0: Les deux se faisaient en même temps à Paris, donc on a trouvé la solution de mettre ça à deux horaires différents. Et comme les deux théâtres sont assez proches physiquement, je vais gambader prestement entre les deux.
1: Alors on en parlera quand même s'il n'y a pas que Paris dans la vie, Paris fait forcément partie de votre vie. Je vous remercie en tous les cas de prendre le temps ce soir. Effectivement, c'est vrai que c'est une balade qui va permettre de retracer aussi votre existence. Si vous fermez les yeux un instant, que vous imaginez la carte de France, on a tous l'image de cet hexagone. Pas forcément Paris, parce que vous y êtes. Quel est le premier endroit comme ça qui vous vient à l'esprit, Mélanie Page?
0: Alors là, tout de suite, je dirais plutôt la Vendée. Parce que j'y ai passé.
1: Vous pouvez rouvrir les yeux. Hein.
0: Oui, ah ben, les gens ne l'ont pas vu. C'est pas, vous n'êtes pas obligé de le souligner. Ah mais moi je suis bonne élève. Hein. On me dit fermez les yeux, je ferme les yeux.
1: Mais je vous dis que vous pouvez les rouvrir.
0: Ah ben voilà, je les ai rouverts. Oui, parce que j'y ai passé vraiment beaucoup de mes étés, pas que l'été d'ailleurs. De 9-10 ans à mes 18 ans et que j'ai énormément de souvenirs là-bas, évidemment. Donc oui, la côte atlantique et la Vendée plus précisément.
1: On reparlera peut-être de la Vendée tout à l'heure. Vous êtes française, mais pas seulement. Je vais rappeler que votre papa anglais, maman australienne, ils sont rencontrés en France ou pas, vos parents?
0: Oui. À Paris, je suis désolée.
1: Mais c'est pas grave.
0: Ils se sont rencontrés à Paris parce qu'ils tous les deux sont venus de leur pays avec un peu des rêves, une idée justement du Paris bohème où on échange aux terrasses des cafés, où on parle littérature, enfin voilà. Donc ils se sont rencontrés en donnant des cours d'anglais pour les adultes et voilà, ils sont tombés amoureux, ils ont fait deux filles dont moi.
1: Ils sont nés respectivement.
0: Oui, lui en Angleterre et elle en Australie.
1: Alors, quelle image ils avaient de la France? Vous avez déjà eu l'occasion de parler de ça?
0: Oui, alors une image assez idéalisée en fait. Même si pour eux cet idéal était plutôt vrai puisqu'ils se sont installés là. Ma mère était venue que pour le week-end au départ. Elle faisait un tour d'Europe. Elle a tellement adoré la France et Paris qu'elle s'est installée plus longtemps. Et puis elle a rencontré mon père et voilà. Mais vraiment, j'ai été élevée dans une adoration de la France. Culturelle, esthétique, et j'ai un peu été élevée comme une touriste en France, en fait, même si je suis née ici.
1: C'est joliment dit, je trouve. Alors, vous avez grandi à Paris, vous étiez dans quel quartier, vous vous souvenez?
0: Dans le 15e.
1: 15e arrondissement, donc pas très loin, on va dire.
0: Non, mais vraiment, en face de d'ici.
1: Et. Du côté des Tours de Bourbonnais?
0: Ouais, c'est ça, mais vraiment.
1: C'est vrai, c'est votre enfance.
0: Oui, vraiment, pas très loin. Ah,
1: 200 mètres, pour ceux qui sont pas parisiens, c'est à côté.
0: Donc, pareil, dans le 15e, oui, ça a été jusqu'à mes 22 ans, ça a été mon quartier.
1: Du coup, scolarité ici, l'école ici, le collège ici, le lycée dans le 15e.
0: Alors, collège-lycée un peu plus compliqué, parce que je faisais de la danse beaucoup, donc j'ai été en horaire aménagé.
1: D'accord.
0: Donc j'étais à l'école des enfants du spectacle dans le 5e.
1: Okay. Ah oui, c'est pas à côté.
0: Et après, j'étais au lycée Racine à Saint-Lazare.
1: Alors, je vais quitter un instant Paris. Vous avez parlé d'avoir été un peu élevé finalement comme une touriste, et ce tourisme, vous l'avez fait avec vos parents, parce qu'il y a quelque chose de très important. Quand vous étiez plus jeune, c'est le camping-car.
0: Ah oui. Ah, on a sillonné alors l'Europe pour le coup, la France aussi, bien sûr, en camping-car Orange, Volkswagen.
1: Ah, je vois très bien.
0: J'ai peut-être pas le droit de dire une marque, sinon faut dire
1: c'est
0: Audi
1: fait, mais c'est pas grave. Renault,
0: et Nissan.
1: C'est
0: voilà.
1: Fait.
0: Et vraiment l'image d'Épinal, des babacools en camping-car Orange.
1: Alors vous alliez plutôt en Suisse, vous l'avez dit, en Allemagne, en Italie, c'est ça.
0: Voilà, ouais. On a fait le tour de l'Europe, mais comme on y allait relativement lentement, on traversait aussi la France pour y aller.
1: Est-ce qu'il y a un lieu comme ça où des villes, des régions que vous avez découvertes, vous vous souvenez
0: on est passé par le sud de la France. Alors, mes parents n'aimaient pas trop. Pour le coup, ils adoraient la côte atlantique. Ils n'étaient pas très méditerranéens. Je me souviens que pour eux, c'était pas la vraie mer, quoi. C'était pas déchaîné. C'était pas. Et je me souviens avoir mangé un pan bagna. Ça devait être vers Nice ou un truc comme ça. Et que mes parents disaient, oh, puis en plus, c'est plein d'huile. Enfin, il y avait un truc comme ça où ils n'aimaient pas trop la Méditerranée. Moi, j'ai appris à la connaître plus tard et à la adoré aussi.
1: Du coup, c'est comme ça que vous découvrez la France, en fait, que vous baladez.
0: Mais les campings, c'est extraordinaire. Hein.
1: Enfin, moi, j'ai jamais vécu ça. Donc,
0: Pour un enfant, c'est vraiment génial. C'est l'aventure.
1: Exotisme.
0: Vraiment. Et puis, alors, avec mes parents, c'était vraiment l'aventure. C'est-à-dire que c'était pas planifié. On avait la carte Michelin déployée avec mon père qui faisait le copilote. Et on allait à un camping presque au hasard. Si on aimait bien, on y restait plus longtemps. Si on n'aimait pas, on repartait le lendemain. Ouais. Et puis, en fait, en camping, camping, on fait tout le temps des copains. Parce qu'il y a des enfants qui sont là et qui, pareil, cherchent à jouer avec les voisins.
1: C'est dur parce que c'est des copains d'une journée ou trois jours.
0: C'est vrai.
1: C'est pas facile, ça, parce qu'on s'attache vite.
0: Oui, on s'attache et en même temps, ça permet de, d'avoir une espèce de vie sociale un peu immédiate où on s'ouvre un peu à l'extérieur. J'ai vraiment adoré ça. Puis en plus, on partait en famille. Je partais avec mes cousins anglais, souvent, qui venaient avec nous.
1: C'est vrai que vous avez cette image, vous l'avez évoquée. C'est votre maman qui conduisait.
0: Oui.
1: Votre papa qui avait la carte Michelin. Ça sent bon, la carte Michelin. On a tous souvenir d'un papa ou d'une maman avec la carte Michelin.
0: Et alors lui, l'engueulard, que lui, il savait pas conduire. Mais alors, c'était, mais tu l'as encore. Enfin, c'était en anglais, donc je voulais pas. Puis alors, il y avait aussi des mots un peu fleuris. Tu l'as, t'as encore loupé la sortie. Enfin, c'était vraiment des scènes de film. Moi, j'ai vécu.
1: Et vous dites, c'est ça. C'était comme dans un film, ce que vous avez vécu cette enfance.
0: Ouais, vraiment.
1: Avec ce camping-car. On va continuer de se balader parce qu'il n'y a pas que le camping-car. Juste une question. Vous n'avez pas reproduit ça avec vos enfants, le camping-car. Vous
0: y êtes... Franchement, j'aurais aimé. Après, le problème, entre guillemets, c'est qu'avec mon mari, c'était pas. On peut pas faire, tout ce qu'on pourrait faire avec.
1: En dehors de France, peut-être.
0: En dehors de France, quoi qu'il y a beaucoup de touristes français quand on va en Europe à l'étranger, mais moi j'aurais vraiment adoré, je pense que mes enfants auraient adoré aussi.
1: Pour ceux qui l'ignorent, c'est Nagui, le mari de Mélanie Page. Qu'est-ce qu'il y a sous vos pieds?
0: Qu'est-ce qu'il y a sous mes pieds?
1: C'est une drôle de question, je vous l'accorde. Je vous demande ça, je ne vous laisse pas répondre parce que les prendre pour un fou. On va s'intéresser à la revue des merveilles. Benoît Prospero qui passe en revue donc les merveilles de notre planète. Et il est temps aujourd'hui, ce soir, de regarder sous nos pieds.
2: Est-ce que quand vous marchez dans la rue, il vous arrive de penser un seul instant à ce qui se trouve sous vos pieds? Nous voici grâce à Issigar Lozère avec Constance Hélissé du syndicat mixte des Gorges du Gardon. Alors, il y a quoi en vrai sous nos pieds?
3: Alors, sous nos pieds, il y a un monde invisible et fascinant qui est le sol.
2: Ça a l'air simple dit comme ça, mais ça veut dire quoi? Il y a un monde.
3: Il faut savoir qu'un seul gramme de sol contient des millions de bactéries, des kilomètres de filaments de champignons, des acariens, des collemboles, ce sont des microscopiques gerbilles, et évidemment des vers de terre. C'est ce qu'on appelle la vie du sol.
2: Et quelle vie, mes amis! Le monde qui se trouve sous nos pieds est encore plus extraordinaire que celui qui se trouve sur Terre. Et comment ça marche?
3: Donc il faut voir ça comme une usine avec plein d'employés qui ont des rôles très différents et très variés, mais qui sont indispensables pour arriver au produit final, qui est la libération des nutriments pour la plante.
2: Et ça veut dire quand même que dans le sol, il y a des êtres vivants qui nous offrent ce que nous appelons ni plus ni moins que la fertilité, grâce à laquelle nous vivons. Et donc, par exemple, qui vit dans le sol ou sur le sol?
3: Par exemple, les bousiers qui vont venir rouler les différentes crottes des animaux à la surface du sol pour pouvoir ensuite les y déposer. On va retrouver certaines catégories de vers de terre qui font des allers-retours entre la surface et la profondeur pour venir enfouir toutes les feuilles, toutes les restes, tout le couvert végétal qui s'appelle l'humus lorsqu'on se balade dans une forêt. Ensuite, la matière se fait attaquée, entre guillemets, parce qu'elle se fait manger par d'autres espèces qui se relayent. Donc ça va être des arthropodes, des collemboles. On retrouve aussi des mini-scorpions dans le sol.
2: Et finalement, le résultat, c'est quoi donc?
3: Tous ces animaux-là vont avoir un rôle précis, vont venir soit dégrader la matière physiquement, soit la dégrader chimiquement, pour qu'ensuite puissent être libérées les différentes molécules, que sont l'azote, le phosphore ou le potassium, pour les cultures.
2: Et ben voilà. Et simplement pour finir, sachez que la formation d'un sol d'environ 1 mètre à 1 mètre 50 peut demander 10 000 à 100 000 ans. Et écoutez bien, il y a plus d'êtres vivants dans une seule poignée de terre que d'humains sur la planète. Et ça, c'est une merveille. Merci Issigar Lozère et Constance Hélissé du syndicat mixte des Gorges du Gardon. Le site gorgesdugardon.fr.
1: Merci beaucoup Benoît Prospero. Et sachez aussi que mettre les mains dans la terre rend heureux. Et vous arrivez de jardiner, Mélanie Page?
0: Moi, ce que je fais, mais quand les gens ne me regardent pas, sinon ils me prennent pour une folle, c'est prendre les arbres dans mes bras.
1: Ouais.
0: Vraiment, alors j'adore la nature en règle générale et je crois beaucoup à l'énergie qui émane des arbres et donc je leur fais des câlins.
1: Ces bonnes énergies que vous avez prises un petit peu partout en France et qui vont vous inspirer pour différentes choses, notamment je sais qu'à Antibes, on en parlera tout à l'heure, c'est aussi un lieu qui a compté pour le théâtre, mais qui a aussi lancé l'inspiration de votre livre Peau à peau chez Albin Michel. Oui. Mélanie Page est votre invitée ce soir jusqu'à 21h.

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2: Exactement, et c'est vrai que depuis 20h, on traverse la France ce soir avec mon invité, la comédienne, romancière Mélanie Page, à l'affiche depuis le 3 septembre, donc depuis quelques jours, de Hitchcock et Marie-Rose. C'est à Paris, aux côtés d'Éric Prat, entre autres, mise en scène Christophe Lidon, théâtre de l'œuvre à 19h. C'est pour ça qu'elle est là aujourd'hui lundi, elle ne joue pas. Et c'est également le dimanche à 17h30. Elle sera aussi au Théâtre de Paris dans un autre spectacle, Uburon, un mois de septembre chargé, le temps que vous y fêtez votre anniversaire.
3: Ah oui.
2: Du 29.
3: C'est vrai. Mais je crois que le 29 tombe un mardi cette année. Et du coup, je ne serai pas sur scène.
2: Alors moi, j'ai envie de savoir, puisqu'on parle des lieux, est-ce que vous avez des souvenirs d'anniversaires particuliers dans des endroits en dehors de Paris? Vous en avez vécu sans doute plein à Paris, puisque oui. Vous avez grandi dans la capitale. Il y a un des anniversaires particuliers dans ce pays où, qui vous ont marqué?
3: Oui, un anniversaire à Londres.
2: Alors, c'est pas en France, là, pour le coup.
3: Oui, c'est vrai,
2: Mais on connaît vos origines.
3: C'est un peu ma France agrandie.
2: Ouais. Les anniversaires, Mélanie Page, c'est en petit comité, c'est en grand comité, c'est intime, c'est
3: pas très... Ça dépend, souvent, quand même, on se retrouve entre potes. Hein.
2: Ouais.
3: On aime bien, dans notre famille, on aime bien marquer les anniversaires, bien les fêter, et c'est surtout une bonne occasion de se retrouver, d'échanger.
2: Alors, c'est bon, vous parlez de famille, évidemment, vous avez fondé une famille, mais quand vous étiez avec vos parents, il n'y avait pas forcément beaucoup de famille en France. Vous n'aviez pas beaucoup de monde?
3: Non, carrément pas même. Il y avait ma sœur et mes parents.
2: Et aujourd'hui, il y a un peu plus de monde?
3: Il y a plus de monde dans la famille que j'ai formée, en fait.
2: Ouais, voilà. Bien sûr.
3: Il y a mes enfants, mon mari, mais sinon, non, j'ai pas vraiment de famille en France, c'est vrai.
2: C'était votre tante, hein, qui était la sœur de votre mère, qui habitait effectivement à Londres,
3: oui.
2: Et votre papa, c'était le nord de l'Angleterre, hein, plutôt,
3: oui.
2: La famille.
3: C'est ça.
2: Alors, on va continuer de se balader avec vous. À l'âge de 8-9 ans, votre maman, elle achète un bout de terrain, donc en Vendée.
3: Oui.
2: Voilà pourquoi vous nous avez parlé de la Vendée tout à l'heure. Pourquoi ils investissent en Vendée?
3: En fait, dans un camping. Ah. Mais du coup, dans un camping
2: donc
3: où
2: un
3: on s'installe. Voilà, un emplacement.
2: Okay. Ouais.
3: Avec un mobilhome.
2: Wow.
3: Donc là, on montait en grade quand même au niveau du camping. Et Elle a eu un coup de cœur pour cet endroit, cette plage, en fait. Surtout, ma mère était australienne, donc elle était très, elle adorait la mer et très sensible aux grandes plages. Celle-là est absolument sublime, la plage des Dunes, à Bretignolles-sur-Mer. Et donc, elle a vu la plage et elle s'est dit, oui, moi, je me vois bien venir ici tous les étés. Et donc, elle a acheté un terrain là. Et on y est allé à Pâques, l'été, dès qu'on pouvait. Et j'y ai passé vraiment beaucoup de temps. Et alors, quand on allait à la plage, on y allait vraiment avec... C'était un peu le camping, mais avec la glacière, la famille avec les parasols, les machins. Et on se posait, on y restait toute la journée. Et d'ailleurs, les phrases de mes parents, c'était souvent « Mais tu vois, à l'heure du déjeuner, ils partent tous. Mmh. On a la plage pour nous, c'est justement à ce moment-là qu'il faut y être.
2: Ouais. »
3: Donc, on déjeunait là-bas.
2: Elle est là.
3: Oh là là.
2: Ça, c'est votre plage, Mélanie.
3: Oh,
2: elle avait un nom particulier, votre plage, donc?
3: La plage des Dunes.
2: La plage des Dunes, voilà. Parce que vous avez parlé de Bretignolles-sur-Mer aussi.
3: Oui, c'est ça. C'est à Bretignolles. Ouais.
2: Bretignolles-sur-Mer, la Parée, c'est un lac, ça? Le lac de la Parée qui n'est pas très loin.
3: Oui, ça ne doit pas être très loin, oui. Et nous, on allait aussi manger des crêpes à Saint-Gilles-Croix-de-Vie.
2: Ah, c'est pas très loin, oui.
3: C'est pas très loin. Et puis, il y a les Sables d'Olonne aussi.
2: Alors, parlez-moi des Sables d'Olonne. Quelle image vous vient comme ça quand on parle des Sables d'Olonne?
3: Une très, très grande plage.
2: C'est vrai.
3: Et...
2: C'est pas la plus grande baie. Hein,
3: non,
2: la
3: mais
2: Boule, c'est déjà beaucoup
3: oui,
2: plus
3: Oui, c'est
2: hein,
3: vrai, c'est vrai. Mais pour moi, enfant, c'était vraiment interminable. Et puis, alors, ce qui est génial avec l'océan Atlantique, enfin, il y a des gens qui n'aiment pas ça, mais c'est les grandes marées. Quand la marée est basse, il faut marcher, mais...
2: Ouais, on compterait à peu près 50 minutes du bord pour aller jusqu'à l'eau.
3: Exactement,
2: quoi, c'est ça.
3: C'est ça. Ouais. Et encore, quand on est dans l'eau, il faut encore marcher longtemps avant de pouvoir nager. Mais moi, j'adorais. Et puis alors, on faisait des châteaux de sable dans tout ce sable humide. Puis je me souviens, mon petit cousin anglais, qui était vraiment petit, hein, genre 2 ans, il avait fait, une crotte dans le sable.
2: Ah oui, on en parlait tout à l'heure.
3: Voilà,
2: avec
3: en fait, on n'avait pas eu le temps de le... C'était tellement loin, il a eu envie, comme un petit... Et du coup, on s'est dit, oh là, on va l'enterrer.
2: Ouais.
3: Ça avait la même couleur que le sable mouillé. Ça m'a marqué parce que j'étais enfant. Enfin bref, voilà. Je sais pas pourquoi je vous raconte ça.
2: Je sais pas, mais envie. On salue la personne à qui ça appartenait.
3: Mon cousin
2: oui,
3: Dennis.
2: On va pas le citer. Oui, voilà. On va pas le citer.
3: Oh, il est en Angleterre, ça va.
2: Mais on nous écoute avec ici.fr. C'est jusqu'en Angleterre.
3: Je lui dirai d'écouter, alors ça lui
2: plaisir.
3: Fera plaisir.
2: Alors on parle de la côte atlantique. Vous découvrez les plaisirs du surf. Mais du surf allongé.
3: Oui, voilà. C'est-à-dire le bodyboard, comme on dit.
2: Bien.
3: place, on s'allonge, on prend. Et alors je faisais donc avec ma mère, on était là, on attendait un peu les vagues et là, et on pouvait faire ça, mais parce que en fait moi maintenant je dois vous avouer que avec le temps, l'eau fraîche, j'ai un petit peu de mal, mais
2: c'est parce que vous avez une maison familiale en Méditerranée.
3: C'est ça, je me suis du coup habituée à l'eau un petit peu, voilà. Et là-bas, ça passait rarement les vents. Et en fait, ce qui fait qu'on supporte ces températures-là, je pense que c'est les vagues, justement. Ouais. Le fait que ça bouge, qu'on est en mouvement tout le temps, et il y a un côté hyper revigorant. Moi, je sais que je pouvais y rester hyper longtemps.
2: Le fait que ça bouge et que ce soit en mouvement, est-ce que ça vous ressemble pas un peu, ça?
3: Ah bah peut-être.
2: Non, mais c'est vrai. La côte atlantique, on vient d'évoquer, les grandes marées basses, donc j'imagine aussi qu'il y a des odeurs, hein, comme
3: oui.
2: ça, qui reviennent, voilà, de marées. C'est 10 minutes, hein, pour effectivement rejoindre l'eau. L'île d'Olonne, je vous donne des noms comme ça, ça vous parle ou pas? J'ai noté Talmont-Saint-Hilaire.
3: Ah, aussi, oui, oui, j'y suis passée, mais je dois avouer qu'on y allait. C'est pas là où on allait le plus souvent, ouais. mais oui, oui, je connais.
2: Alors, Saint-Gilles-Croix-de-Vie, vous l'avez évoqué.
3: Ah, oui.
2: C'est vrai que c'est sauvage, il y a des falaises, il y a, ouais. c'est particulier. Hein.
3: Mais moi, j'adore. Et d'ailleurs, j'adorais y aller aussi en hors saison. Quand il y avait le vent qui nous fouettait le visage, qu'on avait un gros pull, qu'on sentait les embruns, même quand il pleuvait, puis on prenait les vélos, on bravait les intempéries. J'ai des très bons souvenirs aussi de la côte atlantique hors saison. Parce qu'en fait, on ne s'ennuie jamais. Il y a toujours, la nature est tellement forte, elle est tellement puissante, qu'on se sent toujours un peu juste invité. Voilà, on est vraiment, on n'est pas chez nous, on est chez elle.
2: Ouais, c'est vrai.
3: Et c'est beau à toutes les saisons.
2: Ben surtout que la nature, voilà, c'est quelque chose d'important. Vous l'avez dit tout à l'heure, vous avez évoqué le fait que vous avez bien embrassé les
3: ouais, arbres. Ben oui.
2: Donc, ce sont les premiers lieux importants d'ailleurs, parce que je crois que vous y avez même été seule juste avant vos 18 ans. C'est aussi
3: oui.
2: un lieu, la Vendée, où vous êtes retrouvée, je dis pas isolée, mais un peu.
3: Oui, c'est vrai. Ben, quand j'y repense, moi, j'aurais jamais laissé mes enfants. C'est là le côté très 68-art de mes parents, mais j'avais 16 ans, je crois, et je suis allée toute seule, en hors saison d'ailleurs, en octobre, passer des vacances dans le mobilhome. Alors j'avais des potes là-bas qui habitaient là-bas, parce qu'à force d'y aller tous les ans, pour le coup, à la différence du camping à travers l'Europe, j'ai vraiment fait des amis, on va dire, que j'ai gardés pendant des années.
2: Ouais.
3: Mais c'est vrai que je dormais seule dans un camping, il n'y avait vraiment pas grand monde, il aurait pu m'arriver n'importe quoi, mais bon, je
2: Vous
3: l'ai
2: êtes
3: fait.
2: Là, c'est que tout va bien.
3: Mais oui, oui, voilà, tout s'est bien passé.
2: Il y a des endroits en France où vous avez retrouvé ces sensations, justement, d'enfance, d'adolescence, en Vendée, d'autres lieux en France, alors peut-être au bord de mer, ça peut être la Normandie, la Bretagne, j'en sais rien.
3: Ouais.
2: Vous avez retrouvé un peu ça, quoi.
3: Alors, ma mère a acheté une maison en Normandie, mais alors j'avais 17 ans, je crois, donc c'est un tout petit peu plus tard, qu'elle a entièrement retapé.
2: Où ça?
3: Vers Bernay.
2: Ok.
3: Ouais.
2: C'est un peu les terres, là, hein, du coup.
3: Oui, oui, oui. Ah oui, c'était pas au bord de la mer. Ouais. Et à Ponto de Mer, pour être.
2: Je vois très bien.
3: Voilà. Et donc, voilà, j'y suis allée beaucoup parce qu'elle a vraiment tout refait toute seule. Et puis elle a beaucoup jardiné, elle a beaucoup. Et donc j'ai fait le torchis. Enfin, on a vraiment tout refait comme on faisait dans les maisons normandes. Donc, la Normandie aussi me procure
2: ça vous
3: des.
2: Parle.
3: Oui, ça me parle.
2: Ça tombe bien qu'on parle de l'eau. On parle beaucoup d'eau là, avec la côte atlantique, avec la Normandie. Mélanie Page, les bonnes initiatives en France, l'eau en bouteille ou l'eau du robinet ou l'eau de source. Régulièrement, on est alerté par la qualité de l'eau en France.
3: Mmh.
2: Alors, comment être sûr que celle qu'on boit est bonne pour notre santé? C'est Catherine Quicandon qui a eu une idée pour vous écouter.
4: À Castelnau-Rivière-Basse, à mi-chemin entre Tarbes et Mont-de-Marsan et à 50 km de Pau, on aime boire de l'eau.
5: Qu'est-ce qu'il boit, lui, Francis?
6: Lui, de l'eau, de la flotte. Ça, on peut dire que ça m'énerve, avec tous ces microbes qui traînent dans les tuyaux.
4: Eh bien, justement, ne vous énervez plus. Marine Aymar a une solution. Elle s'appelle Okyo et c'est une fontaine filtrante gravitaire. C'est-à-dire que c'est la gravité qui fait le travail, pas d'électricité.
7: On va mettre l'eau en haut et l'eau va passer à travers un composant filtrant, une cartouche en céramique qui filtre l'eau à 0,2 microns. Et on récupère l'eau filtrée en bas, grâce à un petit robinet.
4: Ce qui est quand même plus pratique. Une des spécificités d'Okyo, c'est qu'elle n'est pas en inox comme beaucoup d'autres fontaines, mais en matériaux naturels et minéral, c'est-à-dire en faïence, en grès, en céramique, pas un gramme de plastique. La production se fait certes au Portugal, mais à la main dans des ateliers familiaux. Vous l'avez compris, c'est une fontaine de qualité, qui donc coûte un certain prix à partir de 389 euros.
7: Ah quand même. Ah ouais.
4: À cela, il faut rajouter la cartouche à renouveler une fois par an. Alors certains vont se demander pourquoi filtrer l'eau? Eh bien parce que malheureusement l'eau que l'on boit n'est pas pure, loin de là d'ailleurs.
7: Oui, potable en France bien sûr, mais voilà, potable ne veut pas dire exempte de polluants chimiques. Et on se rend compte que de plus en plus dans l'eau du robinet, il y a tout un tas d'invités qu'on trouve, voilà, et que en effet, bon, En boire en petite quantité, c'est pas vraiment un problème. Le problème, c'est d'en consommer tous les jours. Il y a une longue liste de polluants, voilà.
4: Dehors, les virus, bactéries, chlore, métaux lourds, pesticides, herbicides, nitrates, nitrites, PFAS et autres résidus médicamenteux. Okyo vous promet une filtration à 99% des polluants, c'est la classe. En plus, la céramique de la fontaine est imprégnée d'ions d'argent qui assure la stérilisation permanente du système de filtration. 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
2: Merci beaucoup Catherine Quiquendon, et ça marche aussi avec de l'eau de pluie, de l'eau de rivière. Vous aimez vous baigner dans les rivières ou dans de l'eau fraîche? Pas trop, m'a dit tout à l'heure Mélanie Page.
3: Ouais, j'aime bien les lacs.
2: Ah
3: oui. C'est une eau claire.
2: Justement, d'écouter un peu de musique, il y a un lac comme ça en France,
3: si
2: vous parlez.
3: Non, c'était en Suisse le dernier où je me suis.
2: Ah non, faites pas.
3: Oh là là,
2: Annecy, par exemple.
3: Oui, j'y suis déjà allée. Mais je me suis pas baignée en revanche.
2: Demain,
3: mais il est sublime en revanche, vraiment.
2: Mais bien sûr.
3: Ah ouais.
2: Mélanie Page est votre invitée ce soir sur votre radio ici. Elle est à l'affiche au théâtre de l'œuvre depuis quelques jours de Hitchcock. Et Marie-Rose, on parlera de son rôle, de cette pièce de théâtre en cette rentrée chargée pour notre invitée. Elle est avec vous jusqu'à 21h.

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14: Chaque soir, durant une heure, on sillonne vos villes, vos villages, vos régions. Depuis 20h, on a parlé de la Normandie, on a parlé de la Vendée. Vous avez dit, mais tiens, mais moi j'habite ici. Ah bon, Mélanie Page est passée par là. Eh oui, Mélanie Page est notre invitée. Elle a vécu, elle a grandi un petit peu partout. Elle a beaucoup voyagé. Son roman Peau à Peau chez Albin Michel est toujours en librairie autour de la maternité. Sa pièce Hitchcock et Marie-Rose, dont nous parlerons dans un instant, est à l'affiche du Théâtre de l'Œuvre. Et puis dans quelques jours aussi, Hugues Roy, autre pièce au Théâtre de Paris. Mais, il n'y a pas que Paris dans la vie. Vous étiez où le 7 août dernier?
0: Ah, j'étais à Ramatuelle.
14: Bien, bravo, bonne mémoire, exactement, pile un mois.
0: Oui.
14: Puisque je parle de théâtre et on évoquera votre rentrée à Paris, c'est tout dernier, effectivement, Ramatuelle, c'est parce que j'ai envie de vous emmener dans un autre lieu et donc à Ramatuelle.
0: Oui. J'adore ce festival.
14: Ouais.
0: C'est vraiment le. J'aime tous les festivals de France, hein, mais celui-là, il a une place particulière dans mon cœur.
14: Pourquoi?
0: Déjà, c'est la quatrième fois que j'y jouais, et puis même quand j'y joue pas, j'y vais en tant que spectatrice. Déjà parce qu'il est, l'endroit est absolument sublime, ce théâtre de verdure, voilà. Et puis qu'il est organisé par une femme délicieuse qui s'appelle Jacqueline Franjou et Michel Boujna qui est avec elle. Le public est génial. Enfin, c'est toujours un moment de bonheur intense de jouer là-bas. Et souvent on joue nos dernières parce qu'on arrive un peu en queue de tournée. Et donc là, on a joué la dernière de Je m'appelle Georges et vous. Donc, et aussi cette émotion particulière de vivre une dernière. Et quand on la vit là-bas et qu'on se prend tous les coussins rouges.
14: Oui, c'est ça, c'est la particularité de l'Armatuelle, c'est qu'on jette les coussins rouges quand on a aimé le spectacle sur les comédiens.
0: Oui. Et puis on se les prend vraiment. Puis comme on a la lumière, on les voit arriver à la dernière minute.
14: Carrés, en plus,
0: Oui, puis ils sont un peu. Ferme, on va dire. Mais ça donne des très belles images. Parfois, on se le prend un peu dans l'œil. Mais un grand bonheur.
14: On reparlera du Var avant la fin de cette émission, parce que c'est aussi un département forcément qui compte pour vous. Dans votre métier de comédienne, d'actrice, vous avez forcément tourné en dehors de Paris.
0: Oui.
14: Vous avez des souvenirs comme ça, je ne sais pas, qui vous
0: viennent mon premier tournage, c'était avec Francis Perrin, c'était une fiction pour France 2, je crois. Et on était vers Le Mans. Et j'avais adoré. Déjà, c'était le fait que. Enfin, j'avais 17 ans, premier tournage. On était en province. Et ce qui est génial quand on tourne en province, c'est qu'on est tous à l'hôtel. Donc, c'est comme une petite colonie, quoi.
14: Bien sûr.
0: Donc, on est tous ensemble tout le temps. Et j'avais. Franchement, il y a tellement de belles régions en France. Là, le week-end dernier, j'étais en Touraine pour un salon du livre. Et c'est tellement sublime. C'était en pleine forêt. Ça s'appelle la forêt des livres. Et
14: vous avez embrassé des arbres?
0: Alors oui.
14: Elle le fait.
0: J'ai vu un trop bel arbre, vraiment un très très grand vieux, et je l'ai pris dans les bras. Mais je n'ai pas fait que ça. J'ai aussi dédicacé mon livre.
14: Bien sûr.
0: Mais il y a tellement de belles régions en France à visiter, et à chaque fois je me dis faut que je revienne ici avec mes enfants. Franchement, rien qu'en France, on peut. Enfin, il y a tout. Il y a tous les reliefs, l'océan, les mers, les montagnes.
14: Vous parliez de forêt. Je me souviens des disparus de la forêt. Noir.
0: Oui.
14: Il y a 3-4 ans.
0: C'était vers Strasbourg.
14: Voilà, j'allais vous demander, vous étiez médecin légiste.
0: Exactement. Qu'est-ce qu'on a eu froid? Mais alors, qu'est-ce que c'est beau?
14: C'est l'Alsace. Hein.
0: Ah,
14: ça
0: mon
14: dépend
0: Dieu.
14: À quelle période.
0: C'était l'hiver.
14: Ah bah oui.
0: On s'est pris une tempête de neige en plus. Et Strasbourg, c'est vraiment l'une des plus belles villes de France. C'est sublime, vraiment. Mais effectivement, faut pas avoir peur du froid. Non. Voilà.
14: Vous avez fait le marché de Noël?
0: Oui. C'était à ce moment-là. C'était en décembre.
14: Ah, ça sent bon la cannelle.
0: Oh là là, c'est beau. Les gens sont sympas. On mange la choucroute. Enfin moi, la choucroute végé, mais bon. Et oui, je garde un très bon souvenir. Alors là, on était encore en forêt et un très bon souvenir. À part que j'ai jamais eu aussi froid de ma vie, honnêtement.
14: Ouais.
0: Parce que quand on tourne, on n'a pas les grosses bottes. Enfin, on est en costume de tournage, quoi. Donc on n'est pas forcément armé contre.
14: Des fois, vous pouvez tourner l'hiver et c'est censé se passer au printemps.
0: Oui.
14: Hein.
0: Bon, là, comme on était sous la neige, on n'a pas joué le printemps, j'ai eu tellement froid que j'arrivais à peine à articuler. On a dû refaire en post-synchro, tellement les mots ne sortaient pas. Mais c'est vraiment sublime. Ouais.
14: Vous avez découvert Nantes, vous avez découvert Toulouse.
0: Oui, j'adore Nantes.
14: Et Orléans, j'y ai passé 15 jours.
0: Oui, j'y ai passé 15 jours parce que je jouais au cadeau d'Orléans. Et d'ailleurs, on va reprendre Hitchcock et Marie-Rose à Orléans la première quinzaine d'avril. Donc je vais y retourner 2027.
14: Bien sûr.
0: Je vais y retourner avec grand plaisir. Déjà parce que cette pièce me tient particulièrement à cœur et que j'adore le théâtre du cadeau, c'est un bonheur avec un public mais génial et qu'Orléans est une ville extrêmement agréable. Je sais que j'arrête pas de dire que tout est beau, mais honnêtement en France,
14: Loiret, c'est la Sologne aussi,
0: c'est beau,
14: le Serre, les forêts là, les forêts.
0: Et puis les gens sont très sympathiques aussi à Orléans. En règle générale, les gens sont quand même beaucoup plus sympathiques qu'à Paris. Je suis désolée, j'adore Paris.
14: Il y a pas que Paris dans la ville.
0: J'adore Paris, mais les gens sont souvent plus sympathiques quand on sort de la capitale.
14: J'ai promis d'en parler, c'est Antibes. Voilà aussi un autre lieu. On se balade vraiment un peu partout, qui est déterminant pour vous. Le théâtre c'est Antea, c'est ça hein, le nom.
0: Oui.
14: Alors vous y êtes resté aussi pas mal de temps.
0: Justement pour
14: Ceux qui
0: Rue
14: ne
0: du
14: nous
0: Roi.
14: Pas,
0: alors,
14: aussi,
0: alors pour ceux, j'ai joué Ceux qui ne nous tuent pas pendant une semaine. C'était mon seul en scène.
14: Voilà.
0: Mis en scène par Nicolas Briançon. Et en fait, c'est en jouant ce spectacle que j'ai réalisé que je devais écrire.
14: C'est un lieu déterminant pour vous.
0: Ah oui, vraiment, c'est sur scène que que la décision s'est imposée, voilà, et que je me suis débloquée et que j'ai commencé à écrire. Donc j'aurais toujours une tendresse pour ce théâtre qui est dirigé par Daniel Benoît, qui est le metteur en scène du Burois, l'autre pièce que je vais jouer au Théâtre de Paris. Et on a aussi joué Hugues Burois pendant tout le mois de mars cette année. La version qu'on reprend à partir du 16.
14: C'était la rentrée il y a quelques jours. Vous avez des enfants, certains qui sont grands. Vous avez forcément entendu parler de cette histoire de téléphone portable, Mélanie Page, interdit toute la journée dans les lycées.
0: C'est très bien.
14: Vous avez un lycéen, vous?
0: J'ai un collégien.
14: Vous avez un collégien.
0: Oui.
14: Alors, en pratique, comment occuper les lycéens pendant les pauses, s'ils n'ont plus le droit de sortir leur téléphone? La réponse peut paraître évidente, mais pour une génération qui n'est pas forcément comme la nôtre, Mélanie, mais qui a toujours connu cet objet.
0: Non, mais je sais, c'est l'enfer.
14: Ça l'est beaucoup moins. Écoutez Robin Bernot avec Vassila Guitoun.
10: Et si l'on remplaçait les smartphones dans les cours de récré par des tables de ping-pong?
11: Ça évite que des personnes soient trop isolées, restent derrière leur téléphone.
10: Aujourd'hui en France, d'après une étude du Crédoc, environ 98% des 12 à 17 ans possèdent un téléphone portable, un objet devenu indispensable, entre autres pour les lycéens, comme le constate Mathieu Pommiès, proviseur au lycée L'Argentais à Bayonne. Il répond à Vassila Guitoun.
15: Ils arrivent dans l'établissement régulièrement, ils attendent que la sonnerie sonne pour rentrer, comme ça ils peuvent téléphoner à l'extérieur. Pour les lycéens, dès que la sonnerie sonne entre midi et deux heures, ils sont regroupés au foyer, ils sont tous ensemble et pour autant ils sont tous sur leur portable. Et des jeunes, comme vous et moi, quoi, je crois que ce rapport au portable, c'est le souci des jeunes, c'est le souci de nous tous aussi, vu les heures qu'on passe dessus. Donc voilà, je crois que c'est une question à regarder en face quand même.
10: Alors pour cette rentrée, la mesure sur le papier est assez claire.
15: Dès qu'ils rentrent dans l'enceinte de l'établissement, on a inscrit dans le règlement que le portable devra être éteint et rangé dans le sac et qu'ils ne pourront pas l'utiliser.
10: Mais en pratique, le proviseur l'avoue, les premières semaines s'annoncent compliquées. Alors, il a voulu, avec les élèves, trouver une solution qui va peut-être vous étonner.
15: On a installé des tables de ping-pong, on a essayé de renforcer nos activités entre midi et deux heures, mais on souhaite pouvoir le faire aussi avec eux, c'est-à-dire qu'ils soient décideurs
16: de ce qu'ils vont faire de leur temps libre.
15: Exactement.
16: Finalement.
10: Des tables de ping-pong, donc pour remplacer l'usage usage du téléphone dans les cours de récré. Ici à Bayonne, ça marche, mais vous, qu'en pensez-vous? Je me suis installé en terrasse pour vous poser la question et je suis tombé sur ces deux amis.
11: Marie.
16: Hugo.
10: Du tennis de table pour éviter d'être sur son téléphone. Qu'en dites-vous? On commence avec Hugo.
16: Non mais c'est très bien parce que ça permet une interaction avec les autres élèves. Tu peux affronter des élèves que tu connais pas, tisser des liens, parler en réel. Moi, je suis complètement pour. Même des baby-foot. Mettez des trucs pour que les élèves puissent vivre des choses ensemble.
10: Marie, elle aussi, abonde dans ce sens.
11: Il faut peut-être que ça soit animé par quelqu'un pour les pousser au début à aller jouer, mais pourquoi pas?
10: Et en réalité, on peut peut-être même aller encore un peu plus loin.
16: Après, ça te permet d'ouvrir un peu le spectre et les élèves entre eux peuvent aussi proposer après d'autres choses.
10: Aujourd'hui, blâmer les élèves d'être constamment sur leur smartphone n'est sans doute pas la solution, mais leur montrer qu'il existe d'autres façons de se retrouver, de créer du collectif, ça peut marcher.
14: Ici, ça marche et on vous le prouve et on en parle d'ailleurs chaque jour avec Romain Bernon en vous donnant la parole. Vous avez réagi très spontanément, Mélanie Page, quand j'ai lancé le sujet, quand j'ai dit, voilà, il n'y a plus de téléphone portable, ils sont interdits. Et vous avez dit, c'est très bien.
0: Ah oui, mais c'est l'enfer pour les parents, pour cette génération de parents. Les écrans, c'est un monstre à cinq têtes. C'est-à-dire qu'on a beau mettre des règles, se dire on va être hyper strict, c'est plus fort que nous. Ça gagne. Même si on se dit, non, le portable, ça reste en bas, c'est jamais dans la chambre, jamais le soir, jamais... En fait, quoi qu'il arrive, même s'ils ont pas le droit d'être sur les réseaux, je sais pas, ça arrive quand même dans leur vie. Et c'est une drogue, Donc déjà que pour les adultes, c'est difficile de combattre cette drogue, mais pour les enfants et les ados, c'est l'enfer.
14: Alors qu'un coucher de soleil, c'est bien plus joli.
0: Bien sûr, mais je leur apprends ça. D'ailleurs, ils aiment les couchers de soleil. Mais alors c'est...
14: Ah bah oui, moi je me balade.
0: Oui, alors ça va être dans notre maison, dans le Var.
14: D'accord.
0: Pour rester dans le Var.
14: Pour vous, c'est le plus beau coucher de soleil. D'accord, c'est une réponse.
0: Ah oui, voilà. C'est sorti du cœur. C'est sorti du cœur.
14: Allez, on ira dans le Var dans un instant parce que c'est aussi un ancrage très important pour vous et vos enfants. D'ailleurs,
0: oui.
14: Mélanie Page, votre invitée ce soir, encore quelques minutes. Il n'y a pas que Paris dans la vie. Vous voyez, on n'a pas beaucoup parlé de Paris, finalement, un
0: c'est
14: petit
0: vrai.
14: Peu, mais on s'est beaucoup baladé et on a encore des endroits à découvrir avec vous sur ici.

0: jusqu'à 21h.
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2: Avec mon invité, votre invité, Mélanie Page, du théâtre, du cinéma, de la télévision, un livre, deux pièces à l'affiche en cette rentrée au Théâtre de l'Œuvre et au Théâtre de Paris. Mélanie Page qui se raconte encore quelques minutes dans Il n'y a pas que Paris dans la vie. On va aller un petit peu dans le sud, Avignon. Ça, c'est une ville importante qui compte pour vous. On n'en a pas parlé.
3: C'est vrai. Bah, le Festival d'Avignon, quoi.
2: Vous l'avez fait quatre fois, je crois.
3: Je l'ai fait avec quatre pièces, mais trois fois, parce qu'il y a une année où j'en avais deux. Alors déjà, la ville est quand même sublime. Je sais, je trouve beaucoup de villes françaises sublimes, mais le Palais des Papes,
2: la place de l'Horloge.
3: Et puis le côté très, la place des Corsins. Non, et puis le côté très historique, quoi. Moi, j'aime bien quand c'est chargé. Et là, Avignon, c'est vraiment très chargé. Les vieilles pierres. Moi, la chaleur ne me dérange pas. Pas trop, je sais que c'est compliqué pour certaines personnes à Avignon pour ça, mais surtout pendant le festival, ça foisonne. Il y a soit des passionnés de théâtre qui viennent pour voir des spectacles, soit des gens qui font ce métier. Donc finalement, dans les rues, on croise que des passionnés, donc c'est génial.
2: Moi, j'ai vécu à Avignon. Découvrez aussi Avignon en dehors du festival. Je dis, vous qui nous écoutez,
3: parce qu'il
2: y a aussi des petits marchés très sympas à Noël avec des santons de Provence qui sont très agréables. Et puis c'est aussi encore une autre ambiance, le Luberon.
3: Ah oui, c'est hyper beau. Alors pareil, il fait quand même très chaud l'été, mais c'est le sud-est, quoi. Il y a ce truc où on entend les cigales. Et là tout de suite on est en vacances. Enfin, non, pas pour, c'est les chanceux qui habitent là-bas, mais pour moi c'est les vacances.
2: Alors, pas très loin d'Avignon, du Luberon, il y a la Provence, la région PACA, enfin, ça en fait partie, les Bouches-du-Rhône, et puis le Var, voilà. Alors le Var, ça, c'est un département qui compte à bien des égards, parce que vous y avez une maison, familiale. Oui. C'est une maison importante, parce que c'est là que vous avez vu grandir vos enfants aussi.
3: Oui, c'est là que j'ai rencontré mon mari.
2: C'était où ?
3: Je l'ai rencontré chez lui, en fait. c'est particulier, mais j'accompagnais quelqu'un qui l'avait invité.
2: Et oui, j'allais vous demander.
3: Et voilà. Et donc je me suis retrouvée chez lui, on s'est rencontrés là, et donc déjà forcément, c'est empreint de ça, de notre rencontre. Et puis après, on y a passé beaucoup de temps, et puis on a vu grandir nos enfants là-bas. C'est là-bas qu'ils ont appris à nager, à faire du vélo. Et puis, il y a tellement de bonnes ondes, tellement d'amour.
2: Enfin, voilà. Moi, je trouve ça génial. Alors, dans le Var, on s'arrête où ? On va où ? À Port-Grimaud, à Sainte-Maxime ? Qu'est-ce que vous avez envie de me parler de quel endroit
3: Je connais bien Ramatuelle, je connais Saint-Tropez. Alors, Saint-Tropez, j'y ai travaillé d'abord dans un premier temps.
2: Quand ?
3: Dans Sous le Soleil, une série.
2: Oui,
3: voilà, donc j'y ai travaillé pendant un an.
2: J'ai cru que c'était genre un petit boulot.
3: Non. En fait, alors, je sais qu'il n'y a pas beaucoup de comédiens qui sont dans dans ma position, mais je n'ai jamais fait un autre travail que comédien.
2: C'est génial.
3: Parce que j'ai commencé à 16 ans et demi. Et j'ai eu la chance de pouvoir en vivre tout de suite. Le seul autre travail que j'ai fait, c'est plus récent, c'est d'écrire. Ouais. Voilà. Mais je tournais là-bas et puis après j'ai rencontré mon mari là-bas et puis voilà quoi.
2: Je vais quitter le Var, on l'a bien compris, cet attachement. J'imagine que vous y retournez régulièrement, vous y passez des petits bouts d'été et que dès que l'occasion vous permet. Des gros bouts d'été de vous échapper là-bas, vous y allez. Mais alors, on va aller jusque dans le 13, on va aller à Marseille, et puis on va aller prendre un ferry, puis on va aller en Corse.
3: Oh, j'adore la Corse.
2: Je ne vous y emmène pas par hasard.
3: C'est tellement beau. C'est-à-dire qu'il y a des plages de Corse où c'est aussi beau, voire plus beau que Bora Bora. Il n'y a pas besoin de.
2: À ce point-là.
3: Ah, mais vraiment.
2: Vous avez une plage ?
3: Ah non, j'ai pas de nom de plage en revanche en tête.
2: Santa Giulia.
3: Peut-être.
2: Ouais, très belle celle-là.
3: Je retiens déjà rarement les noms en règle générale, mais j'ai des images. Alors ça, j'en ai plein. Et des criques, des petits endroits où il n'y a pas forcément beaucoup de noms, même en été. Ce qui est quand même rare, parce qu'il y a tellement d'endroits en Corse qui sont sublimes que, du coup, en fait, ça partage, quoi. Les gens peuvent aller un peu partout et pas se retrouver agglutinés sur la seule belle plage de la région. Ouais. Et c'est au-delà des plages. Tout est beau en Corse parce qu'il y a un côté encore très brut, très nature, justement. Ils ont quand même su préserver leur nature.
2: Et vous pourriez vivre en Corse, par exemple ?
3: Alors, oui, il y a pire endroit pour vivre. Après, je dois avouer que je suis, enfin, tant que je travaille, j'ai besoin d'être à Paris.
2: De Paris en avion, c'est pas bon pour le bilan carbone.
3: Bah non, bah oui, c'est ça. Ouais. Si on fait beaucoup d'allers-retours, mais alors si l'avion ne polluait pas du tout. Et que t'es voilà à panneau solaire. Ouais. Oui, je pourrais faire 3 jours en Corse par semaine et être le reste de la semaine à Paris et faire des allers-retours tout le temps.
2: Est-ce que vous êtes gourmande? Je sais que vous avez.
3: Oh là là, tellement.
2: Où est-ce qu'on mange bien en France?
3: Un peu partout. Alors, oui. En Normandie, le Queen Amman, je peux crever, voilà. Donc
2: à peine sucré,
3: voilà. À peine gras aussi. Oui, tout, c'est vraiment tout, c'est un peu de beurre, un peu de sucre.
2: Un bon summer body, c'est parfait ça.
3: Ah ouais, mais alors c'est bon.
2: Bien sûr que c'est bon.
3: Oh là là.
2: Le gras, c'est la vie.
3: Ah bah oui, c'est d'affiler le gras avec le sucre. Ah ouais. Mais sinon, j'aime beaucoup justement les crêpes, les galettes au sarrasin. Ça, j'adore ça. Et puis j'aime.
2: On a parlé d'un cassoulet tout à l'heure.
3: C'était quand on était à Strasbourg avec la choucroute.
2: Mais attends, il m'avait parlé de la Vendée. C'est la brioche, je crois, la spécialité.
3: Ah, la brioche et la gâche.
2: Ah oui, la gâche.
3: La gâche, c'est en Charente. Ouais.
2: C'est une brioche, mais un peu plus sucrée.
3: C'est une brioche
2: plus moelleuse.
3: Honnêtement, c'est presque la même chose. Ouais. C'est un nom différent suivant la région, mais c'est meilleur en fait, parce que ça s'appelle différemment. J'ai un bec sucré, ça c'est terrible. Donc je suis hyper gourmande, mais j'aime aussi la cuisine méditerranéenne. Ouais. Les tomates. Alors ça, moi, on me dit, tu ne mangeras plus de tomates, je fais une dépression, je pense.
2: D'accord.
3: C'est-à-dire que je les aime cuites, en sauce, crues, en salade, voilà. Et oui, toute la cuisine méditerranéenne à l'huile d'olive et tout, j'adore ça aussi.
2: Mélanie Page est votre invitée sur ICI. Il n'y a pas que Paris dans la vie, si aussi, Mélanie Page y a quand même vécu pas mal de temps, malgré le joli voyage qu'on fait depuis 20h. Cette pièce de théâtre au Théâtre de l'œuf, c'est en ce moment Hitchcock et Marie-Rose. Parlez-moi de cette pièce de théâtre qui a débuté là, le 3 septembre, Mélanie Page.
3: Alors c'est une pièce sur Alfred Hitchcock et Tippi Hedren, il y a aussi un troisième personnage qui est la scénariste. Et en fait on parle de ce génie qui est Hitchcock, tout est basé sur des faits réels. Hitchcock, en fait, voulait adapter une pièce qui s'appelle Marie-Rose de l'auteur de Peter Pan, qu'il avait vue dans sa jeunesse. Il voulait l'adapter au cinéma et il ne l'a jamais fait. Alors, il faut venir voir la pièce pour savoir pourquoi il ne l'a jamais fait. Mais en fait, on fait un aller-retour entre ce scénario d'Hitchcock qui a vraiment existé, donc l'histoire de Marie-Rose, et les rapports entre ce génie et sa comédienne fétiche de l'époque, Tippi Hedren, qu'il a beaucoup malmené moralement et qu'il a aussi agressé sexuellement. Ouais. Et donc on voit les rapports d'un réalisateur extrêmement pervers avec sa comédienne, et en même temps on voit comment se crée une œuvre, comment on dirige un acteur, ce qu'on prend de lui quand on en prend trop, quand on va chercher dans des endroits un peu sombres. Donc à la fois c'est une œuvre un peu fantastique, parce que l'histoire de Marie-Rose, c'est un peu le pendant féminin de Peter Pan.
2: Ouais.
3: Donc une fille qui ne vieillit jamais, et donc c'est cette histoire, et en même temps voilà, c'est toute une époque, Hollywood des années 60, une époque où les réalisateurs se permettaient des choses qu'on, alors que normalement ils ne se permettent plus, même si c'est pas complètement fini. Et puis le courage de cette comédienne Tippi Hedren, qui à une époque où ça ne se faisait pas a dit non et a mis des limites là où il n'y en avait pas, qui n'étaient pas mises par la société, en tout cas.
2: C'est très,
3: c'est très actuel, même si on parle des années 60. Ouais. Oui, oui.
2: Hitchcock et Marie-Rose, avec vous, Mélanie Page, avec Eric Prat, avec Marjorie France. Mise en scène, scénographie aussi, c'est important, hein, voilà, oui. Le décor, ce qu'on met en place, la façon dont on va se.
3: Elle est très, très belle, la scénographie.
2: C'est Christophe Lidon, qui la signe.
3: Christophe, a fait un travail magnifique où on est un peu entre le cinéma et le théâtre, parce qu'on est vraiment. On est vraiment dans l'ambiance Hitchcock, dans cet univers, avec aussi une musique qui se rapproche de la musique de Bernard Herrmann, les images qui sont derrière, on plonge dans un univers extrêmement cinématographique, tout en étant au théâtre et avec les acteurs qui sont là, le spectacle vivant, ça c'est la magie du théâtre.
2: À découvrir, Mélanie Page, Eric Prat, Marjorie France, Hitchcock et Marie-Rose. C'est du jeudi au samedi à 19h et c'est le dimanche à 17h30, voilà. Au Théâtre de l'œuf, pas loin, il y a le Théâtre de Paris, il y a Huburois là aussi qui arrive. Hein.
3: Oui, Huburois. Alors Huburois, je crois que c'est du mercredi au dimanche à 21h et le dimanche à 15h. Et donc, alors Huburois, alors rien à voir, je pense que les gens connaissent à peu près Huburois. La pièce a 130 ans, c'est un classique. C'est une revisite, même si on dit exactement. exactement les mots d'Alfred Jarry, une revisite du Burois à la sauce Trump. C'est-à-dire que je suis Mère Ubu slash Mélania Trump et André est Père Ubu slash Donald Trump. Et en fait, c'est fou comme ce texte est actuel et comme il parle vraiment de ce qui se passe en ce moment.
2: Double rentrée pour Mélanie Page. J'oublie pas le livre Peau à peau, édition Albin Michel. On n'aura pas assez de temps pour en parler, mais il est consacré à la maternité.
3: Oui, c'est
2: un dernier lieu que vous ne connaissez pas encore et que vous rêvez de découvrir, je crois que c'est le Mont-Saint-Michel pour finir.
3: Oui, j'adorerais, et forcément c'est très beau et que c'est très atypique et que c'est le prochain sur ma liste.
2: L'association Enfance et Partage.
3: Oui, en fait, quand on me demande quelle association me touche particulièrement, c'est forcément une association qui parle des enfants, enfin qui s'occupe des enfants plutôt. Enfance et Partage fait un travail magnifique. Il y a évidemment plein d'autres associations qui s'occupent de l'enfance, sûr. Mais si les adultes ne s'occupent pas de leurs enfants, qui le fera à leur place.
2: Merci Mélanie Page, on a beaucoup voyagé. Je vous remercie. Vous avez parfaitement bien piloté,
3: Merci beaucoup.
2: Votre maman à l'époque, et j'avais la carte Michelin sur. Les genoux comme votre papa. Un joli voyage en France à retrouver sur ici.fr. La rentrée au Théâtre de l'Avre, entre autres, pour Mélanie Page. Vous revenez quand vous voulez. Je vous souhaite une belle rentrée. Je vous dis à très bientôt,
3: Merci,
2: Mélanie.
3: Merci, à très bientôt. C'était un plaisir.
2: Excellente soirée à vous tous. On se retrouvera demain avec d'autres invités. N'oubliez pas, il n'y a pas que Paris dans la vie.

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2: Salut à toutes, salut à tous et bienvenue sur votre radio ici, Décibel, le rendez-vous musical qui fait un petit peu durer votre week-end. Bah oui, en ce lundi soir, on s'est dit qu'on avait passé tellement de bons moments à La Ciotat pour le Ici Live Festival jeudi et vendredi, et bah que ce soir, on allait rester encore un petit peu à La Ciotat en accueillant les artistes qui ont été nos têtes d'affiche samedi soir. Il y avait Benjamin Biolay. Benjamin Biolay qui sort cette semaine la réédition de son magnifique double album Bleu, l'Ultra Bleu. On en parlera avec lui tout à l'heure. Et puis, autre tête d'affiche du Ici Live Festival à La Ciotat, c'est Marine.
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2: Qui a cassé Internet la semaine dernière en annonçant que son deuxième album était déjà prêt. Alors voilà, jolie double affiche ce soir dans Décibel. Benjamin Biolay et Marine, c'est parti. On démarre la soirée avec l'info du jour concernant George Michael, puisqu'on va pouvoir se faire une petite soirée ciné avec lui. Ça sera le 11 novembre partout en France. La diffusion pour la première fois d'images de concerts tournés en France les 30 et 31 mai 1988. Bah oui, ça remonte. Hein. C'était juste après que George ait quitté le duo Wham. Il faisait sa première tournée solo. Il cartonnait avec la chanson Faith et il montait sur scène en croisant les doigts pour que ça marche. Ça a marché. On le sait, il nous a quittés malheureusement bien trop tôt. Et ce film, George Michael, The Faith Tour, c'est un événement qui sera donc diffusé partout en France dans les cinémas le 11 novembre prochain. Réservez bien votre soirée.

0: Cause I gotta have faith. Et George Michael et son Faith, rendez-vous donc le 11 novembre pour George Michael au cinéma. Mais oh là là, quelque chose se passe à La Ciotat.
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0: Les amis, c'est Marine qui arrive. Oh là là, quelle joie, Marine arrive dans Décibel, ici sur le port vieux de La Ciotat. Alors elle est déjà venue dans l'émission, Marine, et puis on l'avait même vue, souvenez-vous, au mois de juin, nous offrir un Ici Live génial au Louvre-Lens. Bonsoir Marine, comment ça va? Alors on se fait des bisous collants parce qu'il fait une chaleur à La Ciotat, incroyable. Et là, vous vous demandez, mais que chantent les fans de Marine qui sont autour de moi? Eh bien, ils chantent la toute nouvelle chanson de Marine qui s'appelle Tricheur. Alors, je vous propose de la découvrir maintenant sur votre radio ici. Tricheur, la nouvelle chanson. Et après, on en parle avec Marine. Elle est notre invitée.

0: Elle vient de sortir, cette chanson de Marine, Tricheur, et le public la connaît déjà par cœur. Est-ce que vous validez, les amis? Marine est l'invitée de Décibel. Alors, c'est génial quand on fait les émissions en direct, parce qu'évidemment, Marine est là avec ses fans. Mais m'entend-elle même? Marine, comment ça va? Mais oui. Alors, c'est des casques un peu piégeux. T'es pas obligé de le mettre. Prends juste ton micro, Marine. C'est bon? Ah, elle est trop, elle est plus maligne que moi, Marine.
1: J'ai oublié ta question, du coup.
0: Ma question, je ne l'avais pas encore posée.
1: Ah, ok.
0: Tout va bien. Non, juste là, en une petite minute, j'aimerais savoir le fait que cette chanson vienne à peine de sortir, Tricheur, et que t'aies déjà un public en face de toi qui la connaît par cœur, qui la reprend en cœur, qu'est-ce que ça te fait?
1: C'est vrai, c'était très surprenant, mais merci, c'est trop cool, ça fait plaisir.
0: Bon, et vous la validez, la chanson, alors?
2: Ouais.
0: Marine est ce soir sur la scène du Ici Live. À la Ciotat, ça va être un grand moment. C'est le deuxième concert que tu nous offres en très peu de temps. C'était vu en juin.
1: Oui.
0: C'est bien, on l'ouvre Lens.
1: On l'ouvre Lens, ouais, c'était trop bien. Ouais,
0: c'est ça. Moi, je veux bien qu'on se voit à chaque fois. On fait les quatre saisons ensemble. Hein.
1: Oui, d'accord.
0: Ah ouais, non, ce serait un grand bonheur. Alors, on va parler de cette nouvelle chanson, Tricheur. On va parler aussi du deuxième album qui, paraît-il, est déjà prêt.
1: Oui.
0: J'ai entendu une petite dame dire ça sur les réseaux sociaux. Alors, les amis, restez bien sur votre radio ici. Marine arrive.

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1: Marine, Marine, Marine, Marine sur les terres d'ici Provence, ici à La Ciotat. Marine est notre invitée ce soir, juste avant ce concert. Sur une scène flottante, est-ce que c'est une grande première?
2: Oui. J'avais déjà pris un bateau pour accéder à une scène, mais là c'est vraiment, la scène est dans l'eau, c'est une première.
1: La scène flottante, ça va être un grand moment. Ce soir, évidemment, tout le monde attend que tu chantes cette chanson, cette toute nouvelle qui vient de sortir, qui s'appelle Tricheur.
2: Ok. Ok, là je vais devoir la faire, je pense.
1: C'est obligatoire, Marine.
2: C'était pas prévu, mais bon.
1: Tricheur qui vient de sortir. Et puis, les petits indices, les petits cailloux que tu sèmes sur ce deuxième album qui arrive, on peut les retrouver, par exemple, peut-être dans ta collab avec Yoa, Princesse K.O. C'est toujours.

0: est-ce que dans ces trois chansons, on trouve des indices sur la couleur que tu as envie de donner à ton deuxième album qui donc est prêt, d'après tes dires, sur les réseaux sociaux?
1: Oui, c'est vrai qu'on peut trouver un indice dans chaque... Bon, avec Félix, du coup, c'est fait, entre guillemets, ce ne sera pas dans l'album, mais on peut s'attendre à d'autres collaborations, peut-être... D'autres duos.
0: Ouais.
1: Yoa, c'est vrai, c'est une artiste que j'aime depuis toujours et elle m'inspire beaucoup, même dans sa musique, dans son écriture, tout ça. Donc ça peut être une inspiration aussi, c'est vrai. Et puis Tricheur, bah forcément, ça annonce ouais. Même si tout sera pas sur ce thème, ça annonce en tout cas la couleur musicale, c'est vrai.
0: Alors évidemment, on est nombreuses et nombreux ici à vouloir le nom, prénom et numéro de téléphone du Tricheur, histoire de lui donner de nos nouvelles et puis de l'éviter.
1: Je n'ai pas vraiment. Enfin, s'il y en avait qu'un, j'aimerais, mais il y en a plein, donc j'ai pas tous les prénoms ni tous les numéros de téléphone, malheureusement.
0: C'était la suite de ma question, c'était parce que nous, on a tous l'impression de le connaître un peu.
1: C'est vrai, c'est le but, c'est vraiment, tout le monde en a connu un dans sa vie, d'ailleurs, que ce soit en amour, au travail, en amitié, une trahison, ça arrive assez souvent, donc c'était le but de parler surtout au-delà des tricheurs, aux gens qui ont vécu ça et de partager ça ensemble, quoi.
0: Et alors justement, le fait de transformer une trahison, quelle qu'elle soit, en chanson, en art, et en plus de le partager avec tout le monde qui sait exactement de quelle émotion tu parles, est-ce que du coup on se dit, bon bah ça valait le coup de croiser la route d'un tricheur?
1: Oui, je sais pas, mais après c'est toujours le but de mes chansons, c'était déjà le cas avec Ma Faute, avec Cœur Maladroit, etc. Et pourtant à chaque fois je me dis pas forcément, enfin je me pose la question justement, mais est-ce que ça va parler à autant de monde? Peut-être que c'est pas si fréquent, et en fait c'est aussi en sortant le titre qu'on se rend compte qu'on vit un peu tous la même chose, c'est ça qui est marrant, et c'est le but quoi, c'est que ce soit plus mon titre mais le titre de tout le monde.
0: Voilà, alors Tricheur, c'est un premier extrait. Est-ce que on a déjà une idée, même vague, on prend, hein, du planning de cette fin d'année par rapport à ton nouvel album?
1: Oui, pour moi aussi c'est encore un peu vague, mais bah j'aimerais fin d'année, c'est sûr. Avant 2027.
0: Oui, oui, oui. Est-ce que c'est une bonne nouvelle, les gens?
1: Ouais. Je sais pas. Je sais. Ouais, bah pour Noël ça devrait être bon, je pense.
0: Ah là là, j'adore l'idée.
1: Ouais, je sais. Bah c'est marrant, ce serait marrant. Mais après, c'est un peu... C'est double tranchant, quand même. Faut voir, je vais réfléchir.
2: Ça donne le temps de faire des cadeaux.
0: Alors, vous ferez l'interview, votre interview après.
1: Pardon, je réponds en plus aux gens.
0: Non, mais j'aime bien. Parce que c'est très participatif, cette émission. On est en public, c'est bien normal, c'est ça, l'esprit. La Ciotat, ici Live Festival, ici Provence. Les artistes, oui, ils sont avec moi, mais ils sont surtout avec vous, n'est-ce pas?
3: Ah bah voilà.
0: C'est ça. Marine, on va écouter Escroc, parce que c'est aussi une chanson qu'on aime beaucoup, de Cœur Maladroit. Celle-là aussi, finalement, elle est plus récente que les premières chansons, évidemment, de Cœur Maladroit. Ça aussi, ça permet de régler des choses, de dire.
1: Ben ça, pour le coup, c'est vraiment un sentiment de... Je parle de moi, avec moi-même, c'est le syndrome de l'imposteur, un peu. Donc c'est vrai que quand on voit Escroc, on pourrait croire que comme Tricheur, ça parle de quelqu'un, mais en fait,
0: là, ça parle de toi.
1: Moi.
0: Mais est-ce que ça règle ça, justement, une partie, en tout cas, du syndrome de l'imposteur? Est-ce que ça calme l'âme?
1: Bof. Bah en fait
0: non, pas trop.
1: Tout ce que je vis déjà ça m'aide un peu à le calmer, j'ai pas eu besoin du titre pour le calmer, mais après c'est jamais réglé, je crois. C'est toute la vie que ça nous suit un peu, plus ou moins selon les périodes aussi, je pense.
0: C'est ça. Bon, bah on espère que c'est pas trop violent en tout cas, parce que
1: non, ça va.
0: Vraiment, Marine n'est pas un escroc et on écoute Escroc dans Décibels, c'est parti.

moi. Elle s'appelle Marine, et non, c'est pas un escroc. Marine est l'invitée de Décibel, ici à La Ciotat. Tiens, j'ai demandé au public, auditeurs, auditrices du coin d'ici Provence, un petit test de karaoké.

0: le tube incontournable de Marine qui continue sa tournée dès le 2 octobre. Niort, Châteauroux, Longjumeau, le Blanc-Mesnil hier, en novembre à Annecy, Bourg-en-Bresse, Blois, Quimper, Châlons, Champagne, le 4 décembre à Aurillac, puis Grenoble, Boulogne-sur-Mer, et puis il y a encore des dates aussi en 2027. Donc en fait, Marine, c'est assez rare, ça arrive à très peu d'artistes. Tu seras en tournée quand tu sortiras ton deuxième album.
1: Oui, et en fait, bon, ça va s'enchaîner assez naturellement puisqu'on peut pas parler d'une deuxième tournée, mais oui. En tout cas, les dates après la sortie de l'album seront considérées pour moi comme la tournée du deuxième album. Donc, ce sera un peu un mélange de tout l'univers avec des chansons du premier, des chansons du deuxième.
0: C'est ça. Ça sera la fin et du début après, et le début de la suite.
1: Oui, c'est ça. Et puis après, peut-être qu'on continuera encore plus loin que ce qui est déjà annoncé. On verra.
0: Faut qu'on parle de ce public génial, les filles, les garçons qui aiment Marine, le portent sur eux. Je vois qu'il y a des bandanas là dans le public, la team oui, Marine. Voilà, des t-shirts.
1: Le bandana, il me fait rire en fait.
0: Ah, le bandana Team Marine, il est magnifique. Bah ouais, avec la petite pomme, avec le cœur.
1: Moi, je pourrais le porter avec la pomme, mais je peux pas avoir écrit Team Marine, sinon c'est un peu
0: bizarre.
1: Narcissique quoi.
0: Le t-shirt, tu l'avais eu?
1: Le t-shirt, je l'avais eu.
0: Il y a plein de choses, il y a aussi plein de panneaux, etc. Est-ce que c'est important ça? Est-ce que tu as ton petit musée personnel où tu gardes justement tous ces témoignages?
1: Je garde. Tout et trop, je pense.
0: Faut acheter un studio.
1: Chez mes parents et tout. Maintenant, ma chambre, c'est plus une chambre. Je crois qu'il n'y a même plus de lit. C'est rempli que de ce que les gens me donnent. Bah, parce qu'en fait, je sais pas, je me vois. Bon, on sait jamais. Peut-être, déjà, il y a des cadeaux utiles dont je me sers. Et après, tout ce qui est pancarte, courrier et tout, je le garde. J'essaye de lire quand j'ai le temps, parfois de répondre. Et puis, je me dis plus tard, je voudrais le lire peut-être.
0: Ah oui, mais oui, évidemment. Non, c'est des belles preuves d'amour, en tout cas, je trouve. Et je vois aussi, c'est extrêmement multigénérationnel. Est-ce que ça, tu t'y attendais? Est-ce que ça te fait plaisir, ça?
1: Oui, ça me fait plaisir. Je sais pas si je m'y attendais, mais après, tu sais, il y a ce format Starac. Le public, il est très varié. C'est très familial, c'est très générationnel. Donc, forcément, quand on sort de la Starac, on a un public très varié.
0: Oui, mais là, regarde.
1: Et après, là, ça reste, quoi.
0: Ouais. Parce que là, tu viens de te faire un été de festival où il y a plein de gens qui t'ont découverte et qui n'avaient pas forcément regardé l'émission.
1: Oui, c'est vrai.
0: Et ce public-là aussi, il a très, très bien réagi. Et il était aussi très transgénérationnel, quoi.
1: Ouais.
0: C'est ça.
1: Bah, c'est trop bien.
0: Bah oui. Non, c'est une bonne. Très bonne chose. On parlait tout à l'heure des collabs, Yoa ou Félix Radu. Tu as pu rencontrer cet été sur les festivals des artistes?
1: Bah oui, plein, forcément, c'est l'occasion. Je pense à Adèle Castillon, par exemple, que j'avais jamais vue en vrai encore et que j'ai rencontrée. On a échangé, elle est trop sympa. Ouais, c'est ça qui est bien dans les festivals aussi, c'est de pouvoir rencontrer plein d'artistes. Quoi.
0: C'est cool. Ça, exactement. Et peut-être lancer de nouvelles idées, de nouvelles collabs, de nouveaux projets.
1: Oui, c'est vrai.
0: C'est la vie. On écoute quelques notes de Tricheur. C'est la toute nouvelle chanson de Marine et elle est disponible.

0: toi. Merci beaucoup.
1: Merci, c'est
0: merci
1: trop gentil.
0: D'être venu nous voir dans Décibels. Merci pour ce concert ce soir sur notre scène flottante. Ça va être un grand moment et tout ça sera évidemment enregistré, filmé et vous pourrez tout découvrir sur les réseaux de ici. On le diffusera à l'antenne. Bonne route, Marie.
1: Merci.
0: À la prochaine pour le deuxième album.
1: Bien sûr.
0: Merci beaucoup. Merci Marine, merci, bonne route, bonne continuation et merci à vous Décibels. Continue évidemment sur votre radio ici et l'invité qui vient va vous faire très plaisir. Il s'agit de Benjamin Biolay.

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3: Vous écoutez Camille Perrer avec T'as eu vent de nous deux.

0: La chanson parle de la passion pour l'écriture, la musique, le partage. Et la jeune artiste de Romans-sur-Isère s'est inspirée du roman d'Alain Damasio, La Horde du Contrevent. Camille Perrer, t'as eu vent de nous deux. Un coup de cœur ici de Romardèche.
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2: Et c'est Benjamin Biolay qui est avec nous. Bonsoir Benjamin.
3: Bonsoir.
2: Tête d'affiche du troisième soir du Ici Live Festival. Benjamin Biolay va jouer sur notre scène flottante. Benjamin, êtes-vous au courant de la jurisprudence batteur de Mathieu Chédid?
3: Oh là là.
2: Oui. Il a découvert sur scène qu'il avait le mal de mer pendant qu'il jouait le concert, et c'était très compliqué pour lui. Il est devenu tout vert.
3: Cyril Atef.
2: Non, un autre. Mais voilà, c'était un petit peu compliqué. C'était il y a quelques années, mais voilà. Mais
3: la il a découvert à la balance ou il a découvert le soir?
2: Non, il a découvert le soir, vraiment en jouant. Et en fait, au bout de un quart d'heure, 20 minutes, il s'est senti pas bien. Il est devenu tout vert, et c'était le mal de mer.
3: Ah, ça peut arriver. Hein.
2: Alors, vous, ça va le bateau?
3: Normalement, oui. Hein. Normalement, on sait jamais.
2: Faut faire gaffe.
3: Moi, c'est un batteur, un mal de mer, normalement. Oui, c'est des pirates.
2: C'est vrai. On va faire gaffe. Alors, Benjamin Biolay, la bonne nouvelle, c'est la sortie d'ici quelques jours de l'Ultra Bleu, réédition d'un album qu'on connaît par cœur et qu'on chante très fort et très faux, les amis.

0: vous sortez les violons, mais on en a déjà parlé. Il y a un truc dont on n'a jamais parlé, Benjamin. Pourtant, on en a fait des interviews ensemble.
1: Il y a un truc dont on n'a jamais parlé.
0: Ouais.
1: Ok.
0: Le rap.
1: Ah bah j'adore le rap, oui, bien sûr, mais c'est, vous savez, maintenant, c'est une musique qui a quoi, qui a 50 ans, le rap, c'est, ouais. C'est à peu près mon âge, donc
0: c'est, vrai.
1: C'est normal. Je crois que n'importe qui de ma génération ne met pas le rap comme une musique à part des autres. Enfin, c'est moi, dans mes playlists, il y a du rock, il y a du rap, il y a du folk, il y a de tout, quoi, c'est ouais. Vraiment...
0: Pas un style à part, forcément, quoi.
1: Dans les années 90, quand j'étais petit, c'était vraiment un style à part. Il y avait Run DMC, Public Enemy, et ouais. Des trucs comme ça, mais après, c'est devenu très... très mixé avec la pop, puisqu'aujourd'hui on appelle le rap, c'est pas du tout du rap par exemple, parce que les artistes urbains, la plupart, font pas du rap.
0: Oui, et c'est une espèce de variété un peu hybride.
1: C'est pas une espèce, c'est une variété avec des autotunes, mais qu'on aime bien parfois, mais c'est pas du rap.
0: Exactement. Alors le rap et les rappeurs, pour celles et ceux qui s'interrogent hein, sur QLF, chanson, la reprise de PNL qui est sur la réédition justement sur l'Ultra Bleu. Il faut savoir que voilà, les rappeurs chez Benjamin Biolay, il y en a depuis un moment. Moi, un de mes albums références pour ça, c'est Vengeance en 2012, où il y a Orelsan avant qu'Orelsan soit la superstar de maintenant.
2: Trop de

0: 2012, ça avait surpris, ce mélange violet-rap.
1: Ouais, comme quand j'avais fait à l'époque un duo avec le 113 et tout, il y avait des gens qui étaient... mais il y a toujours eu des gens qui sont très, très sectaires et qui supportent pas, en fait, qu'on se mélange avec les autres, quoi. Donc, ça a toujours surpris. Et pour ce qui est de la chanson de PNL, c'est vraiment une chanson, en vérité. Moi, je suis un gros fan de PNL, mais j'aurais pas repris une chanson comme ODD ou je sais pas quoi.
0: Oui.
1: Là, Je suis qui élève, c'est vraiment une chanson avec des accords de bossa formidables, des neuvièmes partout. J'ai pas eu l'impression de reprendre du rap.
0: Ouais.
1: Ben oui, il y a une mélodie, même le débit est relativement lent, ce jeu.
0: Ouais.
1: PNL, d'ailleurs, c'est pas du rap, c'est du cloud rap. C'est un nom bien à part, ils ont créé un style à part.
0: Cloud, ça veut dire nuage, ouais, quelque côté un peu planant.
1: Totalement planant, ouais, avec des mélodies, des vocodeurs, des trucs, beaucoup de riser, mais très doux, enfin, des trucs comme ça, ouais.
0: Donc ça vous a marqué, Benjamin, mais il y a plein de gens qui vont découvrir cette chanson de PNL grâce à vous.
1: Oh,
0: alors voilà la version PNL, mais si.

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2: Vous pouvez être fier, elle est tellement belle cette reprise.
1: La chanson est magnifique, vraiment, c'est une chanson très bien composée, avec des harmonies incroyables, une mélodie incroyable.
2: Vous savez s'ils ont entendu votre version?
1: Je crois, oui, on peut.
2: Parce qu'ils sont connus, enfin ils sont connus pour pas être connus, justement, PNL, pour être très éloignés des médias. Moi, j'ai jamais pu leur mettre la main dessus. Ils ont donné très peu d'interviews.
1: Ouais, je crois que c'est leur façon de vivre.
2: Et même avec les artistes.
1: De faire de la musique, je peux pas le dire, du coup. Enfin, c'est quelque chose, c'est des gens qu'on éminemment respectables dans leur façon d'être absent.
2: Ouais. Ah ouais. Ils sont pas là, PNL, mais c'est pas grave. Vous êtes là, Benjamin Biolay, dans Décibel, et ça nous fait fort plaisir. L'Ultra Bleu sort vendredi, et dessus, il y a Écran Total, mon tube de l'été, qui non seulement m'a fait danser, mais m'a évité d'attraper des coups de soleil. Merci, Benjamin.
1: Ouais, c'est vrai qu'il n'y en a pas trop.

0: Total version Benjamin Biolay. C'est sur l'Ultra Bleu, la réédition du Double Bleu, un album déjà culte, les amis. Mais alors l'Ultra Bleu, il y a 6 titres supplémentaires. On a parlé de la reprise de PNL, Je suis QLF, Écran Total que vous venez d'entendre. Et puis il y aura Ton Silence, Ailleurs, avec des... Ah, et dis donc, il y a Ton Héritage.
1: Il y a une version de Ton Héritage en live, en studio, qui est, je pense, la version qui me convient le mieux, enfin qui me plaît le plus.
0: La director's cut.
1: Un peu.
0: C'est ça. C'est comme tu voulais qu'elle soit, comme vous vouliez qu'elle soit.
1: Pardon. Et plus proche de.
0: Tutoie Benjamin, car j'ai très chaud.
1: Et plus proche de comme je l'ai composé, parce que c'est une chanson que j'ai composée à la guitare, en fait, pas au piano. Donc.
0: Là, voilà. À découvrir, ça sort vendredi, l'Ultra Bleu. Benjamin, j'ai pour vous un questionnaire de choix cornélien.
1: J'ai un cadeau, j'étais trop content.
0: J'ai un cadeau aussi, bien sûr. Qu'est-ce que je peux lui filer? Je n'ai rien.
1: Non, ah, j'ai si. Un sac ici, regarde.
0: Ah, un joli sac ici.
1: Voilà, je l'aime.
0: Voilà.
1: Bon, alors, questionnaire.
0: Si, mais si, Benjamin, il aime bien les bondueuseries. Non, j'ai pas, un bracelet avec
1: là. Regarde, ça porte mal. Ouais.
0: Les choix cornéliens, c'est parti, Benjamin. Vous préférez remplacer au pied levé la tête d'affiche d'un festival métal ou d'un festival reggae?
1: Reggae, je peux.
0: Ok.
1: Ah, faut que je chante ou pas?
0: Ah bah oui.
1: Bah non.
0: Faut remplacer la tête d'affiche.
1: Oh la vache.
0: Ouais.
1: Ah non, en métal, je peux hurler n'importe quoi peut-être. Mais ça, ils vont s'en rendre compte. Hein. Faut pas.
0: Maintenant que vous avez fait les deux, vous préférez tourner acoustique ou électrique?
1: Non, j'aime tout, moi.
0: On choisit pas.
1: Ouais.
0: Ok, là, faut choisir. On vous coupe l'eau ou on vous coupe Internet?
1: Ben Internet, j'en ai rien à foutre. Ah mais faut que je le sache avant que j'ai le temps de mettre télécharger les trucs qui sont sur un cloud. Non, mais j'ai ce qu'il faut pour écouter de la musique, voir des films.
0: Ouais, ça va.
1: Savoir qu'il y a des nouvelles dans le monde, il n'y a pas besoin d'Internet, il y en a. Donc,
0: c'est pas faux.
1: Et l'eau, j'avais de la vie.
0: Préférez le moment où vous commencez une chanson ou le moment où vous la terminez?
1: Non, je préfère le moment où vous la diffusez à la radio. C'est ça, le moment où ma chanson elle est finie, en fait. Quand, pas forcément moi... qui veut l'entendre, mais quand je sais que les gens vont l'entendre, pour moi, la chanson, elle est finie. Et le moment que je préfère, mais que je crains le plus, c'est la première fois sur scène d'une chanson.
0: Ah.
1: C'est très, on dirait, un petit truc très fragile. Quand on y repense, après, on se dit, c'est marrant, elle est beaucoup plus facile à jouer que je ne le pensais. Et j'aime, évidemment, la fin du mixage. C'est très...
0: C'est un bon moment.
1: Ouais.
0: Préférez perdre une oreille ou deux doigts?
1: Une oreille, je crois.
0: Préférez rendre vos 6 victoires
1: non,
0: de la musique.
1: Non,
0: ah,
1: non, non,
0: on change.
1: Non, non, non.
0: Finalement.
1: Deux doigts.
0: Deux doigts. C'est plus de guitare, hein. Quoique,
1: ouais,
0: Django.
1: Django Reinhardt, c'est, ouais. Hein? Après, c'est hyper prétentieux. Non, il y aura du clavier, on va dire la vérité. Ouais.
0: C'est ça. Vous préférez rendre vos 6 victoires de la musique.
1: Pourquoi faire?
0: Ou votre médaille de chevalier des arts et lettres?
1: Alors, déjà, je suis officier.
0: Officier, pardon.
1: Et ensuite, de très loin, officier.
0: Officier.
1: Ah ouais, maintenant, ça ne veut plus rien dire. Ils ont décoré tout le monde
0: oui.
1: À l'arrache. Je connais des gens qui ne sont même pas artistes qui l'ont eu. Donc, non, du coup, je garde les victoires.
0: Bravo. Vous préférez faire revenir Gainsbourg ou Brassens?
1: Non, je ne peux pas. Il faut qu'ils reviennent tous les deux, main dans la main. Sinon, je la refuse net, la question. Vraiment.
0: Okay. Je reprends ma question et je termine. Avec le même nombre de spectateurs, vous préférez, Benjamin Biolay, faire un Stade de France ou 40 Olympia?
1: Alors, ni l'un ni l'autre, mais 40 équivalents de l'Olympia, oui.
0: 40 équivalents de l'Olympia,
1: oui.
0: Salle plus petite. Ce soir, ouais. Ça va être bien, là. Vous allez être près du public.
1: Non, mais j'aime.
0: Intime.
1: Les salles dites petites, qui sont souvent des salles de 2000 ou 3000 places quand même, c'est quand même génial. Le Stade de France, moi, j'y pense même pas, je le ferai jamais, je sais. Puis, c'est fait pour le sport, quoi. Enfin, je sais pas.
0: C'est ça, voilà. Quand vous passerez pro en foot.
1: Ouais, voilà. 72 ans. Ouais.
0: Pourquoi pas? Il y a une ligue sans doute pour cet âge-là. Allez,
1: pour les yeux, bien sûr.
0: Restez sur votre radio ici, on est avec Benjamin.

0: Live, la Ciotat, est troisième soir. C'est pour ça que je commence à bégayer un petit peu. Mais c'était un beau festival. En tout cas, merci, merci mille fois à l'équipe d'ICI Provence et à la ville de La Ciotat qui nous a merveilleusement accueillis et qui nous a permis de faire jouer nos artistes préférés sur la jolie scène flottante du Port-Vieux de La Ciotat. Benjamin Biolay, notre tête d'affiche ce soir. Benjamin, été de festival donc, mais ensuite vous enchaînez directement, vous repartez en tournée là déjà.
1: Oui, en gros, à partir d'octobre, il y a une trentaine de dates jusqu'à la fin d'année. Ouais, mais c'est bien de garder la dynamique justement des festivals qui, hormis le climat qui était infect, la canicule, etc., mais on s'est quand même éclaté, c'est hyper joyeux. C'était un peu l'été de tous les dangers, mais on a quand même réussi à s'amuser. Et c'est bien de garder, je trouve, la dynamique.
0: Et c'est inspirant de passer l'été à jouer et pas l'été à rien faire ?
1: Inspirant,
0: ben, je veux dire, par exemple, il y a des artistes qui, quand ils sont en tournée, peuvent pas écrire une ligne de chanson, d'autres qui, au contraire, écrivent dans le bus ou même profitent des balances pour tester des trucs.
1: Moi, il m'arrive d'écrire en tournée, ouais, c'est quand même inspirant. Par contre, jamais je profiterai de la balance pour
0: tester des trucs.
1: L'enfer.
0: Ah, vous avez ce petit truc de timidité, vous testez pas devant les gens.
1: Oh non, il y a des gens de mon entourage proche qui ont découvert que j'étais chanteur. Mais c'est vrai, que j'écrivais des chansons, que j'étais pas que tromboniste, par exemple, à l'époque.
0: C'est vrai. Ah, donc il y a un vrai truc de faire la pudeur, de la trouille.
1: Non, c'est un jardin secret, et longtemps il est resté secret, du coup. Ouais.
0: D'accord. Bon, bah là, en tout cas, maintenant,
1: on le sait.
0: Ouais, c'est plus très secret. Benjamin Biolay, l'album Le Double Bleu, donc qui ressort. Alors, ça, c'est un truc très cool avec Benjamin. C'est que si vous aviez déjà acheté son album bleu, évidemment, vous vous dites, bon, bah là, il y a une réédition, faut que je rachète l'album. Il est pas comme ça, Benjamin. Il vous a fait l'ultra bleu aussi, à part les 6 chansons supplémentaires.
1: C'est normal, je l'avais déjà fait par le passé.
0: Oui, c'est vrai.
1: C'est la moindre des choses.
0: Donc il y a.
1: C'est pas aux gens de payer les errements des maisons de disques.
0: Donc, il y a la version triple album, le double album plus les nouvelles chansons, mais il y a aussi, voilà, la version EP, ultra bleu, qui est absolument magnifique et qui existe en vinyle. Et ça fait extrêmement plaisir. Et puis c'est l'occasion de remettre en avant des belles chansons de l'ultra bleu, comme Mauvais Garçon.
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0: effectivement, si vous n'aviez pas écouté l'album, vous êtes peut-être étonné. Vous vous dites quoi ? Ces deux chansons sont sur le même disque. Ouais, c'était l'idée, hein. C'était une dualité.
1: Il y avait une phase plus électrique et une phase plus acoustique. Et il y avait la deuxième phase, c'était quasiment faite à Rio de Janeiro. Donc c'est. La tournée au Brésil, ça s'entend en général. Ouais.
0: Et il y a cette dualité-là dans le concert aussi ? Ou bien est-ce que les tournées ont été justement pensées ?
1: Non, justement, les tournées ont été pensées pour pas que le concert soit trop hybride.
0: Ouais. Donc là, par exemple, ce soir à La Ciotat, on branche la guitare ou pas ?
1: Beaucoup.
0: On branche beaucoup. Et pareil pour la tournée d'octobre.
1: Après, il y aura un petit moment acoustique dans la tournée d'octobre dans les salles. Mais là on va plutôt brancher les guitares.
0: Je crois que ça nous va. Merci beaucoup, Benjamin. Merci d'être venu nous voir. Bravo.
1: Avec plaisir, merci.
0: On écoute Avant de tomber, car on l'a dit tout à l'heure. Quand Benjamin sort les violons, on s'incline, on chante, parfois très fort et très faux, mais il ne nous en veut jamais.

0: Y a-t-il une chose plus douce en ce bas monde que la voix de Benjamin Biolay? Écoutez, je ne sais pas, mais en tout cas, c'était un bonheur de l'avoir dans l'émission, de réécouter cette merveille juste avant de tomber et vous annoncer donc que dès le 1er octobre, vous allez pouvoir voir Benjamin Biolay en concert absolument partout en France. Ça attaque le 1er octobre à Rouen au 106 jusqu'au 17 décembre au Summum de Grenoble. Rendez-vous pour les Parisiens au Zénith le 6 novembre et le 5 aussi. Bah oui, on peut faire les deux dates.
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0: Ah oui, et en ce lundi soir, on n'oublie pas notre chanson anniversaire. Une chanteuse qui s'appelle Gloria Gaynor et qui fête ses 83 ans aujourd'hui, qui accompagne nos meilleures victoires au foot, évidemment, avec sa chanson I Will Survive, absolument indissociable de la victoire des Bleus. 3-0 contre le Brésil en 1998, on connaît nos classiques. Mais voilà, Gloria Gaynor, son tout premier tube, eh ben, c'était en 1975. Et c'était pas I Will Survive, non, c'était une reprise des Jackson 5. Une merveille de chanson, un vrai bonbon qu'on va partager ensemble ce soir parce qu'on s'aime, non, les amis? Allez, Never Can Say Goodbye, c'est parti, bon anniversaire, Gloria Gaynor.

0: anniversaire, Gloria Gaynor. Nous, on lui dit bon anniversaire. Et à vous, bah oui, on dit au revoir, mais pour ce soir, simplement. Oui, Décibel, c'est terminé. Merci à l'équipe de l'émission. Il y avait ce soir Pierre Ramey, Juliette Delperroux, Bertrand Montandon, Iris Guitoni et Mélodie Chaïb. N'oubliez pas que Décibel, c'est tous les soirs. Donc demain, on sera en direct avec Joey Tempest, le chanteur du groupe Europe. Ça va être la régalade. Et puis, puisque nous quittons ce soir La Ciotat, un grand merci à la ville de La Ciotat, à l'office de tourisme de La Ciotat et puis aux équipes d'ici Provence pour leur accueil, leur talent et leur beauté stellaire. Merci les amis, bisous.
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2: Bonjour à toutes et à tous, il est midi 5 sur votre radio Ici, je suis en joie, vous m'avez manqué ce week-end. Je voudrais faire un immense coucou aux 44 locales de tout le réseau Ici. Voilà, on vous embrasse toute l'équipe chaleureusement, bienvenue dans votre nouveau rendez-vous Ici. Vous le savez peut-être, maintenant nous parlons bon plan, vie quotidienne, arnaque à éviter, santé, nous sommes là pour vous rendre service. Parce qu'on vous doit bien ça, c'est le titre de ce nouveau rendez-vous quotidien. Nous sommes ensemble jusqu'à 13h. Moi je suis Enora Malagré et voici la joyeuse, la très joyeuse bande, oula j'ai roulé les airs carrément, du lundi qui m'accompagne, Aude Razo, madame anti-arnaque. Bonjour Aude.
3: Bonjour, coucou tout le monde.
2: Vous avez passé un beau week-end?
3: Oh oui, c'était bien, mais je suis contente de vous retrouver.
2: Ah bah évidemment, Valère Coréard et ses bons plans conso, mon chouchou.
4: Salut Enora, bonjour à toutes et tous.
2: Gérald Kierzek, notre éminent médecin. Bonjour Gérald.
5: Bonjour Enora, bonjour à tout le monde.
2: Elsa Wolinski, notre rayon de soleil.
6: Bonjour.
2: Bonjour Elsa. Alors, on s'attaque aujourd'hui à un gros dossier sensible en ce début de semaine, le cadmium dans les pâtes. Oui, celle que nous mangeons. Qu'est-ce que c'est que cette histoire? Eh bien, on vous raconte tout dans un instant. Nous recevrons d'ailleurs une collègue de chez 60 millions de consommateurs pour nous aider à y voir plus clair, Patricia Cherpoulos. Alors, appelez-nous ou laissez-nous un message vocal. Hein. Tout ça, c'est gratuit. C'est sur notre WhatsApp au 0810 055 056. Nous sommes là pour vous et vous pouvez nous poser vos questions comme l'a fait Joseph aujourd'hui.
7: Bonjour, Joseph Ambrière, Les Vallées. Je voulais savoir la raison pour laquelle nous recevons toujours des appels intempestifs.
2: Eh ben oui, pourquoi on reçoit ces appels intempestifs alors que soi-disant c'était interdit? C'est Aude Razo qui nous répondra.
3: Oui, je vais vous répondre, je vais vous dire pourquoi vous en recevez toujours et surtout comment ne plus en recevoir.
2: Exactement, et puis le meilleur pour la fin, tout au long de l'année, je booste votre pouvoir d'achat. 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Il est midi 7 et on démarre avec vous, mon cher Valère, et on va ouvrir notre dossier du jour sur le cadmium. Alors, on savait qu'il y en avait dans le chocolat noir, me semble-t-il, dans les céréales, et on a découvert qu'il y en avait aussi dans les pâtes. On va en parler avec vous, et pour être encore plus éclairé, nous accueillons Patricia Cherpoulos, notre collègue de 60 millions de consommateurs. Bonjour Patricia.
8: Bonjour.
2: Merci infiniment d'être dans la bande dont vous doit bien ça. Vous allez vraiment nous aider sur ce dossier sensible.
4: Oui, c'est un sujet qui est à la une de votre dernier numéro de 60 millions de consommateurs. Donc, du cadmium dans 80% des paquets de pâtes.
2: 80%?
4: 80% des paquets de pâtes, même encore plus.
2: Même encore plus, Patricia.

0: Elle faisait le geste.
1: Ouais.
2: Plus de deux tiers des Français, Patricia, mangent des pâtes au moins deux fois par semaine. Donc on peut dire qu'on a nos petites habitudes avec les pâtes. Et il y a des métaux lourds dedans, alors.
1: Et oui, oui, et en particulier du cadmium. Alors voilà, c'est ça. C'est, en fait, on était un petit peu alerté déjà par une étude sur les flocons d'avoine, puisqu'on sait effectivement que le cadmium, ce métal lourd dont on parle beaucoup, se trouve dans les céréales. Donc on s'est dit, et dans les pâtes qui sont à base de blé dur.
0: Voilà. Pourquoi il y a du cadmium ?
1: Parce qu'en fait, donc les pâtes, c'est du blé dur. Or, le blé dur, c'est une des céréales qui va puiser le beaucoup en tout cas de cadmium qui est naturellement dans le sol et qui plus est apporté aussi par les engrais phosphatés.
0: Voilà. Elsa Wolinski,
3: j'ai le droit de vous poser une petite question, excusez-moi, mais qu'est-ce que c'est le cadmium ?
1: Ah oui, alors le cadmium c'est un composé qui fait partie des métaux lourds comme le plomb, comme le mercure, et ce sont des éléments donc, que l'on trouve qui sont libérés par les roches notamment. Le problème de ces métaux lourds, dont le cadmium, c'est qu'ils vont s'accumuler dans l'organisme, en fait il n'est pas évacué comme d'autres composés.
3: D'accord, merci.
2: Puisqu'Aude Razou est là, et qu'Aude Razou, c'est à peu près tout en général, surtout, on va en profiter.
3: Madame Anti-Arnaque.
2: Est-ce que c'est légal qu'il y ait du cadmium dans les aliments ?
4: Oui, c'est légal, effectivement, c'est juste que...
0: Imagine, elle disait, bien sûr, c'est complètement OK.
4: Non, mais c'est légal, c'est juste qu'il y a des normes à respecter. Je vais pas les détailler parce que c'est quand même un peu complexe, on est d'accord. J'avais un peu l'impression de me retrouver à mon cours de chimie quand j'ai commencé à regarder les normes, vous savez. Non, il y a des seuils de cadmium qui ont été abaissés aussi, dans les engrais, par exemple. Il y a des seuils dans l'eau aussi à respecter. La question, c'est faut-il, oui, abaisser ces normes pour qu'on y soit moins exposé, parce que nous, Français, nous sommes très exposés au cadmium du fait de notre alimentation. On parle des pâtes, on parle aussi des croissants, on parle du pain. Et comme on en mange beaucoup, bien plus que nos voisins, on est plus exposé que les autres.
0: Je m'adresse forcément à notre médecin, Gérald Kierzek. Qu'est-ce qu'on risque si on mange du cadmium comme ça en masse ?
5: Alors, on a eu un début de réponse en disant c'est l'accumulation. Et c'est vrai que c'est l'exposition chronique et l'accumulation dans l'organisme qui va faire que les doses vont progressivement s'amonceler. On peut faire des dosages d'ailleurs pour vérifier quel est le taux de cadmium. Cadmium, juste j'ouvre une parenthèse, c'est le cadmium, on entend ce mot dans les batteries, vous savez, des batteries de téléphone, etc., le cadmium. Mais là, c'est pas la source de contamination, c'est plutôt une source naturelle ou la source des engrais qui viennent dans la terre se mêler à la terre et donc aux légumes qui sont cultivés dans la terre. Voilà pourquoi on le retrouve dans les céréales, dans le blé, etc. Je ferme la parenthèse. L'accumulation, qu'est-ce que ça fait ? D'abord, c'est un produit qui est cancérogène. Ça peut provoquer le cancer à des fortes doses. Mais avant ça, comme il n'y a pas d'élimination importante, ça s'accumule au niveau rénal. On peut avoir une atteinte rénale, on peut avoir une atteinte osseuse, d'ostéoporose accélérée, on peut avoir un risque de fracture aussi. Et puis, il y a des effets cardiovasculaires et des effets supposé ou réel, parce que là c'est compliqué aussi de faire un lien de causalité avec des troubles du neurodéveloppement. Vous savez, quand on parle d'autisme, etc., ça peut être en lien aussi avec le cadmium.
0: Pardonnez-moi, c'est très sérieux. Valère Coréard.
2: Patricia Chéropoulos, donc vous êtes journaliste à 60 millions de consommateurs. C'est précisément dans votre dernier numéro qui est en kiosque actuellement qu'on retrouve cette enquête. Qu'est-ce qu'elle dit ? Qu'est-ce qu'on apprend sur les pâtes ? Et lesquelles est-ce qu'il faut choisir pour essayer d'éviter le cadmium ?
1: Oui, alors en fait on a analysé 36 pâtes, donc des spaghettis et des penne, parce que ce sont les plus consommés par les Français. Donc, sur chaque échantillon, en fait, nous avons donc mesuré effectivement les métaux lourds, les pesticides, les mycotoxines, etc. En tout cas, l'enseignement, si on reste sur le cadmium, c'est que donc la très grande majorité contient du cadmium, même à des doses évidemment très faibles. Là, on est à des teneurs. Le plus faible, c'est 0,008 mg par kilo. Et le plus important, c'est 0,071 mg par kilo. Donc, comme ça, ça ne veut pas dire grand-chose. Sauf que c'est cette teneur qui, si vous mangez des pâtes et d'autres céréales plusieurs fois par semaine, ce qui est le cas en général, c'est ce qu'on disait, c'est que ça s'accumule.
2: Mais il y en a certaines où il n'y en a pas du tout ?
1: Il y en a quelques, vraiment très peu de références, effectivement, ou en tout cas ce n'est pas détecté. C'est
0: alors ça tombe bien, parce que comme on est là pour vous rendre service, on vous dira du coup quelle pâte acheter. Juste après notre cher Étienne Dao, continuez d'ailleurs à réagir au 0810 055 056. Vous êtes sur votre nouveau rendez-vous quotidien, on vous doit bien ça, le grand sommeil, Étienne Dao sur votre radio, ici.

0: ce morceau. Le Grand Sommeil, Étienne Dao sur votre radio ici. 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
0: Il est midi 16, nous sommes en direct, comme tous les jours, c'est votre nouveau rendez-vous quotidien. On vous doit bien ça sur votre radio ici, avec toute la bande et une camarade, Patricia Chéropoulos, de 60 millions de consommateurs. Et avec vous, chère Patricia, nous parlions de ces pâtes au cadmium, puisqu'il y en a beaucoup, beaucoup trop, mais l'espoir était dans votre voix. Il y a aussi des marques de pâtes qui n'ont pas de cadmium.
2: Oui, heureusement. Hein. Ouais, alors là, dans notre essai, en tout cas, ce qui ressort, ce sont les pâtes sans gluten. Ouais. Alors, je ne dis pas qu'il faut absolument racheter que ça. Mmh. Mais pourquoi ? Parce que, justement, elles ne sont pas à base de blé, mais à base d'autres farines, comme des farines de maïs ou de riz, qui sont des végétaux qui vont puiser moins de cadmium dans les sols que le blé.
0: D'accord. Valère Correa ?
3: Oui, moi, j'ai envie d'en profiter pour parler de l'alimentation en général. On est un peu dans un monde de fous. Franchement, on ne sait plus très bien quoi manger sans faire du mal. Non, mais enfin, c'est vrai. Qui sait ?
4: Surtout pour Valère, un peu hypochondriaque, qu'est-ce que je vais manger ?
3: Alors, hypochondriaque à la marge, hein, disons-le. Mais pour revenir sur le sujet qui intéresse tout le monde, c'est pour manger sans se faire du mal, Patricia, on fait quoi ? Est-ce qu'il faut, par exemple, partir sur de la bio au maximum ? On sait que c'est plus cher.
2: Alors, déjà, je dirais diversifier, déjà, même si on prend les pâtes et tout le reste,
0: médecin c'est du chef.
2: Voilà, diversifier aussi bien le type d'aliments, les marques aussi, hein, quand vous prenez des produits déjà transformés. Mmh. Voilà, bon, déjà, c'est une première chose. Aussi, effectivement, le bio, bah oui, ça a des atouts. Mmh. Le problème, c'est souvent plus cher. Oui, ça, c'est vrai. Bon, autant les produits laitiers, on peut trouver des prix à peu près équivalents. Mais le bio, notamment pour les fruits et légumes, ça garantit, en tout cas, lorsque c'est cultivé en Europe, hein, normalement, ça garantit l'absence de résidus de pesticides de synthèse. Bon. Voilà. Donc, effectivement, c'est peut-être mieux, si on peut, évidemment. Autre chose, c'est éviter ou limiter l'alimentation ultra transformée ou raffinée. Hein, c'est tous ces plats préparés, les biscuits,
0: oui, enfin voilà. Sont malheureusement moins chers. Et je sais que c'est pas bon,
2: les chips,
0: oui. Sur-sucrés, etc. Ouais. C'est ça le problème.
2: Alors, ce qu'on peut faire aussi, c'est, on le dit toujours, c'est les aliments bruts, c'est cuisiner. Alors, évidemment, je dis ça, c'est
0: faut
2: facile.
0: Avoir le temps,
2: mais
0: voilà.
2: Parfois, il suffit à la vapeur de faire des haricots verts, du brocoli, par exemple, hein, qui est très, très bon légume. Et puis, on l'assaisonne avec un peu d'huile d'olive. Voilà, c'est
3: un
2: trouver
3: petit peu
2: des
3: de vinaigre aussi, hein, sur le brocoli.
2: Si
3: un petit
2: voulez,
3: peu de vinaigre, c'est magnifique.
2: L'accord.
0: Merci, Top Chef. Merci, Cyril Lignac. Non, Gérald Kierzek, notre médecin.
4: Ce qui est capital, c'est effectivement de diversifier les produits, diversifier l'origine des produits, puisque forcément, si vous mangez toujours la même chose, ça a été pris dans la même terre, sur le même terrain, etc. Donc, s'il y a beaucoup de cadmium, ben, ça va s'accumuler, alors que s'il y a des origines différentes, la probabilité est quand même plus faible. Et vous savez, en nutrition, comme en toxicologie, c'est la dose qui fait le poison. Donc, c'est vraiment cette accumulation de doses qui est importante à limiter. Le petit déjeuner, on peut prendre des œufs. Au petit déjeuner, on n'est pas obligé de prendre des céréales. C'est vrai que les enfants, on a l'impression, et on est intoxiqué par le marketing pour le coup, avec toutes ces marques qui disent les céréales, c'est bon pour le petit déjeuner. Non, c'est pas bon parce que c'est ultra transformé, c'est pas bon parce que c'est bourré de sucre, et c'est pas bon parce qu'en plus il y a potentiellement du cadmium. Donc il faut d'autres types de petits déjeuners.
0: Parlons peu, parlons bien. Moi je veux des marques. Je veux des marques, je veux que vous nous balanciez des marques, en tout cas des produits qui sont bons et que je vais acheter tout de suite après l'émission. Voilà, avec mon petit vélo électrique.
2: Alors, non, mais déjà, d'ailleurs, la plupart de nos essais, et celui-ci aussi, confirment que les marques de distributeurs sont au moins aussi bonnes que les marques nationales. Ça, c'est
0: très
2: déjà
0: bien.
2: Une première
3: et
2: chose,
3: cher.
2: Et c'est moins cher.
0: Et
2: voilà.
0: Moins cher, Valère.
2: Donc, voilà. Ensuite, vous voulez quoi ? Des penne, par exemple ?
0: Oui, bon, je vais...
3: C'est bon, les penne.
2: Eh bien, les huiles d'Elvert des Fiorini, par exemple, arrivent en tête. Ça, c'est globalement...
0: Redites-moi, j'ai pas entendu, pardon.
2: U, Delverde,
0: d'accord,
2: et Fiorini,
0: parfait,
2: qui est aussi donc une marque de distributeur. Ça arrive en tête pour plusieurs raisons. Hein. Là, on n'est pas que dans le cadmium, c'est aussi parce qu'il n'y a pas de résidus de pesticides, parce qu'au niveau nutrition, c'est correct. Il y a assez de fibres, parce que les pâtes, c'est ça aussi. Hein. Ça apporte des fibres et des glucides. Mm-hmm. Aussi, et des protéines. Voilà, donc là, c'est parmi les penne. Vous voulez aussi quelques spaghettis ?
0: Je veux de la spaghetti.
2: La spaghetti.
0: Et après, je ne vous embête plus.
2: Nous avons, alors, les premières, c'est des bio, justement. C'est Priméal et Jardin Bio.
0: Ah, bah,
2: qui
0: c'est
2: suivi
0: ce que
2: par
0: je prends. U. Oh là là, voilà, Ski, vous êtes une bonne élève.
2: Mais oui.
3: Si on reste sur ce sujet alimentation et Gérald parlait de la provenance, est-ce que acheter français, c'est un critère de qualité ? Est-ce que ça nous protège ?
2: On aurait envie de dire oui, mais. Mais le problème, c'est que le blé français, et là, ça a été dit tout à l'heure, c'est qu'on utilise des engrais phosphatés qui sont plus riches en cadmium que dans d'autres pays européens. Ça veut dire que le blé français n'est pas forcément indemne de cadmium, loin de là.
0: D'accord.
2: Qui plus est, dans notre essai, il y a quelques résidus de pesticides. Bon, donc français, oui, à la fois c'est local, effectivement, on peut aussi encourager les agriculteurs, hein, mais idéalement, voilà, c'est pas forcément, en tout cas pour les pâtes, hein, pour les pâtes. Après, pour les fruits et légumes, c'est vrai que l'origine France.
0: Oui.
2: Ça, mieux, c'est déjà pour l'environnement. En plus, il y a moins stocker, donc il y a moins de risques de développement de moisissures, notamment. Voilà.
0: On va continuer à parler alimentation avec vous, hein, chère Patricia Chéropoulos, avec Valère, avec toute l'équipe, et avec Patricia qui nous appelle des Alpes-Maritimes, qui a envie de nous poser quelques questions. Faites comme elle, 0810 055 056. C'est votre émission, c'est votre nouveau rendez-vous sur votre radio ici, et ça s'appelle On vous doit bien ça. Mais pour l'heure, un peu de musique, la douce voix de Charlotte Cardin, The Way We Touch, sur votre radio. Ici, on est ensemble jusqu'à 13h.

0: The Way We Touch. Madame Cardin, Charlotte Cardin, sur votre radio ici.
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0: Et oui, c'est votre nouveau rendez-vous quotidien sur votre radio ici. On est ensemble jusqu'à 13h. On a parlé du cadmium dans les pâtes et il y a un merveilleux dossier qui va vous en parler vraiment avec beaucoup de sérieux. C'est dans le numéro de ce mois-ci de 60 millions de consommateurs. Il est en kiosque, il est sorti là ce matin, tout frais, tout chaud. Et merci d'ailleurs à Patricia Chéropoulos d'en parler avec nous. Valère, vous aviez une question pour notre chère Patricia.
3: Une dernière rapidement, parce qu'on parle beaucoup des pâtes. C'est pratique les pâtes, notamment pour les enfants. Moi, je leur en fait souvent, ils adorent ça, j'ai des origines italiennes, on s'en fiche, qu'importe. Mais le vrai sujet, c'est est-ce qu'il ne faut pas essayer de bifurquer un petit peu et d'imaginer d'autres accompagnements pour nourrir ces ventres affamés?
4: Tout à fait, parce que c'est vrai qu'il y a les pâtes, le riz, les pommes de terre, mais il faut aussi penser aux légumineuses. Les légumineuses, c'est les lentilles, c'est les pois chiches par exemple, c'est les haricots rouges, même on peut en trouver en conserve, donc c'est très rapide aussi à faire. L'intérêt des légumineuses, outre que c'est un aliment très intéressant sur les fibres et les protéines, c'est que ça retient beaucoup moins de cadmium que les céréales.
0: Plus tranquille pas là-dessus. Mal. Continuez à réagir au 0810 055 056. C'est le numéro du standard et aussi de notre WhatsApp. Laissez-nous des messages vocaux, des textos, des mots d'amour. Surtout pour Gérald Kierzek, qui en a grand besoin, notre médecin. Je plaisante. Et nous allons accueillir une auditrice. Elle s'appelle Patricia. Elle nous appelle des Alpes-Maritimes. Mais je salue chaleureusement ici Azur, d'ailleurs. Bonjour Patricia, bienvenue.
5: Bonjour Enora, bonjour à tous.
0: Comment allez-vous Patricia?
5: Je vais très bien, il fait beau, donc tout va bien.
0: Oui, profitons.
5: Et c'est vrai que votre sujet m'interpelle, surtout depuis que j'ai la chance d'avoir un terrain et de cultiver mes propres légumes et d'avoir mes propres fruits.
0: Ça c'est formidable.
5: J'avoue que ça m'inquiète énormément de savoir, on sait plus ce que l'on mange. Nos terres sont polluées, vous parliez du cadmium, mais il y a plein de pesticides, de substances chimiques. Et derrière, peut-être potentiellement des problèmes de santé et des coûts considérables pour la collectivité. Donc, c'est vrai que moi, j'ai ma petite fille à Paris, ma fille aussi. Je me dis toujours, mais qu'est-ce qu'elle mange? Ça m'inquiète énormément. Donc, on demande aux citoyens de faire attention à l'alimentation, mais ça coûte quand même relativement cher. Et comment le faire si la qualité des produits, elle n'est pas garantie? Si
0: je comprends, Patricia. On sent votre émotion.
5: Donc, peut-être vaudrait-il mieux investir pour prévenir cette pollution de notre alimentation plutôt que de payer demain le prix des maladies qu'elle pourrait provoquer.
0: Je comprends. Alors Valère, et puis ensuite notre médecin, Gérald, Patricia.
3: Oui, c'est vrai qu'on est dans un, je le disais tout à l'heure, un peu un monde de fous en fait. Hein, donc c'est ça. Alors pour la bio, très rapidement quand même pour y revenir... Manger de saison, des fruits et légumes de saison notamment, ça va faire baisser la pression financière. C'est un moyen d'y accéder. Ouais. La deuxième chose, c'est d'essayer de baisser la part de viande parce qu'on sait que c'est fort dans le budget. Et on peut le remplacer par les légumineuses dont parlait Patricia Chéropoulos. C'est des petits tips tout bêtes, mais ça peut permettre de faire baisser la pression du surcoût de la bio et d'accéder à cette alimentation qui est quand même assez protectrice, disons-le.
6: Ouais. Oui, et puis il ne faut pas paniquer non plus. C'est-à-dire qu'il n'y a aucune des pâtes qui a été testée qui a dépassé la limite réglementaire. Déjà, je crois que c'est important de le dire.
4: Oui, tout à fait.
6: La deuxième chose, donc c'est une limite réglementaire pour des raisons sanitaires. Hein, tout ça est très encadré et contrôlé. Deuxièmement, vous avez un petit potager, vous faites du circuit court. Si vous n'utilisez pas des engrais industriels dessus, il n'y a pas de raison que votre sol il soit pollué. Donc ça veut dire que les légumes que vous faites sur votre terrain, ils sont bons. Mmh. Et puis, ça ne vous concerne pas directement, mais je voudrais, pour tous nos auditeurs et auditrices qui fument, la première source de contamination de cadmium, c'est le tabac. Donc, pour celles et ceux qui fument...
0: Ils en parlent tous les jours, mais il a raison.
6: Mais il faut d'abord arrêter de fumer avant de penser à une psychose ou une panique éventuelle sur notre alimentation. C'est toujours important à rappeler.
0: Merci Gérald, merci beaucoup Patricia Chéropoulos pour vos tips, vraiment très très utiles. Et puis merci à notre auditrice Patricia, partagez aussi comme elle vos angoisses, si vous avez des questions on est là pour y répondre, 0810 055 056. Mais pour l'heure, c'est du pouvoir d'achat qu'on va vous donner, là tout de suite maintenant. Vous êtes inscrit sur ici.fr, vous avez bien fait. Vous avez fait comme Sandrine. Bonjour chère Sandrine et bienvenue dans On vous doit bien ça.
7: Bonjour, bonjour ici, bonjour à tous les auditeurs.
0: Vous allez bien Sandrine?
7: Oui, je vais parfaitement bien, merci.
0: Eh bien vous êtes inscrite.
7: Je suis émue d'être votre...
0: Ah carrément, émue.
7: Ah bah oui,
0: vous êtes trop mignonne. Carrément.
7: J'adore cette radio locale et je vous écoute tout le temps le midi, enfin je vous écoute du matin au soir en fait.
0: Oh vous êtes trop gentil.
7: M'accompagner.
0: Bon, eh ben, on est ravis de le faire, vraiment. On a surtout une très bonne nouvelle à vous annoncer, puisque c'est gagné, mais bien sûr.
7: Oh, là là, mais je pense. Oh, mais super, merci beaucoup. Oh, là
0: là. Mais hé, comme
7: génial,
0: quoi.
7: Merci, merci infiniment, merci beaucoup.
0: Comme quoi, ça fonctionne, ouais. Chers amis. Vous vous inscrivez comme Sandrine sur la page d'ici.fr et vous repartez avec 200 euros de bons d'achat à dépenser dans une grande enseigne. Mais alors, juste après, on aura Elsa Wolinski qui va nous révéler sa grande amitié avec Céline Dion.
4: Tout à fait.
0: Et on aura notre médecin Gérald Kirzek qui nous parlera de compléments alimentaires.
6: Et puis, de sa grande amitié avec les compléments alimentaires.

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2: Et rebonjour, midi 32 sur votre radio ICI et bienvenue dans votre nouveau rendez-vous. On vous doit bien ça, c'est le nom de cette émission. Ici, on parle bon plan, vie quotidienne, arnaque à éviter, on parle aussi santé. Bref, nous sommes là pour vous rendre service parce qu'on vous doit bien ça. Alors, nous sommes ensemble jusqu'à 13h. Moi, je suis Enora Malagré, je suis avec Aude Razo, Valère Correa, Gérald Kierzek et ma grande amie Elsa Wolanski qui va nous parler de son amitié avec Céline Dion. Il me tarde. Mais pour l'heure, c'est notre auditeur Joseph qui a appelé au 0810 055 056 et qui nous a laissé un message vocal. On l'écoute.
3: Bonjour, Joseph Ambrière-Levallée. Je voulais savoir la raison pour laquelle nous recevons toujours des appels intempestifs, tant sur le fixe que sur les portables. Ceci malgré la nouvelle réglementation en vigueur depuis début septembre.
2: Mon Dieu, que je vous remercie, Joseph, de soulever cette question. Ça m'arrive sans arrêt. Pardonnez-moi, ça me rend chèvre. Oui, c'est une très vieille expression que j'avais envie de remettre un peu au goût du jour. Aude Razo, aidez-nous. Pourquoi ?
4: Alors, pourquoi ? Donc, effectivement, Joseph fait référence à cette nouvelle loi pour bien replanter le décor. Aucune entreprise n'a le droit de nous démarcher désormais par téléphone. C'est interdit, sauf si on a donné notre accord explicite. Et donc, effectivement, Joseph a raison. J'ai vu passer... comme vous, plein de reportages qui disaient ça y est, enfin, ouf, c'est la fin de ce démarchage téléphonique absolument insupportable, on n'en pouvait plus, alléluia, etc., etc. Ceci étant dit, il y a des exceptions déjà à cette loi, et c'est peut-être pour ça que vous recevez toujours des appels, Joseph, c'est que, par exemple, votre opérateur téléphonique avec lequel vous avez un contrat, il a toujours le droit de vous démarcher, vous voyez. Vous pouvez aussi recevoir des appels pour des sondages, ça reste légal. Deuxième cas de figure... Vous pouvez très bien avoir une entreprise qui ne respecte pas la loi et qui vous appelle sans votre consentement. C'est pas parce qu'il y a la loi qu'elle est forcément respectée. Je vais vous donner un exemple. Le démarchage pour la rénovation énergétique, il est interdit depuis 2020. Qui n'a pas reçu ces derniers mois.
5: Oui, pour les fenêtres.
2: J'ai l'impression que c'est toutes les semaines. C'est complètement parano, mais
4: les panneaux solaires, l'isolation, la pompe à chaleur, bien sûr que vous en avez reçu. Donc il y a toujours moyen de contourner la loi. J'ai une appli pour vous pour plus en recevoir. Vous la voulez ?
2: Oh bah,
4: oui,
2: je vous la
4: donne. C'est une astuce. Elle a toujours beaucoup de succès. Je l'ai sur mon téléphone. Vous allez tous l'installer. Regardez,
2: Valère,
4: prend son téléphone. Je l'ai fait installer à toute ma famille, à tout le monde, etc. Elle s'appelle Sarah Croche. S-A-R-A.
2: Je note.
4: C'est un jeu de mots, vous avez compris.
2: Alors, redites-la.
4: Sarah Croche, S-A-R-A, Croche.
5: Ah, mais je l'ai déjà.
2: Et voilà. Quelle bonne élève.
5: Déjà.
4: C'est une appli française, d'ailleurs, Cocorico, on peut le dire. Donc, vous l'installez. Ce qui est bien, c'est qu'il n'y a pas besoin de créer un compte ou je ne sais pas quoi. Vous l'installez là sur votre téléphone, c'est tout. Ça va bloquer les appels de démarchage et les appels frauduleux par la même occasion. C'est hyper efficace, j'en reçois quasiment plus. Allez, il y a eu depuis janvier, je l'ai depuis janvier, il y a eu quelques trous dans la raquette, mais j'en ai deux, trois fois. Mais franchement, c'était pas mal.
2: Merci pas mal. À vous, cher Aude Razo. Vous l'avez vu, on a des solutions pour vous. Appelez-nous au 0810 055 056. Mais pour l'heure, un peu de téléphone avec New York, avec toi, sur votre radio ICI.

0: t'emmène, moi.
1: Jusqu'au bout. J'adore. Yes, téléphone. Emmène-moi. Bon, pas du tout. Je suis perdue. J'étais en train de faire semblant de faire de la batterie. C'était tout à fait ridicule. Bienvenue sur votre radio ici.
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1: On vous doit bien ça sur ici. Votre nouveau rendez-vous quotidien, on vous doit bien ça sur votre radio ici. Continuez à nous envoyer des messages au 0810 055 056 ou à nous appeler, parce qu'en début d'émission, ça fait beaucoup réagir. On a parlé du cadmium dans les pâtes et je sais qu'au standard, ça se bouscule. Mais pour l'heure, ma chère amie Elsa Wolinski va nous parler de son amitié avec Céline Dion.
3: Mais tout à fait.
1: Qu'est-ce que c'est que ce scoop ?
3: Alors attendez, alors déjà, moi ce week-end, j'ai mangé des pâtes. Beaucoup de pâtes.
1: Au cadmium, l'horreur.
3: Mais oui, donc si je vous ai bien écouté depuis tout à l'heure, je suis pleine de cadmium. Super. Mais comme je savais que vous alliez me stresser à l'heure du déjeuner, j'ai prévu mon refuge. Vous savez ce que c'est mon refuge ?
1: Non.
3: Et
1: non, bah oui, Céline.
3: Bah oui, Céline Dion, bien sûr. Alors j'aurais vraiment aimé vous faire une chronique ce matin en vous disant « J'en ai marre de Céline », comme tout le monde dit en ce moment.
1: Parce qu'on l'attend.
3: J'aurais aimé vous dire « Ça suffit ». Sauf qu'en vrai...
1: Parce qu'elle est en concert quand, pardon Elsa, c'est ce week-end là.
3: À partir du 12 septembre.
1: Aïe, aïe, aïe, aïe.
3: Oui.
1: Oh, on compte les
3: samedi,
1: jours.
3: Samedi, mais oui. Enfin, personnellement, je compte les jours. Parce qu'effectivement, Céline, pardon Valère, mais c'est un peu mon amie imaginaire d'ailleurs. Elle est entre vous et moi. D'ailleurs, poussez votre téléphone s'il vous plaît, parce que vous l'écrasez un peu. Donnez-lui un peu de place. Donc, je ne vais pas faire comme tous ceux qui font en ce moment, un peu genre, non, mais moi, Céline, j'en ai un peu marre. D'ailleurs, ici, je ne veux pas dire, je ne donnerai pas de nom, mais enfin, c'est un peu ce que vous faites. Céline Dion, ah ben non, moi, je n'écoute pas. Non, je n'ai jamais vraiment été fan. Ah bon ? Ben, bizarrement, quand il a fallu acheter des places, vous y étiez tous là. 9 millions de personnes.
4: Incroyable.
3: Se sont inscrits pour essayer d'avoir un billet. 9 millions. Oui, Gérald, vous pouvez me regarder comme ça. Effectivement. 330 000 places au départ. Ça fait environ 27 personnes pour un siège. Oui, j'ai calculé Valère.
1: Oh là là.
3: Mais moi, je me suis retrouvée 600 millième dans la file d'attente à rester connectée toute la journée en faisant croire que j'étais concentrée sur un chapitre d'un livre que je n'ai jamais écrit, évidemment. 6 dates ont dû être rajoutées. Tout est parti en 4 jours. Donc, tous ceux qui me disent non, mais moi, Céline Dion, arrêtez. Vous voulez tous une place, effectivement. Et maintenant qu'elle est à Paris, c'est devenu mon feuilleton favori. Céline sort de son hôtel, je regarde. Céline parle aux fans, j'écoute. Céline chante. Évidemment, je pleure, vous pensez bien. Pardon Valère, excusez-moi, mais poussez-vous un petit peu, parce que vous savez quoi ? Justement, avec Céline, nous partons en répétition, oui, parce que j'ai pas de place, mais je fais quand même partie du spectacle. Enfin bon, on se raconte, parce que de toute façon... Bah ouais, mais comme je suis pleine de cadmium, je peux être aussi pleine de Céline. Voilà, c'est tout, merci.
4: Je suis inquiet pour Elsa.
1: C'est pour vous, Elsa.
3: Merci.
1: C'est un titre qu'on adore diffuser sur notre radio ici et que vous aimez. Oh, ceux qui ont de la chance d'avoir des places, on vous envie. D'ailleurs, en parlant de places pour les concerts, Aude voudrait soulever un lièvre.
5: Oui, excusez-moi de casser l'ambiance et de couper Céline. En plus, franchement, je me prends pour qui ? Mais vraiment, pour qui je me prends ? Non, parce que effectivement, premier concert samedi, il y aura les autres ensuite, dernière ligne droite. Il y en a qui cherchent toujours une place, un peu désespérément. Et il y a des petits malins, les fameux petits malins dont je parle souvent, qui vont en profiter pour nous refourguer absolument n'importe quoi. Donc très sérieusement, franchement, grosse vigilance. Si vous voyez un post Facebook, un post Instagram, une annonce sur Le Bon Coin là de cette semaine avec des gens qui revendent leur place pour Céline Dion du style « j'ai un empêchement, je revends ma place en plus à prix cassé », etc. Franchement, il peut y avoir des choses honnêtes, mais il y a beaucoup de choses malhonnêtes.
1: Instagram qui se font passer
3: tout
1: pour les comptes femmes de Céline Dion et qui revendent des places, faites attention. Moi, il y a un site qui me rend dingue, je vais le citer, pardon, Viagogo. Mmh. Parfois, j'achète des places sur ce site, parfois, ce sont de vraies places, et ça m'est arrivé par deux fois d'acheter une place sur ce site, de me pointer au stade ou à la salle de concert, et on me dit, non, c'est une fausse place, que j'ai acheté le PIB d'un pays. Une catastrophe.
4: Donc, non, mais c'est déjà vrai. Rien que le nom Viagogo, il faut se méfier.
1: Alors, c'est pas faux, mais bon, je suis un peu naïve et je suis blonde. Double effet. Mais c'est vrai, je suis en colère.
5: Non, mais en fait, il y a plein de gens, effectivement, on cherche et puis on se dit, c'est un site, il a l'air bien, etc. Viagogo, c'est pour qu'on replante aussi, c'est un site de revente de billets, tout simplement. Il faut savoir que c'est pas un revendeur certifié, c'est pas les organisateurs qui vendent des billets. Donc finalement, vous pouvez tomber un peu, Enora, sur n'importe qui propose des places à la vente. Moi, j'avais aussi un témoignage, c'était un auditeur qui est qui avait trouvé 3 places sur Facebook, sur une page en fait de fans d'Indochine. 3 places au Zénith de Strasbourg. Mmh. Et pareil que vous, il est arrivé dans la salle de concert, on lui a dit c'est pas bon, vous pouvez pas rentrer.
0: Qu'est-ce qu'on fait dans ces cas-là ?
5: Il y a deux possibilités. Soit c'est des fausses places, soit c'est des places que des gens ont revendues plusieurs fois. Donc le premier qui arrive à la salle de concert, il scanne. Le code barre, le QR code ou quelque chose, il va passer et les suivants,
4: et les autres,
5: vous et Nora.
0: Mais on se retourne comment contre
5: ça ? C'est compliqué de se retourner. Alors il y en a qui me disent j'écris à la plateforme, ils ne me répondent pas, ils se déchargent de la responsabilité. C'est très compliqué parce qu'en fait, par exemple, sur Facebook, ce monsieur qui a donné de l'argent à une dame, en fait, c'est une vente directe. C'est-à-dire qu'il est juste, il a donné de l'argent, il a fait un virement à une inconnue.
0: Oui, c'est
5: en
0: ça.
5: Fait, dites-vous toujours, j'ai fait un virement là à quelqu'un que je ne connais pas.
0: Vraiment, faites attention.
5: Vous ne seriez pas dans la rue, donc ne le faites pas sur Internet.
0: Regardez vraiment les sites. Faudra que vous nous disiez comment les repérer, ces sites.
5: Allez sur Ticketmaster, par exemple, c'est une bourse officielle. Vous pouvez, mais là, j'ai regardé ce matin, il n'y a rien pour Céline, je suis désolée.
3: Vous nous donnez des mauvaises nouvelles.
0: Oh, on va écouter Amy Winehouse. Alors, elle, j'aurais vraiment, vraiment rêvé de la voir en concert. Ça s'appelle Back to Black. Vous le connaissez évidemment, ce titre. Et on vous le joue sur Radio

0: Black, Amy Winehouse sur votre radio ici.
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0: Midi 48, on est ensemble jusqu'à 13h, ça passe si vite en votre compagnie. On vous doit bien ça, c'est votre nouveau rendez-vous quotidien sur votre radio ici. Appelez-nous, continuez à réagir en direct au 0810 055 0 56. Mais pour l'heure, notre docteur Gérald Kirzek a des choses à vous dire sur les compléments alimentaires, soi-disant qu'il faut commencer à prendre pour préparer l'automne, l'hiver, le printemps, l'été.
3: Qu'est-ce qui vous a dit ça? Parce que soi-disant, alors oui, il y a plein de pubs, il y a plein de gens...
0: Je le vois ça partout. Hein.
3: Ah ben ça c'est clair, parce que c'est la rentrée, on est un peu crevé, on se dit tiens, il y a un peu moins de soleil, bam, vitamine D, voilà, vous êtes fatigué, boum, magnésium. Alors déjà, pas de supplémentation systématique, il n'y a rien de systématique, ça doit être adapté, peut-être qu'il vous faut des compléments alimentaires, mais peut-être pas, peut-être que votre fatigue, peut-être que votre trouble du sommeil, il est lié à autre chose, donc
0: bon,
3: il faut déjà revenir...
0: Du magnésium toute l'année, sans discontinuité.
3: Alors, déjà, toute l'année, non. Sauf exception, il y a des gens qui manquent de magnésium pour différentes raisons, mais là, c'est sur prescription médicale, après des dosages. Mais le systématique, il n'y a rien de systématique. Pourquoi ? Parce qu'il faut revenir déjà au basique. Si vous êtes fatigué, c'est peut-être que votre rythme de sommeil est à revoir. Donc,
0: d'accord.
3: Il faut revoir les horaires de coucher et de lever. Peut-être que vous ne bénéficiez pas assez de la lumière du jour. Peut-être que votre alimentation, on en parlait, n'est pas assez variée. L'assiette n'est pas assez colorée. Vous mangez pas assez de fruits et légumes. Peut-être que vous ne buvez pas assez d'eau. Donc déjà, le sommeil, la lumière, l'alimentation et l'hydratation, c'est vraiment les basiques. Et ça n'est jamais remplacé par un complément alimentaire. Le complément alimentaire un peu magique n'existe pas. Alors après, ça ne veut pas dire que c'est inutile. Ça peut être utile, des compléments alimentaires. Je parlais de la vitamine D. C'est vrai qu'on est dans une période où on va baisser en luminosité. Mmh. Donc la vitamine D, elle est synthétisée essentiellement par la peau. Comme il y a moins de lumière à l'extérieur, qu'on sort moins, qu'on a des manches longues par rapport à cet été, etc., ça peut être utile d'octobre à mars, on va rentrer dans cette période d'automne-hiver, de se supplémenter éventuellement en vitamine D, surtout pour les femmes enceintes, surtout pour les personnes âgées, surtout pour les personnes à la peau foncée, où il y a des besoins supplémentaires en vitamine D. Mais là encore, ça ne se fait pas n'importe comment, un complément alimentaire, c'est souvent naturel, mais ça peut rentrer en interaction avec des médicaments, donc parlez-en avant d'en prendre à votre pharmacien ou à votre médecin, et la période, là, automne-hiver, ça peut être justifié de prendre une supplémentation en vitamine D, soit tous les jours, soit vous savez, il y a des ampoules qui peuvent être mensuelles aussi, comme ça on prend une bonne dose de charge et on n'a pas à en prendre tous les jours. Mais encore une fois, rien de systématique et ça ne remplace pas la bonne lumière du jour. Ça, c'est une bonne manière.
0: Elsa,
3: vous notez, Elsa ?
0: Elle vous écoute.
4: Mais non, mais parce qu'il y a des dizaines de milliers de compléments alimentaires.
3: Mais parce que c'est un business de dizaines de milliers, de centaines de milliers d'euros aussi, pour ne pas dire de millions. Donc il faut faire très attention. Donc vitamine D, on peut. Magnésium, là aussi. Ouais. On en voit de partout.
4: Moi,
3: du magnésium.
4: Je prends plein de choses. Donc.
3: Alors on se dit tiens, je suis fatigué, je suis un peu stressé, j'ai des crampes musculaires. Qu'est-ce que je fais? Je prends du magnésium. Voilà. Mais si vous mettez un peu d'oléagineux, de légumineuses, de chocolat noir, tiens le petit carré de chocolat noir, ça peut vous apporter. Ça peut vous apporter votre dose de magnésium. Donc il n'y a pas forcément besoin d'une supplémentation d'un complément alimentaire.
0: On prendra un peu de vitamine D, que ça serait pas dommage. On prend un peu de magnésium. Qu'est-ce qu'on peut prendre
3: si votre assiette est pas mal? Voilà. Des probiotiques, ça c'est bien. Si vous avez des troubles digestifs, etc.
0: D'accord.
3: Vous pouvez prendre des probiotiques, mais là encore, si vous mangez de la malbouffe toute la journée, les probiotiques, ça va pas compenser. Et puis il y a le fer. Souvent, on entend ah, je suis un peu fatigué, etc. J'ai des règles abondantes, je prends du fer. Non, jamais en automédication. Le fer, c'est toujours sur prescription médicale et on peut doser le fer dans le sang et ça, c'est
0: plutôt
3: pas mal.
0: Valère,
5: non,
0: oui.
5: Moi, ce que je trouve hallucinant, c'est toutes ces pubs pour les compléments alimentaires dans les pharmacies. On est dans une pharmacie, on se dit mince. Je regardais, ça pèse 3 milliards d'euros les compléments alimentaires. 6 Français sur 10 qui en prennent.
3: Oui, et puis il y a les gummies. Tous ces compléments alimentaires maintenant avec des nouvelles formes. Alors c'est sympa, c'est même addictif. Hein. On a l'impression de manger des bonbons. Attention, il y a des édulcorants.
4: C'est plein de sucre, non ?
3: C'est soit du sucre, soit des édulcorants. Et on sait que le xylitol, etc., ça a des effets secondaires. C'est nocif pour la santé. Demandez conseil au pharmacien. C'est pas parce qu'il y a beaucoup d'offres dans sa pharmacie qu'il va pas vous conseiller en fonction de vos besoins.
0: Si vous avez des questions sur les compléments alimentaires, ça tombe bien. Gérald Kirzek est là, dis donc. 0 810 055 056. Dans un instant, on va recevoir un auditeur, Pierre, qui a des questions. Et puis on va répondre aussi à plein de textos qu'on a reçus sur le WhatsApp de l'émission. Je vous rappelle encore le numéro 0810 055 056. A tout de suite sur votre radio. Ici dans On vous doit bien ça.
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0: Vous l'avez compris, c'est votre nouveau rendez-vous sur votre radio. Ici, on est très très heureux, ça a l'air de vous plaire. Il y a plein d'appels au standard, là, au 0810 055 056. On a fait le début de l'émission sur le cadmium, on a parlé de Céline Dion, on vous a donné des tips aussi pour les compléments alimentaires. Et David, que nous recevons, a aussi une question, je crois, pour Aude Razo, me semble-t-il. Bonjour, bienvenue David.
6: Bonjour Inora, bonjour toute l'équipe.
0: Bonjour. Quelle jolie voix.
6: De vous avoir au téléphone.
0: Ah bah nous on est contents aussi. Vous avez une voix pleine d'enthousiasme. Ça fait plaisir à entendre.
6: Tout à fait.
0: Alors vous aviez une question pour Aude Razo, me semble-t-il, cher David.
6: Oui, tout à fait. Je voudrais revenir sur les appels d'intensité végétative dont vous avez parlé tout à l'heure.
0: Oui, ça c'est moi, saoulant.
6: Oui, tout à fait. Et je me suis toujours demandé comment est-ce qu'ils ont nos coordonnées. Surtout qu'à chaque fois qu'ils m'appellent, ils connaissent mon nom.
0: Eh oui, très bonne question, merci David.
7: Alors ça c'est une question qu'on pose effectivement David très souvent, donc c'est bien qu'on prenne le temps d'y répondre. En fait vous savez, souvent je vous parle de cyberattaque, de piratage informatique, on en a parlé d'ailleurs la semaine dernière. En fait c'est ça surtout, c'est là en fait qu'ils dégotent en fait vos numéros de téléphone, tous les mails aussi que vous recevez, les mails, les spams en fait, les mails indésirables que vous recevez. C'est là aussi qu'ils vont récupérer vos adresses mails, c'est là aussi qu'ils vont connaître votre nom. En fait, à chaque fois, vous avez remarqué, à chaque fois qu'il y a un piratage d'un site, alors je sais pas, une enseigne, on a eu le fisc cet été, etc. À chaque fois, c'est assez retentissant. Sachez qu'à chaque fois, les escrocs repartent sous le bras avec tout ce que vous avez laissé à ces enseignes, tout ce que vous avez laissé au fisc. Incroyable. Donc, votre nom, votre numéro de téléphone, votre adresse postale, potentiellement,
3: et c'est
7: votre adresse
3: des listes, en fait, qui se monnaient,
0: qui s'échangent. C'est des listes qui s'échangent.
7: Et ça se revend. Il y a un marché noir de l'arnaque. Et puis, en fait, on achète, Et en plus, par exemple, David, si en plus votre numéro, sachez-le, est certifié comme actif, qu'on sait que c'est le vôtre, qu'on a votre nom, il vaut encore plus cher sur le marché noir de l'arnaque.
0: C'est pas juste un numéro d'envie. Comment vous faites sur cette liste noire là ?
7: Eh bien, c'est compliqué parce que vous n'y pouvez rien, parce qu'en fait, c'est pas vous qui vous faites pirater, c'est pas David qui s'est fait pirater, ce sont des plateformes qui sont fait pirater sur lesquelles David a laissé ses coordonnées. Et des fois, on n'a pas trop le choix que de laisser son numéro de téléphone, etc.
0: Je me permets de vous redemander cette appli merveilleuse qui justement vous permet de ne plus avoir affaire à ces petits saligo.
7: Oui, effectivement. En plus, je vois sur le WhatsApp de l'émission, je vois qu'il y a Colette qui m'a dit j'ai pas eu le temps de noter tout à l'heure.
0: Voilà,
7: quand vous avez donné l'application Miracle, elle s'appelle Sarah Croche. S-A-R-A.
3: Ah, je me disais, c'est Elle s'accroche. Non, c'est Sarah Croche.
0: Oh là là. Oh, la vanne est à la hauteur de ce lundi. Elle démarre gentiment la semaine.
7: Allez-y. Sarah Croche qui permet donc effectivement de bloquer les appels intempestifs, je vous avoue. Et alors, il y a Antoinette qui a aussi réagit sur le WhatsApp et qui dit qu'elle a installé Sarah Croche, elle connaissait, et elle me dit les appels sont bloqués. Et elle nous dit aussi qu'on est formidable au passage.
0: Ah bah, merci beaucoup Aude Razo. On n'a pas beaucoup de temps, je voudrais quand même répondre aussi à une question d'une auditrice, chère Valère, sur le premier dossier de l'émission. Vous avez vu, vous écoutez l'émission tout du long, c'est ça qui fait plaisir.
5: Elle nous a laissé un message sur le WhatsApp, c'est Cécile, et elle nous demandait si il y avait moins de cadmium dans le bio. Alors j'en ai profité, il y avait encore Patricia Chéropoulos, je lui ai vite demandé.
0: Elle m'a dit, consommateurs.
5: Exactement. Oui, potentiellement, il y en a moins dans le bio, mais c'est pas un critère d'exclusion. C'est-à-dire, le bio ne veut pas dire pas de cadmium.
0: D'accord. Voilà. Ou Gérald Kierzek.
3: Et dans les légumes racines, c'est-à-dire les carottes, les pommes de terre qui sont dans la terre, il y en a plus que dans les légumes feuilles.
0: Pardon,
5: Donc, il y avait une gestuelle.
0: Malheureusement, vous ne pouvez pas le voir.
3: La feuille est au-dessus de la terre, donc elle est moins contaminée.
0: Un peu audacieuse. On va recevoir une auditeur ou un auditrice. Ça va aller. Oh, j'adore cette émission. C'est René qui s'est inscrit sur le site ici.fr pour repartir avec 200 euros de pouvoir d'achat. Bonjour René.
8: Bonjour Inora, bonjour toute l'équipe.
0: Bonjour. Nous sommes absolument ravis de vous accueillir. Vous êtes inscrit, cher René, sur ici.fr et vous avez bien fait parce que vous repartez avec 200 euros.
9: Bravo.
0: De pouvoir d'achat à dépenser dans une grande enseigne. Vous êtes content, j'imagine, mon cher René.
8: Ben oui, et puis madame à côté aussi qui sautait de joie.
0: Comment s'appelle-t-elle, madame ?
8: Corinna.
0: Eh bien, on l'embrasse très fort, on vous embrasse tous les deux. Merci, merci pour votre soutien. Merci, vous êtes inscrit sur ici.fr. Vous avez vu, ça fonctionne. Merci à ma chère et belle équipe, Valère, Elsa, comment il s'appelle lui ? Gérald Kierzek, notre médecin. Oh, le boulard. Et à notre chère Aude Razo. Alors, demain, on va faire une super émission sur les jardins, figurez-vous, parce qu'on manque d'eau. On va vous donner des astuces. Je voudrais remercier aussi très chaleureusement ma chère Céline à la réalisation, Basile à la technique, Sadika au standard et Gwenaëlle à la préparation. Pourquoi il dit non, Valère? Parce que je ne vous ai pas remercié.
5: Je ne crois pas que ce soit Sadika au standard. Ah, c'est... Voilà, c'est tout. Mais c'est pas qui, grave.
7: Alexandra, c'est Alexandra.
0: C'est Alexandre. Mais oui, mais on ne me dit rien à moi. Ça change tous les jours. Alors que moi, je m'habitue, je m'attache aux gens.

0: nouvelle semaine.
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0: Bonjour Valentin.
3: Bonjour Louis, bonjour à tous.
0: Nous sommes le lundi 14 septembre. Figurez-vous que c'est la fête nationale du sport aujourd'hui, un rendez-vous organisé chaque année qui s'inscrit en 2026 dans l'opération Septembre Bouge pour vous inviter justement à bouger, pour aimer le sport. Ce matin, on a décidé qu'il n'avait pas forcément besoin d'être un grand champion. Ce matin avec vous, Valentin, on recherche un auditeur qui
3: pratique un sport dans lequel il est forcément le meilleur, mais qu'il adore.
0: Quel sport justement vous réalisez? Racontez-le nous ce matin en nous appelant tout de suite au 0810 055 056.
3: Et à la une du journal de 5h, on fait le point sur l'enquête après le déraillement d'un TER normand et la présence d'un rail au milieu des voies qui interroge toujours les enquêteurs.
0: Et pour vous accompagner jusqu'à 6h, Saveria au standard, Kinan à la technique, Emmanuel à la rédaction en chef. Ici, dès 5h, ça commence maintenant.
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0: Lundi 14 septembre, excellent réveil à l'écoute de votre radio, il est 5h. 5h, l'actualité à vos côtés, Valentin. Aucune piste n'est privilégiée ou exclue après le déraillement d'un TER normand vendredi soir.
3: Les mots du ministre de l'Intérieur traduisent la prudence des autorités après cet impressionnant accident au sud de Rouen. 44 passagers blessés avec à ce stade un seul élément connu, la présence d'un morceau de rail sur la voie. Simon Monoury d'ici Normandie, les auditions se poursuivent donc pour comprendre son lien dans le déraillement.
4: Les derniers éléments transmis par le parquet de Rouen expliquent qu'à ce stade, rien ne permet d'évoquer un attentat ou un acte de malveillance, alors que plusieurs personnalités politiques, comme le président de la région Normandie, Hervé Morin, se sont avancées à ce sujet. En complément de l'enquête judiciaire, une enquête technique du bureau d'enquête sur les accidents de transport terrestre est ouverte, indique le ministre des Transports, Philippe Tabarot. Son but est différent. Elle doit faire en sorte qu'il n'y ait pas d'éléments de sécurité mis en cause pour éviter qu'un tel accident ne se reproduise. Si ce bureau demande au parquet de Rouen des éléments de l'enquête judiciaire pour alimenter son travail, le procureur sera dans l'obligation de le faire. Il s'agit d'une exception au secret de l'instruction. Du côté des victimes, la jeune fille de 18 ans, la plus gravement blessée lors de l'accident, est hors de danger. Elle a été sérieusement touchée à l'un des bras, selon nos informations. Cette nuit, deux victimes ont encore dormi à l'hôpital. Les investigations, elles, se poursuivent. Pour le moment, aucune interpellation n'a eu lieu.
3: Simon Monoury, 8 ans après les attentats de Trèbes et Carcassonne, marqué par la mort en héros du lieutenant-colonel Arnaud Bertram et de 3 autres victimes. Le procès en appel s'ouvre aujourd'hui à Paris devant la cour d'assises spéciale. 3 personnes à la barre, la petite amie du terroriste abattu à l'époque par le GIGN et 2 proches poursuivis pour lui avoir fourni le couteau et ne pas l'avoir dénoncé.
0: Les prix du carburant flambent à nouveau.
3: 2,11€ en moyenne le litre de sans-plomb 95, 2,30€ le gasoil et ça ne va pas s'arranger. Le baril de Brent, la référence des marchés, vient de repasser la barre des 100$. Ce n'était plus arrivé depuis juillet. Alors face aux pleins toujours plus chers, de plus en plus d'automobilistes se privent, comme vous l'avez constaté avec votre micro ici Provence à Marseille, Laurent Grollet.
5: Dans ce quartier populaire, je croise Lucien et Antoinette, sac de course à la main.
6: Et ils nous prennent pour des imbéciles, tout simplement.
5: Et en colère.
6: À vide, il me faut 120 euros, 130 euros pour la plaine. Alors, c'est une honte.
7: On n'a pas beaucoup, hein. Ouais, la paye, elle n'augmente pas.
5: Face au prix de l'essence, ces deux retraités doivent se priver, notamment de sortir.
7: Mais à l'âge qu'on a, on ne peut même pas les promener.
6: Elle marche un peu plus, hein.
7: Et tu sors quand il faut aller, parce que sinon, ça consomme, hein, l'essence. Hein.
5: Julie, elle garde un très mauvais souvenir de son dernier passage à la pompe.
8: 120 balles. Comparé à il y a quelques années en arrière, où pour 20 euros, on avait un demi-plein. C'est un budget, 120 euros pour une famille.
5: Conséquence, désormais, Julie se déplace à pied quand elle le peut.
8: C'est scandaleux parce que du coup, on fait moins de choses. Là, par exemple, je ne prends pas la voiture, je descends à pied, j'économise où je peux. Hein.
5: À ses côtés, Lennon a trouvé une solution imparable.
9: Alors moi, mes collègues viennent me chercher, ils me ramènent, comme ça, je ne mets pas d'essence. Voilà.
10: Parce que là, aujourd'hui, c'est quoi? C'est 2,40 euros?
9: Je ne sais même pas où j'irai.
10: Parce que vous n'y allez plus.
9: Voilà, exactement.
5: Résultat, plus de dépense en essence et une voiture.
9: Ouais, elle est garée, elle bouge pas.
5: Seule contrainte, évidemment, il faut avoir de bons amis.
3: Des économies, mais pas de hausse d'impôts, c'est l'engagement renouvelé par la porte-parole du gouvernement pour le budget 2027. Maud Bréjon promet de ne pas geler le barème de l'impôt sur le revenu. Avec cette mesure, de nombreux Français risquaient de passer dans la tranche d'impôt supérieur. La bronchiolite touche un tiers des nourrissons de moins de 2 ans. Une nouvelle campagne de vaccination

0: débute aujourd'hui contre cette maladie très contagieuse. Le vaccin permet de prévenir les formes les plus graves.
1: Elles devront se contenter d'une médaille d'argent.
0: Le rêve d'un sacre mondial des basketteuses françaises à nouveau balayé par les Américaines hier soir en finale de Coupe du Monde à Berlin. Défaite cinglante, 97 à 79. Les Bleus ont revécu la finale perdue lors des JO de Paris 2024, mais avec cette fois une déception encore plus grande, Xavier Monferrand.
2: Difficile de retenir ses larmes. Marine Johannes, la première sur le parquet, à peine le match terminé, consolée par ses coéquipières. La Normande avait du mal à cacher sa peine et à trouver les mots une fois sortie du terrain.
3: C'est toujours compliqué de terminer une compétition sur une médaille d'argent, même si forcément, oui, comme vous l'avez dit, on peut être fiers. On est la deuxième meilleure nation au monde. On va essayer de garder ça en positif.
2: Les Françaises y ont cru pourtant jusqu'à la pause, mais le troisième quart-temps a été fatal aux basketteuses tricolore, surclassé par les Américaines. Le score est sans appel, rien à voir avec la finale des JO il y a deux ans pour l'ailière Valériane Ayaï.
4: Je pense que c'est différent parce qu'en 2024, je pense qu'on est dans l'intensité, on impose notre jeu. Là, en deuxième mi-temps, il n'y a pas photo, elles imposent leur jeu, elles imposent leur force. On n'a pas su répondre, donc c'est de notre faute. On grandisse, j'imagine, encore.
2: Et comme un malheur ne vient jamais seul, les Françaises passent à côté d'un billet pour les JO. Le chemin vers Los Angeles 2028 promet d'être long.
0: Mais cela reste la meilleure performance pour l'équipe de France de basket à ce niveau de la compétition. La météo, Louis, c'est un beau lundi qui s'annonce.
1: Ouais, avec du soleil sur la quasi-totalité du pays cet après-midi. On a tout de même quelques nuages au cours de la matinée, principalement localisés au nord de la Bretagne ou de France, jusqu'à la région en Grand Est, où il peut encore faire quelques petites averses ce matin. Pour les températures, elles sont très agréables. En milieu de matinée, on flirte rapidement avec les 20 degrés. À Lille et Strasbourg, 18 degrés. Dijon, 19 degrés. Limoges, 19 également. À Bordeaux, 21 degrés. Toulouse et Nîmes, en milieu de matinée, 22 degrés. Cet après-midi, c'est du soleil qui lui brillera sur la totalité du pays. Puis pour les maximales, on est quasiment sur une météo estivale, on peut le dire. C'est le prolongement de l'été qu'on retrouve. 28 degrés la maximale dans le nord à Rennes, dans le sud 32 à Perpignan et Bordeaux.
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1: J'espère que vous avez passé un excellent week-end. Figurez-vous qu'on a vu cette info avec Valentin. Il y a une femme dans le Nord, elle a passé un excellent week-end puisqu'elle a vendu un objet. Quel objet, Valentin ?
0: Elle a vendu un tableau et pour cher en plus.
1: Très très cher, je vous raconte l'histoire dans quelques instants. Restez avec nous, 5h06, voici la musique d'ici qui vous réveille ce lundi matin avec Jean-Jacques Goldman, encore un matin.

0: Jean-Jacques Goldman, à l'écoute d'ici. Bon lundi avec nous, soyez les bienvenus.
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0: Ce matin, on vous partage une histoire assez folle grâce à nos confrères d'ici Nord. Ce week-end, un tableau découvert presque par hasard dans une maison de la métropole lilloise vient d'être vendu, Valentin.
3: 215 000 euros, sa propriétaire l'avait gardé pendant plus de 25 ans sans connaître évidemment sa véritable valeur. Il s'agit d'une œuvre de l'artiste vietnamienne Lê Thị Lu, et datant de 1973, les enchères ont rapidement décollé.
0: Bravo à cette dame qu'on en félicite, qui a passé un excellent week-end, et je vous invite à aller voir la photo de ce tableau magnifique sur notre site ici.fr. Et en parlant de tableau, il va justement en être question à 5h25 avec Stéphane Bern. Ce matin, direction la Creuse, où les influenceurs voyage existaient déjà bien avant Instagram.
3: Et oui, dès le 19e siècle, ce petit village attire des peintres venus de partout, et même un certain Claude Monet qui est tombé sous son charme.
0: Alors, qu'avait Crozon de si particulier pour attirer tous ces artistes? Réponse avec Stéphane Bern à 5h25 sur ICI.
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0: 5h11, vous avez rendez-vous avec Catherine Quicondon ce matin pour Ici, ça entreprend.
4: À Mézos, dans les Landes, à moins de 50 km au nord de Dax, ça glisse, enfin plutôt ça roule.
5: Évidemment ça roule, Brèche, pourquoi ça roulerait pas?
4: Je ne sais pas, surtout si vous êtes sur un parabolique skateboard. Mais qu'est-ce donc? C'est un skateboard fabriqué par Benoît et Mazabal. Pour la planche, il utilise du pin maritime des Landes, ce grand conifère au tronc rectiligne et à l'écorce brun, rouge, très fissuré, qui peut atteindre les 20 à 30 mètres de hauteur. Et à cela, il rajoute une petite spécificité.
6: La planche se tord sous les pieds, en fait. Il y a un système de flex, qui est un mouvement de torsion de la planche, qui n'existait pas, et que j'ai créé, du coup, avec ce que j'avais sur place. Donc, en fait, ça donne un skate qui est très intuitif, très facile à skater. Ça envoie beaucoup plus de performance.
4: Tout est fait localement, entre Mézos et Bias, sauf les matériaux complémentaires, comme les roues et les trucks que Benoît achète aux États-Unis à défaut d'en trouver en France. Les skates sont complètement éco-responsables et pensés comme tel.
6: Quand je fabrique une pièce neuve, j'ai déjà prévu son recyclage et son re-recyclage. Et en fait, c'est quelque chose qui ira jamais à la poubelle, qui sera toujours utilisable ou réutilisable. Le bois, c'est transformable à volonté. Comme je n'utilise pas de produits toxiques qui tuent la matière, je pourrais toujours la retravailler derrière et en refaire d'autres choses.
4: Malin le lynx. Parabolic Skateboard est en fait né d'une double passion, le skate et la montagne. Il y a quelques années, Benoît le montagnard déménage et devient Benoît le Landais. Les sensations de glisse lui manquent, alors il décide de résoudre le problème en créant une planche pour les retrouver. Initialement pensé pour l'entraînement des snowboarders en période estivale, Parabolic Skateboard peut être utilisé par qui veut. Benoît ne viendra pas vérifier, je vous le promets. Il existe plusieurs modèles. Cela démarre à 150 euros s'il y a juste le plateau et cela monte en fonction des options et de la taille de la planche. Vous pouvez les acheter dans une cinquantaine de boutiques en France, dont une vingtaine sur la côte. Oui, c'est logique. Et sur le site internet parabolic.fr avec un K à la fin. Merci à Carl Da Silva d'ici Gascogne pour cette idée qui roule. Ici, ça entreprend Parabolic Skateboard pour une planche landaise avec un air de montagne.
0: Catherine avec Ici Gascogne, et n'oubliez pas les coudières et genouillères, hein, très utiles en cas de chute à 5h13.
3: Face à l'envolée du prix du fioul, des habitants se regroupent pour mieux négocier les prix et faire baisser un petit peu la facture de chauffage.
0: Reportage à suivre en Lorraine, c'est dans moins d'une minute.
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0: Soyez les bienvenus ce lundi matin, 5h14. Comment se chauffer cet hiver sans faire exploser la facture?
3: On se pose tous la question, quel que soit notre type de chauffage. Pour une chaudière au gaz, le prix de référence augmente de 6% au 1er octobre. Et pour celle au fioul, l'envolée des cours du carburant fait décoller la facture. Le litre de fioul est ce matin à 1,86€ en moyenne. Alors pour faire baisser ce prix, certaines communes s'organisent avec des commandes groupées. Et Gabin Grulé d'ici Lorraine, même si c'est plus difficile 000 cette année. Les quelques centimes gagnés par litre font une vraie différence.
10: Francis feuillette ses dernières factures sur la table de sa cuisine.
11: Bah, la dernière fois, on l'a vu, hein ? 1,50.
10: Cet habitant de Pagny-sur-Meuse passe commande auprès de la mairie depuis 2 ans.
11: Là, j'ai fait une commande de 200 litres. Le 15, on saura le prix. Mon voisin en face, là, il disait qu'il allait 1,60 qu'il aurait vu. Si c'est moins cher, tu vois, ça dépend du prix. Je téléphone et je remets 100 litres.
10: Il y a encore du fioul dans sa cuve, mais le litre est à plus d'1,60€ depuis 2 mois.
11: Avant, on l'avait à 0,90€. Hein. Il y a combien d'années, là ? Oh, il y a 3-4 ans, hein. C'est plus évident, faut le reconnaître. Hein.
10: La commande groupée permet d'économiser 15-20 centimes par litre.
11: C'est bien pour notre portefeuille.
10: À la mairie, on recense les demandes dans un tableau sur ordinateur.
12: En janvier, par exemple, on avait 34 000 litres pour Pagny.
10: 6 autres communes voisines participent. Charline, secrétaire, s'occupe de négocier.
12: On contacte plusieurs entreprises du secteur et on fait marcher la concurrence. On n'est pas magicienne, on aimerait bien, hein, mais on fera avec les tarifs qui sont actuels quand même.
10: Au bureau d'à côté, Isabelle regarde le nombre d'inscrits, environ 40 par village.
13: Quand on était tout seul à l'époque à faire les commandes, on arrivait à gagner entre 8 et 12 centimes. Ouais. Et là, d'être passé avec plusieurs communes, on descend jusqu'à 20 centimes. Donc c'est 200€ sur une commande de 1000 litres, c'est pas négligeable.
10: Mais à quelques kilomètres de là, la commande groupée de Blénaud-les-Toul, Charmes-la-Côte a été très difficile cette année. Rémi en est l'un des gérants.
14: Un certain nombre de fournisseurs n'ont pas souhaité répondre à cette commande-là. Le prix fluctuant d'une journée sur l'autre, de manière trop importante, ils ne veulent pas prendre le risque compte tenu de la quantité qui est commandée, qui est de l'ordre de au moins 20 000 litres de fioul.
10: Résultat, une offre à 1,64€ par litre. Pour 1000 litres, c'était 150€ de moins que le prix du marché ce jour-là.
14: Mais il n'en reste pas moins que pour un certain nombre d'habitants, c'est des sommes très importantes. Habituellement, on me demande toujours un litrage. Là, c'est la première fois aussi qu'on me dit, bah voilà, je ne commanderai pas plus que cette somme-là.
10: Certains ont réduit le nombre de litres et parient sur une baisse de prix avant une nouvelle commande groupée prévue en octobre.
3: Mais pour l'instant, les signaux ne sont pas bons. Le baril de Brent, la référence qui détermine aujourd'hui le prix pour une livraison en novembre est repassé au-dessus des 100$.
0: Merci Valentin, il est à 5h16 dans vos coulisses TV ce matin. Un gros plan sur une nouvelle série policière. France 2 lance ce soir La mère et l'assassin, portée par Hélène de Fougerolles. Elle nous en dévoile les contours avec Patrice Gascoigne dans moins de 5 minutes sur ICI. Pour vous réveiller ce lundi, une semaine qui commence ici, c'est une semaine qui commence bien. Voici pour vous Madonna avec Into the Groove.

0: Madonna, à l'heure du petit-déj, déjà peut-être sur la route, hein, l'équipe d'ici dès 5h est avec vous pour vous réveiller, comme d'habitude, vous informer, vous donner la parole aussi. Et c'est maintenant 0810 055 056. Avec Valentin, on veut parler à deux d'entre vous ce matin pour commencer la semaine. C'est notre duel des auditeurs, comme d'habitude, autour de l'actualité, que vous soyez aussi bien lève-tôt, puisque vous partez au boulot de bonne heure ou à contrario au couche-tard, vous nous écoutez sur la route pour rentrer à la maison. On joue ensemble, vous nous appelez et l'un d'entre vous repartira avec sa radio ici, Valentin.
1: Et oui, on vous attend donc avec cette radio nouvelle génération équipée du DAB+, la radio numérique terrestre, une radio qui fait aussi, et c'est bien pratique, lampe de poche, et qui se recharge à l'énergie solaire.
0: Alors allez-y, foncez, c'est Saveria qui attend vos appels ce matin au 0810 055 à 056. Bonne chance à tous.
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0: 5h22, on retrouve tout de suite Patrice Gascoigne avec ses coulisses TV. Et aujourd'hui, Patrice, gros plan sur la série que lance ce soir France 2, La mère et l'assassin. Vous en parlez avec son héroïne, c'est la comédienne Hélène de Fougerolles.
4: J'ai une question à vous poser. Jusqu'où peut aller une mère pour retrouver sa fille ?
5: Si elle avait juste fugué, on l'aurait déjà retrouvée. Là, c'est comme si elle s'était volatilisée.
4: Voilà, juste pour vous mettre dans l'ambiance de l'excellente mini-série en 4 épisodes, La mère et l'assassin, lancée ce soir sur France 2, avec une héroïne, Morgane, jouée par Hélène de Fougerolles. Morgane est mariée à un restaurateur, Florent père. Ensemble, ils ont eu 2 enfants, 2 adolescentes. Tout semble aller pour le mieux jusqu'au jour où l'aînée de leur fille, Océane, 17 ans, disparaît après une soirée où elle a surpris sa mère dans une situation compromettante. Morgane, rongée par la culpabilité, se lance alors à corps perdu dans la recherche de sa fille. Ce rôle a été fort en émotion pour Hélène de Fougerolles et justement, dès la scène d'ouverture, on voit la comédienne en larmes. A-t-elle été tournée en premier, cette scène difficile ? Écoutez la réponse d'Hélène de Fougerolles.
6: Eh bien non, elle n'a pas du tout été tournée au début, cette scène d'ouverture. Elle était très dure à trouver pour moi parce qu'il fallait que j'arrive à trouver la sincérité. J'ai eu du mal, il fallait vraiment que je me mette la tête à l'envers pour essayer d'être sincère en demandant, elle est où ma fille ? Qu'est-ce que tu as fait de ma fille ? En étant à un bon niveau d'angoisse, c'est de stress et de larmes et qui me déborde complètement. Donc voilà, c'était pas du tout là au début. Toutes les scènes du début ont été tournées dans la maison parce qu'aujourd'hui, quand on tourne, c'est par rapport au décor. Donc en fait, on a vécu les deux premières semaines, on a déroulé tout le film avec tous les moments de la maison.
4: Est-ce qu'on peut dire qu'après, sans trop spoiler, elle bascule un peu en mère courage ?
6: Je crois qu'elle a pas trop le choix. Vu qu'elle cherche sa fille, elle ne peut pas s'effondrer. Culpabilité à 100%. Mère courage, je ne sais pas si c'est du courage, je crois que c'est de la survie plutôt. Hein.
4: Et en même temps, personne ne la croit.
6: Elle ne fait que des décisions pourries. C'est-à-dire que vraiment, dès qu'elle prend une décision, ce n'est pas la bonne. Elle fait n'importe quoi. Est-ce que dans ces cas-là, on n'est pas un peu perdu et on va dans tous les sens comme un poulet sans tête ? Mais vraiment, elle fait des décisions qu'elle paye très cher. Mais c'est ça qui est sympa.
4: Vous savez comment a été tournée cette très forte scène d'ouverture avec les explications d'Hélène de Fougerolles, La mère et l'assassin, ce soir sur France 2.
0: Merci Patrice, on vous retrouve demain à 5h20 également. Ce soir à la télévision, chaque lundi, vous retrouvez L'amour est dans le pré, bien entendu, à regarder ce soir. 5h24, dans quelques instants, c'est Stéphane Bern que nous allons retrouver pour nous raconter une belle histoire de tableau qui a du succès. C'est juste après Pierre Demar ce matin. Voici Je pense à vous.

0: Je pense à vous, à Pierre Demar, à l'écoute de votre radio ici, à lundi 14 septembre. Excellent réveil avec nous, comme d'habitude. Avant les infos de 5h30, un petit peu d'histoire avant l'actu aux côtés de Stéphane Bern. Et ce matin, on voyage au temps des influenceurs voyage, et ce, bien avant Instagram.
1: Quand un village français se retrouve en peinture sur des milliers de tableaux, les influenceurs n'ont qu'à bien se tenir. Crozant, 431 habitants, est un petit village de la Creuse, comme la France en compte un nombre incalculable. Au XIXe siècle, toute une génération de peintres tombe sous le charme des vallées, des brumes matinales et des ruines médiévales de Crozant et de ses alentours. Le célèbre impressionniste Claude Monet va peindre 23 toiles dans cette vallée. Au total, ce sont plus de 500 artistes qui vont y installer leur chevalet entre le milieu du XIXe et le début du XXe siècle. À certains moments, dans le village, il y avait sûrement plus de chevalets que d'habitants.
2: Oh, ce que c'est beau, la peinture en couleur.
1: À des instants différents de la journée et à toutes les saisons, les peintres tentent de capturer chaque brin d'herbe, chaque relief, chaque nuance de couleur de la vallée de la Creuse, au point de constituer un courant de peinture de paysage, l'école de Crozant. C'est un beau nom, non ? En tout cas, beaucoup plus vendeur que l'école des gens qui peignent des cailloux couverts de mousse dans le froid et l'humidité. Ces artistes travaillent rapidement, souvent même en moins d'une heure, pour saisir un instant précis et garder une trace de l'éphémère. Un nuage qui passe, une brume qui se lève, un rayon de soleil qui fend la falaise. Et c'était pas grave si dans la précipitation, il dessinait mal un arbre, ou pire, il pouvait dire qu'il était flou à cause de la brume.
3: Il est fou, Afelou, il est fou.
1: Les œuvres vont circuler dans les salons et s'exposer dans les grandes villes, faisant rayonner la vallée de la Creuse bien au-delà de ses frontières.
4: La peinture en l'huile.
1: Aujourd'hui, on poste une story sur Instagram en quelques secondes. Fin 19e, il fallait transporter son chevalet, ses pinceaux, ses tubes de peinture et attendre que tout sèche.
0: Ça avait tout de même bien plus de charme. Merci beaucoup Stéphane. Après les infos, tiens, je vous parlerai de la Nintendo GameCube qui fête aujourd'hui, figurez-vous, ses 25 ans. Et d'ailleurs, si vous en avez encore une dans les placards, gardez-les précieusement puisque ça vaut encore un petit peu d'argent. Je vous explique tout ça en détail à 5h40 puisque tout de suite, il est 5h30. Voici l'actualité en France et dans le monde en 90 secondes. C'est avec vous, Valentin Bertrand.
5: Ces attaques ont fait 4 morts, dont le lieutenant-colonel Arnaud Beltrame, venu prendre la place d'un otage. Le procès en appel des attentats de Trèbes et de Carcassonne en 2018 s'ouvre aujourd'hui à Paris, sans l'assaillant abattu à l'époque par le GIGN. Sa petite amie et deux proches sont rejugés. Une enquête technique du bureau Enquête et Analyse ouverte en plus de l'enquête judiciaire après le déraillement d'un TER normand vendredi soir au sud de Rouen. Aucune piste n'est encore privilégiée, affirme le ministre de l'Intérieur Laurent Nunez, prudent sur l'origine du mort. Morceau de rail présent sur les voies au moment du choc. Leur pilule contraceptive est soupçonnée de favoriser l'apparition de tumeurs au cerveau. 1 600 000 Françaises reçoivent à partir d'aujourd'hui un courrier pour les mettre en garde sur les comprimés à base de désogestrel, un message de sensibilisation car les mélangiomes sont bénins dans 90% des cas. Alors que les appels au retour des gilets jaunes se multiplient sur les réseaux sociaux, plusieurs partis de gauche apportent leur soutien. Le candidat communiste Fabien Roussel appelle à bloquer de nouveau des ronds-points, même son de cloche chez les Insoumis ou auprès du premier secrétaire du PS, Olivier Faure. Un podium mais des larmes hier soir en finale de Coupe du Monde de basket. Les Françaises ont chuté face aux Américaines, décidément indétrônables sur le score de 97 à 79. Les Françaises signent malgré tout leur meilleure performance à ce niveau de la compétition. Et puis, il vous reste une semaine pour voter et choisir le futur motif sur les billets de banque avec deux options, la nature, des oiseaux, des paysages ou des personnalités marquantes de l'histoire européenne avec parmi les figures proposées Maria Callas ou encore Marie Curie.
0: L'info du jour, Valentin, c'est le groupe Engie attaqué en justice pour pratiques commerciales trompeuses.
5: Ses offres gaz vert ne le sont pas suffisamment vertes pour la CLCV, l'association de consommateurs et le fournisseur ont donc rendez-vous cet après-midi au tribunal de Nanterre pour une première audience. On a besoin d'explications. Raphaël Ben Abdelmoumen, Engie n'est pas la seule société à proposer ses offres présentées comme écologiques. Alors, est-ce qu'on reçoit vraiment du gaz 100% renouvelable lorsqu'on signe un tel contrat ?
3: Eh bien non, quand vous souscrivez une offre gaz vert ou électricité verte d'ailleurs, ce n'est pas une énergie décarbonée qui arrive chez vous. Il est en effet impossible d'orienter une production d'électricité ou de gaz en particulier vers tel ou tel client. La raison est simple, il n'y a qu'un seul tuyau, donc tout le monde reçoit la même énergie, offre verte ou pas.
5: Alors qu'est-ce qu'il a de vert ce gaz ?
3: Pour le savoir, il faut lire les petites lignes tout en bas de la présentation de l'offre. En fait, c'est un engagement du fournisseur à acheter de l'énergie propre. Mettons que vous consommiez 9000 kWh de gaz par an, c'est la moyenne nationale. Eh bien, si vous avez une offre verte à 100%, vous payez un peu plus cher et votre fournisseur s'engage à acheter 9000 kWh de gaz vert et à le mettre sur le réseau. Mais pas forcément chez vous, donc. Un autre client peut en bénéficier sans souscrire cette offre. En revanche, ce gaz décarboné est bien acheté par le fournisseur, des certificats délivrés au niveau européen en attestent. Chaque kilowattheure de gaz vert bénéficie ainsi d'une traçabilité certifiée.
5: Et donc précisément, Raphaël, est-ce que la CLCV reproche à Engie de ne pas respecter cet engagement ?
3: Non, l'association ne dit pas qu'Engie n'injecte pas le gaz vert que ses clients achètent. Ce que la CLCV reproche aux fournisseurs, c'est de présenter les choses de manière trompeuse et d'exagérer le caractère écologique de cette offre. En fait, le consommateur peut choisir sa part de gaz vert entre 5 et 100%. Or, Engie présente toutes les options comme écologiques, même quand on opte pour 5% de gaz vert et 95% de gaz fossile. C'est du greenwashing, une stratégie pour se donner une image écologique, selon la CLCV, qui rappelle qu'en France, le gaz vert représente seulement 3% de la consommation.
5: Une précision de Raphaël Ben Abdelmoumen, cellule décryptage de Radio France.
0: Merci Valentin, 5h33, voici à la météo de votre lundi 14 septembre. Et c'est du soleil, il fait même doux, hein, si vous sortez tout de suite et que vous nous écoutez déjà en voiture pour partir au boulot. On a retrouvé un petit peu cette douceur avec des températures à 5h34 qui flirtent autour des 16-17 degrés du soleil. Donc aujourd'hui, mais pas que, on a encore quelques petits nuages qui vont graviter principalement dans le nord en cours de matinée, de la Bretagne aux Hauts-de-France, puis des Hauts-de-France jusqu'à la région Grand Est, où il est encore possible ce matin de voir passer quelques petites averses. Pour les températures, en milieu de matinée, vont très rapidement flirter avec les 20 degrés à Lille et Strasbourg, 18 degrés, Dijon 19 degrés, à Limoges on aura 19 degrés également, pour Bordeaux 21, Toulouse et Nîmes ce matin 22 degrés. Cet après-midi, pas de changement dans le ciel, un joli soleil généreux pour commencer cette semaine avec des températures en hausse, 28 la maximale dans le nord, aujourd'hui à Rennes et dans le sud 32 attendus à Perpignan et Bordeaux.
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0: 5h35, allez, on commence la semaine ensemble et en douceur, accompagné par vos chansons préférées, bien entendu. À l'écoute d'ici, à l'heure du premier café, ou déjà en voiture pour partir au boulot. Voici à Desireless, Voyage, Voyage. Bon réveil avec nous.

0: 5h39 avec Bézirless à l'écoute d'ici ce lundi matin. Eh bien, je propose de poser vos valises puisque c'est une nouvelle semaine qui commence et donc un nouveau sujet dans C'est pas vrai, votre rendez-vous anti-arnaque.
1: Oui, Audrazo nous alerte sur ces dépenses faramineuses que l'on découvre en écoutant un message vocal de notre banque. Mais attention, avant de rappeler, c'est parfois une belle arnaque.
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0: 5h39, c'est aussi l'heure du duel. C'est notre bataille des auditeurs. Valentin, on accueille tout de suite Florence. Florence qui est infirmière. Bonjour Florence.
1: Bonjour Florence.
4: Bonjour Louis.
0: Et Valentin qui est avec moi. Florence, vous me passez un petit coup de fil depuis Orléans, c'est ça?
4: C'est ça.
1: Ah, sur la route?
0: Sur la route pour aller bosser.
4: Non, je vais en cure. Je vais en cure thermale.
1: Ah, vous avez de la chance Florence. Vous allez dans quel coin?
4: Je vais à Bourbonne-les-Bains.
0: Je ne connais pas du tout.
1: C'est dans quel coin, Florence?
4: C'est les Vosges.
0: Donc là, le programme des prochains jours, c'est repos, cure thermale, tranquillement, accompagné de votre chérie.
4: C'est ça.
0: Et on a également Laetitia qui est avec nous pour notre duel des auditeurs ce lundi matin. Bonjour Laetitia.
1: Bonjour Laetitia.
5: Bonjour.
0: Laetitia, alors vous êtes aide à domicile, vous levez de bonne heure, puisque là, du coup, vous nous écoutez pour partir au boulot.
5: Oui, je pars pas au boulot, je fais les marchés.
0: Ah, vous faites les marchés?
5: Oui, je vends des petites choses au crochet.
0: Génial que vous confectionnez vous-même.
5: Oui.
1: Qu'est-ce qu'on trouve sur votre stand ce matin?
5: Alors, on peut trouver donc des écharpes, des bonnets et des doudous. Ça s'appelle Accroche Titi.
0: Ah, génial, j'adore le nom. Puis en plus, ça va bientôt être la période des écharpes et des bonnets. Là, ça va vite arriver. J'ai une question pour vous départager. Une question sur l'actualité. Aujourd'hui, nous sommes le lundi 14 septembre et figurez-vous que la Nintendo GameCube fête aujourd'hui ses 25 ans puisqu'elle a été lancée au Japon le 14 septembre 2001 avec sa petite forme de cube, souvent de couleur violet, sa poignée qui permettait de la transporter facilement. C'est aussi la première console, figurez-vous, de salon Nintendo à abandonner totalement les cartouches au profit des disques. C'était les tout premier disque. Alors la question que je vous pose ce matin, Florence et Laetitia, selon vous, combien d'exemplaires de la GameCube s'est vendu dans le monde? Il faut me donner un chiffre, le premier qui vous passe par la tête. Florence, je vous écoute pour un chiffre.
4: 500 000.
0: 500 000 pour Florence. Laetitia?
5: Je vais dire...
0: Allez, 400 000. 80 000 pour Laetitia. Et nous avons notre arbitre ce lundi. C'est vous, Valentin Bertrand.
1: Sifflez en bouche. La réponse, c'est 21 740 000. Et cette GameCube, elle est notamment devenue culte grâce à Mario Kart, Double Dash ou encore Super Mario.
0: C'est donc Florence qui remporte sa radio ici ce matin. Bravo à vous, Florence.
4: Eh ben, merci beaucoup.
0: Florence, on vous souhaite de passer des prochains jours des plus agréables et j'en doute pas, tout va bien se passer, vous partez en cure, on vous souhaite une belle journée.
4: Merci beaucoup.
1: Merci à toutes les deux.
0: Laetitia, bravo, et puis on rejoint ensemble quand vous voulez, c'était un plaisir. Passez une belle journée.
5: D'accord, merci.
0: À bientôt Laetitia.
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0: Avant vos infos locales à 6h, on découvrira aux côtés de Romain Bernot une belle initiative qui marche quelque part en France. Nous irons dans la région Centre-Val-de-Loire sur le chemin pour aller à l'école en cette rentrée. Une ville a expérimenté justement un moyen plutôt rassurant pour les familles, notamment les parents, pour transporter leurs enfants à l'école. Romain Bernot vous explique cela dans quelques minutes à l'écoute d'ICI. Et puis bien sûr, la musique qui vous réveille à 5h44, c'est le petit coup de fouet. Ça fait du bien le lundi matin. Pour commencer la journée, voici pour vous I Love Rock'n'Roll à l'écoute d'ICI. Bon réveil avec nous.

0: Ici les 5h avec I Love Rock'n'Roll pour accompagner votre premier café ce matin. Nous sommes le lundi 14 septembre, c'est une nouvelle semaine qui commence et figurez-vous que aujourd'hui c'est une journée de sport, c'est surtout la fête nationale du sport qui s'inscrit dans le contexte de Septembre Bouge cette année, qui nous invite justement à bouger davantage. Alors ce matin avec Valentin, eh bien on veut rechercher un auditeur qui pratique un sport depuis quelques années dans lequel il n'est pas forcément le meilleur, mais en tout cas qu'il adore. Racontez-le nous au 0810 055 056 ce matin, c'est Saveria qui vous attend au bout du fil.
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0: 5h48, place tout de suite à votre rendez-vous anti-arnaque. C'est pas vrai, aux côtés de Aude Razo. Et ce lundi, eh bien, il faut toujours se méfier quand on reçoit un coup de fil de sa banque, surtout quand cet appel eh bien, sort un petit peu de nulle part, Aude.
2: Effectivement, et je vais vous faire écouter un appel que Ghislaine a reçu.
3: Une opération suspecte de 475,17 € a été détectée sur votre carte bancaire chez Zalando. Si vous n'êtes pas à l'origine de cette transaction, appuyez sur la touche 1 de votre clavier afin d'être immédiatement mis en relation avec le service fraude et sécurisez votre compte crédit. Mutuel.
2: Alors, Ghislaine est bien au Crédit Mutuel. Ghislaine, effectivement, n'a pas acheté de vêtements chez Zalando, mais elle n'a pas non plus appuyé sur la touche 1. Pourquoi ? Eh bien, parce qu'elle n'a pas de carte de crédit au Crédit Mutuel. Donc, cet appel n'est pas réaliste. Ghislaine a préféré l'ignorer et elle a bien fait. Elle n'a jamais été débitée.
0: Mais Aude, qu'est-ce qu'il faut faire si on reçoit un appel comme ça ?
2: Vous raccrochez tout simplement et puis conseil que je donne toujours, vous appelez votre banque ensuite vous-même là dans la foulée avec le numéro que vous avez l'habitude de faire pour contacter votre conseiller bancaire et lui il vous dira s'il y a effectivement oui ou non un débit suspect. Attention parce que l'escroc aime bien nous appeler les week-ends et les jours fériés, c'est ce qui s'est passé pour Ghislaine, c'était un 15 août, ce qui fait que si elle avait voulu contacter son agence bancaire de toute urgence, elle n'aurait pas pu et tout ça est évidemment très calculé de la part de l'escroc. Attention aussi si la personne au bout du fil se montre très rassurante en disant qu'elle ne vous demandera jamais votre numéro de carte, votre code confidentiel, votre mot de passe. Ce n'est pas un gage d'honnêteté. Elle peut très bien ensuite profiter de votre panique pour vous faire faire des manipulations dangereuses et tenter de vider votre compte en banque.
0: Merci beaucoup Aude pour ces informations ce lundi matin et j'en profite pour rappeler que vous retrouvez toutes les infos que vous partage Aude quotidiennement directement sur notre site internet ici.fr, page C'est pas vrai. 5h50. Quelques notes en douceur pour nous diriger tranquillement vers une nouvelle initiative qui marche quelque part en France. Ce matin, nous allons dans la région Centre-Val-de-Loire.

0: Excellent début de semaine à l'écoute d'ici. Merci d'être avec nous. 5h53, chaque matin, on découvre une initiative qui marche quelque part en France. Et figurez-vous que depuis la rentrée, certains élèves font le chemin seuls jusqu'à l'école avec une étape importante pour eux et parfois un petit peu stressante, surtout pour les parents. Alors pour sécuriser ces trajets, d'autant plus rassurer les familles, une mairie a expérimenté une nouvelle solution, Romain Bernot.
1: À Vouvray, juste à côté de Tours, la mairie a décidé d'installer un marquage au sol devant les écoles pour faire ralentir les automobilistes.
2: Moi, je pense que c'est une très bonne idée de protéger les enfants.
1: Les deux écoles de la ville se trouvent juste devant une route départementale et un virage que certains coupent grossièrement. Alors, pour cette rentrée scolaire, la mairie a mis en place un marquage au sol coloré. Il faut imaginer en lieu et place du passage piéton plusieurs cercles de différentes tailles, de différentes couleurs, bleu, jaune, rouge, vert ou encore blanc. Le tout sur 100 mètres. L'objectif étant d'interpeller les automobilistes afin qu'ils réduisent leur allure. La commune n'en est d'ailleurs pas à son coup d'essai, comme l'explique Gérard Leclerc, adjoint à la mairie de Vouvray, à notre reporter Élise Dizier.
3: Comme vous le voyez là ici par exemple, la giration d'un bus, c'est compliqué. On peut pas mettre de chicanes, de choses comme ça ici.
4: Ça fait des années qu'on réfléchit à comment faire pour sécuriser ces écoles. Donc il y a quelques années déjà, nous avions repeint les barrières en couleur là pour montrer qu'il y a une école. Nous avons mis les petites figurines attention école. Ça fait partie de la démarche continue.
1: Alors ici en Touraine, ça marche, mais vous, qu'en pensez-vous ? Pour Mathilde, c'est une très bonne chose. Il faut protéger nos enfants.
2: Parce qu'il y a de plus en plus de personnes qui respectent pas les zones autour des écoles qui sont souvent à 30 km/h, donc c'est hyper positif.
1: Ce que je ne vous ai pas dit, c'est que Mathilde est maman et forcément le sujet lui parle. Comme pour beaucoup de parents, la traversée des routes pour aller à l'école est source d'inquiétude.
2: C'est une crainte et on privilégie les passages piétons qui sont aux alentours des écoles, justement parce qu'il y a des personnes qui aident à traverser où il y a les forces de l'ordre.
1: Et côté conducteur, qu'en pensez-vous ? J'ai rencontré Inès qui a le permis depuis quelques semaines.
5: Je pense que tous ceux qui sortent d'avoir le permis, qui ont leur code, etc., on a justement bien le code en tête et on s'arrête. Mais il y a pas mal de gens, les passages piétons, tout ça, ils s'en foutent. Donc ouais, je trouve que c'est une bonne initiative. En plus, mettre des couleurs, c'est assez ludique pour les enfants. Et ouais, ça va permettre de sensibiliser.
1: Désormais, pour la sécurité des enfants, la mairie de Vouvray souhaite aller encore plus loin pour continuer à faire baisser la vitesse des automobilistes et réfléchit à installer des ralentisseurs.
0: Robin Bernot avec Elsa Dizier en région Centre-Val-de-Loire. 5h56, excellent lundi, accompagné par la musique d'ici. Bien entendu, vos chansons préférées aux côtés de Alain Souchon. Tout de suite, voici « Quand je serai KO ».

0: tous,
1: notre
0: je suis heureuse
1: soleil
0: de revenir. Je vous attends.
2: Pour faire la météo ensemble, pour gagner des cadeaux également, on jouera d'ici 20 petites minutes. Il y a Kelly qui réalise l'émission. Hello Kelly. Et bienvenue à vous qui nous rejoignez. C'est lundi, on y retourne. Il est 6h.
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2: Bon lundi, nous sommes le 14 septembre.
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2: Plusieurs familles mayonnaises attendent des réponses lors du procès qui débute ce matin devant la cour d'assises du Maine-et-Loire à Angers.
1: Stéphane Iganache est accusé d'avoir tué deux personnes à l'été 2023 après s'être évadé de la prison d'Argentan dans l'Orne. La première victime est Adélaïde Duplouy, une mère de famille retrouvée morte chez elle à Angers. La seconde est un ancien garagiste et élu de la commune de Chaillan près d'Ernée. Les mobiles de ces deux meurtres restent flous. Adélaïde Duplouy entretenait une relation amoureuse avec l'accusé. Ses proches espèrent comprendre ce qui s'est passé en juin 2023, souligne l'avocat de la famille Emmanuel François Doreau.
5: Bien évidemment, la famille Duplouy est très motivée par assister au procès et savoir ce qui a pu se passer, parce que on reste quand même extrêmement flou sur les intentions qu'a pu avoir Monsieur Iganache lors des faits. On n'est pas sur un simple féminicide, parce qu'il faut comprendre aussi la personnalité de Monsieur Iganache, qui avait déjà commis des faits identiques. On a une violence incroyable qui s'est déchaînée non seulement sur Adélaïde, mais également sur une autre victime. Donc il faut qu'on essaye de comprendre si M. Iganache comprend lui-même ses actes, dans la mesure où tout cela ressort plus d'une personnalité qui ne supporte pas la frustration, qui a un côté extrêmement possessif et qui a une violence incontrôlable dont on ne comprend pas le sens.
1: Comment Stéphane Iganache explique-t-il ce double meurtre à l'été 2023? Pourquoi est-il passé par Chaillan lors de sa cavale meurtrière? On posera ces questions à son avocat, maître Sébastien Naudin, et l'invité d'ici Mayenne ce matin à 7h45. Stéphane Iganache avait déjà été condamné pour tentative de meurtre sur conjoint. C'était en 2017. Il est donc jugé pour un double meurtre en récidive. Il encourt la réclusion criminelle à perpétuité. Le verdict dans cette affaire est attendu vendredi devant la cour d'assises du Maine-et-Loire. Ici Mayenne vous fait vivre ce procès tous les jours avec un résumé d'audience à retrouver sur ici.fr et sur nos réseaux sociaux Facebook et Instagram.
2: La police maintient ses renforts dans le quartier Saint-Nicolas à Laval.
1: 25 CRS de la compagnie de Saint-Herblain près de Nantes et 10 policiers du commissariat de Laval ont patrouillé sur place cette nuit. Des violences urbaines ont éclaté dans le quartier dans la nuit de vendredi à samedi. Des voitures, des bâtiments, des poubelles ont été incendiées. D'après les habitants du quartier qu'ici Mayenne a interrogé, ces violences sont liées à la condamnation vendredi par le tribunal judiciaire de Laval d'un père de famille. Il a tenté d'étrangler un policier en début de semaine dernière lors d'un contrôle routier. On demandera au patron de la police de Laval si un lien est établi entre cette arrestation dans le quartier et ces violences urbaines. Le commissaire Nicolas Guérand sera en direct sur Ici Mayenne à 7h32. Les gendarmes de la Mayenne appellent les automobilistes et les motards à la prudence sur les routes. Ce week-end, ils ont intercepté 3 conducteurs et un motard roulant à plus de 50 km/h au-dessus de la vitesse autorisée. Un deux-roues a par exemple été flashé hier à 164 km/h au lieu de 80 sur la départementale 32 au niveau de Saint-Poix dans le sud-ouest mayennais.
2: C'est un coup de massue pour plusieurs hippodromes mayennais.
1: Des courses de galop pourraient être supprimées sur certains hippodromes un peu partout en France. Un projet annoncé il y a quelques jours par France Gallo, la société qui gère les courses de galop en France. Cette réorganisation des courses doit permettre de faire des économies. À Méral, dans le sud-ouest mayennais, l'hippodrome pourrait perdre 6 courses d'obstacles qui seraient transférés vers Segré dans le Maine-et-Loire. Cette disparition qui n'est pas encore actée va chambouler les habitudes de nombreux Mayennais, estime Anaïs Le Ménager, la responsable des courses à l'hippodrome de Méral.
6: Je pense que c'est deux repères. Chacun a ses dates cochées dans le calendrier. C'est des rencontres chaque année. Nous, on est au début de la saison, donc forcément c'est le début du beau temps. C'est des rassemblements. On est à peu près un peu plus de 2000 personnes sur l'hippodrome minimum à chaque réunion de course, donc ça mobilise des personnes, on reçoit des sourires, des compliments sur l'hippodrome, ça fait toujours chaud au cœur et on a envie de faire perdurer ça. Les courses en province, ça mobilise du monde et ça fait vivre les éleveurs, les entraîneurs de province, le public naissant, voilà, on accueille aussi beaucoup de novices des courses, donc faudrait pas commencer à briser cette chaîne des courses hippiques qui résonne très fort en Mayenne.

0: France Gallo prévoit également, par exemple, de supprimer 12 courses d'obstacles sur l'hippodrome de Melay-du-Maine. Dossier à écouter en longueur dans l'info d'ici à 6h32. 500 000 euros pour l'ancienne ferme de Villiers-Charlemagne. La Fondation du patrimoine vient de dévoiler le montant de l'aide versée à ce bâtiment du 19e siècle. Cette bâtisse représente les Pays de la Loire cette année au loto du patrimoine. L'opération portée par l'animateur Stéphane Bern que vous entendez tous les matins sur Ici Mayenne. L'ancienne ferme a besoin d'être rénovée. L'autre bâtiment mayennais sélectionné cette année au loto du patrimoine, c'est l'ancien presbytère de Chaillan. Là, en revanche, on ne sait pas encore quel sera le montant de l'aide qui lui sera versée.
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0: Du beau temps, Gauthier, pour débuter la semaine.
2: Effectivement, du soleil, de la chaleur, un temps toujours sec pour débuter la semaine. Aujourd'hui et demain, on arrivera même à la barre des 30 degrés, nous dit Météo France. On aura 30 degrés à Méral cet après-midi dans le sud Mayenne, 29 à Luisery dans l'agglomération lavalloise. Et en ce moment, là, chez vous, quel temps fait-il ? 02 43 67 11 11. Passez-nous un petit coup de fil. Vous pouvez nous envoyer également un message ou une photo via l'application WhatsApp. Ou également en nous laissant un petit commentaire sur la page Facebook d'Ici Mayenne. Sur la route, pas de difficultés particulières. En revanche, il y a un retard assez conséquent pour le TGV à destination de Bruxelles qui est censé partir à 6h51 en gare de Laval. 30 minutes de retard d'annoncé.
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2: 6h07, vous écoutez Ici Mayenne, on redémarre la semaine ensemble avec Earth, Wind & Fire, histoire de vous motiver. Bienvenue!

0: September, Earth, Wind and Fire à 6h10. Ça, c'est pour vous aider à sortir du lit.
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0: Bon réveil, on va faire du vélo dans quelques instants. Bah oui, parce que pédaler pourrait devenir une façon de reprendre le contrôle face au cancer. Il y a 30 patients et leurs aidants qui vont parcourir plus de 700 km entre Menton et Perpignan. De ce défi dont va nous parler le docteur Kirzek dans quelques instants. Mais d'abord, en ce 14 septembre, je vais revenir sur une date importante. On revient en 1959, puisque c'est un 14 septembre qu'est enregistrée une célèbre valse. Alors, c'est pas celle-là, hein. C'est pas la valse d'Amélie Poulain en 1959.
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0: C'est pas celle-là non plus. Non, plutôt une valse de Jacques Brel.
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0: La valse à mille temps qui a été enregistrée un 14 septembre en 1959. Cette chanson, elle est pour vous. Si vous aussi, vous avez mille temps à vous lever ce matin.
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0: Bon début de journée, il est 6h12, on retrouve le docteur Kirzek comme chaque jour et ce matin docteur, une belle aventure humaine, 30 patients atteints ou en rémission de cancer ainsi que leurs aidants s'apprêtent à parcourir 715 km à vélo entre Menton et Perpignan.
10: Bonjour à toutes et à tous, oui, leur raid porte un nom qui ne s'embarrasse pas du politiquement correct, ça s'appelle Faut pas crever, c'est peut-être pas du Marcel Proust mais sur un maillot de cycliste, ça claque et c'est plus facile à imprimer. L'aventure elle est portée par la maison de soins de support La Tête et les Jambes et l'Institut de communication et d'information sur le cancer et il y a 30 participants atteints ou en rémission de cancer avec leurs aidants qui vont pédaler 715 km, 12 étapes, 6 départements de Menton à Perpignan. Wow. Ils s'entraînent depuis plusieurs mois, ils seront accompagnés tout au long du parcours par une équipe médicale et des bénévoles bien sûr et c'est porté par un confrère, le docteur Stéphane Ellis qui est cancérologue et pour y participer, vous pouvez vous inscrire, pas obligé de faire tout le raid, vous pouvez faire une seule étape par exemple, vous tapez Faut pas crever vélo par exemple et vous allez vous inscrire, personne ne vous demande de battre Pocacar entre Menton et Perpignan. C'est juste pour participer parce que le véritable adversaire ici, ce n'est pas le chronomètre, c'est le cancer qui a une fâcheuse tendance à vouloir prendre la direction de la course. Il choisit le parcours, impose les étapes, place les traitements dans l'école et voudrait parfois envoyer le patient directement dans la voiture balai. Ces 30 cyclistes ont décidé de lui retirer le sifflet. Ce n'est pas une performance, c'est de l'activité physique adaptée et on sait que pour tous les cancers, sein, côlon, prostate, toutes les études montrent que ça réduit le risque de récidive et que ça améliore la survie globale de faire de l'activité physique.
0: Alors si on n'a pas de cancer et qu'on n'a pas prévu de traverser 6 départements à vélo, qu'est-ce qu'on retient de cette histoire pour notre santé à tous ?
10: On retient d'abord que notre corps n'est pas un vélo d'appartement destiné à rester au garage. Pour la population générale, l'objectif demeure 150 minutes d'activité physique modérée par semaine. D'accord. En prévention primaire, c'est-à-dire avant l'apparition de la maladie, c'est très bien, ça diminue les risques et surtout ça permet de lutter contre la sédentarité, le fait de rester assis pendant des heures. Et oui, le canapé est un directeur de course un peu très particulier. Sa stratégie consiste à ne jamais prendre le départ. Vous allez prendre le départ, justement. Et ce n'est ni dangereux lorsqu'on est correctement encadré, ni accessoire. C'est un véritable soin. Pas besoin d'être un champion, encore une fois. Pas besoin d'un vélo en carbone. L'objectif, vraiment, c'est de vous faire plaisir, de faire des mouvements. Ça démarre par l'activité physique dans le salon. Ça va jusqu'à la course. Et pour celles et ceux qui veulent s'inscrire, allez, je le répète, c'est Faut pas crever. Vélo, vous tapez sur votre moteur de recherche. Et d'ici là, portez-vous bien.
0: Le docteur Kirzek a retrouvé sur notre site ici.fr et il sera autour de la table également ce midi aux côtés d'Enora Malagré avec notre émission On vous doit bien ça. Il est 6h15, On fait de belles rencontres chaque matin. Les gens d'ici, avec deux copains de longue date, dans 4 minutes.

0: à nouveau Jean-Louis Aubert et il est temps à nouveau de vous occuper de vos arbustes, de vos haies. 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Les gens d'ici, nous avons rendez-vous avec vous chaque matin. Vous nous partagez un petit peu de votre quotidien. Au micro de Claire Martin, on est dans l'Aglo-Lavalloise ce matin à Changé, à l'entrée du parc des Ondines, avec deux amis de longue date.
1: J'ai un partage d'amitié avec mon ami, là, Gilbert, voilà.
2: D'accord, et vous appelez comment ?
1: Je m'appelle Alain.
3: On a travaillé pendant une vingtaine d'années ensemble, c'est pour ça. Alors on a gardé des contacts et puis comme on est en retraite tous les deux, on se voit une ou deux fois, on partage un café, voilà.
2: Ça fait combien de temps que vous vous connaissez ?
3: Bon, il y a une trentaine d'années.
2: Et alors vous faisiez quoi, Alain ?
1: Ah, moi j'étais dans la peinture, automobile.
2: C'est vous qui peignez les voitures ?
1: Si on veut. J'étais dans un magasin, je m'occupais de la peinture, voilà.
2: Ouais, vous faisiez quoi, vous ?
3: J'étais au magasin de vente en pièces détachées automobiles.
2: Et ça aide, hein, quand on a la même passion d'être amis, forcément, on se retrouve.
3: Ah bah ouais, puis surtout, il y a une question de caractère et tout ça, Alain, on est un peu pareil, hein, on est des gens qui sont tranquilles, qui sont, on se prend pas le chou, on se prend pas la tête, on est simple, voilà.
2: Donc là, on est à Changer, c'est quoi votre programme ? Vous étiez où ? Vous allez faire quoi ?
3: Oh bah aujourd'hui...
2: Non mais je vois Alain qui rigole et il me montre quelque chose. Allez, entre nous, on peut dire où vous étiez.
1: Bon café, ouais.
2: Et ben voilà, c'est très bien. Vous le disiez à l'instant, un petit café et puis ouais, c'est reparti. Ouais. Bon écoutez, merci beaucoup en tout cas pour votre sourire. Je vous souhaite une belle journée, à bientôt.
1: Merci.
0: C'est des rencontres qui font du bien, les gens d'ici, à retrouver sur ici.fr. Le festival d'humour à la campagne, Les Embuscades, débutera le 24 septembre prochain. Et parmi les rendez-vous, il y a un ciné-concert à ne pas rater. C'est le film mythique de Jacques Tati, Jour de fête, avec des musiciens qui l'accompagneront sur scène en direct. Pour assister à ce ciné-concert qui aura lieu le 7 octobre à Cossé-le-Vivien, ben, il faut répondre à la question qui arrive. Si vous avez suivi un petit peu l'actualité, qu'est-ce qui a traversé le ciel mayennais jeudi dernier ? Est-ce que c'était un énorme cormoran, deux avions rafales ou trois rois mages? 02 43 67 11 11. 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

0: Le nouveau titre de Marine, composé par un Mayennais, Sébastien Rousselet. Vous découvrez cette chanson sur Ici Mayenne. Cancer, vous trouvez un équilibre aujourd'hui? Puisque vous allez tenir debout, vous pouvez donc vous lever. L'horoscope arrive dans quelques secondes et toute l'actu locale dans 5 minutes.
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0: 6h26, le chef-d'œuvre de Jacques Tati, le film Jour de fête sera projeté le 7 octobre prochain à Cossé-le-Vivien dans le cadre du festival Les Embuscades, le festival de l'humour à la campagne. Il sera accompagné par un orchestre, c'est un ciné-concert et Michel va tenter sa chance ce matin. Michel qui élève tôt ce matin parce qu'il s'apprête à partir en randonnée cette semaine. Bonjour Michel.
7: Oui, bonjour Gauthier.
0: Vous êtes à Loiron, vous partez avec des copains, c'est ça?
7: Oui, c'est ça. On part, c'est la retraite de sportifs du pays de Loiron.
0: Génial.
7: Avec qui plusieurs amis, on part faire une balade, une semaine de rando.
0: Bien. On vous souhaite de passer une excellente semaine en Vendée. On joue avec un événement qui s'est passé jeudi dernier. Qu'est-ce qui est passé dans le ciel mayennais, Michel, vous rappelez?
7: Une chose dont je suis passionné en plus, donc des avions de chasse, des rafales.
0: Oui, bravo. Vous les avez entendus? Vous les avez vus, Michel?
7: Je les ai vus.
0: Et alors, incroyable, hein?
7: Oui, c'est incroyable, hein. Enfin, j'adore ça, hein. J'aime bien les avions de chasse, donc.
0: Super. Michel, grâce à cette actu, vous remportez vos places pour le ciné-concert dans le cadre des Embuscades. Je vous souhaite une belle journée, Michel. Et à très bientôt.
7: Beaucoup.
0: Merci. Il est 6h28. C'est l'heure de retrouver l'horoscope avec Catherine Viguet. Bonjour Catherine. Il y a deux tendances, hein, aujourd'hui.
8: Alors, plus la journée passe, plus les scorpions se font entendre. Bélier, des démêlés ou des joies partagées avec l'être aimé, puis à vous les finances. Taureau, vous pourriez faire la rencontre du siècle, en couple vous allez vous retrouver. Gémeaux, besoin de vous sentir libre, vous vous affirmez encore et encore. Cancer, la journée progresse, vous trouvez votre équilibre, un très bel équilibre. Lion, s'il y a des difficultés côté foyer, des solutions se profilent. Vierge, vous exprimez ce que vous avez sur le cœur et vous vous sentez mieux. Balance, la vie relationnelle est valorisée, puis vous mettez le nez dans vos finances. Scorpion, à vous de jouer, d'occuper un premier rôle, vous allez assurer. Sagittaire, du festif, des occasions de vous réunir et de bâtir des projets encourageants. Capricorne, il se passe quelque chose sur le plan professionnel et en société. Verseau, journée clé pour prendre des décisions super importantes. Poisson, le désir de prendre de la distance avec votre quotidien sera une priorité.
0: Merci beaucoup, l'horoscope à retrouver sur ici.fr.
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0: Bonjour, bienvenue, l'équipe est là. On redémarre la semaine, c'est reparti. Pour vous informer, c'est Maïwenn Bordron. Bonjour Maïwenn.
10: Bonjour Gauthier, bonjour à tous.
0: Kelly réalise l'émission et nous avons Véro qui vous accueille au 02 43 67 11 11. Regardez en bas là, non, un peu plus bas. Non, tout en bas du tableau de Ligue 2. Ouais, c'est là que le Stade Lavallois est installé, effectivement, suite au dernier match face à Dijon. On fera le débrief de ce match avec Franck Gauthier dans 100% Sport. Ce sera dans 5 minutes. Et puis, on ira aussi chercher de bonnes ondes positives. Daniel Balavoine pour vous accompagner en musique en ce lundi matin. Actu locale, musique et bonne humeur, comme chaque jour, avec toute l'équipe d'ici Mayenne. Il est 6h30, l'essentiel de l'actu en Mayenne, Maïwenn Bordron. Le procès du fugitif de Chaillan débute ce matin devant la cour d'assises du Maine-et-Loire.
10: Stéphanie Ganache est accusée d'avoir tué une mère de famille à Angers, puis quelques jours plus tard, un ancien garagiste à Chaillan près d'Ernée, de meurtre commis au cours d'une cavale de 15 jours à l'été 2023, c'est-à-dire sur ici.fr. Les renforts de police toujours présents cette nuit dans le quartier Saint-Nicolas à Laval. Des violences urbaines ont éclaté dans le quartier dans la nuit de vendredi à samedi. On fait le point sur la situation avec le patron de la police de Laval, le commissaire Nicolas Guérin, sera en direct sur ICI Mayenne dans une heure à 7h32. Certaines courses d'obstacles pourraient être supprimées sur des hippodromes mayennais. C'est le projet de France Gallo dévoilé il y a quelques jours. Témoignage dans l'info d'ici dans quelques minutes. Avant cela, on vous retrouve Valentine Letesse pour l'info en 90.
11: Deux victimes toujours hospitalisées et pas de piste privilégiée après le TER d'un TER normand vendredi soir au sud de Rouen. Le ministre de l'Intérieur Laurent Nunez renouvelle les appels à la prudence. Une enquête technique du bureau enquête et analyse est ouverte en plus de la procédure judiciaire. Le procès du meurtre d'un innocent s'ouvre aujourd'hui devant la cour d'assises de la Drôme. Zacharia, adolescent de 15 ans, mortellement poignardé en avril 2024 à Romans-sur-Isère en tentant de s'interposer dans une bagarre entre un de ses amis, collégiens, et un homme de 26 ans armé d'un couteau. Des économies mais pas de hausse d'impôts, c'est l'engagement renouvelé de la porte-parole du gouvernement pour boucler le budget 2027. Maud Bréjon promet de ne pas augmenter geler le barème de l'impôt sur le revenu. Avec cette mesure, de nombreux Français risquaient de passer dans la tranche d'impôt supérieure. C'est le début aujourd'hui de la campagne de vaccination contre la bronchiolite, très contagieuse et dangereuse, surtout chez les nourrissons. Un tiers des bébés de moins de 2 ans contractent cette toux importante, accompagnée de difficultés à respirer et parfois à manger. Pas de sacre mondial pour l'équipe de France féminine de basket. Les Françaises se sont inclinées en finale de la Coupe du Monde face aux Américaines, invaincues depuis 20 ans sur le score de 97 à 79. Il sillonne les océans depuis 130 ans. Le Belém, ce célèbre navire de 3 mois, se refait une beauté à partir d'aujourd'hui à Saint-Nazaire. Un chantier de 7 mois, 5,5 millions d'euros de budget pour restaurer entièrement sa coque en acier.
10: C'est bien vous, Valentin Bertrand, qui êtes aux manettes ce matin de l'info en 90 secondes. De nombreux responsables d'hippodromes en Mayenne sont en colère. Ils ont appris il y a quelques jours que France Gallo souhaitait réorganiser des courses de galop au niveau national à partir du 1er janvier 2027. Cette société qui gère les courses hippiques de plat et d'obstacles en France veut en fait faire des économies. Certaines courses pourraient donc être supprimées sur des hippodromes. Alors rien n'est acté, pour le moment ça reste un projet. Mais cette annonce sans concertation fait bondir les principaux concernés, Alexandre Frémont.
12: La nouvelle est tombée comme un coup de massue pour Anaïs Le Ménager, responsable des courses à l'hippodrome de Méral. On est dans le sud-ouest mayennais.
13: Puis il y a le nom de, en bas de notre hippodrome qui est noté, quoi. C'est quand même assez violent comme annonce, de pas de communication à hop. Donc, courses d'obstacles et sautes, quoi.
12: Là-bas, il est prévu de supprimer 6 courses d'obstacles en 2027, d'autant que la structure a fait des efforts et des investissements pour répondre aux normes de France Gallo, ajoute la responsable.
13: L'année dernière, nous avons refait le parcours d'obstacles, avec des nouveaux obstacles ainsi que le changement de départ pour répondre aux attentes de France Gallo. C'est des travaux qui ont été coûteux et qui a mobilisé une dizaine de bénévoles. Donc vraiment, on ne pensait pas du tout être touché par cette réforme.
12: Et au-delà des normes, justement, Anaïs Le Ménager précise que de nouveaux bâtiments sont en projet pour accueillir le public comme il se doit.
13: On a en cours en ce moment le projet de faire un bâtiment pour remplacer les barnums et avoir une structure encore plus plus présentable et pratique pour nos partenaires. Alors est-ce qu'on va dans ce sens? Est-ce que c'est périn? Forcément, faut pas être pessimiste, faut pas être négatif, mais il y a beaucoup de questions qui se posent dans nos têtes.
12: Et sans le galop, il ne resterait donc que 5 courses de trop selon elle. Difficile donc de faire une journée avec uniquement ça, mais rien n'est arrêté, les équipes restent dans le flou, même soupe à la grimace en tout cas du côté de l'hippodrome de Molières. On est sur la commune de Chemazé dans le sud de Mayenne. Jean-Claude Lambert, le président, lui, ne comprend pas.
9: Ça me met un peu en colère parce que je pense que on sort de quelques années d'immobilisme. L'équipe de France Gallo au grand complet n'a rien fait pendant 3 ans. Voilà, et d'un seul coup, on sort un projet qui bouleverse tout. Alors que si on avait pris des mesures il y a déjà quelques années, les mesures seraient beaucoup moins lourdes de conséquences.
12: Il sait qu'il faut faire des économies parce que le domaine va mal, mais certaines courses doivent être transférées et non pas supprimées. Et ça, ce n'est pas logique pour lui.
9: On va déplacer, ça va être un coût aussi. C'est pas parce qu'on va aller courir les courses ailleurs que... Donc je comprends pas du tout cet aspect de transfert. Moi, je pensais qu'il fallait supprimer des courses. De toute façon, on n'a pas d'argent. Quand on n'a plus d'argent, il faut bien trouver des solutions.
12: À l'hippodrome de Mélédumène, dans le sud Mayenne toujours, qui a fêté d'ailleurs ses 150 ans en juillet dernier, il est trop tôt pour s'exprimer, mais il y a beaucoup de colère. Le projet, là, est de supprimer toutes les courses d'obstacles du côté de Saint-Pierre-la-Cour. À la limite, avec l'Ille-et-Vilaine, il est prévu de supprimer la course d'obstacles pour faire uniquement du trot.
10: Une réunion est prévue samedi à Senones, dans le sud Mayenne, à la frontière avec le Maine-et-Loire, avec tous les acteurs mayennais des courses hippiques. Ce projet de réorganisation de France Gallo ne concerne pas les courses de trot. Gauthier, la météo, c'est du soleil. Est-ce qu'on aura quelques nuages dans le ciel?
0: Alors, pas beaucoup, parce que aujourd'hui et demain, le temps sera très largement ensoleillé, avec le mercure qui pourrait atteindre, voire dépasser les 30 degrés. On aura 30 à Château-Gontier-sur-Mayenne, dans le sud du département, 28 à Mayenne. Actuellement, vous relevez entre 13 et 14 degrés. Merci Chantal et Frédéric pour vos messages météo. Sur la route, si vous êtes témoin d'une difficulté, prévenez-nous, 02 43 67 11-11. Je rappelle qu'il y a toujours ces 30 minutes de retard en gare SNCF de Laval pour le TGV à destination de Bruxelles.
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0: La vie est un rêve. C'est le réveil qui nous tue.
10: C'est de vous?
0: Non, mais j'aime beaucoup cette citation. Bon, voilà une autre, un peu plus poétique celle-ci. Aimer est plus fort que d'être aimé.

0: Aimer est plus fort que d'être aimé. À 7h20, c'était Daniel Balavoine.
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0: Bon réveil et bon début de journée sur la première radio du département. Vous savez que dans la vie, c'est important de savoir dire... Seulement voilà, c'est pas toujours facile de savoir dire non. Alors nous, ce qu'on va faire, c'est qu'on va en rire avec nos humoristes. Ce sera juste avant 7h. On écoutera aussi Bonnie Tyler dans le prochain quart d'heure. Mais d'abord, c'est l'heure de 100% sport avec Franck Gotter. Bonjour Franck.
3: Bonjour Gauthier, bonjour à tous.
0: Alors c'est l'heure de revenir sur le match de vendredi soir et sur cette nouvelle défaite des Tangos. La troisième défaite de suite face à Dijon. Franck, c'est un revers de plus qui met les Lavallois dans une position plus que délicate au classement.
3: Oui, c'est le moins qu'on puisse dire. Si vous cherchiez le Stade Lavallois dans le classement de la Ligue 2, eh bien c'est malheureusement assez simple après cette dixième journée. En effet, les Tangos sont derniers. Les bonnes ou belles promesses du début de saison se sont quelque peu envolées. Après Grenoble et le Red Star à domicile, les Tangos sont encore tombés, cette fois-ci à Dijon, un promu pourtant largement à leur portée. Avec 0 point pris sur 9 possibles, le compteur est resté bloqué à 4. Trop peu après 6 journées de championnat. Et pourtant, les Tangos avaient réellement les moyens de ramener quelque chose de Dijon, après avoir été capables notamment de recoller au score en seconde période. Au moins un point, à défaut de mieux. Mais comme les deux dernières rencontres, les Lavallois ont dû courir après le score. La faute, encore une fois, à un manque de rigueur défensive. Dans ce match de Dijon, David Vigne, le coach Lavallois, avait dit « malheur au vaincu ». Et bien avec cette nouvelle défaite, les Tangos se sont mis un peu plus dans une situation délicate. La saison passée avait déjà été éprouvante. Pour mémoire, les Lavallois s'étaient retrouvés lanterne rouge à l'issue de la 23e journée et une défaite à Saint-Étienne. Là, ils y sont déjà, après seulement 6 journées. Il y a donc plus que jamais urgence à réagir, et vite, pour ne pas revivre une saison aussi galère que l'an passé.
0: Bon, si on fait simple, le problème, Franck, c'est que les Tangos prennent beaucoup trop de buts, en fait. C'est ça ?
3: Oui, encore une fois, les Lavallois ont donné le bâton pour se faire battre vendredi soir à Dijon. Les Lavallois ont certes encore montré de bonnes choses offensivement, mais défensivement, ce fut plus compliqué. Beaucoup trop de cadeaux laissés à l'adversaire. Un but encaissé dès la 3e minute de jeu, suite à un mauvais renvoi de la tête. Et des Lavallois, contraints d'entrer, de courir après le score. 13 buts encaissés en 6 journées, soit plus de 2 par match, c'est trop. Beaucoup trop. Ouais. S'il faut marquer au moins 3 buts par match pour l'emporter, ça devient vite compliqué. Cette équipe est malheureusement trop perméable. Des largesses défensives, de la fébrilité, des sautes de concentration, il faut vite régler tout ça. Est-ce mental ? On peut l'imaginer. La dynamique actuelle n'incite guère, il faut bien le reconnaître, à générer de la confiance. Alors oui, cette défense a été remodelée à l'intersaison, le système a évolué. Des réglages encore à peaufiner ou des associations à trouver, oui. Difficile à dire, mais le temps est déjà compté. Une saison, ça passe très vite. Quoi qu'il en soit, il est urgent de revenir sur des fondamentaux et de retrouver une rigueur défensive. Les Tangos n'ont pas le choix que de sortir le bleu de chauffe pour casser cette spirale, et notamment dès vendredi, à l'occasion de la venue de Sochaux à Le Basser. Impératif, d'autant que suivra derrière une trêve de 3 semaines. Et si les Tangos étaient toujours dans cette même position vendredi soir, aux alentours de 22h, nul doute que ça va gamberger dans les têtes, si ce n'est pas déjà le cas. Sur ce, belle semaine à tous, et allez Laval.
0: Allez Laval, absolument, Franck Gotter et 100% sport à retrouver sur ici.fr. Vous avez la réaction du coach David Vigne à voir en vidéo sur la page Facebook d'ici Mayenne. Allez, dans quelques instants, on va aller... voir les animaux, notamment les chiens dans les refuges, parce que c'est vrai qu'adopter un animal, c'est lui offrir une nouvelle vie, mais il faut que cette nouvelle vie lui corresponde. Du choix au refuge jusqu'au premier jour à la maison, les conseils du docteur Pierre Fabin, c'est dans quelques secondes.
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0: Ici matin, 7h moins le quart, on le sait malheureusement, hein, les refuges débordent d'animaux à adopter. Mais l'adoption en refuge attire aussi de plus en plus de familles, mais ça s'improvise pas. C'est ce qu'on va voir avec vous, docteur Pierre Fabin. Bonjour Pierre.
9: Bonjour Gauthier, bonjour à tous.
0: Alors, il y a des étapes à respecter pour que cette démarche ne finisse pas en échec. Quelles sont ces étapes?
9: Alors, le plus grand piège de l'adoption, c'est le coup de cœur basé sur le physique. Vous craquez sur un grand griffon, mais en fait, vous vivez en appartement et vous n'avez que 30 minutes par jour pour le promener. C'est l'échec assuré. Et le retour au refuge dans le mois qui suit. Donc la première étape, c'est de faire le point honnêtement sur votre mode de vie. Avez-vous des enfants en bas âge, d'autres animaux? Êtes-vous sportif? Combien d'heures l'animal sera-t-il seul? Allez au refuge avec cette liste. Les bénévoles connaissent parfaitement leurs pensionnaires. Faites-leur confiance. S'ils vous orientent vers un petit croisé de 8 ans, très calme, plutôt que vers un jeune croisé malinois magnifique qui a besoin de courir 2 heures par jour, c'est qu'il y a une raison.
0: Et alors, une fois sur place dans les allées du refuge, comment se passe la rencontre et quelle est l'erreur classique que font les familles généralement devant les cages?
9: Alors, l'erreur classique, c'est de choisir le chien qui aboie, qui saute sur la grille et qui vous lèche les doigts à travers le grillage. On se dit souvent... il m'a choisi, c'est le destin. En réalité, ça peut être un chien en hyper-excitation, très stressé ou qui a du mal à gérer ses émotions. Et à l'inverse, on ignore souvent le chien qui reste caché au fond de sa cage, le regard fuyant. Pourtant, ce chien timide, une fois sorti de l'enfer du refuge et placé dans un salon calme, peut se révéler être le compagnon le plus doux et le plus fusionnel du monde. Oh oui. En fait, demandez toujours à sortir le chien en balade à l'extérieur du refuge avec un bénévole. Marchez avec lui, voyez comment il réagit et pensez à faire plusieurs visites avant de signer.
0: Mais alors, quand on ramène enfin l'animal à la maison, comment gérer, ça y est, les premiers jours pour qu'il ne soit pas complètement terrorisé, puis pour qu'il puisse trouver ses marques aussi?
9: Alors, il faut appliquer la règle des 3. 3 jours pour redescendre en pression, 3 semaines pour comprendre la routine, 3 mois pour se sentir totalement chez lui. Le premier jour, le mot d'ordre, c'est le calme absolu. N'invitez pas toute la famille pour faire les présentations. Laissez-le explorer la maison à son rythme. Laissez les portes ouvertes. Ne le forcez jamais au contact s'il va se cacher sous une table. Laissez-le venir à vous. Préparez-lui un coin refuge avec un panier confortable dans un endroit tranquille, loin des passages. Et surtout, instaurez immédiatement les règles. Si vous ne voulez pas qu'il monte sur le canapé, c'est interdit. Dès la première minute.
0: Et voilà, comme ça, c'est dit. Et on met en pratique tous ces bons conseils. Alors, si vous êtes tenté, pourquoi pas d'aller voir un refuge pour trouver un animal de compagnie. Je rappelle qu'il y a la SPA de la Mayenne qui est basée à Laval et vous pouvez la découvrir en vidéo. Nous sommes allés les rencontrer il y a quelques semaines et cette vidéo, elle est visible sur la page Facebook d'Ici Mayenne. 6h48, bon réveil avec Ici Mayenne. Pour chercher un job en ce moment, eh bien, il y a de nombreuses entreprises qui recrutent en ce moment dans les Coëvrons. Les détails arrivent avec Benoît Thérèse qui nous rejoint pour les 3+. Mais avant ça, Mélodie Tempo Harmonie, Bernard Lavillier et Jimmy Cliff pour vous réveiller.

0: Bélier et Jimmy Cliff à 6h51. Très bon début de journée à vous. Rejoint chaque matin. Bonjour Benoît Thérèse.
1: Bonjour Gauthier, bonjour à tous.
0: Ah, ça y est, on reprend la semaine.
1: Ben oui.
0: Vous avez passé un bon week-end ?
1: Oui, formidable. Avec le soleil, j'ai fait de l'acrobranche moi samedi.
0: C'était
1: trop bien. Alors il y a juste le truc, vous savez, quand on fait une tyrolienne et qu'on n'arrive pas jusqu'au bout.
0: Oui.
1: Et à chaque fois, c'est trop frustrant. En fait, c'est le principe d'une tyrolienne, c'est d'aller jusqu'au bout. Mais des fois, on est bloqué, on est obligé de finir à la main la galère. Enfin bref.
0: Bon, si vous aussi, vous avez fait de l'acrobranche ce week-end, vous avez peut-être croisé Benoît. Ben voilà, il est 6h50.
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0: Allez, les 3 plus, ce sont nos infos pratiques, locales, utiles et sympas. On démarre avec la première info, Benoît.
1: Une matinée de l'emploi demain à Évron. Si vous recherchez un emploi, une formation ou des conseils pour avancer dans votre projet professionnel, venez rencontrer les acteurs de l'emploi et des entreprises du territoire. Il y aura évidemment des offres d'emploi locales qui vous seront présentées tout au long de la matinée, puisque le rendez-vous c'est demain de 9h à midi à la salle du Trait d'Union à Évron.
0: La deuxième info, c'est un atelier maîtrise ta réno.
1: Oui, à Mêlée du Humaine, un après-midi pour vous projeter dans votre future rénovation de votre intérieur et obtenir plein de conseils. François Jourdan est en charge de cette animation.
3: Un atelier pour simuler une rénovation plutôt globale de maison, donc rénovation énergétique, et informer les gens sur la pertinence des matériaux, des systèmes, des types de chauffage, des types d'isolants à choisir, et sensibiliser les gens à la performance pour avoir une maison économique et confortable aussi bien l'été que l'hiver.
1: C'est de 14h à 17h mercredi à Mêlée du Maine. L'atelier a lieu à la médiathèque. Vous pouvez vous inscrire et il faut contacter pour ça la plateforme territoriale de la rénovation énergétique du Sud Mayenne.
0: Et notre troisième et dernière info.
1: Ben oui, la fête foraine se poursuit, Square de Boston, tout au long de cette semaine à Laval, avec des manèges qui tournent chaque après-midi jusqu'à 20h et c'est même jusqu'à minuit pour vendredi et samedi cette semaine avec des attractions pour tous les goûts, hein. Ça va des sensations fortes, la petite pêche au canard et puis les quelques churros aussi.
0: Oui, est-ce qu'on peut manger une pomme d'amour ?
1: Oh bah oui, sans doute, bien
0: sinon,
1: sûr.
0: Sinon, c'est pas une fête foraine.
1: Sinon, c'est pas la fête foraine, effectivement.
0: Vous retrouvez ces infos, ces 3 plus, sur notre site ici.fr. 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Tout de suite, Bonnie Tyler à 6h54.

0: Bonnie Tyler à 6h57. Benoît, vous n'iriez pas me chercher un café, s'il vous plaît?
1: Bien sûr que non.
0: Avec un sucre, s'il vous plaît.
1: Mais c'est encore non. Parce qu'on va découvrir que c'est important de savoir dire non. L'humour en tube à suivre. Et puis, ce sera ensuite vos infos de 7h.
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0: 6h58, on prend le temps de sourire. Le matin, c'est important avec Fred Ballard.
1: Oui, dans l'humour en tube avec les humoristes. Et ce matin, Roman Frayssinet et Nicolas Lacroix nous rappellent que c'est important de savoir dire non.
11: En fait, je ne sais pas dire non. Ma psy me dit que c'est parce que j'ai la peur de décevoir. Bon, je ne pense pas que ce soit ça, mais je lui ai dit oui.
12: Oui, bah, du coup, ça démarre mal hein, quand la peur de contredire se rajoute à la peur de décevoir qui se cumule à la peur de ne pas être aimé. Bah, faut surtout pas avoir peur d'en rire.
11: Par exemple, quand on me demande « Dis Nico, tu veux bien ?» Oui. Je dis oui. Excusez-moi, monsieur, vous voulez bien m'acheter oui ? Je vous en prends deux, oui. Pardonnez-moi, vous allez sur Moscou ? Oui. J'y allais justement, oui. Vous êtes Xavier Dupont de Ligonnès ? Oui, c'est moi. Pardon, je suis désolé.
12: Faut faire gaffe, hein. Trop de oui tue le Nicolas Lacroix qui pourrait mal finir s'il continue comme ça. Un oui, c'est positif, c'est vrai, mais le non n'est pas que négatif, hein, pour Roman Frayssinet.
13: J'ai découvert le pouvoir du mot non. Il est exceptionnel ce mot. Il te permet de pas faire les trucs que t'as pas envie de faire. Mais moi, j'ai

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1: Vous écoutez Ici Mayenne, soyez les bienvenus, il est 7h01.
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1: Bonjour Maïwenn Bordron.
3: Bonjour Gauthier, bonjour à tous.
1: Le meurtrier présumé de l'ancien garagiste de Chaillon est jugé à partir de ce matin devant la cour d'assises du Maine-et-Loire.
3: Stéphanie Ganache est accusée d'avoir tué Jean-Claude Avard à l'été 2023 et Adélaïde Duplouy quelques jours avant à Angers. Cet homme de 45 ans a profité d'une permission de sortie de la prison d'Argentan dans l'Orne pour s'évader. Les 5 jours de procès doivent permettre de retracer le parcours de l'accusé lors de sa cavale meurtrière et d'éclaircir les raisons qui l'ont poussé à l'acte. Les proches d'Adélaïde Duplouy, avec qui Stéphanie Ganache entretenait une relation amoureuse, eux comptent sur ce procès pour faire leur deuil, explique l'avocat de la famille Emmanuel François Doreau.
4: Je pense que la peine est relativement secondaire puisqu'on a tous une idée de ce qu'elle peut être lorsqu'on a commis de meurtres en récidive. L'enjeu, c'est essayer de comprendre et puis faire en sorte que justice passe. Je crois que c'est important aussi qu'on puisse dire ça y est, le procès est terminé. On peut essayer de reconstruire des choses différemment, ça n'enlèvera pas la douleur, mais au moins ça sera une échéance judiciaire qui sera terminée, ça sera quelque chose de bien pour l'ensemble de la famille, je crois. Et puis il faut également faire attention à ce qu'on n'attaque pas les victimes de féminicide, je crois que c'est aussi quelque chose d'important, il faut rester vigilant, voilà, de façon à ne pas aller critiquer les victimes en expliquant que leur attitude aurait pu être également la cause.
3: Les proches d'Adélaïde Duplouy et ceux de Jean-Claude Avard seront fixés vendredi lors du verdict rendu par la cour d'assises du Maine-et-Loire. Stéphanie Ganache risque la prison à perpétuité car il a déjà été condamné en 2017 pour tentative de meurtre sur conjoint. On demandera à son avocat s'il pense pouvoir réduire la peine de son client. Maître Sébastien Naudin est l'invité d'Ici Mayenne à 7h45.
1: L'enquête se poursuit dans le quartier Saint-Nicolas à Laval après les violences urbaines qui ont éclaté dans la nuit.
3: Dans la nuit de vendredi à samedi, des individus ont mis le feu à des voitures et à des poubelles. L'entrée du magasin Conforama a également été incendiée. Le maire de Laval, Florian Berco, a lancé un appel au calme. Il s'est rendu sur place samedi matin. Ces incidents ont aussitôt fait réagir l'opposition au conseil municipal de Laval. Les élus réclament davantage de moyens pour la police, Gwendoline Langlois.
5: Le point sur lequel toute l'opposition se retrouve, c'est pour demander plus de policiers municipaux. C'est l'une des promesses de campagne de Florian Berco, doubler les effectifs, passer de 10 à une vingtaine d'agents d'ici la fin du mandat. Mais assez d'annonces, il faut du concret, tacle Samia Sultani Vigneron. La chef de file de la droite et du centre s'en prend directement au maire de Laval dans un post Facebook. Pour elle, Florian Berco a fait le choix de dépenser 150 000 euros pour la gratuité des bus le mercredi au lieu de dépenser cet argent pour renforcer les effectifs de la police municipale. La conseillère d'opposition demande plus de vidéoprotection, une amélioration des équipements des policiers. Le responsable départemental du Rassemblement national, lui, réclame une réponse ferme de la préfecture. Nos policiers ne doivent plus être les cibles de ceux qui refusent l'autorité, martèle Thomas Brissot dans un communiqué. Il s'adresse à la mairie, demande des comptes. Combien d'embauches dans la police municipale depuis les dernières élections, il y a 6 mois?
3: Des renforts de police ont été maintenus dans le quartier Saint-Nicolas à Laval cette nuit. 25 CRS de la compagnie de Saint-Herblain près de Nantes et 10 policiers du commissariat de Laval. On demandera au patron de la police de Laval comment s'est passée la nuit. Le commissaire Nicolas Guérand sera en direct sur Ici Mayenne à 7h32. Un motard flashé à 164 km/h hier après-midi sur la départementale 32 à hauteur de Saint-Poix dans le sud-ouest mayennais. C'est le double de la vitesse autorisée sur cet axe. Les gendarmes de la Mayenne ont également arrêté ce week-end, 3 conducteurs roulant à plus de 50 km/h au-dessus de la limite de vitesse. Ils se sont tous vus retirer leur permis de conduire et leurs véhicules ont été placés à la fourrière. Les forces de l'ordre appellent les automobilistes à respecter le code de la route.
1: Des box de stockage en libre service se multiplient partout en France, y compris chez nous en Mayenne.
3: Vous avez sans doute aperçu ces grands hangars en tôle dans des zones commerciales. Rien que dans l'agglomération de Laval, il y en a une dizaine. Et le dernier centre de stockage intitulé Mondial Box a ouvert début.
6: Le grand hangar de 1000 mètres carrés se trouve au fond d'une allée dans l'est de Laval, près de l'avenue Chanzy. Diego Gallon, le patron, nous montre un des box.
7: Donc chaque box a un cadenas avec 2 clés et une carte magnétique, avec un sol qui a été pensé en bitume, vraiment pour un confort d'utilisation.
6: Ça coûte combien?
7: Ça commence aux alentours de 39 euros et ça va. Après, c'est

0: Et crescendo en fonction du mètre carré loué.
1: Cet entrepreneur né en Mayenne propose au moins plus de 200 box de tailles différentes, mais aussi des conteneurs à l'extérieur pour des artisans notamment. La demande est forte selon lui.
0: C'est évidemment la raison pour laquelle j'y suis. Il y a un besoin, il y a un marché.
1: Plusieurs centres de stockage de Laval contactés confirment, pratiquement toutes leurs cellules sont louées.
0: On a tous beaucoup d'objets chez nous. Il se passe plein de choses dans nos vies. Les enfants partent, reviennent, on déménage, on change de job. Et le troisième élément, c'est pour tout le monde, l'immobilier est cher. Et donc, à un moment donné, changer d'appartement, vouloir avoir un peu plus grand, même une entreprise qui a besoin de stocker temporairement des matières premières, des marchandises, des outils, ça devient un vrai casse-tête. Donc, pour garder du confort, un stockage d'appoint est idéal.
1: Le chef d'entreprise avait déjà loué une petite dizaine de box dès la première semaine d'ouverture.
2: Les box de stockage de Mondial Box vont de 2 à 14 mètres carrés. L'accès est possible 24 heures sur 24 et 7 jours sur 7. Les Pays de la Loire sont la troisième région de France où il y a le plus de centres de stockage d'après une étude du site internet locationgardemeubles.fr. Les basketteuses françaises sacrées vice-championnes du monde hier soir, les Bleues ont cru au titre puis se sont finalement inclinées 97 à 79 face aux États-Unis. La compétition avait lieu à Berlin en Allemagne. C'est la première finale de championnat du monde dans l'histoire de l'équipe de France de basket féminine.
3: La sixième journée de Ligue 2 se termine ce soir avec la réception de Metz par le Red Star.
2: Coup d'envoi du match à 20h45. Les footballeurs messins sont cinquièmes au classement du championnat, 4 places devant les joueurs de Seine-Saint-Denis. Le Stade Lavallois, lui, est désormais dernier de Ligue 2 après sa défaite vendredi soir à Dijon. Les Tangos reçoivent Sochaux dans 4 jours et vont tenter de mettre fin à cette série de défaites. Une première historique hier sur la Ronde Mayennaise. Cette course cycliste emblématique du calendrier amateur de haut niveau a été remportée pour la première fois par un coureur lavallois. Ça n'était jamais arrivé depuis la création de la course il y a 33 ans. C'est donc Florian Gaillard de l'équipe Mayenne-Montbana Rapido qui s'est imposé.
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3: Il est 7h08. Dans le ciel, Benoît, ce sera du soleil aujourd'hui.
5: Oui, ciel bleu tout au long de cette journée. Alors, sauf ce matin, localement, on peut avoir quelques bancs de brouillard, mais ça va très très vite se dissiper. Ensuite, on aura une fois de plus de fortes chaleurs pour la mi-septembre avec 30 degrés localement, voire même un petit peu plus. De 28 à 31 cet après-midi, 29 degrés par exemple à Villaines-la-Juhel, 31 degrés à Mélay-du-Maine cet après-midi. Et pour l'instant, on a des températures autour des 14 à 18 degrés, avec par exemple 15 degrés en ce moment au Sobretignolles, à côté de Lassay-les-Châteaux.
3: Circulation modifiée en ce moment à Évron.
5: Oui, des travaux qui démarrent aujourd'hui, quartier de la gare. La circulation de la rue de Ville-des-Saint-Aussen se fait à sens unique. Non, s'il vous plaît. Je l'ai juste dit une fois. Je vous le refais à 7h35 si ça vous fait plaisir. Sens unique uniquement cette semaine. Quand vous arrivez de la rue Sillé, vous pouvez rejoindre le centre-ville. Par contre, dans l'autre sens, c'est fermé. Et puis, ça sera fermé dans les doubles sens à partir du 23 septembre.
3: C'est bien noté. Merci, Benoît.
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3: Il est 7h09, c'est un fruit qui peut faire boum. Qu'est-ce que c'est donc?
8: C'est pas la banane?
3: La grenade.
5: Ah oui.

0: La grenade, Clara Luciani, 7h12.
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0: Allez, c'est reparti, on redémarre la semaine.
3: Et semaine qui démarre même sur les chapeaux de roue, hein, Gauthier.
0: Bah oui, c'est le cas de le dire, parce qu'il y a un grand événement le week-end prochain.
3: Eh ben oui, il y a du rallycross à Châtillon sur Colmont, le circuit Maurice Forger qui va accueillir de nombreux pilotes, et puis évidemment plein de spectateurs, et... peut-être vous, puisqu'on vous offre vos invitations, vos entrées ce matin.
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3: Et vous jouez tout de suite avec nous. Vous nous appelez 02 43 67 11 11. Ah,
0: là,
3: on vous attend.
0: Vous avez dit la vérité.
3: Là, c'était bravo. Vrai. Là, il faut appeler, oui.
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0: Ici matin, 7h14, David Ossiou est là chaque matin pour porter son regard sur l'actu. C'est mon œil. Bonjour David.
5: Bonjour Gauthier, bonjour Maïwenn.
6: Des boulangeries ont vendu hier leurs baguettes au prix auquel elles étaient vendues il y a 30 ans. Mais ce matin, alors il faut suivre, hein, ce matin, les tarifs de 2026 sont revenus, David.
5: Oui, ça n'a duré que 24 heures. La baguette à 3,92 francs à l'époque. Vous convertissez, c'est 60 centimes d'euros d'aujourd'hui. Et la baguette à 4 francs, j'arrondis, on l'a tous connu. Au milieu des années 90, c'était à peu près son prix partout en France. 30 ans plus tard, elle coûte autour d'un euro, souvent davantage. Alors je sais, ce matin, vous regardez votre baguette et vous vous demandez « Mais qu'est-ce qu'ils ont mis de plus depuis 1996 ?» Eh bien, rien. C'est toujours de la farine, de l'eau, du sel, de la levure. Ce qui a changé, c'est tout ce qu'il y a autour. On pense d'abord au blé, mais contrairement à ce qu'on pourrait croire, ça n'est pas lui qui fait l'essentiel du prix. Les matières premières ne représentent finalement qu'une petite partie du coût d'une baguette, 15% à peine. Ce qu'on paye surtout, c'est le travail, les salaires et les charges. Et puis le four, l'électricité, le gaz, le loyer, le matériel, tout ça a considérablement augmenté en 30 ans. Finalement, la baguette, c'est un bon résumé de l'inflation. Dans 250 grammes de pain, vous avez presque toute l'économie française. Alors attention, comparez le franc de 1996 et l'euro d'aujourd'hui, c'est pas tout à fait honnête. Les salaires aussi ont augmenté. 4 francs de 1996 avaient davantage de valeur que 60 centimes aujourd'hui. Mais notre cerveau, lui, ne fait pas ses courses en euros constants. Non, les économistes appellent ça les euros constants, mais notre cerveau, lui, ne fait pas ses courses en euros constants. Il retient surtout qu'il y a 30 ans, avec 4 francs, on repartait avec une baguette. Forcément, ça nous rappelle 1996. Chirac qui suspend le service militaire, Johnny qui épouse Laetitia, et toute la France danse la Macarena. Ça, on s'en souvenait. Ah oui. Mais la baguette à 4 francs, on l'avait presque oubliée.
6: Ça me donne envie de danser la Macarena.
3: Oui. Hey, Macarena.
6: 7h15, c'est une bonne heure pour danser la Macarena. Quand on aime, on ne compte pas. Ah, on va revoir la gestuelle, mais dans les paroles.
3: C'est vrai que c'était pas ça la Corée, mais bon, c'est pas grave.
6: Ne vous retournez pas en tout cas, parce que la Corée, normalement, oui, doit vous amener à vous retourner. On a besoin de vous au micro.
0: On retrouve mon œil et David Ossiou sur notre site ici.fr. Bon, une petite danse de la pluie, ce serait pas mal quand même, hein, parce qu'il n'y en a pas à l'horizon,
3: oui, Benoît. Et ce sera pas pour tout de suite la pluie, alors peut-être jeudi, vendredi, mais bon, affaire à suivre. Ce qui est sûr, c'est que là, c'est un temps sec pour ce début de semaine, c'est même du plein soleil tout au long de cette journée, avec toujours des températures exceptionnelles pour un mois de septembre. On aura par endroit 30 degrés ou plus de 30 degrés cet après-midi. 30 degrés, par exemple, nous les aurons à la Baconnière, et puis jusqu'à 31 degrés, par exemple, à Villiers-Charlemagne, entre Laval et Château-Gontier sur Mayenne. Pour l'instant, on a des températures comprises entre 15 et 18 degrés. On peut avoir un petit peu de brouillard localement, mais tout ça va se dissiper très rapidement. On conservera d'ailleurs un ciel tout bleu demain toute la journée, toujours avec des températures qui resteront demain autour des 30 degrés. Ça va commencer à baisser. On retrouvera des températures plus proches des normales de saison, oui, à partir de mercredi.
0: Dites-nous le temps que vous notez chez vous ce matin, 02 43 67 11 11. Le 26 septembre prochain, ce sera le coup d'envoi des
3: embuscades.
0: Le festival d'humour à la campagne et à Cossé pour l'inauguration. Vous allez pouvoir voir des majorettes un peu particulières.
3: Ah oui, mais j'ai vu ça parce que le groupe s'appelle, c'est Queen Amman, c'est
0: oui,
3: ça ? Oui, voilà.
0: J'adore le nom.
3: Il y a beaucoup de beurre. Il y aura du beurre sur scène.
0: Des majorettes hommes qui ont repris les habits et la moustache de Freddie Mercury pour lui rendre hommage. Ce sera à découvrir à Cossé-le-Vivien, donc pour le festival d'humour à la campagne le 26 septembre prochain. Bon, en attendant, si on écoutait l'original.
3: Bon, ouais, allons-y.
0: Queen, Radio Gaga, sur la première radio du département. Bon lundi, il est 7h18.

0: Radio Gaga, c'est Queen à 7h21. Et c'est grâce à ce titre qu'une célèbre chanteuse a trouvé son pseudo, Benoît.
1: Ben oui, Lady Gaga, elle peut remercier Queen, effectivement. C'est comme ça qu'elle a choisi son nom. C'est une heureuse maman, d'ailleurs, depuis ce week-end. Pour la première fois, là, alors on ne sait pas si c'est une fille ou un garçon, mais le petit bébé est né ce week-end.
0: Bon, ce sera sûrement une maman Gaga.
1: Oh, ça c'est sûr.
0: 7h22, mytho, pas mytho.
1: Ou pas mytho, notre jeu tous les matins avec de beaux cadeaux évidemment à la clé. Le week-end prochain, il y a le Rallycross à Châtillon-sur-Colmont. C'est toujours un très très bel événement et vous y serez grâce à nous puisqu'on vous offre évidemment votre passe pour le week-end et pour deux personnes.
0: Mais le principe, une question que l'on vous pose, deux propositions, la mienne, celle qu'il faut suivre.
1: Ou plutôt la mienne. Parce que vous êtes un petit peu sur un grand chelem en plus en matière de fausses propositions.
0: Ah donc vous
1: vraiment,
0: croyez.
1: Vous allez continuer normalement cette semaine sur votre lancée.
0: Bah on va demander à Kevin de nous départager. Bonjour Kevin.
1: Bonjour Kevin.
2: Bonjour.
1: Kevin, vous êtes déjà sur la route du travail ce matin. Vous travaillez dans le transport. Vous travaillez d'ailleurs en Bretagne. Vous faites la route depuis le Genêt-Saint-Il, votre commune. Et alors vous n'avez pas pratiqué le rallycross, mais vous vous y connaissez quand même en matière de voiture et de compétition. Racontez-nous Kevin.
2: C'est bien ça, donc du coup je connais le rallycross et du coup moi je fais de l'autocross, donc là j'ai arrêté, mais en fait c'est un peu le même système, donc c'est une course de voiture et là ce week-end il y a le rallycross, il y a plusieurs catégories, donc il va y avoir plusieurs batailles et en fait ça va être joli à voir et j'ai hâte en fait.
1: Donc vous faisiez de l'autocross et le rallycross, c'est un petit peu l'échelon supérieur, c'est ça? C'est-à-dire que c'est des pilotes un peu plus aguerris.
2: Les mêmes règles.
1: Ouais, et les règles changent un petit peu.
0: D'accord. Et alors, j'imagine, Kevin, quand on aime le sport mécanique, on doit être fier d'avoir un circuit comme celui-là en Mayenne.
2: Surtout le circuit Maurice Forget.
0: Bien. Eh bien, pour gagner votre passe pour deux personnes pour les deux jours, il y a une petite question. Alors attention, on va parler justement de Châtillon-sur-Colmont qui accueille le circuit. Historiquement, quel véhicule était fabriqué à Châtillon-sur-Colmont? Alors moi, je vous affirme que c'est la caravane pliante.
1: Oh, caravane pliante en Mayenne. Mais
0: ah,
1: non,
0: oui. Pratique
1: non, mais
0: pour
1: non.
0: Partir en voyage.
1: Non, c'est un canoë gonflable qui a été inventé à Châtillon-sur-Colmont, justement pour pouvoir pagayer, naviguer
0: sur la Mayenne,
1: sur la Colmont. Mais non, la Colmont, à Châtillon-sur-Colmont, un canoë gonflable qui a été inventé il y a déjà quelques années. Fallait juste être patient évidemment pour pouvoir le gonfler si on n'a pas de pompe, parce que ça c'est un peu la galère du truc. Mais ça a été un immense succès, ça s'est vendu, mais comme
0: le
1: des petits pains.
0: La caravane pliante ou le canoë gonflable, Kevin?
2: Je dirais la caravane pliante.
0: Et qu'est-ce qui vous fait dire ça? Une petite idée ou pas?
2: Mytho, pas mytho,
0: ah
2: je
0: oui
2: sais pas.
0: Ouais. Oui, son histoire de canoë est invraisemblable. Vous avez raison. C'est gagné, bravo Kevin.
2: Merci beaucoup.
1: Bravo Kevin. Donnons quand même l'explication de cette caravane pliante. C'est que Châtillon-sur-Colmont est le berceau de la marque Rapido qui s'est installée ensuite à Mayenne.
0: Voilà, et la première caravane était une caravane pliante qui est sortie des usines de Rapido. Bravo Kevin. Vous savez déjà qui va vous accompagner ce week-end?
2: Ah oui, je vais avoir, je pense... comment s'appelle, l'oncle à ma copine qui va m'accompagner, ainsi que son cousin qui va m'accompagner.
0: Eh ben super, parfait. On vous souhaite un excellent week-end.
2: Merci.
1: Belle journée Kevin et bravo et bon courage pour le travail. Bonne route vers la Bretagne.
0: Oui, soyez prudent.
2: Merci beaucoup avec ce beau soleil qui va arriver.
0: Profitez-en, il est 7h25.
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0: Chaque matin, on vous présente ce qui fonctionne dans notre département. Ici, ça marche en compagnie de Cédric Ruiz.
1: Oui, et en compagnie également de Lenny Baron ce matin, qui à Laval a créé Zinorc. Alors, c'est un site internet qui permet aux salles de sport de trouver des clients pour les remplir aux heures creuses. Et ça permet par la même occasion aux sportifs de pouvoir bénéficier de tarifs avantageux sur ces heures creuses, justement. Alors, le but, c'est de démocratiser le sport, le rendre accessible à tous. Et évidemment, ça marche.
4: On estime qu'en France, d'après un sondage, en 2024, il y a 22 millions de personnes qui ont refusé de faire une activité sportive par manque de moyens. Donc il y a un vrai problème. Zinorc vient répondre à ce problème-là d'un côté, et aussi le problème d'optimiser ces espaces sportifs pour les professionnels. Donc on répond à deux problèmes et on vient les axer pour créer Zinorg et en espérant que par la suite ça puisse donner des idées de faire du sport, d'être bien dans sa tête, et puis en fait c'est de la santé publique par la suite. Si cette personne là fait du sport par Zinorg, elle a découvert une activité sportive, elle va forcément se sentir mieux, elle va peut-être faire du sport parce qu'elle n'avait pas envie d'aller dans une salle de sport et de prendre un abonnement parce qu'elle n'y va pas 10 fois par mois, elle y va peut-être une fois de temps en temps, mais elle a envie de découvrir, elle a envie de changer le mois d'après, faire du yoga un jour, faire de la boxe un autre jour. C'est ça en fait, c'est la liberté qu'on vient ramener. Et la liberté, ça coûte cher parfois, et bien nous, on vient casser ce prix.
1: Ouais, et c'est en voyageant que Lenny Baron a trouvé l'idée de Zinorg.
4: Quand on voyage, voilà, on peut aller dans des hôtels à certains moments, et ils ont souvent des salles de sport. Des salles de sport qui sont plus ou moins équipées, mais c'est quand même une salle de sport, avec aussi on peut avoir des spas. Et ces spas et ces salles de sport, bah, en pleine journée, il n'y avait pas grand monde. Et moi, je me suis posé une question de me dire, si je ne réside pas dans l'hôtel, comment je peux aller dans la salle de sport ou dans le spa juste quelques heures sans payer une nuitée? J'ai creusé et je me suis rendu compte qu'il n'y avait pas forcément que les hôtels qui avaient un vrai problème d'optimisation de leur espace sportif. Il y avait en fait tout le milieu du sport qui n'était pas du tout optimisé. Donc on a développé ce côté-là d'optimisation, de yield management, de tarification dynamique pendant les heures creuses. Le but, c'est vraiment de ramener du monde pendant les heures à faible influence, donc soit remplir la salle, soit faire découvrir un nouvel endroit, un nouvel espace, une nouvelle discipline. Il y a beaucoup d'associations aujourd'hui qui ferment en France parce qu'il y a de moins en moins de subventions. Bon, bah faut trouver des nouveaux canaux. Et j'en fais partie, entre autres, pour valoriser ces places restantes, tout simplement, pour faire découvrir une discipline. C'est pareil pour les salles de sport. Hein. Le coût de l'électricité, il explose. Éclairer une salle, chauffer une salle ou la climatiser pour deux personnes à 14 heures, c'est pas forcément très écologique déjà de un. Et c'est toujours mieux d'avoir de la vie dans la salle. Donc on laisse quelques places, bon, bah, certes moins cher pour une personne qui vient de temps à autre, mais au moins elle découvre l'espace et puis peut-être après ça fait de l'acquisition pour la salle de sport. Et du coup, on a une dizaine d'espaces sur Laval, on est développé sur Laval. Le but, c'est de se développer au national par la suite. Et après, bon, tout simplement, d'aider ces associations ou ces salles de sport qui font face soit à la concurrence des grosses chaînes pour valoriser.
1: Lenny Baron, le créateur de Zinorg, c'est une start-up, ça est toujours bien de dire start-up. Ici, ça marche, vous retrouvez cet entretien complet d'ailleurs en allant sur notre site internet ou sur l'application ici.
0: Bon, on va être obligé de se mettre au sport alors maintenant.
1: Ah ouais, on n'a pas le choix.
0: Bougez pas, toute l'actu. Merci. Toute l'actu locale est de retour dans moins d'une minute.
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0: Merci d'avoir choisi Ici Mayenne en ce lundi matin. Nous sommes le 14 septembre et il est 7h30. L'actualité en Mayenne, Mayouane Bordron, le calme semble être revenu dans le quartier Saint-Nicolas à Laval.
9: Le quartier a été secoué par des violences urbaines dans la nuit de vendredi à samedi. Pas de blessés, mais des voitures et des bâtiments incendiés. Des renforts de police sont maintenus sur place. On en parle avec le patron du commissariat de Laval dans quelques minutes à 7h32. Ici Mayenne sera en direct avec le commissaire Nicolas Guérand. Il s'est évadé de prison à l'été 2023 et est accusé d'avoir commis 2 meurtres à Angers et Chaillan pendant une cavale de 15 jours. Le procès de Stéphane Iganache débute ce matin devant la cour d'assises du Maine-et-Loire à Angers. Une ancienne ferme de Villiers-Charlemagne va recevoir 500 000 euros de la Fondation du patrimoine pour être restaurée. Le montant de la dotation vient d'être dévoilé. Ce bâtiment du 19e siècle représente les Pays de la Loire au loto du patrimoine. 7h30 sur Ici Mayenne, Valentin Bertrand.
10: Une grue attendue aujourd'hui à Cléon en Seine-Maritime pour soulever le TER qui a déraillé vendredi soir. L'opération va durer une semaine. L'enquête, elle, se concentre toujours sur ce morceau de rail entre travers de la voie au moment du choc, mais aucune piste n'est privilégiée, prévient le ministre de l'Intérieur. 8 ans après les attentats de Trèbes et Carcassonne marqués par la mort du lieutenant-colonel Arnaud Beltrame et de 3 autres personnes, le procès en appel s'ouvre aujourd'hui à Paris, devant la cour d'assises spéciale. 3 personnes à la barre, la petite Annie et 2 proches du terroriste abattu à l'époque par le GIGN. Après la censure de la mesure en France par le Conseil d'État, Emmanuel Macron demande officiellement à la Commission européenne d'interdire les réseaux sociaux aux moins de 15 ans. Nous irons jusqu'au bout, assure le chef de l'État sur X. Leur pilule contraceptive est soupçonnée de favoriser l'apparition de tumeurs au cerveau. 1 600 000 Françaises reçoivent à partir d'aujourd'hui un courrier pour les mettre en garde sur les comprimés à base de désogestrel à l'origine de mélangiome. Ils sont bénins dans 90% des cas. Après sa démission, qui pour succéder à Edgar Gros-Piron à la tête du comité d'organisation des JO 2030 dans les Alpes. Une assemblée générale extraordinaire se tient aujourd'hui pour organiser la transition et sortir de la crise à 3 ans et demi maintenant de la cérémonie d'ouverture. 300 000 euros pour rénover les grands thermes à Châtel-Guyon, 400 000 pour le château royal de Senlis ou encore 500 000 pour l'ancienne maison de la culture de Bourges. Le loto du patrimoine dévoile ses aides aux 18 sites français retenus cette année.
9: Valentin Bertrand pour l'info en France et dans le monde en 90 secondes. À Laval, une enquête est ouverte après les violences urbaines qui ont éclaté dans le quartier Saint-Nicolas dans la nuit de vendredi à samedi. On fait le point ce matin sur la situation avec le patron du commissariat de Laval. Bonjour Nicolas Guérand.
11: Oui, bonjour.
9: Comment s'est passée la nuit ? Des incidents vous ont-ils été signalés ?
11: Non, la dernière nuit a été calme. On avait procédé à un dispositif de surveillance pour être en capacité de réagir et d'intervenir, mais bon, finalement, pas d'incident majeur.
9: Est-ce que ces patrouilles de policiers vont continuer à être renforcées dans les jours qui viennent dans le quartier Saint-Nicolas ?
11: Elles s'adapteront. On est obligé d'être attentif. Vous comprenez bien que tout le monde attend à ce que le quartier retrouve son calme et donc tout sera fait et mis en place pour que l'on puisse retrouver le calme.
9: Donc les habitants doivent s'attendre par exemple à avoir encore des CRS par exemple cette nuit dans leur quartier ?
11: Alors pas seulement, hein, ça peut être des CRS, ça peut être des renforts zonaux, ça peut être évidemment nos effectifs locaux, mais bon, on sera vigilant et prêt à réagir à toute tentative de débordement.
9: D'après des habitants du quartier que nous avons interrogés, ces violences font suite à la condamnation d'un père de famille vendredi par le tribunal judiciaire de Laval. Un père de famille qui a étranglé un policier lors d'un contrôle routier. Est-ce que vous confirmez que c'est lié ?
11: Alors ça doit l'être et ça peut l'être. Maintenant, vous dire que ça suffit, c'est uniquement cet événement-là. Je n'ai pas la capacité de vous le garantir. C'est un événement récent qui a pu être l'élément déclencheur, mais bon, il y avait peut-être d'autres choses. Ça, c'est des enquêtes qui nous le diront, et également les investigations faites par notre service de renseignement pour essayer de comprendre en profondeur ce qui s'est passé. Mais bon, ça a contribué à l'évidence, au moins en partie, aux opérations et aux événements qu'on avait vécu ce week-end.
9: Concernant l'enquête justement, est-ce que des interpellations ont eu lieu depuis les premiers incidents de la nuit de vendredi à samedi ?
11: Non, l'enquête est en cours et donc elle est organisée et dirigée sous le contrôle du parquet de Laval. Elle va se poursuivre dans les jours et semaines qui viennent et on verra à la suite. Mais bon, c'est le parquet de Laval qui prendra la décision de commenter.
9: Et de communiquer si interpellation il y a, selon le parquet
11: absolument.
9: De Laval. D'ailleurs, les auteurs des faits en cours des peines pouvant aller jusqu'à 10 ans de prison et 150 000 euros d'amende. Merci, commissaire Nicolas Guérand, d'avoir été en direct ce matin sur
11: Bonne journée
9: pour faire ce point sur la situation dans le quartier Saint-Nicolas à Laval. La météo, Benoît, c'est du soleil. Va-t-on avoir les nuages auxquels on est en train de s'habituer depuis quelques jours dans
1: alors,
9: le ciel ?
1: Pas tout de suite, ou alors vraiment un petit nuage par-ci par-là dans la matinée, mais c'est quand même plutôt un ciel vraiment bien dégagé qu'on nous annonce avec du plein soleil. On peut par contre avoir quelques bandes brouillard ce matin, ça va rapidement se dissiper. Et puis ensuite, pour les températures cet après-midi, de nouveau, on aura des températures exceptionnellement douces avec de 28 à 31 cet après-midi, 28 degrés degrés par exemple à La Haye-Traversaine, juste au-dessus de Mayenne. 31 degrés cet après-midi à Saint-Berthevent à côté de Laval. Et puis on a déjà quand même des températures assez douces ce matin, puisqu'on a actuellement de 14 jusqu'à 18 degrés, avec 15 degrés actuellement à Quelaine-Saint-Go. Des températures qui vont rester très douces demain. On aura toujours des températures demain après-midi autour des 30 degrés. C'est à partir de mercredi où là les températures vont redevenir plus proches des normales de saison.
0: Sur la route, il y a des travaux à Fromentières dans le sud Mayenne.
1: Oui, dans les deux sens de circulation, la route qui relie Fromentières au viaduc de la Mayenne. Des travaux qui vont durer plusieurs semaines. Une déviation est en place.
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0: Alors, ce n'est pas votre voisin qui tape sur les canalisations, hein, je précise.
1: On dirait un film d'horreur au début.
0: Avec une ambiance qui fait peur. Là, ça va mieux tout de suite parce qu'on a reconnu les notes d'Étienne Dao pour vous accompagner en ce lundi matin. Nous, on va se faire un petit café. Voilà. Ou deux, peut-être même.
1: Ou trois.
0: Après, il faut s'arrêter, il ne faut pas en boire de trop non plus. Étienne Dao, tombé pour la France à 7h37.

0: France, c'est Étienne Dao à 7h41. Bienvenue.
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0: Bon début de journée, c'est lundi, nous sommes le 14 septembre. On souhaite un bon anniversaire. À qui d'ailleurs,
3: Benoît ? Pedro Moreno, cet acteur cubain, il a 46 ans. Pedro Moreno, interprète de Braulio Valdés. Je sais que vous avez vu cette telenovela Sacrificio de Mujer. Et puis, on n'oublie pas évidemment sa participation à la production internationale Jesús de Nazareth. Il avait un petit rôle, c'était en 2019.
0: Pardon, on s'en fiche un peu.
3: Pedro Moreno, 46 ans. Mais non, on s'en fout pas du tout.
4: Est-ce que vous savez qu'en français, ça se traduit par Paul Brun ?
3: Paul Brun.
4: Eh ben, parce que Pedro, Paul. Non, Pierre, excusez-moi.
3: Pierre Brun. Bon, on aura au moins appris quelque chose.
0: Ça aura au moins servi à ça. Bon, sinon, il y a un anniversaire de caca qu'on connaît aujourd'hui.
3: Martin Fourcade aujourd'hui. Oui, immense champion. C'est l'athlète français qui a le plus de médailles d'or aux Jeux Olympiques. Il a 38 ans aujourd'hui.
4: Pas de télé-nouvelle pour lui.
3: Non.
0: Bon anniversaire à Martin Fourcade. Et juste avant 8h, si on allait voir les oies sauvages.
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0: Ce sera juste avant 8h.
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0: Mais d'abord, on a rendez-vous avec Claire Martin pour notre rendez-vous. C'est Clermont Mayennais chaque jour.
3: Claire Martin qui nous fait voyager à travers notre département pour découvrir de jolis endroits. Et puis parfois, comme ce matin, on voyage avec vous, Claire, au-delà de nos frontières.
6: Mais oui, comme à la Cité du Lait à Laval où s'est installée une exposition qui s'appelle « Aux quatre coins du lait ». C'est jusqu'au 2 janvier et vraiment, on parcourt le monde pour découvrir l'utilisation du lait dans les différentes cultures. J'étais avec Chloé Bélanger, chargée de communication.
7: On a un point commun, tout être humain, c'est la consommation du lait, c'est le premier aliment. Et on trouve dans quasiment toute société, à 99%, des traditions laitières.
6: Vous nous donnez envie d'en savoir un petit peu plus. Est-ce qu'on peut aller au cœur de l'exposition directement, Chloé ?
7: Allez, c'est parti.
8: Ça y est, on y est là ?
7: Nous arrivons au tout début de l'exposition, on a gardé ce bleu foncé et on découvre différents panneaux, différents mobiliers en rose qui mettent vraiment un grand contraste.
6: L'ambiance est tamisée, on arrive dans une grande salle où le but est vraiment de faire un tour à travers la planète. D'ailleurs, pour faire cette exposition, l'équipe s'est entourée de chercheurs, d'anthropologues, de photographes voyageurs, donc c'est très complet. Au mur, de grandes photos de chaque continent, au milieu, un podium central avec des objets d'époque et de lieux différents. Et puis, il y a un objet qui attire mon attention.
7: C'est un objet qui a été créé à partir de cuir. C'est un cuir moulé et découpé. Et si vous regardez, on voit un décor qui a été fait en peinture. Donc, il s'agit de mamelles qui ont été transformées en boîtes. Donc, on pense que c'est plutôt des mamelles de brebis. Il semblerait que ça vienne d'Algérie.
6: Et donc, cette boîte, elle servait à quoi en Algérie ?
7: Donc, c'est chez les peuples nomades, Touareg, qui sert à conserver soit des produits cosmétiques, des onguents, soit du beurre clarifié.
6: L'onguent, en fait, c'est une sorte de pommade. Et dans cette exposition, ce qui surprend le plus les visiteurs, c'est la diversité des mammifères.
7: Qu'on fabrique de l'alcool à partir de lait de jument, par exemple, comme ce qui existe aujourd'hui en Mongolie, c'est très surprenant. Moi, ce qui m'a vraiment touchée, c'est vraiment ce trait d'union, ce que je vous disais tout à l'heure, à travers tous les continents.
6: Et en parlant de continents, j'ai aperçu différentes pierres sous cloche. Je me suis demandé ce que c'était.
7: Ces différents fromages, qui sont des fromages séchés, qui sont extrêmement durs, c'est ça qu'on parle de pierres de fromage. Et on se rend compte qu'on soit en Arménie, ou en Iran, ou en Mongolie, on va trouver le même process que la personne qui soit en déplacement peut garder au fond de sa poche et consommer tout au long de la journée.
6: Mais alors là, c'est plus consommable tellement c'est dur comme de...
7: Et ça conserve, c'est intemporel.
6: Mais c'est-à-dire qu'il faut des bonnes dents.
7: Ouais, ou alors c'est trempé dans un liquide ou c'est mâchouillé.
6: Alors peut-être ne pas essayer ça avec vos fromages à la maison. Allez, pour terminer cette expo, je voudrais quand même revenir sur les photos qui sont absolument magnifiques en version XXL.
7: Les photos en fait sont celles de Emmanuel Minganson et avec sa compagne Colette Dahan. Tous les deux ont traversé la planète à la rencontre en fait des transformateurs de l'air, que ce soit dans les laiteries ou surtout dans les maisons. Tous les deux ont rédigé deux ouvrages. Notre exposition s'est beaucoup s'appuyer sur leur travail, autant sur les photographies que sur les vidéos projetées, que sur même le travail de recherche.
3: L'exposition aux quatre coins du lait, c'est à la Cité du lait à Laval. Vous avez encore un petit peu de temps pour la découvrir, puisque c'est jusqu'au 2 janvier prochain. Voilà. Et Claire Martin, on vous retrouve dès demain, puisque tous les jours, on vous retrouve aux quatre coins de la Mayenne.
0: Il est 7h46, bon début de journée. Dans l'actu, le meurtrier présumé de l'ancien garagiste de Chaillon, jugé à partir de ce matin devant la cour d'assises du Maine-et-Loire. On y revient avec l'invité d'ici matin, dans moins d'une minute.
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3: Bonjour, bonjour cher chevalier de l'entrecôte d'Hervé Vègre.
0: Oui,
3: vous êtes chevalier depuis ce week-end.
0: Effectivement, petite fierté, oui.
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0: Allez, on va travailler la souplesse des hanches là.
3: Ah oui.
0: Pour ça, on vous emmène à Trinidad et Tobago. Ah oui, il faut vraiment travailler la souplesse, je crois.
4: Trinidad et Limbago.
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0: Bon lundi, nous sommes le 14 septembre, il est 7h47. Le procès du fugitif de Chaillon débute aujourd'hui devant la cour d'assises du Maine-et-Loire à Angers. Stéphane Iganache est notamment accusé du meurtre d'une mère de famille à Angers et d'un ancien garagiste à Chaillon l'été 2023. Son avocat est votre invité ce matin, Maïwenn Bordron.
4: Bonjour Sébastien Naudin.
9: Bonjour Madame Roux.
4: Votre client était détenu à la prison d'Argentan dans l'Orne quand il a profité d'une permission en juin 2023 pour s'évader. C'était prémédité cette cavale de 15 jours?
9: La cavale de M. Iganache, telle que les médias la nomment, n'était absolument pas préméditée. C'était quelque chose qui n'était pas envisagé, qui n'était pas prévu au départ. Ça a été une décision qu'il a prise de venir dans la région angevine suite à un décalage horaire lors de sa sortie du centre de d'Argentan pour sa permission.
4: À ce moment-là, donc en juin 2023, il se rend chez Adélaïde Duploui à Angers avec laquelle il entretient une relation amoureuse. Est-ce que votre client reconnaît aujourd'hui avoir étranglé et tué cette mère de famille?
9: Il faut savoir que Stéphane Iganache reconnaît la totalité des faits qui lui sont reprochés. Donc celui-ci, bien évidemment, mais les autres infractions et autres crimes qu'on peut lui reprocher sont totalement et intégralement reconnus dans leur réalité.
4: Donc Stéphane Iganache, on le rappelle, est également accusé d'avoir tué Jean-Claude Avard à Chaillon. Pourquoi justement Stéphane Iganache s'est rendu à Chaillon lors de sa cavale d'une quinzaine de jours?
9: Il faut savoir que Stéphane Iganache ne connaît pas la Mayenne et le Maine-et-Loire. Il est venu sur Angers pour rejoindre sa conjointe de l'époque avec qui il entretenait une relation au sein de la maison d'Argentan. Et lorsque celle-ci a été tuée par ses soins, il a recherché à essayer d'être en contact physique avec celle-ci, puisqu'il n'avait pas forcément l'impression qu'elle soit décédée. Et il savait que la commune de Chaillon était un point où elle avait des attaches, et c'est pour cela qu'il est allé vers Chaillon, à Chaillon, sans connaître forcément l'adresse exacte du lieu de vie des parents de Madame Dupuy. Et c'est dans l'espoir un petit peu de pouvoir la revoir une dernière fois qu'il s'est déplacé et qu'il est allé sur cette commune-là.
4: Donc des mobiles qui restent encore flous, des mobiles pour ces deux meurtres qui restent flous. Est-ce que Stéphane Iganache a été considéré par les experts psychiatres comme étant pénalement responsable? Vous dites qu'il n'avait pas conscience d'avoir commis ce meurtre. Est-ce qu'il a des troubles psychiatriques qui peuvent expliquer ces deux meurtres?
9: Aujourd'hui, les experts psychiatres conclu à une absence d'abolition du discernement et une absence d'altération du discernement. Toutefois, comme vous le dites, il y a des zones de flou ou des zones d'ombre un petit peu dans son comportement, dans le comportement de M. Iganache, dans cette errance qui l'a amené vers Chaillon, puis à nouveau vers le Maine-et-Loire et la région angevine, qui sont questionnantes et sur lesquelles, toutes les parties pendant cette semaine vont pouvoir interroger justement les experts pour que ceux-ci puissent apporter des précisions complémentaires.
4: Comment il explique justement le meurtre de Jean-Claude Avard ? Pourquoi il s'en est pris à cet ancien garagiste ? Pour lui piquer sa voiture ?
9: Au début, il finira par prendre la voiture de M. Avard, mais en fait, M. Stéphanie Ganache, au début, rentre dans cette maison pour se mettre à l'abri, pour manger, pour se reposer, parce qu'il est totalement perdu. Il a faim, il a des besoins, il a soif, il est fatigué. Et c'est dans son sommeil qu'il va croiser, qu'il va être réveillé. En tout cas, c'est ce qu'il indique lors de ses dépositions, qu'il sera réveillé par M. Avard. Et c'est quelque part une forme de défense qui prendra le dessus en ce qui le concerne et qui le fera passer à l'acte sur M. Avard.
4: Donc ce procès de 5 jours jusqu'à vendredi devant la cour d'assises du Maine-et-Loire sera l'occasion peut-être de voir si votre client éprouve des regrets ou si c'est un homme dénué d'empathie et d'émotion comme le décrivent les avocats des parties civiles. Merci Maître Sébastien Naudin d'avoir été notre invité ce matin sur Ici Mayenne. Vous défendez donc Stéphane Iganache lors de ce procès pour meurtre qui débute à 9h ce matin devant la cour d'assises du Maine-et-Loire.
0: Et vous pouvez retrouver cette interview sur notre site ici.fr. Avant les infos du 8h, Yann Muller qui revisite à sa façon l'un des tubes de Michel Delpech, Le Chasseur. Voici Les Oies Sauvages.
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0: Yann Muller à 7h54 avec les oies sauvages.
1: On en prend soin, on fait attention évidemment aux petits oiseaux qu'on a dans nos jardins. Alors notamment quand on doit tailler la haie,
0: bah
1: ça,
0: oui,
1: faut faire attention.
0: Oui, d'autant plus que l'on vous offre un taille-haie sur notre site ici.fr avec les magasins Brayon Bertrand dans le département de la Mayenne. Pour ça, il y a un mot magique, Benoît.
1: Ah oui, c'est le mot buis.
0: Oui, avec on met quoi à la fin du mot buis?
1: Avec un S.
0: Ah oui, c'est
1: buisson,
0: ça. Oui.
1: Donc buis avec un S.
0: 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On aimerait bien le mot pluie aussi. Là, il va falloir attendre un petit moment,
1: ça
0: Benoît.
1: Ça pourrait arriver, mais plutôt jeudi, vendredi, et encore, on ne sait pas trop si on va avoir beaucoup d'averses. On ne sait pas trop quelle sera la quantité d'eau. Pour l'instant, ce qui est sûr, c'est que là, c'est un temps sec. Et puis alors, c'est même du plein soleil, avec toujours de la chaleur, des températures exceptionnelles une fois de plus cet après-midi. On aura par exemple 30 degrés à Ernée, 30 degrés également à Cossé-le-Vivien. Et actuellement, on a entre 14 et 18 degrés, avec par exemple 16 degrés à la selle crânaise dans le pays de Cran, nous dit Michel.
0: Mais quel est ce département français qui s'est retrouvé sur des milliers de tableaux? C'est ce que nous explique Stéphane Bern dans quelques secondes et toute l'actu locale dans 4 minutes.
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0: 7h57, bonjour Stéphane Bern.
10: Bonjour à tous.
0: On voyage dans le temps avec vous et on revient au temps des influenceurs qui nous permettaient de découvrir des paysages bien avant Instagram.
10: Quand un village français se retrouve en peinture sur des milliers de tableaux, les influenceurs n'ont qu'à bien se tenir. Crozon, 431 habitants, est un petit village de la Creuse, comme la France en compte un nombre incalculable. Au XIXe siècle, toute une génération de peintres tombe sous le charme des vallées, des brumes matinales et des ruines médiévales de Crozon et de ses alentours. Le célèbre impressionniste Claude Monet va peindre 23 toiles dans cette vallée. Au total, ce sont plus de 500 artistes qui vont y installer leur chevalet entre le milieu du XIXe et le début du XXe siècle. À certains moments, dans le village, il y avait sûrement plus de chevalets que d'habitants.
11: Oh, ce que c'est beau, la peinture en couleur.
10: À des instants différents de la journée et à toutes les saisons, les peintres tentent de capturer chaque brin d'herbe, chaque relief, chaque nuance de couleur de la vallée de la Creuse, au point de constituer un courant de peinture de paysage, l'école de Crozon. C'est un beau nom, non? En tout cas, beaucoup plus vendeur que l'école des gens qui peignent des cailloux couverts de mousse dans le froid et l'humidité. Ces artistes travaillent rapidement, souvent même en moins d'une heure, pour saisir un instant précis et garder une trace de l'éphémère. Un nuage qui passe, une brume qui se lève, un rayon de soleil qui fend la falaise. Et c'est pas grave si dans la précipitation, il dessinait mal un arbre, ou pire, il pouvait dire qu'il était flou à cause de la brume.
12: Il est fou, Afelou, il est fou!
10: Les œuvres vont circuler dans les salons et s'exposer dans les grandes villes, faisant rayonner la vallée de la Creuse bien au-delà de ses frontières.
13: La peinture en l'envoie-le,
10: Aujourd'hui, on poste une story sur Instagram en quelques secondes. Fin 19e, il fallait transporter son chevalet, ses pinceaux, ses tubes de peinture et attendre que tout sèche.
0: Les voyages dans le temps avec Stéphane Bern, vous les retrouvez sur ici.fr. Il y a des fans qui sont partis depuis la Creuse pour aller la voir sur scène. Elle a débuté samedi, on parle de...
1: Céline Dion. Et qui avait autour de son cou une œuvre d'art aussi, un collier qu'elle a porté sur scène samedi soir et qui coûtait évidemment très très très très très cher. Ah oui. C'est mon info expresso du jour, je vous en parle dans une dizaine de minutes.
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0: Bonjour Maïwenn Bordron.
13: Bonjour Gauthier, bonjour à tous.
0: Un procès pour un double meurtre débute dans une heure devant la cour d'assises du Maine-et-Loire.

0: il y a trois grandes questions, malgré les aveux de Stéphane Iganache. Pourquoi a-t-il tué Adélaïde Dupluy alors qu'il était en permission? Pourquoi avoir été à Chaillant et avoir tué ensuite Jean-Claude Avard? Et enfin, pourquoi sa cavale a-t-elle duré aussi longtemps, plus de 10 jours? Tout le monde espère donc avoir des réponses et les 5 jours de procès devraient permettre de lever le voile sur toutes ces dernières questions, Maïwenn.
1: Dylan Jaffrelou en direct de la cour d'assises du Maine-et-Loire à Angers. Vous suivez donc ce procès pour Issy Mayenne jusqu'au verdict vendredi. Ce sera à suivre tous les jours avec un résumé d'audience à retrouver également sur Issy.fr et sur nos réseaux sociaux Facebook et Instagram. Stéphane Iganache reconnaît l'ensemble des faits qui lui sont reprochés. C'est ce que nous a affirmé il y a quelques minutes son avocat, maître Sébastien Naudin, était l'invité d'Issy Mayenne ce matin. Stéphane Iganache avait déjà été condamné pour tentative de meurtre sur conjoint. En 2017, il est donc jugé pour un double meurtre en récidive et encourt la réclusion criminelle à perpétuité.
2: Plus d'une trentaine de policiers ont patrouillé cette nuit dans le quartier Saint-Nicolas à Laval.
1: Les forces de l'ordre restent mobilisées sur place après les violences urbaines de la nuit de vendredi à samedi. Des voitures, des bâtiments, des poubelles ont été incendiées. Pour LNCO 53, une association d'habitantes de Saint-Nicolas, la tension est en fait montée dès lundi la semaine dernière après l'arrestation d'un père de famille lors d'un contrôle routier. Cet homme de 44 ans a été condamné vendredi par le tribunal judiciaire de Laval à 8 mois de prison avec sursis pour avoir étranglé un policier pendant son interpellation. La présidente de l'association, Leïla Chahiri, condamne ces violences mais plaide pour plus de médiation avec les policiers.
3: Nous avons des patrouilles qui circulent régulièrement. Ça n'a jamais posé de problème. On connaît en plus ces patrouilles-là de façon visuelle. On sait de qui il s'agit. Il y a une bonne entente. Moi, je les ai déjà vus même faire patrouiller à pied et être même dans la prévention auprès des jeunes, de discuter assez facilement sans qu'il y ait un rapport de force. D'un point de vue général, nous, en tant qu'habitants, avoir des patrouilles qui circulent, c'est même des fois rassurant. Voir qu'il y a les forces de l'ordre déjà sur place, ça peut être dissuasif. Je ne dis pas que ça va les arrêter, mais en soi, il va peut-être le retarder déjà parce que physiquement ils sont déjà là. Après, il faudrait que ce soit fait dans un réseau de confiance. Clairement, pour moi, la solution ne se trouve pas à chercher qui est le coupable. Elle se trouve surtout dans le fait de pourquoi ils en sont arrivés à utiliser cet outil-là plutôt que d'utiliser des outils qui sont plutôt officiels.
1: Selon le patron de la police de Laval, la nuit a été calme dans le quartier Saint-Nicolas. Le commissaire Nicolas Guérand était en direct sur Issy Mayenne il y a une demi-heure. Il affirme que des renforts de CRS et de policiers vont continuer à patrouiller dans les jours qui viennent dans le quartier. Le patron du commissariat de Laval confirme que ces violences urbaines peuvent avoir un lien avec l'arrestation de ce père de famille lundi dernier dans le quartier Saint-Nicolas. Les gendarmes de la Mayenne appellent les automobilistes et les motards à la prudence sur les routes. Ce week-end, ils ont intercepté 3 conducteurs et un motard roulant à plus de 50 km/h au-dessus de la vitesse autorisée. Un deux-roues a par exemple été flashé hier après-midi à 164 km/h au lieu de 80 sur la départementale 32 au niveau de Saint-Poix dans le sud-ouest mayennais.
2: C'est un coup de massue pour plusieurs hippodromes mayennais.
1: Des courses de galop pourraient être supprimées sur certains hippodromes un peu partout en France. Un projet annoncé il y a quelques jours par France Gallo, la société qui gère les courses de galop en France. Cette réorganisation des courses doit permettre de faire des économies. À Méral, dans le sud-ouest mayennais, l'hippodrome pourrait perdre 6 courses d'obstacles et serait transféré vers Segré dans le Maine-et-Loire. Cette disparition qui n'est pas encore actée pourrait donc chambouler les habitudes de nombreux mayennais, estime Anaïs Leménager, la responsable des courses à l'hippodrome de Méral.
4: Je pense que c'est deux repères. Chacun a ses dates cochées dans le calendrier. C'est des rencontres chaque année. Nous, on est au début de la saison, donc forcément, c'est le début du beau temps. C'est des rassemblements. On est à peu près un peu plus de 2000 personnes sur l'hippodrome minimum à chaque réunion de course, donc ça mobilise des personnes, on reçoit des sourires, des compliments sur l'hippodrome, ça fait toujours chaud au cœur et on a envie de faire perdurer ça. Les courses en province, ça mobilise du monde et ça fait vivre les éleveurs, les entraîneurs de province, le public naissant, voilà, on accueille aussi beaucoup de novices des courses, donc faudrait pas commencer à briser cette chaîne des courses hippiques qui résonne très fort en Mayenne.
1: France Gallo prévoit également de supprimer par exemple 12 courses d'obstacles sur l'hippodrome de Mellet-du-Maine. Dossier à écouter en longueur dans l'info d'ici à 8h32. 500 000 euros pour l'ancienne ferme de Villiers-Charlemagne. La Fondation du patrimoine vient de dévoiler le montant de l'aide qui sera versée à ce bâtiment du 19e siècle. Cette bâtisse représente les Pays de la Loire cette année au loto du patrimoine. Cette opération portée par l'animateur Stéphane Bern que vous entendez.

0: Tous les matins sur Ici Mayenne, l'ancienne ferme a besoin d'être restaurée. L'autre bâtiment mayennais sélectionné cette année au loto du patrimoine, c'est l'ancien presbytère de Chaillan. Là, en revanche, on ne sait pas encore quel sera le montant de l'aide qui lui sera versée.
1: Ici Mayenne, 8h07, c'est la fin de la 6e journée de Ligue 2 de football ce soir.
0: Le Red Star reçoit Metz à 20h45. Les Messins sont 5e du championnat, 6 points derrière le leader Saint-Etienne. Pour trouver le stade Lavallois dans ce classement, il faut aller tout en bas. Les Tangos sont derniers après leur 3e défaite d'affilée vendredi soir à Dijon. Laval va tenter de sortir la tête de l'eau vendredi avec la réception de Sochaux.
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1: Rond comme un ballon, plus jaune qu'un citron, c'est le soleil dans le ciel, Benoît.
3: Que voulez-vous, j'ajoute à ça.
0: Je voudrais vous parler de Benoît, c'est très sympa.
1: Bah, il brille aussi, il est brillant, hein, évidemment.
0: C'est vrai. Rond comme un ballon.
3: Rond comme un ballon, je peux faire un petit effort, mais il va falloir attendre un petit peu.
1: Non, je parlais du soleil.
3: Oui, le soleil qui règne en maître, hein, effectivement, tout au long de cette journée. Alors, on peut avoir quelques bandes brouillard ce matin, mais ça va très rapidement se dissiper. Ensuite, ciel dégagé, un ciel bleu tout au long de cette journée, et toujours des chaleurs, des températures assez impressionnantes, hein, d'ailleurs pour la mi-septembre, avec localement 30 degrés, voire plus, puisqu'on a des maximales comprises entre 28 et 31 degrés cet après-midi. Comptez 29 degrés à Courcité, à côté de Villaines-la-Juhelle, 21 degrés cet après-midi à Arconnay, à côté de Pélé-Jumaine. On a également vos relevés que vous nous partagez sur la page Facebook, notamment Irène qui nous annonce 16 degrés actuellement à Gênes-sur-Glaise. On aura toujours chaud demain, toujours du plein soleil demain. C'est à partir de mercredi que les températures vont baisser, et puis peut-être en fin de semaine le retour de quelques précipitations.
1: Des ralentissements sur la rocade Lavallois ce matin, notamment quand on arrive de Bonchamp.
3: Oui, ça c'est la classique effectivement, le rond-point quand on arrive de Bonchamp ou d'Argentrée, vous êtes ralenti à ce niveau-là. Ralentissement également quand vous arrivez de Louvernay ou de Mayenne au niveau du rond-point du Zoom, et puis ça coince également au niveau du pont de Pritz quand vous arrivez depuis Espace Mayenne.
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1: Espace Mayenne où on n'a pas encore eu de concert de Céline Dion.
3: Bientôt, peut-être. Croisons les doigts, sait-on jamais.
1: En attendant, on l'écoute, Céline Dion avec Destin.

0: Destin, Céline Dion, elle n'a pas d'opale au doigt, c'est ce qu'elle chante dans sa chanson. En revanche, elle a un collier autour du cou. Et Benoît Thérèse va nous en parler dans quelques secondes dans l'Info Expresso.
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0: J'espère que vous êtes en forme en ce lundi. On est là pour vous motiver. On y retourne, c'est le début de la semaine. J'avais envie de vous proposer un petit quiz.
3: Ah, Benoît, Mayenne. Ouais. Ah,
4: oui, aujourd'hui. Vous dites partant, mais on ne sait même pas sur quoi.
0: Vous allez deviner. Je vais vous dire.
3: C'est ça la motivation. C'est un quiz, moi je suis partant.
0: On parle musique. 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
3: Julien Doré. Ouais.
4: Le ukulélé, c'était très fort. C'est le seul.
0: Eh oui, il maîtrise le ukulélé et pas que. Julien Doré, on l'écoutera juste avant 8h30. À suivre également une petite rencontre avec les gens d'ici, un bon moment entre deux amis autour des ondines à changer. Ça arrive également avant 8h30. Ensuite, l'info qui vous fera briller en société autour de la machine à café. Avec vous, Benoît, c'est l'Info Expresso.
3: Ça y est, Céline Dion est remontée sur scène ce week-end et il n'y a pas que dans sa voix qu'il y avait de l'or. Il y en avait aussi autour de son cou avec son magnifique collier. C'était un peu l'autre star de la soirée. Chaîne en or blanc avec ses multiples diamants reliefs en laque noire et un pendentif avec un diamant taille émeraude. Or, c'est un bijou de la maison Boucheron. Le collier s'appelle The Address. Il a été dévoilé en tout début d'année. Et la forme octogonale du pendentif est un hommage à la place Vendôme, puisque Boucheron est le tout premier joaillier qui s'y est installé. C'était en 1893. Avant cette date, la place Vendôme, c'était uniquement une place résidentielle avec ses beaux hôtels particuliers. Alors, la fabrication de ce collier a nécessité quand même 1107 heures de travail, nous dit le joaillier. Et le gros diamant est de 10 carats.
0: Ah oui, ça doit coûter un petit peu cher quand même.
3: Oui, alors si on veut acheter le même, Gauthier, c'est peut-être le moment de créer une cagnotte.
0: Oui, en ligne.
3: Prix estimé à plusieurs millions d'euros.
4: Millions.
3: Même si Céline Dion est très riche, il y a fort à parier qu'elle n'a pas eu besoin de l'acheter. C'est sans doute un prêt de la maison avec probablement 3 ou 4 agents de sécurité hyper baraqués qui sont fournis avec. D'ailleurs, notons que la maison Boucheron appartient au groupe de luxe Kering, fondé par le Breton François Pinault, qui est depuis toujours l'ennemi juré de Bernard Arnault, le patron d'LVMH, le numéro 1 du luxe. Or, ça fait des années que les deux milliardaires se battent à distance pour savoir qui a la plus grosse entreprise. Et c'est là où Céline est incroyable, c'est qu'elle n'a pas choisi son camp. Puisque c'est une robe Dior de la marque LVMH qu'elle a portée avec ce fameux collier qui coûte une blinde. Ça fait un point partout pour les deux milliardaires. Tout le monde est content. Allez, on ne change pas les bonnes habitudes. C'est l'heure pour moi d'aller me faire un café.
0: L'Info Expresso. Oui, nous aussi, si chacun des milliardaires veut nous offrir quelque chose,

0: histoire de respecter la parité, il n'y a pas de souci.
1: Oui, oui, ouais, bah, je veux une robe, par exemple.
2: D'accord, bah, écoutez, je fais la liste de courses et puis on va se... Moi, je vais peut-être me prendre une petite montre.
0: Hein? L'Info Expresso, vous la retrouvez, elle est gratuite. Vous pouvez la télécharger et la partager sans modération depuis notre site ici.fr.
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0: 8h18, vous écoutez ici Mayenne. Mayouen Bordon vous informe, tout comme Aude Razo, qui est là pour débusquer les arnaques avec C'est pas vrai. Bonjour Aude.
6: Bonjour Gauthier, bonjour Mayouen.
7: Aude, il faut toujours se méfier quand on reçoit un coup de fil de sa banque, surtout quand cet appel sort de nulle part.
6: Effectivement, et je vais vous faire écouter un appel que Ghislaine a reçu.
8: Une opération suspecte de 475,17 € a été détecté sur votre carte bancaire chez Zalando. Si vous n'êtes pas à l'origine de cette transaction, appuyez sur la touche 1 de votre clavier afin d'être immédiatement mis en relation avec le service fraude et sécurisez votre compte crédit mutuel.
6: Alors, Ghislaine est bien au crédit mutuel. Ghislaine, effectivement, n'a pas acheté de vêtements chez Zalando, mais elle n'a pas non plus appuyé sur la touche 1. Pourquoi ? Eh bien, parce qu'elle n'a pas de carte de crédit au crédit mutuel. Donc, cet appel n'est pas réaliste. Ghislaine a préféré l'ignorer et elle a bien fait. Elle n'a jamais été débitée.
7: Aude, que faut-il faire quand on reçoit un appel comme ça ?
6: Vous raccrochez tout simplement et puis conseil que je donne toujours, vous appelez votre banque ensuite vous-même là dans la foulée avec le numéro que vous avez l'habitude de faire pour contacter votre conseiller bancaire et lui il vous dira s'il y a effectivement oui ou non un débit suspect. Attention parce que l'escroc aime bien nous appeler les week-ends et les jours fériés, c'est ce qui s'est passé pour Ghislaine, c'était un 15 août, ce qui fait que si elle avait voulu contacter son agence bancaire de toute urgence, elle n'aurait pas pu et tout ça est évidemment très calculé de la part de l'escroc. Attention aussi si la personne au bout du fil se montre très rassurante en disant qu'elle ne vous demandera jamais votre numéro de carte, votre code confidentiel, votre mot de passe. Ce n'est pas un gage d'honnêteté. Elle peut très bien ensuite profiter de votre panique pour vous faire faire des manipulations dangereuses et tenter de vider votre compte en banque.
7: Aude Razo, vous débusquez les arnaques pour nous tous les matins. Vous traquez les fausses infos, les fake news. On peut retrouver toutes vos recommandations sur l'application ici.
0: Ouais, je prends bien une bonne note de ces infos. Désormais, comme ma banque appellera, je ne
7: décrocherai plus. Je testerai tout à l'heure, je vous appellerai, je me ferai passer pour votre conseillère, on verra si vous me répondez.
0: Il est 8h20. Glenn Frey arrive pour la musique. Glenn Frey,
2: c'est quelqu'un qui n'a jamais trop chaud. C'est surtout le fondateur du groupe Les Eagles.
0: The heat is on. Allez, bon réveil.

0: On. Bah oui, c'est ça. The heat is on. Glenn Frey à 8h22. Allez, petite pause douceur comme chaque matin avec les gens d'ici au micro de Claire Martin.
1: Et on s'arrête à Changer, à l'entrée du parc des Ondines, allez, avec deux hommes amis de longue date.
2: C'est un partage d'amitié avec mon ami, là, Gilbert, voilà.
3: D'accord, et vous appelez comment ?
2: Je m'appelle Alain.
4: On a travaillé pendant une vingtaine d'années ensemble, c'est pour ça. Alors on a gardé des contacts et puis comme on est en retraite tous les deux, bon, on se voit une ou deux fois, on partage un café, voilà. Hein.
3: Ça fait combien de temps que vous vous connaissez ?
4: Bon, il y a une trentaine d'années.
3: Hein. Et alors vous faisiez quoi, Alain ?
2: Ah, moi j'étais dans la peinture, automobile.
3: C'est vous qui peignez les voitures ?
2: Oui, un peu. Si on veut. J'étais dans un magasin, je m'occupais de la peinture, voilà.
3: Vous faisiez quoi, vous ?
4: J'étais au magasin de vente en pièces détachées automobiles.
3: Et ça aide, hein, quand on a la même passion d'être amis, forcément, on se retrouve.
4: Ah bah ouais, puis surtout, il y a une question de caractère et tout ça, Alain, on est un peu pareil, hein, on est des gens qui sont tranquilles, qui sont, voilà, on se prend pas le chou, on se prend pas la tête, on est simple, voilà.
3: Donc là, on est à Changer, c'est quoi votre programme ? Vous étiez où ? Vous allez faire quoi ?
4: Oh bah aujourd'hui...
3: Non mais je vois Alain qui rigole et il me montre quelque chose. Allez, entre nous, on peut dire où vous étiez.
2: Bon café, oui.
3: Et ben voilà, c'est très bien. Vous le disiez à l'instant, un petit café et puis c'est reparti. Bon écoutez, merci beaucoup en tout cas pour votre sourire. Je vous souhaite une belle journée, à bientôt.
0: Ah, c'est chouette l'amitié. Bien justement, vous pourrez emmener l'ami de votre choix sur l'hippodrome du Pertre le 26 septembre prochain puisqu'on vous offre des places VIP, s'il vous plaît.
1: Oui, carrément VIP, ce qui veut dire que vous pourrez monter à bord d'une voiture suiveuse et puis vous aurez même droit, ça c'est toujours chouette, une petite coupe de champagne.
0: Ah, chouette.
1: Voilà, juste une. Non, parce que, avec oui. Modération, fais attention quand
0: bien
1: même.
0: Bien évidemment, voilà, même si vous ne conduisez pas la voiture suiveuse, mais quand même, c'est mieux. 02 43 67 11 11, vos deux invitations VIP pour les courses du Pertre à gagner, juste après Julien Doré.

0: Nous, Julien Doré, à 8h26, Vanessa nous appelle de Saint-Germain-le-Guillaume. Bonjour Vanessa.
1: Bonjour.
0: Vanessa, vous nous avez appelé parce qu'il y a en jeu deux passes VIP pour aller vivre les courses du Pertre. Alors, c'est pas ce week-end.
2: Le suivant, ce sera le 26.
0: Absolument.
2: On va chercher la date,
0: le samedi 26. Et vous êtes notre gagnante. Félicitations, Vanessa. Avec plaisir, avec la coupe de champagne, avec le tour en voiture suiveuse. Vous êtes déjà monté à bord d'une voiture suiveuse?
1: Non, mais je pense que ça sera pour les enfants, mes grands garçons, en fait.
0: Alors, ils ont quel âge, vos grands garçons?
1: 25 et 21.
0: Tiens, bah, ils sont gros.
2: Ils ont le droit
0: gaillards.
2: De boire du champagne, du
1: coup. oui, ils sont là.
0: Bon, bah, ça va alors, pas de souci. Vanessa, on vous souhaite une excellente journée. Merci d'avoir joué
1: Merci
0: avec
1: beaucoup.
0: Nous. Et une très belle journée, un bon début de semaine. Il est 8h27, les pronos d'Hervé Fortin arrivent et toute l'actu locale dans moins de 3 minutes.
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0: 8h28, bonjour Hervé Fortin.
6: Bonjour Gauthier.
0: On aura des températures chaudes encore, hein. On verra si ça a un impact sur les courses ou pas. Alors, température chaude la journée, pour autant la nuit...
6: Très frais. J'ai demandé à quelqu'un comment tu t'appelles, elle m'a dit Sandra, et je lui ai dit, t'as pas froid la nuit? Sandra. Voilà, bon, elle est facile. Hein.
1: Elle est partie.
6: J'aime bien.
0: On va revenir sur la journée de samedi.
6: Ah oui, la journée de gala c'était la journée de gala avec les meilleurs 3 ans, 4 ans et 5 ans à Vincennes. Et la Mayenne, bah, s'est illustrée avec déjà le cheval de Damien Beaune, Moustique La Gauvelle, qui s'est imposé dans le critérium des 4 ans en battant carrément le record de la piste. Et Lunella Léman avec Benoît Robin, qui lui a remporté le critérium des 5 ans. Donc, critérium des 4 ans, critérium des 5 ans dans la poche pour la Mayenne.
0: Bravo la Mayenne. Bravo. Bon, est-ce que la Mayenne va pouvoir bien se placer sur le quintet aujourd'hui?
6: Ça va être compliqué, il n'y a pas de...
0: qui avez-vous sélectionné?
6: Beaumont-de-Lomagne, c'est dans le Tarn-et-Garonne, c'est ça,
2: oui.
6: Benoît?
2: C'est ça,
6: dans
2: je quel confirme.
6: Quel numéro?
2: 82, merci
6: 82,
2: Wikipédia.
6: 82, je vous en prie. Trotteur de 6 à 11 ans sur 2550 mètres. J'ai choisi le 12 Jeff de Montbaz qui sera pieds nus et c'est une première chance. Il est bien situé à la limite du recul. Le 6, Jugement d'Ave, une belle possibilité au premier échelon. Le 13, Cool Chronos, reste sur deux bonnes courses. Le 14, Aplo Turgot, retrouve un lot à sa portée. Alors, ces deux chevaux-là devront rendre la distance de 25 mètres, ce qui n'est quand même pas très évident. Le 10, Classe de Bruzeau, vient de s'imposer en bonne jument. Elle peut confirmer. Le 4, Hiroko Strike, pieds nus pour la première fois cette année. Il peut accrocher une cinquième place. Et le 9, Jaspad, cheval régulier, qui devrait rentrer dans le quintet. Mes coups de cœur, le 13, Cool Chronos, dans le quintet, le 304 Nayouli de Valis et le 502 Monsieur Darling.
0: Et vous pouvez retrouver tous ces pronos sur ici.fr. Merci Hervé.
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0: Vous écoutez Ici Mayenne, il est 8h30. Dans l'actu Mayouen Bordron, un double meurtre en récidive jugé à partir de ce matin devant la cour d'assises du Maine-et-Loire.
7: Stéphane Iganache est accusé d'avoir tué une mère de famille à Angers, puis quelques jours plus tard, un ancien garagiste à Chaillan près d'Ernest. C'était à l'été 2023. Dossier retrouvé en détail sur ici.fr. La nuit a été calme dans le quartier Saint-Nicolas à Laval. Selon le patron de la police de Laval, des violences urbaines ont éclaté dans le quartier dans la nuit de vendredi à samedi. Des renforts de forces de l'ordre vont rester mobilisées quelques jours. Certaines courses d'obstacles pourraient être supprimées sur des hippodromes mayennais. C'est le projet de France Gallo dévoilé il y a quelques jours. Témoignage dans l'info d'ici dans quelques minutes. Avant cela, on vous retrouve Valentin Bertrand pour l'info en France et dans le monde en 90 secondes.
8: Trois jours après le déraillement d'un TER normand, le procureur de Rouen affirme sur Ici Normandie qu'il n'y a aucune preuve d'un acte délibéré. Il ajoute que le morceau de rail suspecté n'empiétait que légèrement sur la voie ferrée. Sur les 44 passagers blessés, seuls deux sont toujours à l'hôpital, mais hors de danger. Le procès du meurtre d'un innocent s'ouvre aujourd'hui devant la cour d'assises de la Drôme. Zacharia, adolescent de 15 ans, mortellement poignardé en avril 2024 à Romans-sur-Isère, en tentant de s'interposer dans une bagarre entre un de ses amis collégiens et un homme de 26 ans. Armé d'un couteau, il est poursuivi pour homicide volontaire. Nous irons jusqu'au bout. Emmanuel Macron, déterminé à interdire les réseaux sociaux aux moins de 15 ans, il envoie aujourd'hui une nouvelle version du texte à la Commission européenne. Son objectif, contourner la censure en France du Conseil d'État et l'atteinte disproportionnée à la liberté d'expression pointée par les sages. Début aujourd'hui des injections contre la bronchiolite. Elle touche un tiers des bébés de moins de 2 ans et elle peut provoquer une toux importante, des difficultés à respirer, voire à manger. Le vaccin existe pour les nourrissons, mais aussi pour les futures mères au 8e mois de grossesse. Pas de sacre mondial pour l'équipe de France féminine de basket. Les Françaises se sont inclinées en finale de la Coupe du Monde face aux Américaines sur le score de 97 à 79. Il sillonne les océans depuis 130 ans. Le BLM se célèbre 3 mois, se refait une beauté. À partir d'aujourd'hui à Saint-Nazaire, un chantier de 7 mois pour restaurer entièrement sa coque en acier.
7: Valentin Bertrand pour l'info en France et dans le monde en 90 secondes. De nombreux responsables d'hippodromes en Mayenne sont en colère. Ils ont appris il y a quelques jours que France Gallo souhaitait réorganiser des courses de galop au niveau national à partir du 1er janvier 2027. Cette société qui gère les courses hippiques de plats et d'obstacles en France veut faire des économies. Certaines courses pourraient donc être supprimées sur des hippodromes. Rien n'est acté pour le moment, ça reste un projet. Mais cette annonce sans concertation fait bondir les principaux concernés, Alexandre Frémont.
9: La nouvelle est tombée comme un coup de massue pour Anaïs Le Ménager, responsable des courses à l'hippodrome de Méral. On est dans le sud-ouest mayennais.
10: Puis il y a le nom en bas de notre hippodrome qui est noté, quoi. C'est quand même assez violent comme annonce. Pas de communication, nos courses d'obstacles sautent, quoi.
9: Là-bas, il est prévu de supprimer 6 courses d'obstacles en 2027, d'autant que la structure a fait des efforts et des investissements pour répondre aux normes de France Gallo, ajoute la responsable.
10: L'année dernière, nous avons refait le parcours d'obstacles, avec des nouveaux obstacles ainsi que le changement de départ pour répondre aux attentes de France Gallo. C'est des travaux qui ont été coûteux et qui a mobilisé une dizaine de bénévoles. Donc vraiment, on ne pensait pas du tout être touché par cette réforme.
9: Et au-delà des normes, justement, Anaïs Le Ménager précise que de nouveaux bâtiments sont en projet pour accueillir le public comme il se doit.
10: On a en cours en ce moment le projet de faire un bâtiment pour remplacer les barnums et avoir une structure encore plus présentable et pratique pour nos partenaires. Alors est-ce qu'on va dans ce sens? Est-ce que c'est périn? Forcément, faut pas être pessimiste, faut pas être négatif, mais il y a beaucoup de questions qui se posent dans nos têtes.
9: Et sans le galop, il ne resterait donc que 5 courses de trop, selon elle. Difficile donc de faire une journée avec uniquement ça, mais rien n'est arrêté, les équipes restent dans le flou, même soupe à la grimace en tout cas du côté de l'hippodrome de Molière. On est sur la commune de Chemazé, dans le sud de Mayenne. Jean-Claude Lambert, le président, lui, ne comprend pas.
11: Ça me met un peu en colère parce que je pense que on sort de quelques années d'immobilisme. L'équipe de France Gallo, au grand complet, n'a rien fait pendant 3 ans. Voilà, et d'un seul coup, on sort un projet qui bouleverse tout. Alors que si on avait pris des mesures il y a déjà quelques années, les mesures seraient beaucoup moins lourdes de conséquences.
9: Il sait qu'il faut faire des économies parce que le domaine va mal, mais certaines courses doivent être transférées et non pas supprimées. Et ça, ce n'est pas logique pour lui.
11: On va déplacer, ça va être un coût aussi. C'est pas parce qu'on va aller courir des courses ailleurs que... Donc je comprends pas du tout cet aspect de transfert. Moi, je pensais qu'il fallait supprimer des courses. De toute façon, on n'a pas d'argent. Quand on n'a plus d'argent, il faut bien trouver des solutions.
9: À l'hippodrome de Mélédumène, dans le sud de Mayenne, toujours, qui a fêté d'ailleurs ses 150 ans en juillet dernier, il est trop tôt pour s'exprimer, mais il y a beaucoup de colère. Le projet, là, est de supprimer toutes les courses d'obstacles du côté de Saint-Pierre-la-Cour. À la limite, avec l'Ille-et-Vilaine, il est prévu de supprimer la course d'obstacles pour faire uniquement du trot.
7: Une réunion est prévue samedi à Senones, dans le sud Mayenne, à la frontière avec le Maine-et-Loire, avec tous les acteurs mayennais des courses hippiques. Ce projet de réorganisation de France Gallo ne concerne pas les courses de trot. Benoît, la météo, c'est du beau temps, pas de pluie à l'horizon, quelques nuages peut-être?
2: Oui, bah alors vraiment quelques tout petits nuages uniquement ce matin, des bandes brouillard possibles également, mais ça va se dissiper. Ensuite, c'est du plein soleil avec un ciel tout bleu tout au long de cette journée et des températures qui sont encore exceptionnellement douces cet après-midi avec de 28 à 31 degrés. Nous aurons par exemple 28 degrés à Saint-Fambaud-de-Prière, juste au-dessus de Mayenne, 30 degrés cet après-midi à La Gravelle et 31 degrés à Château-Gontier sur Mayenne. On a des températures pour l'instant qui sont comprises entre 14 et 18 degrés. Nous avons par exemple actuellement 16 degrés à Javron-les-Chapelles. Et puis notez que ces températures encore très chaudes hein, pour la saison, on les retrouvera demain. Et par contre, on va retrouver des températures plus proches des normales de saison à partir de mercredi. Un temps qui va rester sec jusqu'à jeudi ou vendredi où on aura peut-être le retour de quelques averses.
0: Sur la route, il y a des travaux à Yvron.
2: Oui, des travaux dans le quartier de la gare qui commencent à partir d'aujourd'hui. C'est rue de Wildeshausen. Alors pour l'instant, c'est que dans un sens de circulation. C'est quand vous arrivez de la rue de Sillé et que vous prenez la direction du centre-ville. Là, vous pouvez circuler, mais pas dans l'autre sens. Et ce sera des travaux qui concerneront les deux sens de circulation à partir du 23 septembre.
0: C'est comment le nom de la rue?
2: Wildeshausen.
0: Bien.
2: Ouais, c'est une ville allemande, il doit y avoir un jumelage entre Évron et Wildeshausen.
0: Benoît donne des ateliers pour apprendre l'allemand, si vous voulez participer.
2: Yeah.
0: On retrouve évidemment toutes ces infos dans moins d'une demi-heure.
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0: On fait ce qu'on peut pour la bonne humeur en tout cas. On est ravis de vous accompagner. Voici Francis Cabrel.

0: Bonjour.
1: Les murs de poussière, Francis Cabrel, à 9h20. Ici Mayenne.
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1: Bon début de journée, vous écoutez la première radio du département. Benoît, qu'est-ce que vous faites avec ce carton?
3: Je prépare le déménagement.
1: Ah oui,
3: Parce que j'ai appris ça sur notre site internet.
1: Oui.
3: J'ai vu ça dans la presse locale aussi. On déménage,
1: ah oui, alors,
3: on s'en va.
1: Attendez, non mais on a le temps parce que c'est fin 2027.
3: Ah oui.
1: Donc voilà, mais effectivement, de nouveaux locaux à Laval dans les prochains mois, mais la fréquence, elle, ne changera pas, ni le site internet, ici.fr.
3: Je crois que c'était bien la première fois que vous me voyez ranger quelque chose. D'habitude, oui. Ça n'arrive jamais.
1: Sauf que quand il faudra ranger nos bureaux, ça prendra un petit peu de temps.
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1: Et tous les jours, pour bien démarrer la journée, des infos pratiques et utiles, ce sont les 3+. Et on commence avec notre première info, Benoît.
3: Une matinée de l'emploi demain à Évron. Si vous recherchez un emploi, une formation ou des conseils pour avancer dans votre projet professionnel, vous allez pouvoir rencontrer plein d'acteurs de l'emploi et des entreprises du territoire. Il y aura également des offres d'emploi locales qui vous seront présentées tout au long de cette matinée, puisque c'est de 9h à midi, c'est donc demain, salle du Trait d'Union à Évron.
1: La deuxième info, c'est un atelier maîtrise ta réno.
3: À Mêlée-du-Maine, après-midi, pour vous projeter dans une future rénovation de votre intérieur et obtenir plein de conseils. François Jourdan est en charge de cette animation.
5: Un atelier pour simuler une rénovation plutôt globale de maison, donc rénovation énergétique, et informer les gens sur la pertinence des matériaux, des systèmes, des types de chauffage, des types d'isolant à choisir, et sensibiliser les gens à la performance pour avoir une maison économique et confortable aussi bien l'été que l'hiver.
3: C'est de 14h à 17h cet atelier mercredi à Mêlée-du-Maine. L'atelier a lieu à la médiathèque. Inscription en contactant dès maintenant la plateforme territoriale de la rénovation énergétique du Sud Mayenne.
1: Et puis notre troisième et dernière info.
3: Bah, la fête foraine, elle se poursuit à Laval tout au long de cette semaine. Dès aujourd'hui, vous pouvez y aller cet après-midi. Il y a plein de manèges, des manèges à sensations fortes, des manèges pour vous, Gauthier, genre pêche au canard.
1: Ah.
3: Je sais que ça vous plaît beaucoup. Et puis de quoi se restaurer également. C'est jusqu'à 20h tous les soirs cette semaine et même jusqu'à minuit, vendredi et samedi.
1: Il y a des churros parce que
3: aussi.
1: S'il n'y a pas de churros, je ne vais pas.
3: Oui, avec un petit peu de sucre glace et de la pâte à tartiner aussi. Bien.
1: Vous écoutez ici Mayenne, 8h43 dans moins d'une minute. Jennifer qui rend hommage au répertoire de Dalida. Ça arrive dans quelques secondes.
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1: Ici matin, 9h moins le quart. Comme chaque matin, on retrouve Cédric Ruiz autour de la table. Bonjour Cédric.
0: Bonjour Gauthier, bonjour Benoît.
1: Dès 9h, ici c'est vous, avec vous Cédric, un sujet du quotidien que vous allez partager avec les auditeurs d'Ici Mayenne.
3: Et on va parler ce matin de ce faux SMS que vous recevez parfois de votre banque, un colis soi-disant bloqué, un mail des impôts, un faux conseiller qui vous appelle et parfois, Cédric, il suffit d'un clic, d'un moment d'inattention pour tomber dans le piège.
0: Et pourtant, on nous prévient, on sait qu'il faut se méfier des liens, ne jamais donner ses codes bancaires, vérifier l'adresse de l'expéditeur, mais les arnaques sont devenues tellement bien faites qu'il est parfois très difficile de distinguer le vrai du faux. Alors, est-ce que vous vous êtes déjà fait avoir une fausse livraison, un faux conseiller bancaire, un compte piraté, un achat sur Internet qui n'est jamais arrivé. Et surtout, comment avez-vous compris que c'était surtout une arnaque?
3: Arnaque, piratage, on vous pose ce matin cette question. Pourquoi tombons-nous encore dans le piège?
0: On en parle ensemble sur Ici Mayenne, oui, tout à l'heure, ce lundi, entre 9h et 10h. Pour ça, vous pouvez nous appeler 02 43 67 11 11. Nous envoyer vos messages écrits ou vos messages vocaux sur WhatsApp au même numéro. Et bien sûr, réagir sur la page Facebook d'Ici Mayenne chez nous. Pas d'arnaque.
1: Ah non, et puis je peux vous dire que c'est pas une arnaque non plus ce qu'on vous a offert comme cadeau, le pass pour aller voir tous les spectacles du festival Le Chaînon Manquant. Il débute demain et tout au long de la semaine dans l'agglo lavalloise. Et Géraldine a gagné son pass à Cullen-Saint-Go. Un grand bravo à Géraldine. Allez, Le Chaînon Manquant, on en parle avec sa co-directrice dans un instant. Ce sera notre invité, mais d'abord voici Jennifer, Mourir sur scène. Tiens.

0: Dalida, repris par Jennifer à 9h10. Et si pédaler devenait une façon de reprendre le contrôle face au cancer, 30 patients et leurs aidants vont parcourir plus de 700 km entre Menton et Perpignan. Le docteur Kirzek évoque ce défi dans quelques instants, sera dans moins de 5 minutes. Chaque jour, nous recevons celles et ceux qui dynamisent notre département de la Mayenne. Et nous sommes à la veille d'un grand événement culturel, le Festival du Chaînon Manquant. Florence Niezuta, co-directrice, est avec nous. Bonjour.
1: Bonjour.
0: À partir de demain et tout au long de la semaine, 68 spectacles vont se dérouler dans notre agglomération lavalloise. Alors pour rappeler un petit peu le principe du Chaînon Manquant, c'est vraiment un marché pour les programmateurs et les programmatrices de spectacles.
1: Oui, alors effectivement, le réseau Chaînon est une association qui a 40 ans aujourd'hui. Nous en sommes à la 35e représentation du festival. C'est d'abord un réseau de programmateurs et le festival est un moment où l'ensemble de nos adhérents viennent effectivement découvrir des spectacles dits émergents. Donc ce sont des spectacles qui ont une visibilité régionale et dont on essaye de donner pendant le Festival du Chaînon à Laval une dimension nationale, voire internationale. Donc on est un peu comme un tremplin, en fait, je dirais, de spectacles et de jeunes compagnies. Et effectivement, c'est d'abord un rendez-vous de programmateurs, mais c'est aussi un rendez-vous qui est évidemment ouvert à tous. Nous accueillons sur notre festival à peu près 2000 élèves, donc scolaires, que ce soit dans des actions sociales de CLSH ou de tout âge.
0: Donc pardon, quand on parlait de CLSH,
1: oui.
0: Tu peux expliquer ce que c'est ?
1: Ah pardon, ce sont effectivement les enfants qui ont des activités extrascolaires. Donc on est sur des temps scolaires et aussi extrascolaires. Et on a aussi de la médiation dans des institutions comme par exemple la prison. On va intervenir cette année avec la prison. Donc on a une ouverture, je dirais, à la fois effectivement d'abord destinée aux programmateurs, mais aussi à tout le reste de la population. Et évidemment que les Lavallois et les Lavalloises sont évidemment les bienvenus sur ce festival.
0: Voilà, et vous avez la primeur de pouvoir découvrir certains artistes, justement.
1: Exactement.
0: C'est la vocation, on pourrait dire après, ah bah, moi, la première fois que je l'ai vu, c'était au Chaînon Manquant.
1: C'est ça.
0: Vous avez mis en place au Chaînon Manquant un système de co-direction.
1: Oui.
0: Pourquoi avoir fait ce choix-là ?
1: Alors écoutez, en fait, l'idée, c'était de pouvoir avoir un système de coordination qui soit la plus cohérente possible. En fait, on a une activité qui est, je dirais, un peu bicéphale. Donc moi, ma partie, c'est la partie administrative et financière, c'est-à-dire que je suis vraiment à la coordination du festival et de l'association, à la fois en gestion RH et à la fois en vision budgétaire à court, moyen et long terme pour assurer la pérennité de cette structure. Mais aussi, nous avons effectivement un co-directeur artistique qui est un programmateur et lui, son travail, c'est d'aller voir. Donc en fait, comme il peut pas être tout le temps présent à Laval et qu'il est toute l'année sur les routes en train d'aller voir des spectacles, ouais. Il était évident qu'il fallait à la fois pour avoir une cohérence avec l'ancrage local, ouais. Une personne qui soit à la fois, je dirais, en fixe et puis une autre en itinérance.
0: Le cerveau gauche et le cerveau droit. Donc
1: oui, c'est un peu ça. Alors après, moi, je suis programmatrice aussi. C'était mon métier. Ouais. Donc j'ai une vision sur les spectacles et évidemment que c'est mieux pour coordonner un festival que de s'y connaître quand même en la matière. Mais c'est vrai qu'on travaille vraiment tous les deux à la cohérence à la fois de la programmation et des publics avec lesquels on travaille.
0: Et avec de nombreux bénévoles, ça doit aussi être...
1: On travaille.
0: Et avec de nombreux bénévoles, ça doit aussi être une fierté pour le festival. 300 bénévoles, oui. À chaque édition,
1: oui,
0: qui se mobilisent.
1: Oui, alors on est extrêmement reconnaissant, je dirais, de cette implication des Lavallois et des bénévoles. Le festival est implanté depuis 15 ans à Laval. On a, je dirais, un socle de bénévoles qui reviennent tous les ans et qui sont des fidèles du Chaînon. Et puis là, on a un renouvellement depuis quelques années de nouveaux adhérents, de nouveaux bénévoles, pardon, avec notamment des jeunes qui s'inscrivent. Donc on est très, très fiers de ça. On sent que, voilà, que c'est un festival qui touche les gens et qui fait partie de leur rendez-vous, on dirait, de la rentrée.
2: On sent d'ailleurs que ça crée une effervescence dans la ville parce que ces bénévoles, il y en a certains qui étaient dans les rues de Laval ce week-end,
1: oui.
2: Pour donner les prospectus, la programmation.
1: Oui.
2: Il y a la programmation qui s'est affichée aussi un petit peu partout. Ce qu'on peut rappeler, Florence, c'est qu'évidemment, il y a plein de spectacles qui sont payants, il faut absolument aller les voir. Il y a aussi quand même toute une proposition artistique qui est gratuite et qui notamment va se dérouler dans le centre-ville de Laval.
1: Exactement. L'idée, c'est effectivement d'avoir quand même un festival qui... Depuis la disparition du square de Boston, il était nécessaire aussi de prendre vraiment de la place dans la ville et d'avoir une représentation forte de l'espace public. Donc on a insisté cette année sur des spectacles de rue. On commence d'ailleurs le festival avec un spectacle de rue le mardi soir sur la place du Châteauneuf à 18h30 avec Magic Big Boss. Et ensuite, on a toute une programmation qui se déroulera sur le week-end, évidemment, avec comme point d'acmé, la déambulation de Swimmer.
0: Vous parlez de la disparition du Square de Boston, parce qu'avant, le festival était essentiellement concentré sur le Square de Boston, ce qui n'est plus le cas maintenant.
1: Oui.
0: Un mot sur la culture, parce que vous parliez de l'aspect budgétaire.
1: Oui.
0: Ce festival, avec les contraintes que l'on connaît aujourd'hui, c'est un festival qui arrive à se maintenir.
1: C'est un festival qui arrive à se maintenir dans un équilibre qui reste très précaire. Effectivement, sans la suppression du Square de Boston, nous n'aurions pas pu survivre. Donc on avait des moyens d'économie. Il faut savoir qu'aujourd'hui, le prix d'un billet moyen sur le festival est d'environ 8 euros. Le prix réel d'un billet est de 42, entre 42 et 45 euros.
0: Oui.
1: Donc sans les subventions publiques, clairement, personne n'aurait accès au spectacle du festival du Chaînon Manquant si on devait payer un prix réel. Donc effectivement, que l'implication des pouvoirs publics, elle est fondamentale dans la survie de la culture, de notre système culturel tel qu'il existe aujourd'hui. Et on tient effectivement à les remercier pour leur soutien.
0: Merci beaucoup d'être venu dans nos studios ce matin, Florence. Vous êtes la co-directrice du festival Le Chaînon Manquant. Ça démarre demain et c'est un événement que nous allons vous faire vivre, évidemment, puisqu'ici Mayenne est partenaire du festival Le Chaînon Manquant. Merci beaucoup, Florence.
1: Merci à vous.
0: Il est 8h56.
2: On retrouve le docteur Kierzek comme chaque matin. Et alors ce matin, on parle d'une belle aventure humaine. 30 patients atteints ou en rémission de cancer et leur aidant qui s'apprêtent à parcourir 715 km à vélo entre Menton et Perpignan.
3: Bonjour à toutes et à tous. Oui, leur aide porte un nom qui ne s'embarrasse pas du politiquement correct, hein, ça s'appelle faut pas crever. Alors, c'est peut-être pas du

0: Marcel Proust, mais sur un maillot de cycliste. Ça claque et c'est plus facile à imprimer. L'aventure, elle est portée par la maison de soins de support La Tête et les Jambes et l'Institut de communication et d'information sur le cancer. Et il y a 30 participants atteints ou en rémission de cancer avec leurs aidants qui vont pédaler 715 km, 12 étapes, 6 départements de Menton à Perpignan. Ils s'entraînent depuis plusieurs mois. Ils seront accompagnés tout au long du parcours par une équipe médicale et des bénévoles, bien sûr. Et c'est porté par un confrère, le docteur Stéphane Ellis, qui est cancérologue. Et pour y participer, vous pouvez vous inscrire. Pas obligé de faire tout le raid. Hein. Vous pouvez faire une seule étape, par exemple. Vous tapez « Faut pas crever vélo », par exemple. Et vous allez vous inscrire. Personne ne vous demande de battre Pogacar entre Menton et Perpignan. C'est juste pour participer. Parce que le véritable adversaire ici, ce n'est pas le chronomètre. C'est le cancer qui a une fâcheuse tendance à vouloir prendre la direction de la course. Il choisit le parcours, impose les étapes, place les traitements dans l'école et voudrait parfois envoyer le patient directement dans la voiture balai. Ben, ces 30 cyclistes ont décidé de lui retirer le sifflet. C'est pas une performance, c'est de l'activité physique adaptée. Et on sait que pour tous les cancers, sein, côlon, prostate, toutes les études montrent que ça réduit le risque de récidive et que ça améliore la survie globale de faire de l'activité physique.
1: Cette belle aventure, cette belle histoire que vous nous partagez ce matin, docteur Kierzek. L'occasion de rappeler que c'est bientôt Octobre Rose, hein, oui. Avec notamment les foulées roses à Laval. Un événement ici Mayenne comme à chaque fois, c'est le moment d'aller prendre en ligne son dossard pour participer en courant ou en marchant.
2: Puis on va s'échauffer un petit peu, on va faire quelques séances quand même, parce que certains d'entre nous ont besoin de se remettre un petit peu dans le rythme.
1: Moi je suis en pleine forme, là vous parlez de vous encore comme d'habitude.
2: Allez, coachez-nous Benoît.
1: Allez,
2: évidemment, les foulées roses, on vous fera vivre cet événement solidaire sur notre radio ici Mayenne. Merci beaucoup Benoît, on se retrouve demain.
1: Demain on sera là effectivement, belle journée.
2: À la radio et à la télé.
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2: Bon début de journée, vous écoutez ici Mayenne avec toute l'équipe autour de la table et Cédric Ruiz. Bonjour Cédric.
7: Bonjour Gauthier, bonjour à tous.
2: J'ai reçu un mail de ma banque demande de confirmation d'un paiement que je n'ai pas fait. Alors vous pensez que si je clique sur le lien, je peux...
7: Alors déjà quand on reçoit quelque chose de sa banque, déjà il faut être inquiet. Si c'est le lundi, encore plus parce que beaucoup de banques sont fermées le lundi. Mais vraiment si c'est quelque chose comme ça, ouais, c'est assez suspicieux. Donc soyez attentifs, vigilants. Les arnaques avec tout ce qu'on voit sur Internet aujourd'hui, on en parle dans l'émission ici, c'est vous, jusqu'à 10h, vos témoignages 02 43 67 11 11.
2: Merci beaucoup, belle journée Cédric.
7: À demain l'équipe de la matinale.
2: À demain.
7: Dès 6h, à demain.
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7: La belle matinée sur la première radio du département, ici Mayenne, 9h. Bonjour Mayenne Bourbon.
8: Bonjour Cédric, bonjour à tous.
7: Et c'est un procès très attendu par de nombreuses familles mayennaises.
8: Le procès de Stéphanie Ganache débute en ce moment devant la cour d'assises du Maine-et-Loire à Angers. Cet homme de 45 ans est accusé d'avoir tué deux personnes à l'été 2023. Après s'être évadé de la prison d'Argentan dans l'Orne, la première victime est retrouvée morte chez elle à Angers, Adélaïde Duplouy, une mère de famille avec qui il entretenait une relation amoureuse. Quelques jours après, Stéphanie Ganache poignarde Jean-Claude Avard, un ancien garagiste et élu de la commune de Chaillan. Les mobiles de ces deux meurtres restent flous, explique l'avocat de la défense, maître Sébastien Naudin.
9: Il finira par prendre la voiture de monsieur Avard, mais en fait, monsieur Stéphanie Ganache, au début, rentre dans cette maison pour se mettre à l'abri, pour manger, pour se reposer, parce qu'il est totalement perdu, il a faim, il a des besoins, il a soif, il est fatigué, et c'est dans son sommeil qu'il va être réveillé, en tout cas c'est ce qu'il indique lors de ses dépositions, qu'il sera réveillé par M. Avard. Et c'est quelque part une forme de défense qui prendra le dessus en ce qui le concerne et qu'il le fera passer à l'acte sur ce monsieur Havard.
8: Stéphanie Ganache risque la prison à perpétuité car il a déjà été condamné en 2017 pour une tentative de meurtre sur conjoint. Le verdict de ce procès est attendu vendredi devant la cour d'assises du Maine-et-Loire. Ici Mayenne vous fait vivre chaque jour d'audience avec un résumé à écouter également tous les jours et à retrouver en détail sur ici.fr. L'enquête se poursuit dans le quartier Saint-Nicolas.

0: heures au-dessus de la limite de vitesse. Ils se sont tous vus retirer leur permis de conduire et leurs véhicules ont été placés à la fourrière. Les forces de l'ordre appellent les automobilistes à respecter le code de la route.
1: Des box de stockage en libre-service se multiplient partout en France, y compris chez nous en Mayenne.
0: Vous avez sans doute aperçu ces grands hangars en tôle dans des zones commerciales. Rien que dans l'agglomération de Laval, il y en a une dizaine. Et le dernier centre de stockage intitulé Mondial Box a ouvert début août, Raphaël Horry.
2: Le grand hangar de 1000 mètres carrés se trouve au fond d'une allée dans l'est de Laval, près de l'avenue Chanzy. Diego Gallon, le patron, nous montre un des box.
3: Donc chaque box a un cadenas avec deux clés et une carte magnétique, avec un sol qui a été pensé en bitume, vraiment pour un confort d'utilisation.
2: Ça coûte combien ?
3: Ça commence aux alentours de 39 euros et ça va. Après, c'est crescendo en fonction du mètre carré loué.
2: Cet entrepreneur né en Mayenne propose au moins plus de 200 box de tailles différentes, mais aussi des conteneurs à l'extérieur pour des artisans notamment. La demande est forte selon lui.
3: C'est évidemment la raison pour laquelle j'y suis. Il y a un besoin, il y a un marché.
2: Plusieurs centres de stockage de Laval contactés confirment, pratiquement toutes leurs cellules sont louées.
3: On a tous beaucoup d'objets chez nous. Il se passe plein de choses dans nos vies. Les enfants partent, reviennent, on déménage, on change de job. Et le troisième élément, c'est pour tout le monde, l'immobilier est cher. Et donc, à un moment donné, changer d'appartement, vouloir avoir un peu plus grand, même une entreprise qui a besoin de stocker temporairement des matières premières, des marchandises, des outils, ça devient un vrai casse-tête. Donc, pour garder du confort, un stockage d'appoint est idéal.
2: Le chef d'entreprise avait déjà loué une petite dizaine de box dès la première semaine d'ouverture.
0: Les box de stockage de Mondial Box vont de 2 à 14 mètres carrés. L'accès est possible 24 heures sur 24 et 7 jours sur 7. Les Pays de la Loire sont la troisième région de France où il y a le plus de centres de stockage d'après une étude du site internet locationgardemeubles.fr. Les basketteuses françaises sacrées vice-championnes du monde. Hier soir, les Bleues ont cru au titre mondial puis se sont finalement inclinées 97 à 79 face aux États-Unis. La compétition avait lieu à Berlin en Allemagne. C'est la première finale de championnat du monde dans l'histoire de l'équipe de France de basket féminine.
1: Et la sixième journée de Ligue 2 se termine ce soir avec la réception de Metz par le Red Star.
0: Le coup d'envoi du match à 20h45, les footballeurs messins sont cinquièmes au classement, 4 places devant les joueurs de Seine-Saint-Denis. Le Stade Lavallois, lui, est désormais dernier de Ligue 2 après sa défaite vendredi soir à Dijon. Les Tangos reçoivent Sochaux dans 4 jours et vont tenter de mettre fin à cette série de 3 défaites consécutives. Une première historique hier sur la ronde mayennaise, cette course cycliste emblématique du calendrier amateur de haut niveau a été remportée pour la première fois par un coureur lavallois. Ça n'était jamais arrivé depuis la création de la course il y a 33 ans. C'est donc Florian Gaillard de l'équipe Mayenne-Montbana Rapido qui s'est imposé.
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0: Cédric, le ciel est d'un bleu, on va dire, timide. Est-ce que ça va se lever un peu plus dans la journée ?
1: Ah, il est timide, mais il sera plus franc au fur et à mesure que la journée va se passer en ce lundi, c'est ce que nous dit Météo France Mayenne. Des timides éclaircies pour démarrer donc la journée. Ensuite, les nuages chasseront, donc se feront chasser par le soleil qui dominera en Mayenne jusqu'à la fin de ce lundi. Température maximale comprise entre 30 et 32 degrés du nord au sud, 28 degrés même sur le Haut-Maine et le Paille à cette heure-ci. 9h05, on a 20 degrés à Goron, 21 degrés à Vienne-la-Juelle, 22 à Laval et déjà 23 à Château-Gontier-sur-Mayenne. Mayouen, vous revenez dans une petite heure.
0: À tout à l'heure.
1: 9h06, Hervé Fortin nous a laissé ses préférés pour le quintet qui se dispute à Beaumont de Lomagne. Tout à l'heure à 13h55, la sélection d'Hervé, le 12, Jeff de Montpaz, le 6, Jugement d'Ave, le 13, Cool Chronos, le 14, Japlou Turgot, le 10, Classe de Bruzeau, le 4, Irico Strick et le 9, Jaspat. Le coup de cœur d'Hervé, le 13, Cool Chronos dans le quintet. Il y a aussi ses coups de cœur dans les courses, le 304, Niaouli de Wallis et dans la 502, Monsieur Darling. Je vous récapitule la sélection d'Hervé Fortin pour le quintet du jour, donc à 13h55. Des trotteurs de 6 à 11 ans sur 2550 mètres, corde à droite, le 12, le 6, le 13, le 14, le 10, le 4 et le 9. Sélection à retrouver comme toujours sur ici.
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1: C'est lundi, bienvenue dans Ici, c'est vous, votre rendez-vous d'échange, de discussion, de partage. On confronte aussi les idées, on parle des sujets qui font l'actualité, des thèmes dans l'air du temps, de tout ce qui concerne votre quotidien.

0: Et pendant 7 heures, on va vous ouvrir le micro d'ici Mayenne. Pour ça, plein de possibilités. Le standard 02 43 67 11 11, c'est comme le WhatsApp aussi d'ici Mayenne. Votre application message audio, message écrit, ça c'est tout au long de l'émission. Il y a aussi la page Facebook d'ici Mayenne pour vous accompagner avec le thème d'aujourd'hui, arnaque, piratage, pourquoi tombons-nous encore dans le piège? C'est la question qu'on va se poser. Quelle est la règle que vous appliquez pour ne pas vous faire avoir? Faux conseiller bancaire, faux coursier, faux mail des impôts. Mais quel piège a failli vous avoir récemment? Si vous avez déjà été victime d'une arnaque, quelle a été votre toute première démarche pour vous en sortir? On veut vous entendre sur ce sujet. 02 43 67 11 11. Alors risquons-nous tous de se faire arnaquer en ligne? Nelly, elle, a failli se faire avoir.
1: J'ai déjà été confrontée et c'est vrai que ça fait peur. Surtout maintenant avec l'intelligence artificielle qui se développe de plus en plus. Et on peut très vite se faire avoir. La personne s'était faite passer pour ma conseillère bancaire. Et puis, on y croit vraiment. Parce que le nom, tout raccorde. Le nom, le compte bancaire, le téléphone, tout. Et c'est parce qu'à un moment donné, il y a une question où il y a juste quelque chose qui fait qu'on finit par tilter, mais pas au début.
0: Comme Nelly, est-ce que vous aussi, vous avez failli vous faire avoir? Est-ce que vous, malheureusement, vous avez été trompé peut-être avec une arnaque en ligne? Il y a plein de choses tout autour des arnaques. Aujourd'hui, on le sait, les arnaques avec le côté bancaire, les arnaques aussi au sentiment. Ça, on en parle de plus en plus avec Internet. 02 43 67 11 11. Ici, c'est vous. C'est jusqu'à 10h.
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0: Stéphane Echer, pour démarrer cette nouvelle heure sur la première radio du département, combien de temps pour passer ici, c'est vous ensemble, jusqu'à 10h et le temps de passer une belle matinée à l'écoute d'ici Mayenne sous le soleil en ce lundi.

0: À 9h13 ce lundi matin, ici Mayenne, Stéphane et Cher, combien de temps ?
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0: Quelle est la pire arnaque ou tentative de piratage que vous avez évité de justesse ou dans laquelle vous êtes tombé ? Racontez-nous ce qui vous a fait douter sur le moment. Quelles démarches vous ont permis de vous en sortir aussi ? 02 43 67 11 11. Il y a plein de choses aussi pour vous aider au quotidien à vous informer, à avoir plein peut-être d'astuces pour ne pas tomber dans le piège. Le 17 Cyber, un guichet unique officiel de l'État français qui est destiné à assister toutes les victimes de cybermalveillance. C'est conçu comme l'équivalent numérique du célèbre numéro de secours qu'on connaît tous, le 17, service public en ligne gratuit. Le fruit d'une collaboration étroite entre la police nationale, la gendarmerie nationale et la plateforme cybermalveillance.gouv.fr, accessible 24 heures sur 24, 7 jours sur 7 sur le site 17, en chiffres 17cyber.gouv.fr. Et puisque je vous parlais de cybermalveillance, justement, le directeur de cybermalveillance est avec nous. Bonjour Jérôme Notin.
3: Bonjour.
0: Merci d'être l'invité d'Ici Mayenne. Jérôme Notin, quand on parle d'arnaque et d'internet, est-ce que c'est quelque chose en 2026 qui est malheureusement de plus en plus banal et courant ?
3: Ah, c'est de plus en plus banal. Vous avez cité le 17cyber.gouv.fr qui est l'outil qui permet à un chef d'entreprise, à une collectivité ou à un particulier d'être assisté. Eh bien, au mois d'août de cette année, nous avons battu le record, alors que historiquement, le mois d'août, les gens, quels qu'ils soient victimes ou cybercriminels, partent en congé. Eh bien, donc là, nous avons battu le record du nombre d'assistances le mois dernier.
0: Pourquoi les victimes tombent encore dans les pièges avec tout ce qu'on sait aujourd'hui, malheureusement? Pourquoi est-ce qu'il y a encore autant d'arnaques et surtout de choses qui se concrétisent?
3: Les escrocs sont extrêmement créatifs. Ils vont par exemple surfer sur l'actualité. En cyber, on est un peu nos marronniers comme en journalisme. Quand c'est la période de déclaration des impôts, eh bien, on va recevoir un message soi-disant des impôts qui nous dit on vous a trop prélevé, cliquez ici pour qu'on vous rembourse. Et puis, ils savent aussi surfer sur l'actualité chaude, je dirais. J'ai en tête, par exemple, l'incendie de Notre-Dame. Alors, ça fait déjà quelques années, mais Notre-Dame était encore en train de brûler et que le soir même, on avait des faux sites de dons, puisque les médias avaient annoncé qu'une collecte nationale allait être réalisée.
0: La première menace rencontrée par les auditeurs, les auditrices, donc les particuliers, ça reste l'hameçonnage, ces faux SMS, faux mails ou appels frauduleux. Ça, il y en a aussi de plus en plus et ils deviennent de plus en plus malins aussi, ces escrocs.
3: De plus en plus personnalisé, avec toutes les fuites de données récentes, nombre de nos données personnelles sont dans la nature que les escrocs vont récupérer. Et donc, si on reçoit un message nous disant « nous avons bien pris en compte l'abonnement à telle structure vidéo, vous allez être prélevé de tel montant sur votre IBAN et une facture va vous être envoyée à telle adresse mail », eh bien, on va plutôt être enclin à cliquer. En tout cas, ça va maximiser le risque que les gens se fassent arnaquer.
0: Jérôme Notin, vous êtes directeur de cybermalveillance.gouv.fr. Là aussi, on voit dans l'actualité pas mal de choses avec des bases de données qui sont piratées, donc pas mal d'informations pour les particuliers, les auditeurs qui arrivent dans les mains aussi des escrocs. Est-ce que ces escrocs possèdent déjà aussi des informations? Parce que souvent, quand c'est des arnaques avec le message qui arrive, par exemple, pour un colis, ça arrive toujours au moment où on attend forcément aussi un colis.
3: Ils savent, là encore, surfer sur l'actualité. Quand il y a par exemple des opérations commerciales comme les soldes ou les vendredis noirs, comme on dit en français, eh bien, on est plus susceptible d'avoir acheté sur Internet. Et donc, quand on va recevoir ce message, on va être plus attentif parce qu'effectivement, on attend un colis. Alors, ils n'ont pas forcément piraté le système d'information des transporteurs ou des magasins en ligne, mais statistiquement, effectivement, on est plus enclin à avoir commandé, donc on va plutôt tomber dans le panneau.
0: Et l'habitude aussi avec la folie de ces numéros, si le numéro de ma banque s'affiche, l'appel est forcément authentique si c'est le numéro de ma banque, et pourtant, Jérôme Notin, non.
3: Non. Ça s'appelle le spoofing en anglais. Effectivement, on peut encore, alors de moins en moins, parce que les opérateurs et la Banque de France ont beaucoup travaillé ces dernières années pour justement le limiter, mais il peut arriver encore effectivement aujourd'hui que le numéro qui s'affiche ne soit pas le numéro réel, en fait, qui vous appelle.
0: Oui. Aujourd'hui, le premier pare-feu, puisqu'on parle aussi d'Internet et d'informatique, est-ce que ce n'est pas forcément peut-être la capacité pour les auditeurs, les auditrices, à prendre 30 secondes avant d'agir, c'est-à-dire de ne pas aller, on voit un lien, on clique tout de suite, on reçoit un mail, on répond, on a un numéro, on décroche. Est-ce que peut-être le temps de la réflexion peut permettre d'anticiper ces gros soucis ensuite derrière ?
3: Le temps de l'anticipation doit permettre de... Il faut effectivement bien réfléchir, ne pas cliquer sur les liens, c'est la solution de facilité. Si la banque m'a écrit ou souhaite me contacter, dans mon espace privé, je vais avoir l'information. Donc je me connecte directement sur le site de ma banque sans cliquer sur les liens et je fais la même chose pour l'ensemble des personnes ou des structures qui ont soi-disant essayé de me contacter. En général, on a un espace privé, donc on utilise l'application, soit on va directement sur le site web en tapant soi-même l'adresse de la structure de l'entité qui a soi-disant voulu un échange avec nous.
0: Jérôme Notin, directeur de cybermalveillance.gouv.fr. Merci monsieur Notin, belle semaine.
3: Belle semaine à vous.
0: Belle journée, merci d'être passé au micro. D'ici Mayenne, ici c'est vous. Et cette thématique arnaque, piratage, pourquoi tombons-nous encore dans le piège si ça vous est arrivé? Si vous avez des proches aussi qui sont tombés dans le piège de ces escrocs, 02 43 67 11 11. On vous ouvre l'antenne d'ici Mayenne pendant une heure dans Ici c'est vous. Christophe Maé, son nouveau titre, il n'y a que de l'amour chez toi.

0: Le nouveau titre de Christophe Maé, ici Mayenne, il n'y a que de l'amour chez toi, 9h23. Ici c'est vous, jusqu'à 10h, la thématique du jour, quelle est la pire arnaque ou tentative de piratage que vous avez évité de justesse, ou dans laquelle vous êtes tombé, vous nous racontez tout ça au 02 43 67 11 11. Racontez-nous ce qui vous a fait douter sur le moment, quelles démarches vous ont permis peut-être de vous en sortir. Sachez qu'on compte plus de 450 000 en cyberattaques en 2025, soit plus 87% en 5 ans. Dans 6 cas sur 10, il s'agit de vols ou d'escroqueries d'argent et dans 3 cas sur 10, d'attaques visant directement les personnes, harcèlement ou encore piratage de comptes. Et ça, c'est selon le rapport annuel de la cybercriminalité 2026, publié par le ministère de l'Intérieur. On revient sur ce sujet. On va plonger dans un instant dans les archives de l'INA aussi, puisqu'il y a quelques années de ça, en 2008, un certain Bernard Madoff a été arrêté. Et lui, côté escroquerie, il en connaissait un plutôt gros rayon.
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0: Le Chaînon Manquant, un événement en partenariat avec Ici Mayenne qui démarre aujourd'hui. La co-directrice Florence était l'invitée de la matinale. Tout ça, vous pouvez le retrouver sur ici.fr. La question qu'on se pose ce lundi dans Ici, c'est vous. Avez-vous déjà reçu un SMS ou un appel tellement crédible que vous avez failli vous faire avoir? Quelle était peut-être l'arnaque? Qu'est-ce qui vous a finalement alerté? Est-ce que vous avez déjà été appelé par un faux conseiller bancaire? Vous nous dites tout ça au 02 43 67 11 11. À 7h06, 9h26, on va plonger dans les archives de l'INA. Le 14 septembre, tiens, c'était pile poil la date anniversaire, mais là on est en 2008. Bernard Madoff est arrêté par le FBI pour une des plus grandes escroqueries de tous les temps, basée sur la pyramide de Ponzi. Un montage frauduleux entre actionnaires à la bourse, un extrait du journal de 19h de France 3.
18: On parle déjà d'un des plus grands scandales de Wall Street. Le courtier légendaire Bernard Madoff, ex-patron du Nasdaq, a avoué être à l'origine d'une fraude de 50 milliards de dollars. Parmi ses clients floués, BNP Paribas, une information du Wall Street Journal. En tout cas, une affaire d'autant plus scandaleuse compte tenu de la personnalité de cet homme particulièrement respecté, Jeanne Samak.
19: C'est un scandale qui fait les gros titres de la presse américaine et qui vaut de l'or 50 milliards de dollars. Dans le rôle principal du grand arnaqueur, Bernard Madoff, l'ancien patron du Nasdaq, une personnalité ultra connue à Wall Street. L'un de ses fonds d'investissement se révèle aujourd'hui être une coquille vide. Madoff rémunérait chaque investisseur avec l'argent déposé par l'investisseur suivant. Dans le nouveau contexte de crise, ce système virtuel s'est effondré quand les clients ont tous voulu récupérer leurs fonds en même temps.
7: En fait,
11: Il n'avait pas d'argent. Il s'embourbait dans un système pyramidal. Il attirait de nouveaux investisseurs. Et c'est avec ce nouvel argent qu'il payait les anciens investisseurs. Et du coup, 50 milliards de dollars se sont envolés.
19: Mais cette histoire incroyable pourrait bien ne pas être un simple scandale financier de plus. Car si Madoff avait attiré tant de gros clients, c'est d'abord et avant tout parce que c'était un homme de confiance, un homme qu'on surnommait la légende de Wall Street.
0: Merci à Thierry Boeuf et aux archives de l'INA, 9h28. Et vous, donc, pourquoi tombons-nous encore dans le piège des arnaques, faux messages ou encore piratage? 02 43 67 11 11, c'est le sujet, c'est lundi. De ici, c'est vous. Bah tiens, de l'argent côté piratage. Là, c'est plutôt en musique, pour la bonne cause, de consoles et de voyelles. Abba.

0: 9h31, ici Mayenne avec Abba, c'était Money, Money, Money.
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0: Jusqu'à 10h ce lundi, on parle des arnaques, des faux messages, du piratage. Pourquoi on tombe encore dans le piège? Vous pouvez nous contacter sur ce sujet. Si vous avez vous-même été victime malheureusement d'une arnaque, les plus fréquentes aujourd'hui, le faux SMS de livraison, les faux placements, les fausses petites annonces, le faux support technique aussi, ça peut encore arriver. Mais il y a des fausses amendes aussi, des faux messages administratifs, l'arnaque aux proches en difficulté, à l'autre bout du monde, souvent quand on demande de l'argent, et l'arnaque sentimentale aussi. Ça, on l'a vu il y a quelques temps de ça, par exemple avec Brad Pitt et avec une pauvre Française, malheureusement, qui s'est fait arnaquer de quelques milliers d'euros en pensant qu'elle avait une correspondance avec Brad Pitt qui était, lui, à l'hôpital. 02 43 67 11 11. On vous ouvre l'antenne d'Ici Mayenne jusqu'à 10h.
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0: 9h32, vos infos pratiques toutes les heures. L'US Villiers Charlemagne Basketball qui organise deux portes ouvertes. Vous pouvez participer à une séance gratuitement ce mercredi et le mercredi suivant. Trois créneaux sont possibles, de 16h30 à 17h30 pour les 6 à 8 ans et de 17h30 à 18h15 pour les 9-11 ans et de 18h15 à 19h pour les 12-17 ans. On va à Renazé au centre social Douanier-Rousseau qui propose aux parents d'enfants de 0 à 6 ans plusieurs rendez-vous gratuits autour de la découverte du jeu et de l'éveil. La prochaine date, c'est ce mercredi, avec un atelier parents-enfants autour de la médiation animale. Ça permettra de découvrir la responsabilité, le respect, la compréhension des émotions avec un animal. Rendez-vous ce mercredi à 10h pour cet atelier. C'est gratuit, mais c'est sur inscription. Enfin, à changer au niveau du stade, une partie du halage est fermée jusqu'à vendredi. Des arbres sont abattus pour des raisons de sécurité. Les piétons et les cyclistes doivent suivre un itinéraire de déviation. 9h33, d'autres infos pratiques avec Ici Mayenne, ça c'est dans une petite heure.
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0: Les arnaques qui se multiplient de plus en plus, comment éviter de tomber dans le piège, comment on évite, oui, de se faire avoir avec ces arnaques en ligne. Véronique, elle, a quelques techniques.
3: J'avoue que je regarde beaucoup sur les réseaux, etc., sur toutes les arnaques qui existent, tout ce qui se fait, notamment tout ce qui est arnaque carte bancaire, arnaque les mails, les phishing, etc. Donc non, enfin, moi personnellement, ça m'est jamais arrivé. On se rend compte que même quelqu'un de bien averti peut vraiment se faire avoir.
0: Alors, quelle est la règle que vous appliquez pour ne pas vous faire avoir, comme nous le dit Véro? Si vous avez été déjà victime d'une arnaque, quelle a été votre toute première démarche pour vous en sortir? 02 43 67 11 11.
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0: Et en musique, Pascal Obispo, l'important.

0: À 9h38 ce lundi matin, ici Mayenne, Pascal Obispo, l'important c'est d'aimer.
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0: Le sujet qui nous occupe depuis 9h ce matin, en échange ensemble au 02 43 67 11 11, arnaque, piratage, pourquoi on tombe encore dans le piège? Sachez qu'il y a plus de 678 000 usagers qui sont concernés par le piratage de données survenu à peine cet été. La Direction Générale des Finances Publiques, ça fait beaucoup ça. Fin juillet 2026, c'est 346 millions de lignes de données qui ont été volées à l'Éducation nationale. Donc ça, on le voit peut-être pas dans notre quotidien, mais ensuite, quand on se fait voler les données, c'est peut-être pour ça, derrière, qu'on a peut-être malheureusement des mauvaises histoires ou peut-être des coups de fil qu'on n'attendrait pas. Chez nous, en Mayenne, au 02 43 67 11 11, il y a Fabrice Garot qui est là. Bonjour Fabrice.
3: Bonjour Cédric.
0: Merci d'être avec nous. Fabrice, vous accompagnez justement sur la transformation numérique. Vous êtes expert en cybersécurité chez nous en Mayenne avec Cyboo, C-Y-B-O-O. On peut peut-être commencer par ça. Ça veut dire quoi, expert en cybersécurité chez nous?
3: Ça veut dire, c'est bien complexe tout ça parfois, mais c'est prendre du recul justement et se poser des questions sur quels sont mes risques en fait. Aujourd'hui, où j'en suis? Est-ce que je suis à risque d'ailleurs ou pas au niveau de mes données, au niveau de mon informatique, au niveau de mon usage? Et c'est surtout anticiper les crises. Moi, je travaille vraiment pour ça, c'est pour anticiper les crises. Et donc, c'est comprendre demain. Quoi qu'il arrive, effectivement, on parle beaucoup de piratage en ce moment, encore plus en ce moment, mais il y a les piratages informatiques, mais il y a aussi des pannes, tout simplement, des matériels qui tombent en panne, que ce soit un ordinateur, un serveur. Il y a des vols, il y a des incendies. Tout ça, je ne le souhaite à personne, bien sûr, mais c'est des choses qui arrivent quand même assez régulièrement sur tous la multitude de risques. Et moi, mon travail, c'est vraiment de diminuer les risques. C'est vraiment d'abaisser au maximum ce risque et que demain, quoi qu'il arrive, que l'entreprise puisse repartir le plus rapidement possible avec le moins de pertes de données possible.
0: Mais Fabrice, voilà. Vous avez une quinzaine d'années d'expérience forcément chez nous en Mayenne. Vous avez fondé Cyboo en 2024. On voit le besoin aussi dans un territoire qui est rural, mais il y a quand même pas mal de TPE, de PME, de collectivités. On fait souvent appel à vous sur ce sujet, dans ce domaine aussi?
3: Oui, tout à fait. Effectivement, on est sur un territoire rural, mais qui est quand même un tissu économique qui est assez dense, qui est très dynamique justement. Donc on a de belles entreprises, tout le monde connaît, mais ça fait marcher derrière énormément d'entreprises, de PME, de TPE, et dans plein de secteurs d'activité. Et c'est des secteurs d'activité qui sont en plus touchés et qui sont sous le coup de futures lois en plus qui vont venir pour. Alors, on a souvent le regard en disant une loi en plus, c'est pas forcément très content, mais en réalité, c'est des lois, c'est deuxième version qui vont augmenter le niveau de cybersécurité dans les entreprises et qui ont déjà fait leurs preuves. Et donc voilà, l'objectif, c'est vraiment que chaque entreprise se pose. C'est vraiment le début, la première étape, c'est de se poser les questions. C'est de se poser les questions de quelles données j'ai et comment j'utilise mon informatique et quelle pourrait être le pire pour que je puisse l'éviter. Et voilà, à partir du moment où on commence déjà à se poser ces questions-là, on a entamé une démarche et c'est déjà bien.
0: Et tout à l'heure, j'avais Jérôme Notin, le directeur de cybermalveillance.gouv.fr, Cyboo. Vous, en tout cas, Fabrice Garot, vous êtes référencé sur la plateforme Cybermalveillance, oui, pour intervenir en cas d'attaque informatique. Pour terminer, quand même, Fabrice, puisque le temps court, si on veut faire appel à vous, le plus simple, on a le numéro de téléphone à donner, nous, au standard d'ici Mayenne, mais le site internet, je présume, est la première porte d'entrée.
3: Oui, faut me contacter même en directement. Je réponds sur WhatsApp ou par téléphone. Ouais. Effectivement, il faut pas hésiter. Et c'est vrai qu'avec tous les, on entend parler de plus en plus ces derniers jours, ces dernières heures, et tous les agents IA qui traînent partout. Voilà, on a démultiplié toutes ces possibilités. Vous avez parlé de fuite de données juste avant, effectivement, et le fait de récupérer toutes ces informations avec les agents IA, ça va encore beaucoup beaucoup plus vite qu'avant. Donc voilà, il faut prendre le, il est encore temps. On n'est pas trop tard, mais effectivement, c'est une course là par rapport aux agents IA qui a démarré. Et il faut prendre le. Voilà, il faut embarquer dans la course pour pas justement être largué et puis se faire complètement dépasser après.
0: Chez nous, en Mayenne, cyboo.fr, C-Y-B-O-O, cyboo.fr. Merci Fabrice Garot, belle journée, belle semaine.
3: Merci, bonne journée, au revoir.
0: À bientôt, 9h43. Ici, c'est vous. Arnaque, faux messages, piratage. Pourquoi est-ce qu'on tombe encore dans le piège? Vos proches, votre famille, vos parents, vos grands-parents sont peut-être tombés aussi dans ces pièges. Ils sont de plus en plus malins et rusés. 02 43 67 11 11. On en parle ce lundi matin. On y retourne juste après. Stéphanie de Monaco, hein, ouragan.

0: Les années 80 et Stéphanie qui chantait Ouragan, 9h48. Ici Mayenne, on retourne autour de ce sujet aujourd'hui. Ici c'est vous, arnaque, les faux messages, le piratage. Pourquoi est-ce qu'on tombe encore dans le piège? On va en parler avec un chercheur en cybersécurité et hacker éthique aussi. C'est quoi un hacker éthique? Réponse dans une minute.
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0: Vos messages aussi au 02 43 67 11 11 avec le WhatsApp d'ICI Mayenne sur ce sujet du jour. ICI, c'est vous. Arnaque, faux message, piratage. Chantal de Laval, elle s'est fait voler elle son porte-monnaie, ensuite piratage sur sa carte bancaire et elle a reçu ensuite, après une très bonne imitation, d'un message vocal de sa banque avec l'intelligence artificielle. Chantal qui a été victime donc d'une arnaque avec sa banque qui n'en était pas une. Merci Chantal pour votre message. Baptiste Robert, lui, est chercheur en cybersécurité et hacker éthique. Qu'est-ce qu'un hacker au juste? À quoi ça sert d'être hacker éthique? Élément de réponse avec Baptiste, chercheur donc en cybersécurité.
8: Hacker, c'est un terme très générique et c'est quelqu'un qui va être globalement très curieux, à l'aise avec la technologie et qui va essayer de détourner un peu les mécanismes, les systèmes qu'il a autour de lui. Et donc, un hacker éthique, sa principale fonction, son principal objectif, ça va être d'utiliser ses compétences pour sécuriser des systèmes, trouver des failles de sécurité, trouver des problèmes éventuels et contacter les sociétés concernés de manière à les aider à se protéger davantage.
0: Merci Baptiste Robert, on connaissait le café éthique, maintenant il y a donc aussi les hackers éthiques. Bruno Mars, 10h-10, ici c'est vous, arnaque, faux message, piratage. Pourquoi est-ce qu'on tombe encore dans le piège? Le sujet qui nous écoute ce lundi, voici Bruno Mars sous le soleil.

0: À 9h55, ici Mayenne, c'était Bruno Mars.
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0: On referme le sujet du jour ce lundi. Ici, c'est vous, arnaque, piratage. Pourquoi est-ce qu'on tombe encore dans le piège? Vous avez un message sur la page Facebook d'Ici Mayenne pour prolonger la discussion sur ce sujet. Continuez à échanger, à nous envoyer vos messages. On lit tout du lundi jusqu'au vendredi. Demain, le sujet qui va nous occuper entre 9h et 10h, rencontrer le grand amour en 2026 près de chez nous. Mission possible ou bien mission impossible? On en parlera pendant une heure dans Ici c'est vous, et vous pouvez déjà commencer à nous laisser vos messages sur les réseaux sociaux, hein. Ici Mayenne, la page Facebook. On en parle demain dès 9h. Alain Souchon pour

0: Alain Souchon, j'ai 10 ans sur votre radio locale, ici Mayenne. À la question ici, c'est vous le sujet de demain hein, sur les amours. Est-ce que c'est mission impossible de trouver l'amour en 2026 dans un territoire comme ici, en Mayenne? N'hésitez pas à nous partager vos réflexions. Je vous ai parlé de la page Facebook d'ici Mayenne, mais vous avez aussi le compte WhatsApp. Ça, c'est message audio, message écrit. Très simple, c'est une application en plus gratuite. Vous la téléchargez sur votre téléphone et une fois qu'elle est installée, vous pouvez nous laisser vos messages à tout moment et on lit tout ce qui arrive, message écrit ou encore message audio. Dans un instant, jusqu'à 11h, le rendez-vous ici, ça marche, ce rendez-vous qui met en lumière celles et ceux qui font bouger notre département. Vous allez voir qu'il y a un endroit qui existe depuis 13 ans, un endroit culturel qui a fêté quand même pas mal de bougies sur un gâteau d'anniversaire. Et pour nous en parler, la directrice et la programmatrice du théâtre Les Trois Chênes, on ira donc à Loiron-Ruillé. Mon invité, ici ça marche, de ce lundi, c'est Mélanie Planchenot qui passe donc ce lundi matin en notre compagnie sur Ici Mayenne.
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0: La belle matinée sur la première radio du département, il est 10h. À l'actualité, Maïwenn Bordron, procès pour un double meurtre qui a débuté il y a une heure devant la cour d'assises du Maine-et-Loire à Angers.
2: Et sur le banc des accusés, Stéphanie Ganache, un homme de 45 ans, il est soupçonné d'avoir tué deux personnes à l'été 2023, Adélaïde Duplouy, une mère de famille retrouvée morte chez elle à Angers. Puis quelques jours plus tard, Jean-Claude Avard, un ancien garagiste et élu de la commune de Chaillon près d'Ernée. Le meurtrier présumé risque la prison à perpétuité. Toutes les infos sur ce procès sont à retrouver en détail sur ici.fr. Les violences urbaines dans le quartier Saint-Nicolas à Laval sont liées en partie à l'arrestation d'un père de famille lundi dernier. C'est ce que nous a confirmé ce matin sur Ici Mayenne le patron de la police de Laval, Nicolas Guérand. L'homme interpellé lors d'un contrôle routier a tenté d'étrangler un policier. Il a été condamné vendredi par le tribunal judiciaire de Laval à 8 mois de prison avec sursis. Selon le commissaire Nicolas Guérand, la nuit a été calme à Saint-Nicolas. Des renforts de policiers vont être maintenus sur place dans les jours qui viennent. 4 excès de vitesse ce week-end à plus de 50 km/h au-dessus de la vitesse autorisée sur les routes mayennaises. Un deux-roues a par exemple été flashé hier après-midi à 164 km/h au lieu de 80 sur la départementale 32 au niveau de Saint-Poix dans le sud-ouest mayennais. Les gendarmes de la Mayenne appellent les automobilistes et les motards à la prudence sur les routes du département. 500 000 euros pour l'ancienne ferme de Villiers-Charlemagne. La Fondation du patrimoine vient de dévoiler le montant de l'aide qui sera versée à ce bâtiment du 19e siècle. Cette bâtisse représente les Pays de la Loire cette année au loto du patrimoine. Cette opération est portée par l'animateur Stéphane Bern que vous entendez tous les matins sur Ici Mayenne. L'ancienne ferme a besoin d'être restaurée. Cette ferme de Villiers-Charlemagne est à voir en vidéo sur les réseaux sociaux d'Ici Mayenne, Facebook et Instagram.
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2: Cédric, le soleil commence à bien briller, en tout cas dans le ciel à Laval, et ça va se poursuivre dans la journée.
0: Oui, le soleil qui va briller sans interruption après dissipation donc de ces quelques nuages qui accrochent peut-être encore à cette heure-ci le nord du département. Sinon, c'est plein soleil, il y en aura pour tout le monde, et les températures du coup qui vont repartir à la hausse, les maximales comprises entre 30 et 32 degrés du nord au sud, 28 degrés sur le haut.

0: pâte, le coup de cœur d'Hervé. C'est le 13, Cool Chronos. Je vous récapitule sa sélection avec ses noms improbables. Le 12, le 6, le 13, le 14, le 10, le 4 et le 9. Sélection à retrouver également où ça, sur ici.fr.
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0: Bienvenue dans Ici ça marche, le rendez-vous qui met donc en lumière celles et ceux qui font bouger notre département, qui entreprennent, qui créent, qui innovent et qui participent au dynamisme de notre territoire. Aujourd'hui, on part à Loiron-Ruillet parce qu'au milieu d'un territoire rural, il existe un véritable théâtre professionnel, les Trois Chênes, une salle de 236 places, un vrai plateau, des artistes professionnels, des compagnies qui sont accueillis en résidence, une programmation qui mélange théâtre, musique, danse, cirque et spectacle pour toute la famille. Et derrière cette programmation, il y a évidemment quelqu'un qui doit faire des choix, voir des spectacles, repérer des artistes, prendre des risques, se demander ce qui va plaire au public, mais aussi parfois lui proposer quelque chose qu'il n'aurait jamais pensé aller voir. Et cette personne connaît particulièrement bien les Trois Chênes, puisqu'elle était déjà là avant même que le théâtre existe. Alors comment programme-t-on une saison culturelle? Combien de spectacles faut-il voir pour en choisir une vingtaine? Comment fait-on venir des artistes dans une commune comme Loiron-Ruillet? Et est-ce que c'est plus difficile de remplir une salle de spectacle aujourd'hui? Et surtout, pourquoi ça marche? Pour parler de tout ça, mon invité aujourd'hui dans Ici ça marche, c'est
3: Mélanie Planchenot, directrice et programmatrice du théâtre Les Trois Chênes.
0: Bienvenue Mélanie sur Merci. Ici Mayenne. On va passer une heure ensemble pour parler des Trois Chênes. Ensemble, on parlera de votre activité, de votre parcours. Vous nous direz pourquoi ça marche en Mayenne. On passera un coup de fil à une personne sans qui rien n'aurait été possible. On jettera aussi un regard ailleurs avec une belle initiative et vous me donnerez votre ressenti après l'avoir écouté. Votre regard sur notre département et la culture peut-elle vivre partout? Enfin, on terminera avec le questionnaire de Ruiz et aussi les projets à court, moyen et long terme. Installez-vous, ici ça marche, c'est lundi, on y va dans 3 minutes.
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0: 10h05, sous le soleil de George Harrison, bon lundi, Got My Mind Set On You.

0: Got My Mind Set on You, George Harrison sur votre radio locale ici Mayenne, 10h09.
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0: Mélanie Planchenot est à mes côtés, directrice et programmatrice du théâtre Les Trois Chênes à Loiron-Ruillé. Ensemble, on va parler de la programmation forcément itinérante aux Trois Chênes. Mais Mélanie, avant de parler de la programmation, on va parler de votre parcours. Vous êtes originaire d'Anjou. Quel était justement ce parcours avant d'arriver en Mayenne ?
3: Alors avant d'arriver en Mayenne, j'étais dans le Périgord. Dans le Périgord, c'était mon premier poste au Parc naturel régional Périgord-Limousin. Je m'occupais d'une mission autour de la culture déjà. Donc voilà, 25 ans déjà de parcours dans le domaine culturel. Et puis avant des études dans le domaine culturel également, mais avec cette particularité d'être vraiment en lien avec la valorisation et l'accompagnement des territoires. Ça a toujours été et ça l'est toujours aujourd'hui, même quand on est responsable d'une salle de spectacle et comment on accompagne aussi les territoires dans leur développement et notamment culturel.
0: La culture et les spectacles, Mélanie, est-ce que vous vous rappelez le premier spectacle qui vous a marqué ou celui que vous avez peut-être vu il y a très longtemps ?
3: Je pense que c'est quand j'étais à Angers. je suis allée beaucoup au Shabada. La période étudiante et je pense que c'est cette scène aussi musicale d'Anjou, mais d'ailleurs qui m'a vraiment accompagnée. Je me souviens d'un super concert de Ray Barreto, un percussionniste. Lojo aussi, il y a 30 ans. vraiment, c'était des scènes qui m'ont marquée.
0: Le Shabada, pour ceux qui ne connaissent pas, c'est le 6x4 à Angers. C'est la scène des musiques actuelles d'Angers qui s'appelle le Shabada. Et nous, à Laval, on a le 6x4. Comment est-ce que vous arrivez, Mélanie, à Loiron en 2006, il y a 20 ans ?
3: Oui, c'est tout simplement une envie de revenir aussi à proximité de la région d'origine, de se rapprocher de la famille, des amis. Et puis il y a ce poste à Loiron-Ruillé, donc c'était la communauté de communes du pays de Loiron à l'époque. Aujourd'hui c'est les Trois Chênes, c'est un théâtre de Laval Agglo, mais on était pays de Loiron et puis un poste de responsable des services culturels avec effectivement cette saison culturelle qui était déjà là depuis 6-7 ans. Et il y avait le projet de toujours la porter et puis de l'amener toujours à rayonner sur les 14 communes du pays de Loiron à l'époque.
0: Les Trois Chênes, ça ouvre la porte en octobre 2013. Qu'est-ce que vous vouliez absolument retrouver dans cette salle qui n'y avait peut-être pas ailleurs ?
3: Quelque chose à taille humaine, vraiment quelque chose de chaleureux, de la convivialité, qu'on ose ouvrir les portes d'une salle de spectacle, que parfois ça peut être un peu difficile d'ouvrir les portes, de se dire est-ce que c'est vraiment pour moi, est-ce que j'ai ma place. Là vraiment l'idée c'était que chacun chacune ait l'impression d'être chez soi et aujourd'hui je trouve que le pari a été remporté, réussi.
0: Vous vous rappelez de la première soirée en octobre 2013 ?
3: Alors on avait fait effectivement un week-end d'ouverture, donc dès le jeudi soir jusqu'au dimanche, avec des rendez-vous, découvertes, visites du théâtre. Et puis on avait accueilli notamment un duo de circassiens et un concert le dimanche. On était complet, les gens étaient présents, il y avait vraiment un engouement assez fort en fait. Visiter le lieu, même si on allait juste y aller une fois pour l'ouverture. Et puis sinon, on a créé aussi des envies de revenir. Donc ça, c'est très beau comment le lieu s'est trouvé adopté par les habitants.
0: Sur votre fiche de poste, Mélanie Planchenot, il y a programmatrice et directrice. Lequel occupe le plus de votre temps ?
3: Ah, il y a d'autres choses aussi sur cette fiche, mais effectivement, je crois en tant que direction, c'est aussi embarquer une équipe en fait. Et c'est important d'être présent, d'être là auprès de l'équipe, puisqu'en fait, on a une petite équipe aux Trois Chênes, mais toute l'équipe est très très investie, vraiment partie prenante. Et puis, on a aussi une équipe de bénévoles. Donc c'est vraiment être auprès de ces personnes clés en fait pour qui font tourner les Trois Chênes. Et puis la partie programmation, forcément, découvrir les artistes, les accompagner aussi, être auprès d'eux, et puis découvrir.
0: Il y a la partie qui fait rêver, donc choisir les spectacles, mais il y a ce convoiement aussi, budget, contrat, équipe, collectivité, artiste aussi, ça fait partie du quotidien d'une directrice et programmatrice, Mélanie Planchenot. Les trois chaînes, on continue à en parler au théâtre, donc à la Loire-en-Ruillet. Pourquoi le théâtre en territoire rural, ça marche? C'est la réponse à laquelle, justement, la question, et vous me donnerez la réponse en ce lundi. Benjamin Biolay, écran total, n'est jamais venu encore aux trois chaînes.
3: Non, jamais.
0: Il faudrait qu'il puisse venir, même en Mayenne, on serait ravis. 10h14, bon lundi, ici ça marche jusqu'à 11h sur votre radio locale, ici Mayenne.

0: Écran total, on peut peut-être s'en servir encore aujourd'hui. Côté crème avec les températures à plus de 32 degrés en Mayenne, Benjamin Biolay. 10h17 ici, ça marche, on y retourne dans un instant avec la directrice et programmatrice du théâtre Les Trois Chênes à Loiron-Ruillé, Mélanie Planchenot, et mon invitée ce lundi jusqu'à 11h.
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0: Mon invité, Mélanie Planchenot, directrice et programmatrice du théâtre Les Trois Chênes à Loiron-Ruillé. Dans cette séquence, Mélanie, on va expliquer pourquoi faire vivre un théâtre en territoire rural, ça marche. Très simple, la question, depuis autant d'années, 13 ans, pourquoi Les Trois Chênes, ça marche?
10: Et oui, ça marche. Alors voilà, en venant ici, je me suis dit comment rétrospectivement on peut aussi se dire quels ont été les jalons en fait pour se dire aujourd'hui ça marche. Effectivement, dès le début, même avant la construction du théâtre, on a fait chantier public pendant 2 ans en fait, pendant le temps des travaux pour déjà faire adopter ce lieu par les futurs spectateurs et spectatrices, mais les habitants d'ici en fait, ils ont pu faire des visites du chantier. On a créé aussi des parcours d'éducation artistique et culturelle avec des scolaires de Loiron-Ruillé. Voilà, c'est-à-dire que le théâtre existait déjà avant qu'il ne sorte de terre. Et je crois que ça a vraiment permis qu'une fois l'inauguration passée, les gens franchissent les portes. Parce qu'on en parle encore aujourd'hui. L'autre fois, effectivement, on parlait de cette histoire du théâtre. On s'est dit, ah mais je me souviens, j'étais venue le visiter il y a 13 ans. Voilà. Donc il y a eu déjà cet espace pour que les gens viennent le découvrir. Et ça a été un peu fondateur en fait, je pense, dans l'histoire du théâtre. Et puis après, j'ai parlé d'une équipe investie, mais aussi on a une quarantaine de bénévoles depuis le début de l'ouverture des portes en 2013. Donc ça a été vraiment un gage aussi de réussite. Les bénévoles se sont appropriés vraiment le lieu, et après ça devient des ambassadeurs et des ambassadrices sur le territoire. Et puis cette salle, effectivement, elle est agréable parce qu'il y a un parking qui est à l'extérieur, c'est facile de se garer, on arrive. Le hall est à taille humaine, la salle, on voit bien partout, il y a une scène, vraiment une belle scène professionnelle. Donc en fait, je pense que dès le début, les habitants se sont dit, c'est une vraie salle de spectacle, on est en milieu rural, mais il y a eu une qualité en fait dans la proposition, dans l'équipement, et ça, il y a eu comme une fierté en fait.
0: Est-ce que l'implantation rurale, c'est devenu une force aussi?
10: Oui, parce qu'en fait, je pense que ça crée la singularité aussi du lieu, quoi. C'est assez rare le théâtre des Trois Chênes. Si on arrive, il est dans le bocage, il y a les arbres autour, il est tout près de la route, de l'axe Laval-Rennes. C'est ouais. Ça qui facilite aussi pour pouvoir venir aux Trois Chênes. Mais il y a aussi cette idée d'avoir ce théâtre dans un endroit un peu insolite, en fait, pour un équipement culturel. Donc ça participe aussi au fait qu'il soit bien ancré sur sur son territoire. Et oui, un théâtre en milieu rural, ça marche. Il faut pas avoir d'a priori en fait sur le public. C'est ça, c'est de se dire, mais tout le monde peut être intéressé par des propositions culturelles. L'idée, c'est aussi de donner envie, de participer à créer l'appétence en fait chez les gens pour voir ouvrir ses portes. Et puis on a aussi des propositions. Les gens viennent aux Trois Chênes, mais on va aussi sur le territoire. Et ça, c'est important de le souligner, puisqu'en fait, avant les Trois Chênes, c'était une saison culturelle itinérante sur le territoire de l'ex-pays de Loiron. Et aujourd'hui, on continue à sortir de nos murs. Et ça pour aller justement vers des habitants qui sont peut-être moins enclins à ouvrir une programmation et à faire des choix, mais on va vers eux.
0: Est-ce que certains spectateurs vous font suffisamment confiance pour réserver un spectacle sans forcément connaître aussi l'artiste ?
10: Et oui, parce qu'en fait, ce qui caractérise la saison des Trois Chênes, c'est une saison pluridisciplinaire, mais c'est des artistes qu'on ne connaît pas. Alors, qui tournent, des propositions artistiques de grande qualité, mais qui ne sont pas forcément médiatisées. Et l'idée, ce n'est pas forcément de faire venir des têtes d'affiches. Déjà, la salle fait 230 places, il y aurait un peu un non-sens de faire venir des têtes d'affiches dans une salle de cette capacité. Et puis il y a d'autres endroits en Mayenne, en fait l'idée c'est d'être complémentaire aussi avec les autres lieux de la Mayenne. Donc en fait oui, puisqu'en fait on a, l'année dernière on avait un taux de fréquentation de 95%, ce qui est vraiment ça c'est vraiment un
0: plutôt
10: taux excellent,
0: rassurant.
10: Voilà, rassurant exactement, et puis aussi qui montre la confiance et la curiosité en fait des habitants et des habitantes envers notre programmation. Et ça c'est vraiment aussi on en est vraiment touchés. Donc voilà, c'est vraiment une programmation pluridisciplinaire et qui essaie de toucher différentes sensibilités.
0: Mélanie Plancheneau est notre invitée ici, ça marche, directrice et programmatrice du théâtre Les Trois Chênes à Loiron-Ruillet. Dans un instant, un coup de fil à une personne sans qui rien n'aurait été possible, peut-être dans l'aventure des Trois Chênes. On passera ce coup de fil juste après Sia ce lundi matin, ici Mayenne et Unstoppable.

0: Sia Unstoppable, 10h27.
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0: Notre invitée Mélanie Plancheneau, directrice programmatrice du théâtre Les Trois Chênes à Loire-en-Ruillet. Dans cette séquence, Mélanie, on passe un coup de fil à quelqu'un sans qui l'aventure peut-être n'aurait pas pu exister ou qui fait partie peut-être de votre vie aussi. Depuis le début des Trois Chênes, vous avez choisi qui, Mélanie?
3: Alors, j'ai choisi Francine Pellet. Francine, en fait, elle est à nos côtés depuis 2013, l'ouverture du théâtre, en tant que bénévole. Et je parlais des bénévoles tout à l'heure. Voilà, c'est vraiment une équipe formidable et Francine est là depuis le début. Et voilà, je voulais vraiment qu'elle soit avec nous ce matin, puisqu'en fait, c'est vraiment une équipe qui nous a accompagnés depuis le début. Puis Francine aussi était là avant, puisqu'elle faisait partie de la commission culture. Et on a réfléchi ensemble lors d'un groupe de travail sur le futur projet artistique et culturel des Trois Chênes. Donc elle était là aussi avant la sortie de terre du théâtre.
0: Bonjour Francine Pellet.
4: Bonjour.
0: Merci d'être l'invitée.
4: Bonjour
0: de
4: à vous,
0: si
4: bonjour
0: marche.
4: Mélanie.
0: Elle vous entend aussi.
3: Oui, bonjour Francine.
0: On va parler justement de la vie autour du théâtre des Trois Chênes, mais vous Francine qui faites partie de l'équipe de bénévoles depuis 2013, qu'est-ce qui vous a donné l'envie il y a 13 ans?
4: Oh, écoutez, c'est très simple parce que comme vient de le dire Mélanie, je m'étais impliquée dans cette commission culturelle, donc nous réfléchissions ensemble sur ce futur projet et puis le projet est sorti de terre, il y a eu des visites de chantier, moi j'ai adoré ça, des classes venaient voir l'évolution du chantier, voilà. Et puis on s'aperçoit que mine de rien, on s'approprie gentiment les lieux, inauguration, et la bascule s'est faite tout à fait naturellement de cette commission culture à une implication bénévole dans la vie de cette salle de spectacle.
0: Mais ça Francine, c'était en 2013, on est en 2026 aujourd'hui. Vous y êtes,
4: oui,
0: toujours autour aussi des Trois Chênes. On peut se dire que ça pourrait durer quelques années, quelques saisons. Non, 13 ans après, vous êtes toujours à leur côté.
4: Eh bien oui, parce que c'est trop bien. C'est super, ben on est toute une équipe. Et puis moi, ce que j'ai beaucoup aimé, c'est que on n'est pas anonyme, il y a toujours beaucoup de bienveillance, beaucoup d'attention. Et chacun se positionne sur des tâches qu'il aime particulièrement. Moi, je suis passée de donner le programme en disant avec un grand sourire « bon spectacle ». Et puis au bout d'un moment, voilà, et on ferait bien aussi autre chose. Et par exemple, bon, l'accueil des artistes, quand l'équipe des professionnels est occupée à recevoir le public, à une animation dans le hall des Trois Chênes, il faut qu'il y ait du monde derrière pour l'accueil des artistes, pour qu'ils se nourrissent, pour qu'ils soient bien. Et moi, je suis passée à l'arrière, là, dans les cuisines. C'est génial, parce que on voit les artistes avant le spectacle, on assiste au spectacle et on les retrouve après. Donc c'est vraiment super.
0: C'est important, hein, vraiment Mélanie aussi, l'implication des bénévoles. Quand on voit la passion aussi de Francine, rien qu'à la voix, comment est-ce qu'elle est investie et comment est-ce qu'elle y consacre du temps de vie?
3: Oui, c'est vrai, on a une équipe qui est vraiment de tous horizons, tout âge, et vraiment, mais oui, on les sent impliqués. Il y a beaucoup de joie en fait quand ils viennent, ils sont contents d'être là. Et ça fait plaisir et ça galvanise aussi, ça nous galvanise quoi, puisqu'en fait ça porte tout le monde. Et vraiment un grand merci à toute cette équipe.
0: Ah bah Francine, on se donne rendez-vous dans quelques années, parce que là ça fait 13 ans. Dans 13 ans, on vous repassera un petit coup de fil alors en 2039.
4: Le rendez-vous est pris.
0: Merci Francine Pellet, belle journée à vous.
4: Merci, belle journée à vous aussi.
0: À bientôt, 10h31, ici ça marche. On continue à échanger avec Mélanie Plancheneau, directrice et programmatrice du théâtre Les Trois Chênes à Loire-en-Ruillet, ce lundi jusqu'à 11h.
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0: À 10h31, vos infos pratiques en une minute. Si vous cherchez un emploi, une formation, des conseils pour avancer dans votre projet professionnel, venez rencontrer les acteurs de l'emploi et des entreprises du territoire demain à Évron. Des offres d'emploi locales vous seront présentées de 9h à midi. Une matinée de l'emploi, de l'insertion et formation qui se déroule salle du Trait d'Union à Ernée demain de 10h à 16h dans le cadre du contrat local de santé de l'Ernée et du Bocage Mayennais. Une journée promotion de la santé qui est organisée à la maison de santé. Santé Dernay, 24 avenue de Paris. Journée gratuite, l'occasion de rencontrer de nombreux professionnels du territoire. De nombreux sujets qui seront abordés, alimentation, addiction, activité physique adaptée, santé mentale, souffle, insuffisance cardiaque, bien-être. Un jeu sera organisé aussi, avec à la clé plein de belles choses à gagner. Et puis enfin, près de Renazé, la mairie de Saint-Martin-du-Limay, qui sera exceptionnellement fermée demain et mercredi. C'est toujours bon à savoir. D'autres infos pratiques, elles, qui reviennent dans une petite heure.
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0: Dans un instant, Mélanie Planchenot, on ira voir ce qui marche ailleurs à travers une belle initiative. Vous nous donnerez votre avis, votre ressenti sur ce sujet. Vous qui êtes programmatrice et directrice du théâtre Les Trois Chênes à Loiron-Rouillet. On parlera de la Mayenne aussi, votre regard depuis 20 ans sur notre territoire. Et on terminera avec le questionnaire de Ruiz, bien entendu, sans oublier les projets à court, moyen et long terme de ce beau théâtre Les Trois Chênes. D'ailleurs, à court terme, je crois, avec une envie sauvage qui est en approche.
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0: L'occasion de prendre un petit café en ce milieu de matinée. Tu peux préparer le café noir. Bon lundi, belle semaine avec Ici Mayenne et Eddie Mitchell.

0: Tu peux préparer le café noir et dit Michel sur votre radio locale ici Mayenne, 10h36.
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0: La directrice programmatrice du théâtre Les Trois Chênes à Loiron-Ruillé, Mélanie Planchenot, est mon invitée jusqu'à 11h. Mélanie, on va quitter quelques instants la Mayenne et Loiron-Ruillé. On va sortir de notre territoire. Depuis la rentrée, certains parents ont laissé leur enfant faire seul le chemin jusqu'à l'école. Et pour beaucoup, cette première fois reste un moment particulier. Les voir s'éloigner, leur gros cartable sur le dos, avec toujours cette petite inquiétude au moment de traverser les carrefours, par exemple, pour rassurer les parents et mieux sécuriser les trajets des enfants. Une mairie expérimente depuis la rentrée une nouvelle solution. Robin Bernot, vous êtes avec Elsa Dizier en région Centre-Val-de-Loire.
3: À Vouvray, juste à côté de Tours, la mairie a décidé d'installer un marquage au sol devant les écoles pour faire ralentir les automobilistes.
4: Moi, je pense que c'est une très bonne idée de protéger les enfants.
3: Les deux écoles de la ville se trouvent juste devant une route départementale et un virage que certains coupent grossièrement. Alors, pour cette rentrée scolaire, la mairie a mis en place un marquage au sol coloré. Il faut imaginer en lieu et place du passage piéton plusieurs cercles de différentes tailles, de différentes couleurs, bleu, jaune, rouge, vert ou encore blanc, le tout sur 100 mètres. L'objectif étant d'interpeller les automobilistes afin qu'ils réduisent leur allure. La commune n'en est d'ailleurs pas à son coup d'essai, comme l'explique Gérard Leclerc, adjoint à la mairie de Vouvray, à notre reporter Élise Dizier.
5: Comme vous le voyez là ici par exemple, la giration d'un bus, c'est compliqué. On ne peut pas mettre de chicanes, de choses comme ça ici.
6: Ça fait des années qu'on réfléchit à comment faire pour sécuriser ces écoles. Donc il y a quelques années déjà, nous avions repeint les barrières en couleur là pour montrer qu'il y a une école. Nous avons mis les petites figurines attention école. Ça fait partie de la démarche continue.
3: Alors ici en Touraine, ça marche, mais vous, qu'en pensez-vous? Pour Mathilde, c'est une très bonne chose. Il faut protéger nos enfants.
4: Parce qu'il y a de plus en plus de personnes qui ne respectent pas les zones autour des écoles qui sont souvent à 30 km/h, donc c'est hyper positif.
3: Ce que je ne vous ai pas dit, c'est que Mathilde est maman et forcément le sujet lui parle. Comme pour beaucoup de parents, la traversée des routes pour aller à l'école est source d'inquiétude.
4: C'est une crainte et on privilégie les passages piétons qui sont aux alentours des écoles, justement parce qu'il y a des personnes qui aident à traverser où il y a les forces de l'ordre.
3: Et côté conducteur, qu'en pensez-vous? J'ai rencontré Inès qui a le permis depuis quelques semaines.
7: Je pense que tous ceux qui sortent d'avoir le permis, qui ont leur code, etc., on a justement bien le code en tête et on s'arrête. Mais il y a pas mal de gens, les passages piétons, tout ça, ils s'en foutent. Donc ouais, je trouve que c'est une bonne initiative. En plus, mettre des couleurs, c'est assez ludique pour les enfants. Et ouais, ça va permettre de sensibiliser.
3: Désormais, pour la sécurité des enfants, la mairie de Vouvray souhaite aller encore plus loin pour continuer à faire baisser la vitesse des automobilistes et réfléchit à installer des ralentisseurs.
0: Merci Robin Bernot, l'initiative donc qui nous entraînait dans la région Centre-Val-de-Loire. Mélanie Planchenot, retournons ici, chez nous en Mayenne, quand vous écoutez cette initiative, quelque chose qu'on pourrait peut-être démocratiser en Mayenne et qui existe peut-être déjà aussi.
8: Oui, bah c'est forcément une belle initiative qu'on salue. C'est vrai que la sécurité des plus jeunes et des jeunes scolaires là, quand on les laisse, quand on ouvre la porte de la maison ou alors quand ils sortent tout seuls pour aller à l'école, c'est vrai qu'il y a toujours une sorte d'inquiétude par rapport à la vitesse à la vitesse des voitures. Et je pense que ça c'est une initiative forcément à dupliquer sur les territoires. Après à voir avec un retour d'expérience comment ça fonctionne.
0: Et les scolaires qui comptent beaucoup chez vous parce que vous en avez des milliers qui passent chaque saison aussi, ça c'est
8: pratiquement
0: important.
8: Oui, entre 1500 et 2000 qui viennent voir les spectacles. Alors, ils arrivent en bus, puisqu'ils sillonnent le territoire pour venir. Voilà. Mais oui, la sécurisation, elle est primordiale pour que l'enfant puisse devenir autonome, pour que les parents puissent aussi les laisser dans leur expérience de l'autonomie. Et puis, il y a des parents qui, de toute façon, partent très tôt au travail et n'ont pas le choix que de laisser leur enfant partir à l'école.
0: Voilà le regard de Mélanie Planchenot sur cette initiative. 10h40, dans un instant, en prochaine séquence, votre regard sur notre département de la Mayenne, dont ici ça marche. Le temps d'écouter Stevie Wonder, I just call to say I love you. Bon lundi avec ici Mayenne. No.

0: Stevie Wonder, I just call to say I love you sur Ici Mayenne. Dans un instant, on retourne dans Ici ça marche avec la directrice programmatrice du théâtre Les Trois Chênes à Loire-en-Ruillet, Mélanie Planchenot, qui est avec nous jusqu'à 11h.
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0: Mélanie Planchenot à la direction programmation des Trois Chênes à Loire-en-Ruillet qui marche depuis 13 ans. Mélanie, vous êtes arrivée ici en 2006, donc ça fait 20 ans en Mayenne. Vous avez donc vu évoluer le paysage culturel mayennais depuis ces deux décennies. Quel regard vous portez justement aujourd'hui sur la culture déjà en Mayenne?
8: La culture, dès en arrivant, en fait, c'était vraiment des initiatives un peu partout dans toutes les intercos rurales. Et ça, ça a été souligné de toute façon, c'est souligné au niveau national en fait, hein, quand on parle des politiques culturelles territoriales. Donc vraiment la Mayenne, des saisons culturelles, pas que des équipements justement, mais des saisons qui se font en ruralité, en itinérance. Et ça vraiment, ça a été quelque chose que j'ai trouvé formidable, vraiment.
0: Ouais. Est-ce que vous pensez encore que notre département possède une richesse culturelle que l'on sous-estime?
8: Eh bien, je pense. Peut-être, parfois, il y a des biais, vous voyez, voilà. Mais si on s'informe, et de toute façon, les spectateurs qui vont un peu partout le disent, on a tout le temps quelque chose à faire. Il y a une diversité de propositions, il faut bouger, mais il y a plein de choses en Mayenne. Et il y a des choses de grande qualité au niveau culturel et artistique.
0: Et finalement, idée reçue de penser qu'il faut aller à Nantes, Rennes, Paris, pour voir de beaux et grands spectacles?
8: Et oui, parce qu'il y a des plus petits spectacles, peut-être techniquement, ou des artistes
0: médiatisés.
8: C'est sûr
0: que Céline Dion ne viendra pas jouer à Loire-en-Ruillet.
8: Non,
0: ça, c'est
8: non,
0: une
8: non.
0: évidence. Puis ça coûte très cher en plus. Mais on peut voir de très beaux spectacles sans forcément se déplacer dans des grandes villes.
8: Exactement, et être justement, aller sortir des sentiers battus de ce qu'on connaît et de ce qu'on aime, et se sentir cueillir par des propositions vers lesquelles on ne serait pas allé sinon, si cette proposition n'avait pas été programmée en proximité.
0: Est-ce que c'est plus difficile, Mélanie Planchenot, de faire venir un artiste à Loire-en-Ruillet qu'à Laval?
8: Je ne pense pas, parce qu'en fait, les compagnies, les artistes ont envie de tourner, ont besoin de tourner, bien sûr, et ont envie d'être, de partager leurs propositions artistiques, d'être à la rencontre du public. Donc non, les artistes viennent volontiers aux Trois Chênes.
0: Et en retour, souvent, quand ils découvrent la salle, peut-être de se dire « waouh ».
8: Et oui, parce qu'en fait, c'est ce que je disais au début, la salle, elle est entourée d'arbres, de bocages, et puis il y a cette salle professionnelle, avec ce plateau, ce gradinage, donc en fait, voilà, ils sont étonnés de voir un équipement aussi professionnel en milieu rural.
0: Travailler aussi avec beaucoup d'associations, d'acteurs locaux, c'est ça qui marche aussi pour montrer qu'un théâtre soit ancré dans son territoire?
8: Bien sûr, le théâtre seul, la programmation seule, ça fonctionne pas aussi bien qu'une aventure humaine et une dimension collective et humaine au projet. Donc oui, c'est très important d'être en lien avec le territoire, avec les acteurs, actrices du territoire, avec les forces vives, comme on dit. Et ça, c'est un projet qu'on mène tout au long de l'année. On tisse ces liens avec le territoire.
0: Ce qui permet aux habitants peut-être aussi d'avoir le sentiment que c'est aussi leur théâtre.
8: Et oui, de se sentir concerné en fait, voilà, de les mettre aussi au cœur du projet. Ça, c'est très important pour que le théâtre vive tout au long de l'année et que les gens se sentent considérés.
0: La considération avec une belle programmation qu'on vous invite à aller découvrir, à parcourir, dont on parle, nous, au micro d'Ici Mayenne, à travers plein de rendez-vous. Mélanie Planchenot, à la direction programmation du théâtre Les Trois Chênes à Loire-en-Ruillet. Et mon invité dans Ici, ça marche, dans un instant, le questionnaire de Ruiz. Deux propositions, une réponse, une seule, rapide et efficace. Le temps d'écouter Vanessa Paradis ce lundi matin. Les épines du cœur dans votre radio ici Mayenne, en voiture, au boulot ou à la maison. C'est lundi, mais il fait beau, donc tout va bien.

0: 11h10, Vanessa Paradis, les épines du cœur sur votre radio ici Mayenne.
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0: Mon invitée, Mélanie Plancheneau, programmatrice du Théâtre Les Trois Chênes à Loiret-en-Ruillet. Elle en assure la direction aussi. Mélanie, programmer un théâtre, c'est passer son temps à choisir. Donc, normalement, vous êtes entraînée. Avec le questionnaire de Ruiz, cette fois, deux propositions, une seule réponse. Et attention, hein, pas des semaines ou des mois de réflexion. Faut que ça aille très très vite. Le questionnaire, c'est parti. Mélanie, théâtre ou cirque?
3: Théâtre.
0: Danse ou musique?
3: Musique.
0: Seule en scène ou troupe de 15 artistes? Vous avez un joker. Vous avez un
3: joker.
0: Ok, il n'y en a plus. Faire rire ou faire réfléchir?
3: Faire réfléchir.
0: Premier rang ou fond de salle?
3: Premier rang.
0: Résidence ou diffusion?
3: Résidence.
0: 236 spectateurs ou 236 artistes?
3: 236 spectateurs.
0: Les Trois Chênes en 2013 ou aujourd'hui?
3: Aujourd'hui.
0: Levée de rideau ou applaudissement de fin?
3: Applaudissement de fin.
0: Scolaire ou tout public?
3: Scolaire.
0: Directrice ou programmatrice?
3: Programmatrice.
0: Instinct ou réflexion?
3: Instinct.
0: Coup de cœur ou raison?
3: Coup de cœur.
0: Prudence ou audace?
3: Audace.
0: Planifier ou improviser?
3: Planifier.
0: Parler ou écouter?
3: Écouter.
0: Seul ou en équipe?
3: En équipe.
0: Rassurer ou surprendre?
3: Surprendre.
0: Et enfin, aujourd'hui ou demain?
3: Demain.
0: Bien, il y a un seul joker, c'est parfait. 10h53, on arrive au terme de cette émission. Mélanie Plancheneau, la nouvelle saison, les Trois Chênes de demain aussi, les projets à court, moyen et long terme. Déjà, qu'est-ce qui va arriver là prochainement en septembre?
3: Prochainement, c'est la troisième édition du temps fort Envie Sauvage, qui est un temps fort autour de la nature, de l'environnement, de la biodiversité. Pendant 4 jours, on réunit plein de partenaires et on a concocté le programme ensemble avec des spectacles, projections, ateliers, il y aura même un atelier cuisiné avec les plantes, enfin là, plein de choses qui permettent d'avoir un regard attentif, émerveillé sur notre environnement naturel.
0: Et vous aimez vraiment aussi construire les week-ends où le spectacle dépasse simplement le moment passé dans la salle?
3: Oui, exactement, puisqu'en fait, on a un environnement incroyable, un environnement naturel qui est à la porte du théâtre. Donc voilà, c'est vraiment quelque chose qu'on va de plus en plus nourrir, ce lien entre cet environnement naturel et puis tous les spectacles qu'on propose en salle.
0: Et il y a des choses qui vont se développer aux Trois Chênes aussi, donc à moyen ou long terme, des évolutions peut-être, des choses que vous aimeriez aussi développer?
3: On a démarré cette année avec vraiment une programmation tournée sur l'écosensibilité. Tourner vraiment notre programmation avec ce regard sensible autour de projets artistiques qui vont nous parler de notre rapport, nous, à l'environnement, à l'écologie, au rapport avec les autres vivants. Et ça, c'est vraiment une teinte qu'on a. Et puis, tu parles de projets à plus long terme. Et c'est vrai que là, on a remporté un fonds d'innovation territorial du ministère de la Culture, justement pour croiser art, écologie et vivant. Donc voilà, ça nous emmène sur plusieurs années de projets passionnants.
0: Merci beaucoup Mélanie Plancheneau d'avoir accepté l'invitation d'Ici
3: Merci,
0: ça marche.
3: Merci Cédric.
0: On a parlé théâtre, cirque, danse, musique, résidence aussi, mais surtout donc de spectacles vivants. Mélanie qui est arrivée sur le territoire en 2006, une époque où la saison culturelle se déplaçait encore de salle des fêtes en salle des fêtes. En 2013, les Trois Chênes qui ont ouvert leurs portes à Loiret-en-Ruillet, cette salle donc bien ancrée au cœur d'un territoire rural. On n'a pas fini d'en parler. Ici, ça marche. Là, c'est chaque jour aussi, du lundi au vendredi, sur Ici Mayenne, entre 10h et 11h. À retrouver également le week-end, entre 11h et midi, et en podcast, parce que cette émission se partage aussi en podcast à tout moment, quand vous le voulez. 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Dans 5 minutes, la Mayenne compte double.

0: Il a des lunettes comme lui. Il a une aussi belle voix que lui.
1: Et je siffle comme lui.
0: Il siffle comme lui, mais il n'a pas de piano autour
1: non.
0: de lui. C'est Philippe Guiton qui est avec nous. Bonjour,
1: bonjour
0: Philippe.
1: Bonjour Cédric, ça va bien?
0: Ça va pas mal. Là, c'était Elton John, hein, Sacrifice, pour ceux qui chercheraient peut-être.
1: C'est ça. Alors, le Sacrifice, vous allez pouvoir ne pas le faire, puisque si vous voulez vous offrir, par exemple, un nouveau téléphone.
0: Pas mal.
1: Si vous voulez vous offrir, je sais pas, disque, vinyle ou CD, hein, à l'ancienne, si j'ose dire, livre multimédia, je vous offre 50€ pour la Fnac de Laval.
0: C'est chouette.
1: Donc, si vous voulez jouer avec nous cette semaine, n'hésitez pas, passez-nous un petit coup de fil, vous êtes les bienvenus au 02 43 67
0: 11 11 et on revient demain dès 9h. À demain.
1: À demain.
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1: Vous écoutez Ici Mayenne, c'est la première radio du département, il est 11h. L'actu, Gilda Mingui. Bonjour Gilda.
3: Bonjour Philippe, bonjour à tous.
1: Accusé d'un double meurtre, le procès de Stéphanie Ganache s'est ouvert ce matin à Angers.
3: L'homme de 45 ans est accusé du meurtre de deux personnes en 2023. Adélaïde Duplouy, retrouvée morte chez elle à Angers. Puis quelques jours plus tard, à Chaillan, près d'Ernée, Jean-Claude Avard, un ancien garagiste de la commune. Stéphanie Ganache risque la prison à perpétuité. Retour au calme dans le quartier Saint-Nicolas à Laval, dans la nuit de vendredi à samedi, des scènes de violences urbaines ont éclaté. Selon le commissaire de police de Laval, ces émeutes sont en partie liées à l'arrestation d'un père de famille dans le quartier il y a une semaine. Des patrouilles de policiers vont continuer de surveiller le quartier Saint-Nicolas au cours des prochaines nuits.
1: Les gendarmes ont effectué des contrôles de vitesse ce week-end sur les routes du département.
3: Quatre gros excès de vitesse relevés en trois jours. À chaque fois, les conducteurs roulaient sur des routes départementales plus de 50 km/h au-dessus de la limite autorisée. Une moto a notamment été flashée à 164 km/h dans le sud Mayenne. Permis de conduire retiré pour les auteurs des infractions et véhicules mis en fourrière. Un gros, très gros coup dur pour plusieurs hippodromes mayennais. Des courses de plats et d'obstacles pourraient être supprimées. À Méral, Chemazé, Mélédumène, c'est France Gallo qui prévoit de réorganiser tout le calendrier des courses. Des perdants, mais aussi des gagnants, les hippodromes de Cran et Senon dans le sud Mayenne pourraient voir leur activité renforcée. Dossier complet à lire sur l'application Ici. Un joli coup de pouce. En Mayenne, la ferme modèle de Villiers-Charlemagne va toucher 500 000 euros grâce au loto du patrimoine. C'est la dotation maximale possible. Le site mayennais recevra son chèque le 19 septembre. Le corps de ferme du 19e siècle qui est rattaché au château de la Valette a besoin d'être rénové. Ce bâtiment atypique est à découvrir sur la page Facebook d'Ici Mayenne.
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3: C'est un joli début de semaine.
1: C'est pas mal du tout, hein. Le soleil va briller sans interruption. Les températures maximales, alors on est carrément au-dessus des normales de saison, hein. En général, on est à quoi, 24-25, hein. Mi-septembre, ben là, cette semaine, on commence par de 28 à 32 degrés. Voilà ce que nous annonce Météo France Mayenne. Les pronostics d'Hervé Fortin pour le quintet qui va se courir à Beaumont-de-Lomagne aujourd'hui, 7 à 13h55. Hervé vous conseille de jouer le 12, Jeff de Montpas, le 6, Jugement d'Avé, le 13, Cool Chronos, le 14, Japlou Turgot, le 10, Classe de Bruzo, le 4, Hiroko Styric et le 9, Jazz Pat. Le coup de cœur étant pour le numéro 13, Gilda.

0: Chanson sur ma drôle de vie, c'était Véronique Sanson.
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0: Alors, cette semaine, j'ai le plaisir de vous offrir des disques, des livres, du multimédia, un nouveau téléphone. Enfin, pas directement, puisque je vais vous offrir tous les jours 50 euros pour aller faire vos emplettes à la Fnac de Laval. Si vous voulez jouer avec nous cette semaine, n'hésitez pas à nous passer un petit coup de fil, vous êtes les bienvenus, hein, vous connaissez le principe, vous nous appelez au 02 43 67 11 11. La Mayenne compte double, qu'est-ce que c'est? C'est un jeu qui va permettre à trois candidats de jouer, de répondre à 6 questions pour essayer de gagner un maximum de points, un point par question, sauf pour les questions Mayenne, car le jeu s'appelle la Mayenne qu'on double. Le double de 1, c'est 2, donc 2 points si le candidat ou la candidate répond correctement aux questions mayennaises. Candidat ou candidate qui aura le temps du chronomètre pour réfléchir et répondre. Attention, toute réponse est validée et considérée comme définitive. Donc me dites pas, je pense à la réponse numéro 2, ah non, finalement la 3, ah non, la 1. Dans ces cas-là, on prend que la première. Bah oui, parce qu'on est des vilains des fois. Bah oui, il faut bien une règle du jeu, je suis désolé. Alors le candidat qui aura le plus de points va repartir avec le cadeau et le droit de revenir demain pour continuer l'aventure de la Mayenne compte double. 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C'est la Mayenne compte double.
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0: Bonjour Myriam.
3: Oui, bonjour Philippe.
0: Soyez la bienvenue, vous êtes à Cran et vous avez décidé de vous lancer dans la Mayenne compte double parce que vous gagnez, vous allez gâter du monde, c'est ça hein?
3: Ben oui, ça serait bien, ouais.
0: Et qui voulez-vous gagner? Qui voulez-vous gâter, pardon?
3: Gâter. Eh ben, potentiellement mes jeunes qui sont étudiants, donc ça pourrait être en multimédia, en livre, CD, fonctionne toujours avec des CD aussi.
0: Ça c'est bien,
3: voilà.
0: C'est bien, on a de plus en plus des plateformes numériques et tout, mais en fait on a rien à nous quelque part, hein, parce que le jour où on arrête l'abonnement, ben, y a plus rien, alors que si on a des CD, on a toujours matière à écouter de la musique à la maison, et ça c'est drôle. Chouette ça.
3: Mm-mm.
0: Myriam, vous êtes prête à vous lancer?
3: Elle est prête.
0: 38 ans aujourd'hui, on va souhaiter un bon anniversaire à Martin Fourcade. Martin Fourcade.

0: Vous voyez qui c'est ?
1: C'est un athlète.
0: Ouais, c'est un spécialiste de quoi ? Du biathlon, du biathlon ou du beach volley ?
1: Biathlon.
0: Biathlon, oui, absolument.
1: C'était la question.
0: Oui, c'était la question. Et heureusement que vous nous avez apporté la bonne réponse, Myriam. Félicitations. Premier point. Très bien. Est-ce que vous pouvez, s'il vous plaît, me donner le nom de deux sports dont le nom commence par un B ? Deux sports commençant par un B.
1: Basketball, bowling.
0: Ouais.
1: Deux.
0: Oui, bah ça suffit.
1: Voilà.
0: Oui, bon. Bah on s'arrête là. Et on pouvait même rajouter, et au moment où j'ai posé la question, je me suis dit, bah oui, il y a le biathlon aussi. Ah oui, pendant qu'on y est. Hein. Alors, j'avais le badminton, le basket, le baseball, le beach volley, le bowling, le BMX, la bourse à pied également. Très, très c'est très sportif, ça. Il raconte n'importe quoi. C'est normal. Il revient de week-end. Bon, deuxième point. Très bien. On continue. Nous arrivons à une question mayenne. Myriam, savez-vous, l'avantage de la question mayenne, c'est de gagner combien de points?
1: Eh ben, le double.
0: Eh ben, absolument. Deux points si vous répondez correctement. Quelle commune non loin d'Olivet a fêté le 150e anniversaire de ses courses annuelles avant-hier ? Est-ce que c'est Saint-Jean-sur-Erve, Louvernay ou Saint-Ouen-des-Tois ?
1: T'as envie de dire Louvernay ?
0: Non. Aïe. C'était Saint-Ouen-des-Tois qui a fêté son 150e anniversaire des courses qui ont lieu à chaque fois au mois de septembre et une seule fois par an. Et c'est drôlement sympa, si vous avez l'occasion d'y aller, Myriam, n'hésitez pas, c'est pour l'année prochaine maintenant. Hein. Bon, on termine cette première partie avec deux points. Dans la deuxième partie, il y aura possibilité de marquer quatre points supplémentaires. Ne bougez pas, ne baissez pas les bras. Myriam, on va se retrouver juste après Chris de Burgh.
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0: Bon, Myriam, on a terminé cette première partie avec combien de points ?
2: 2 petits points.
0: Oui, on va en récupérer quelques-uns supplémentaires.
2: Ben oui. J'espère.
0: Tiens, question géographie, vous êtes fortiche en géo ?
2: Oh, ça dépend.
0: Quelle île de la Manche a pour capitale Saint-Hélier ? Est-ce que c'est Guernesey, Jersey, Molène ? J'ai entendu, hein, c'est Jersey. Effectivement. Vous avez déjà visité Jersey ?
2: Oui, j'ai eu cette chance-là.
0: Et vous êtes allé comment à Jersey, alors ? À la nage ?
2: En bateau.
0: Oui, ouais, ça fait loin quand même. Très bien. Alors, un point de plus, on en est à 3 points. Et maintenant arrive une terrible épreuve. Ah, vous connaissez cette épreuve, vous en avez entendu parler, les gens en ont peur. C'est l'épreuve du disque à l'envers, Myriam. Comme vous dites, vous allez donc entendre un disque à l'envers de la discothèque des disques à l'envers d'ici Mayenne. On a une discothèque de disques à l'envers, c'est impressionnant. Et vous allez devoir retrouver le titre ou l'interprète de cette chanson. Je pense pas que ça soit trop trop dur. Est-ce que ça vous dit quelque chose ?
2: Oui, évidemment, j'adore. Véronique Sanson, oui,
0: C'est pas une chanson qu'on aurait écoutée il n'y a pas longtemps, d'ailleurs.
2: Hein ? Voilà, en plus.
0: Je crois qu'on l'a écoutée juste après les infos de 11h. Chanson sur mes drôles de vie, Véronique Sanson, un point supplémentaire. On en est à 4 points, c'est bien ça. Arrive maintenant la dernière question mayennaise et vous allez pouvoir marquer 2 points. Car c'est bien connu Myriam, la Mayenne compte
2: double.
0: Exactement. Allez, clochette qui indique effectivement l'arrivée imminente de cette question mayenne. La commune de Montflour est-elle à l'est ou à l'ouest d'Andouillé ?
2: J'ai envie de dire à toute sœur, j'ai envie de dire à l'est.
0: Vous dites à l'est ? On prend Andouillé, hein, d'accord ? Et on regarde si c'est à l'est ou à l'ouest. Et c'est à l'est, effectivement. Attendez, je vérifie parce que je commence à avoir un doute. Je vois la tête de mon technicien qui me dit qu'est-ce que c'est que ce cirque. Parce que effectivement, j'ai marqué ouest. Alors attendez, je prends Andouillé. Je prends Andouillé. Je regarde ce qui se passe. Andouillé est là. Montsûr est là. Donc Montsûr est bien. Oui, mon réalisateur, il rigole, mais il est incapable de m'aider sur ce coup-là. Alors, vous avez la carte de la Mayenne sous les yeux, vous, Myriam. Hein ? Myriam, vous êtes là ?
2: Oui, tout juste, c'est bien à l'est.
0: Voilà, c'est bien à l'est, voilà. Ah. Donc j'ai bien fait de m'interroger quand même sur cette histoire-là. Hein ? Bon, on termine avec 6 points, c'est bien ça. Très bien.
2: J'étais pas sûre de moi, mais bon.
0: Non, mais moi, j'étais plus sûre de moi non plus, hein, Myriam, donc je vous rassure. Hein. C'est lundi pour tout le monde, en fait. Hein.
2: On révise sa géographie
0: ouais.
2: En même temps.
0: Qu'est-ce que vous avez fait ce week-end ?
2: Eh bien, je suis allée voir les 30 ans de la Rincerie, où il y avait beaucoup d'événements, et dont la course des radeaux, le samedi.
0: Et vous avez participé à la course des radeaux ?
2: Une participation active, oui.
0: Oui, ah bah très très bien, ça s'est bien passé, vous n'êtes pas tombé à la baille, tout allait mieux. Bon, je vous souhaite plein de choses, Myriam, et notamment de se retrouver tout à l'heure, juste avant midi, pour vous annoncer une bonne nouvelle. Comme quoi, vous pourriez gagner, je sais pas, 50 euros à la FNAC, ça pourrait être pas mal, ça. Hein. Mais alors, on ne sait pas ce que vont faire les candidats suivants, ok ? Donc, croisons les doigts. Myriam, je vous dis peut-être à tout à l'heure. Et je vous souhaite plein de bonnes choses. 11h20, d'ici quelques instants, dans la Mayenne Compte Double, nous allons accueillir notre deuxième candidat. Oui, c'est un candidat, c'est Anthony de Laval, qui va nous rejoindre. À tout de suite.
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0: Et avant d'accueillir notre deuxième candidat, je vous propose de retrouver, d'écouter Grand Corps Malade, qui chante avec Stilto. Voici le prochain rêve.
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0: Milto et Grand Corps Malade, le prochain rêve, ici Mayenne, 11h26.
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0: Bonjour Anthony.
2: Bonjour.
0: Anthony, à Laval, dans sa voiture peut-être, non ?
2: Stationné, mais en voiture, tout à fait.
0: Très très bien, donc bien concentré sur la Mayenne compte double, parce que vous avez peut-être entendu Myriam jouer juste avant vous, elle a marqué 6 points, vous allez donc devoir, à votre tour, faire 6 points. Est-ce qu'il y a des questions qui vous ont un petit peu embêté, Anthony, d'après ce que vous avez entendu tout à l'heure ?
2: C'était plutôt accessible dans les réponses, dirons-nous.
0: Ah, c'est rassurant. Pourvu que ça dure.
2: On est un peu les mêmes, tout à fait.
0: Alors, je ne vais pas vous reposer tout à fait les mêmes questions, mais on va essayer de marquer un maximum de points. Attention, Anthony, si jamais vous gagnez 50 euros, vous avez une idée déjà de ce que vous allez acheter à la Fnac de Laval ?
2: Eh ben oui, ça va être bientôt l'anniversaire de ma conjointe.
0: Ah oui.
2: Donc les idées ont déjà été envoyées, donc ça va être un sacré coup de pouce, oui, tout à fait.
0: Alors si vous gagnez 50 euros aujourd'hui, vous pouvez revenir demain pour gagner 50 euros, ça ferait 100. Mercredi, ça ferait 150. Jeudi, 200 et vendredi, 250. Donc vous voyez ce qu'il vous reste à faire, Anthony. Jouer pendant 5 jours, hein, et gagner jusqu'à 250 euros. C'est parti. L'anniversaire du jour, 71 ans aujourd'hui, bon anniversaire au pape Léon XIV. Léon XIV, il est italien, américain ou africain ?
2: Italien.
0: Non, je suis désolé de vous annoncer qu'il est américain. Ouais. En fait, il possède une double citoyenneté. Il est à la fois américain et péruvien, 71 ans. C'est un jeune pape, hein, effectivement. On en discutait avec notre réalisateur. Il a une longue espérance de vie. On peut l'avoir pendant longtemps. Et on lui souhaite, en tout cas, de continuer à être avec nous pendant longtemps. Bon, c'est pas grave, Anthony, c'est qu'un point. On s'en fiche. Attention. Concentration. Est-ce que vous pouvez me donner le nom de deux animaux dont le nom commence par un B ? B comme Bernard.
2: La biche et le bœuf.
0: Bah, par exemple, oui. J'avais dans ma liste le babouin, le blaireau, le bison, le baudet, la belette, le bœuf que vous nous avez cité et le banaconda également, un célèbre serpent qui fait peur. Oui, je peux tricher aussi, oh quand même ! Premier point pour vous en ce qui vous concerne, Anthony. Très très bien. Nous arrivons à une question mayenne. La question mayenne, c'est la question qui compte ?
2: Qui compte double.
0: Dans quelle commune ? Non loin dernier, le festival de la danse bretonne a-t-il eu lieu ce week-end ? Saint-Georges-Butavant, Saint-Denis-de-Gâtine ou Montsûr ?
2: Saint-Denis-de-Gâtine ?
0: Saint-Denis-de-Gâtine, absolument. Qu'est-ce qui vous a mis sur la voie le fait que j'ai dit que c'était pas très très loin Dernay, ou vous saviez vraiment qu'il y avait une fête bretonne à Saint-Denis-de-Gâtine ce week-end ?
2: Non, il est vrai que la commune Dernay a grandement aidé.
0: Très bien. Bon, je vais arrêter de donner des indices parce que c'est pas rigolo si long. Bon, trois points, nous en sommes trois points de ce qu'a fait Myriam il y a quelques instants. Donc, surtout, ne bougez pas. Ne baissez pas les bras, continuez à être costaud comme ça. Anthony, on va se retrouver après nos infos pratiques. Car il est 11h30.
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0: Et que toutes les heures, à toutes les demi-heures, nous avons rendez-vous avec les infos pratiques. L'US Villiers Charlemagne Basketball organise deux portes ouvertes. Vous pouvez participer à une séance gratuitement ce mercredi et le mercredi suivant. Trois créneaux sont possibles. 16h30, 17h30 pour les 6-8 ans. 17h30, 18h15 pour les 9-11 ans. 18h15, 19h pour les 12-17 ans. À Renazé, le centre social douanier Rousseau propose aux parents d'enfants de 0 à 6 ans plusieurs rendez-vous gratuits autour de la découverte du jeu et de l'éveil. La prochaine date, c'est ce mercredi avec un atelier parents-enfants autour de la médiation animale. Il permettra de découvrir la responsabilité, le respect et la compréhension des émotions avec un animal. Rendez-vous ce mercredi, donc à 10h pour cet atelier. C'est gratuit, mais attention, c'est sur inscription. À changer, au niveau du stade, une partie du halage est fermée jusqu'à vendredi. Des arbres sont abattus pour des raisons de sécurité. Les piétons et cyclistes doivent suivre un itinéraire de déviation. Les infos pratiques reviennent dans une heure sur Ici Mayenne.
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0: Paris Latino. Vous souvenez-vous de cette chanson de Bandolero? Vous allez pouvoir la fredonner en écoutant Ici Mayenne.

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2: En version rap, hein, Bandolero, Paris Latino, souvenir de 1983.
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2: Anthony, toujours là? Toujours sur le bas-côté?
4: Exactement.
2: Vous êtes garé à quel endroit exactement? Enfin, au niveau de quelle commune? Je ne veux pas le point GPS non plus, il ne faut pas exagérer, mais vous êtes où?
4: Alors, c'est une grosse commune parce que je suis à l'Université du Mans.
2: Ah, vous avez quelque peu quitté la Mayenne? Hein,
4: exactement, tout à fait.
2: Et qu'est-ce que vous allez faire du côté du Mans, alors, Anthony?
4: Eh ben, pour raison professionnelle, parce que je rayonne de l'est de l'Ille-et-Vilaine jusqu'au sud de la Sarthe.
2: Ah ouais, vous voyagez pas mal, alors.
4: De temps en temps, exactement, tout à fait.
2: Très, très bien.
4: Je suis amené à beaucoup me déplacer, effectivement.
2: Vous en êtes à 3 points. Il va falloir gratter au moins 3 points supplémentaires pour arriver au niveau de Myriam. Myriam de Cran qui a gagné 6 points tout à l'heure. Et pour gagner 50 euros à la FNAC de Laval, vous allez devoir faire au minimum 6 points. Attention, de quel département l'île de Sein dépend? Le Morbihan, les Côtes d'Armor ou le Finistère? L'île de Sein, est-ce que ça dépend du Morbihan, des Côtes d'Armor ou du Finistère?
4: Du hasard du Finistère.
2: Eh bien, le hasard fait bien les choses, mon cher Anthony. Effectivement, l'île de Sein, le Rat de Sein, est au large du département du Finistère. Un point de plus, 4 points, très bien. Maintenant, le disque à l'envers. Ça vous tente, Anthony, le disque à l'envers?
4: Mais c'est parti.
2: Allons-y, c'est vous parti. Êtes prêts? Attention, vous allez devoir retrouver le titre ou l'interprète de cette chanson qu'on vous diffuse à l'envers, car nous sommes des petits couquinous. Mais oui,
5: c'est Fistra.
2: J'ai envie de dire fastoche.
4: Oui, tout à fait. Louise Attaque, je t'emmène au vent.
2: Ah bah carrément, titre et interprète, bravo. Vérification, allez viens, je t'emmène au vent.
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2: Avec la voix de Gaëtan Roussel. Bon, 5 points. Alors, maintenant on sait qu'il y a possibilité de marquer 2 points sur la dernière question, puisque c'est une question mayenne, une question qui compte.
4: Double.
2: Exactement. Donc, si vous répondez correctement, vous prenez la tête de la Mayenne compte double. Et si vous ne répondez pas correctement, eh bien, on se dira au revoir et on se souhaitera une bonne journée, Anthony.
4: Tout à fait.
2: Alors, attention. Alors, j'ai remis mes idées en place aussi et mon GPS correctement. La commune de Cuillé est-elle à l'est ou à l'ouest de Méral?
4: À l'est ou à l'ouest de Méral? À l'est.
2: Oui, vous avez entendu mon cri de désespoir, Anthony. C'est à l'ouest. C'est la commune de Cuillé est à l'ouest de Méral. C'est vrai que c'est pas évident cet exercice. Je m'en rends compte que même moi, je me pose des questions quand je pose la question alors que je l'ai préparée. Donc il y a quelque chose qui colle pas. Je vais peut-être arrêter ce genre de questions. Mais notre dernier candidat aura le droit au même type de questions. Je préviens aussi. Hein. Bon, eh ben écoutez, Anthony, j'ai dit qu'on allait souhaiter une bonne journée. C'est ça. Hein.
4: Ce sera le cas. Une excellente journée à vous.
2: Quand vous revenez quand vous voulez, hein, pour la Mayenne compte double, hein, puisque vous n'avez pas gagné, donc vous avez le droit de revenir avant la fin de la semaine. Anthony, belle journée, roulez bien et revenez en Mayenne, d'accord?
4: Merci, j'arrive.
2: À bientôt.
4: Bonne journée.
2: Alex Warren, Fever Dream, sur votre radio locale ici Mayenne, il est midi moins 20.

0: Fever Dream, Alex Warren, sur votre radio locale ici Mayenne, ici vos chansons préférées, toute la journée.
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0: La Mayenne compte double avec notre troisième candidat. Bonjour Mohamed.
2: Oui, bonjour.
0: À Sougé-sur-Ouette.
2: Tout à fait.
0: Bon, vous avez entendu notre Anthony jouer juste avant vous?
2: Oui, j'ai entendu, oui.
0: Et il n'a pas réussi à égaler le score de Myriam. Donc, à votre tour d'essayer de faire.
2: Je pense pas que je peux faire beaucoup mieux qu'eux.
0: On va voir. Non, mais faut pas partir perdant, Mohamed, parce que sinon, on fait rien. Donc, autant se lancer dans l'aventure. Si jamais vous gagnez 50 euros pour la Fnac de Laval, qu'est-ce que vous en faites? Est-ce que vous l'offrez à quelqu'un? Vous avez une petite idée?
2: Je vais l'acheter quelque chose pour les enfants, des petits livres, des petits trucs comme ça utile.
0: Ouais, très bien. Vous avez combien d'enfants?
2: 3.
0: Ouais, vous faites une collection d'enfants, donc...
2: Non, on arrête la collection.
0: Oui, à un moment, faut arrêter. C'est, ils ont quel âge?
2: 6 ans, 4 ans, 3 ans.
0: Ah ouais, ça doit être sympa à la maison quand même. Hein.
2: Oui, c'est très sympa.
0: Ouais, à cet âge-là, c'est vrai que ça bouge beaucoup. Bon, oui. Mohamed, vous êtes prêt?
2: Oui. Oui.
0: Allez, on y va, c'est parti. Une pensée pour Jacques Martin qui nous quittait le 14 septembre 2007. Quelle émission emblématique du dimanche après-midi a-t-il animé à la télévision? Est-ce qu'il a animé l'école des fans, l'école des zozos ou l'école vert?
2: L'école des fans.
0: L'école des fans est une bonne réponse, effectivement. Quand on était petit, on pouvait aller chanter des chansons de nos artistes préférés. Votre artiste préféré, Mohamed, c'est qui, vous? Si vous en avez qu'un.
2: Moi, j'ai pas beaucoup d'artistes préférés, mais j'aime bien... Bon, après, Céline Dion, c'est des fois, c'est des bonnes musiques, des bonnes musiques comme ça. Génial, Eddy aussi. Bon, des petits trucs comme ça, voilà.
0: Ouais. Bah, de toute façon, souvent, c'est quand on entend ça à la radio, on chante, et puis c'est sympa, quoi.
2: Effectivement, voilà. Ça fait l'ambiance.
0: Alors, premier point, on continue. Attention, maintenant, je vais vous demander de me donner le nom de deux objets dont le nom commence par un A.

0: J'arrive pas. Ouais. C'est rude, on passe.
1: Mais non, mais des fois, ça nous bloque ce type de questions. Hein. Il y avait par exemple, alors moi j'ai pris par ordre alphabétique, hein, je me suis pas embêté. Il y a l'allumette, il y a l'ampoule, il y a l'aspirateur, il y a l'antenne, il y a la graffeuse, il y a la queue-leu-leu, non, ce qui n'a rien à voir. Ouais, mais c'est pas grave, on s'en fiche, c'est qu'un point. C'est qu'un
0: okay,
1: point.
0: Ça marche.
1: Et maintenant, il y a possibilité d'en marquer deux. Eh ben oui, parce que c'est bien connu, la Mayenne compte double. Exactement. La troisième, rétro-classique. C'est un rassemblement de véhicules anciens. On en a longuement parlé d'ailleurs la semaine dernière sur Ici Mayenne. Ce rassemblement de véhicules anciens s'est tenu hier à Laval, au stade Francis Lebasser, à l'Hippodrome ou à l'Espace Mayenne.
0: L'Hippodrome.
1: À l'Hippodrome, mais oui, absolument. Parce que bah, les voitures, elles ont des chevaux. Bah oui, c'est bien connu. Ouais, complètement, c'est pour ça. Hippodrome de Laval, la troisième rétro classique. Très bien, 2 points sur cette question mayonnaise. Vous en êtes à 3 points. La partie continue d'ici quelques instants. Surtout, ne bougez pas, Mohamed. On va se retrouver juste après notre ami Yannick Noah, qui arrive juste après ça.
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0: Yannick Noah, Angela sur Ici Mayenne.
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0: Midi moins 10, qui va repartir avec ce bon d'achat d'une valeur de 50 euros à dépenser à la FNAC de Laval? Ben, on le saura d'ici quelques instants. Récapitulons, Anthony a marqué 5 points. Myriam, auparavant, avait marqué 6 points. Mohamed, vous en êtes à 3 points pour le moment. Donc, oui. Si vous faites 3 points maintenant, on arrive ex aequo avec Myriam. On procède à un tirage au sort. Mais vous avez possibilité de faire jusqu'à 4 points, ça ferait 7 points, vous seriez le grand vainqueur du jour. Ok ?
2: Ok.
0: Mohamed, de quel département dépend l'île Grande ? Les Côtes d'Armor, la Loire-Atlantique ou la Manche ?
2: Moi, je dis la Manche, mais...
0: Non, c'est pas la Manche. Ce sont les Côtes d'Armor, une célèbre île d'ailleurs, ou une île qui est célèbre plutôt pour sa réserve naturelle d'oiseaux. Quand on va à l'île Grande, il y a plein d'oiseaux et tout, c'est drôlement sympa. Bon, ça sera l'occasion d'aller y faire un petit tour, pourquoi pas Mohamed ?
2: Oui, pourquoi pas, oui.
0: Bon, c'est pas grave, c'est qu'un point. On arrive maintenant à la question du disque à l'envers. Ah, le disque à l'envers. Vous allez devoir trouver le titre ou l'interprète. Je ne vais pas vous donner de proposition de réponse, Mohamed. Okay. Il va falloir vous débrouiller juste avec vos oreilles. Vous êtes prêts ?
2: Donc, ok, c'est bon.
0: Allez, on se lance dans l'aventure. C'est parti. Ah ah.
2: Alors, franchement, je ne suis pas assez.
0: Vous ne l'avez pas ?
2: Non, je peux pas vous monter. C'est compliqué. Bon, j'ai rien
0: compris. Ça arrive. Bon, c'est vrai que l'extrait était quand même court, hein. Et je vous propose de l'écouter à l'endroit. Vous allez me dire si vous le reconnaissez.
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2: Non, je ne connais pas.
0: C'est Francis Cabrel, avec cette chanson, effectivement. J'arrête de chanter, même si on me conseille de chanter en ce moment, parce qu'on aimerait bien avoir un petit peu de pluie.
2: Oui, surtout aujourd'hui.
0: Bon, Mohamed, c'est pas grave.
2: C'est pas grave.
0: On sait que maintenant, on va pouvoir répondre tranquillou à la dernière question. La dernière question mayenne, parce qu'on n'arrivera pas à 6 points. Hein,
2: c'est pas grave.
0: Au mieux, on va encore marquer 2 points, quand même. Hein. Est-ce que vous avez l'habitude, Mohamed, de vous balader en Mayenne ?
2: Pas beaucoup, la vérité.
0: Non, pas...
2: J'ai pas trop de temps.
0: Mais après, pour le boulot, c'est vrai que vous pouvez vous promener également en Mayenne. Enfin, quand je dis vous promener... Travailler oui, en Mayenne. Hein. À votre avis, la commune de Goron, vous voyez où ça se trouve, Goron ?
2: Non.
0: C'est là-haut. La commune de Goron est-elle à l'est ou à l'ouest d'Ambrières-les-Vallées ? À l'est ou à l'ouest ? Vous choisissez.
2: Je suis à l'est. Je connais l'Ambrières-les-Vallées, mais je suis à l'est.
0: Ouais, je veux dire que j'ai pas entendu. Hein, et que c'est à l'ouest, voilà. Des fois, on peut tricher un peu quand même. On fait ce qu'on veut, c'est lundi. Hein. Bon, Mohamed, faudra revenir. Bien. Faudra revenir dans la Mayenne Condo. Hein, puisque maintenant, vous savez comment ça se passe et qu'on n'est pas des méchants. OK ?
2: Ouais, merci beaucoup. C'est gentil.
0: Belle journée, Mohamed. À bientôt. Au revoir. On va retrouver Myriam. Myriam, toujours là ?
4: Oui.
0: Vous attendiez la bonne nouvelle ?
4: C'est ça. Donc bravo aux autres candidats parce que je sais pas si voilà.
0: Oui, avec les mêmes questions, vous n'auriez peut-être pas fait 6 points, c'est ça ?
4: Probablement 6 sur le troisième candidat.
0: Oui, là, ça le faisait, pas sur le deuxième.
4: Après,
0: on a toujours des questions qui nous plaisent plus que d'autres. En tout cas, j'ai le plaisir, ma chère Myriam, de vous annoncer que vous venez de gagner 50 euros en bon d'achat valable à la FNAC de Laval. Ça n'est qu'un premier pas, si vous le pouvez, si vous le souhaitez. Est-ce que vous voulez revenir demain pour continuer l'aventure de la Mayenne Compte Double?
4: Alors oui, avec plaisir, je peux demain. Le reste de la semaine, non, mais oui, donc avec plaisir.
0: Eh bien, ça fera 100 euros si vous gagnez. Myriam, à demain, belle journée à vous.
4: Merci de même.
0: Dans 5 minutes, toute l'actu en Mayenne.
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0: 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France Gall, Cézanne Pain sur Ici Mayenne. Juste après les infos de midi, nous avons rendez-vous avec Kenora Malagré.
1: Bonjour à tous, j'espère que vous allez bien, chers amis.
0: Ah bah,
1: aujourd'hui,
0: oui.
1: Nous allons parler complémentaire santé, un sujet ô combien important. On a des solutions pour vous dans On vous doit bien ça, votre nouveau rendez-vous sur votre radio Ici.
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0: Ici Mayenne, première radio du département, midi. L'actu, Gilda Minguy. Bonjour Gilda.
3: Bonjour Philippe, bonjour à tous.
0: Première journée d'audience aux assises de Maine-et-Loire. Le procès de Stéphane Niganache a débuté ce matin à Angers.
3: L'auteur présumé de deux meurtres, dont celui de Jean-Claude Avard à Chaillan, a reconnu ce matin toutes les accusations. L'audience est suspendue depuis une demi-heure. Ce procès devra notamment permettre de comprendre ce qui a motivé Stéphane Niganache à passer à l'acte, car les mobiles de ces deux meurtres restent flous, explique l'avocat de la défense, Maître Sébastien Audin.
4: Il finira par prendre la voiture de M. Avard, mais en fait, M. Stéphane Niganache, au début, rentre dans cette maison pour se mettre à l'abri, pour manger, pour se reposer, parce qu'il est totalement perdu. Il a faim, il a des besoins, il a soif, il est fatigué. Et c'est dans son sommeil qu'il va être réveillé, en tout cas, c'est ce qu'il indique lors de ses dépositions, qu'il sera réveillé par M. Avard. Et c'est quelque part une forme de défense qui prendra le dessus en ce qui le concerne et qui le fera passer à l'acte sur M. Avard.
3: Stéphane Niganache risque la prison à perpétuité car il a déjà été condamné en 2017 pour une tentative de meurtre sur conjoint. Le verdict du procès est attendu vendredi devant la cour d'assises du Maine-et-Loire. Audience à suivre sur ici.fr.
0: Retour au calme dans le quartier Saint-Nicolas à Laval.
3: Dans la nuit de vendredi à samedi, des scènes de violence urbaine ont éclaté, mais les deux nuits suivantes ont été calmes, sans incident, selon le commissaire de police. Sur Ici Mayenne, Nicolas Guérand, directeur départemental de la sécurité publique, fait le lien entre l'arrestation d'un père de famille dans le quartier il y a une semaine et ce qui s'est passé en début de week-end.
5: Ça doit l'être et ça peut l'être. Maintenant, vous dire que ça suffit, c'est uniquement cet événement-là, je n'ai pas la capacité de vous le garantir. C'est un événement récent qui a pu être l'élément déclencheur, mais bon, il y avait peut-être d'autres choses. Ça, c'est des enquêtes qui nous le diront et également des investigations faites par notre service de renseignement pour essayer de comprendre en profondeur ce qui s'est passé. Mais bon, ça a contribué à l'évidence, au moins en partie, aux opérations et aux événements qu'on avait vécu ce week-end.
3: Aucune interpellation n'a eu lieu pour l'instant après les événements de ce week-end. Des patrouilles de police vont continuer de surveiller le quartier Saint-Nicolas au cours des prochaines nuits. Les gendarmes, eux, ont effectué des contrôles de vitesse ce week-end sur les routes du département. 4 gros excès de vitesse relevés en 3 jours. À chaque fois, les conducteurs roulaient sur des routes départementales plus de 50 km/h au-dessus de la limite autorisée. Une moto a notamment été flashée à 164 km/h dans le sud Mayenne. Permis de conduire retiré pour les auteurs de ces infractions et véhicules mis en fourrière.
0: Un gros, très gros coup dur pour plusieurs hippodromes mayennais.
3: Des courses de plat et d'obstacles pourraient être supprimées à Méral, Chemazé, Mellet du Maine. C'est France Gallo qui prévoit de réorganiser tout le calendrier des courses. Jean-Claude Lambert est le président de la Société des courses de l'hippodrome de Molière à Chemazé dans le sud Mayenne. Il ne comprend pas ces décisions.
6: Ça me met un peu en colère parce que je pense qu'on sort de quelques années d'immobilisme. L'équipe de France Gallo au grand complet n'a rien fait pendant 3 ans. Voilà, et d'un seul coup, on sort un projet qui bouleverse tout. Alors que si on avait pris des mesures il y a déjà quelques années, les mesures seraient beaucoup moins lourdes de conséquences.
3: Des perdants donc en Mayenne, mais aussi des gagnants, puisque les hippodromes de Cran et de Senones pourraient voir leur activité renforcée. Dossier à lire sur l'application ici. Une première historique hier sur la

0: Va briller sans interruption cet après-midi. Les températures maximales sont largement au-dessus des normales de saison. On aura de 28 à 32 degrés. 28, ça sera pour Saint-Cyr en Paille, par exemple. 30 à Mayenne, 32 à Laval et Mélédumène. 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C'est l'heure de retrouver Enora Malagré. On vous doit bien ça.
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3: Bonjour à tous, que vous m'avez manqué durant ce week-end. Il est midi 5 sur votre radio ici. Bienvenue dans votre nouveau rendez-vous. Ici, on parle bon plan, vie quotidienne, arnaque à éviter, santé. Nous sommes là pour vous rendre service parce qu'on vous doit bien ça. C'est le titre de ce nouveau rendez-vous quotidien. Nous sommes ensemble jusqu'à 13h. Moi, je m'appelle Enora Malagré. Et voici la joyeuse bande qui m'accompagne aujourd'hui. Aude Razo, madame anti-arnaque. Coucou, Aude.
4: Coucou, Enora. Coucou, tout le monde.
3: Valère Coréard et ses bons plans conso. Coucou, Valère.
5: Salut, Enora.
3: Le grand médecin, je roule l'air, Gérald Kierzek.
6: Bonjour Enora, bonjour à tout le monde.
3: Et mon rayon de soleil, Elsa Wolinski.
7: Bonjour tout le monde.
3: J'embrasse mon amoureux qui nous écoute aujourd'hui.
5: Mais pourquoi?
3: Pourquoi aujourd'hui? Coucou Monsieur B. Voilà, c'est dit. Alors aujourd'hui, on va vous parler d'un sujet extrêmement sérieux. On va vous parler mutuelle senior. Parce que c'est Monique qui nous a alerté, qui nous a même envoyé un message et qui trouve qu'elle paye trop cher. On va la recevoir d'ailleurs, Monique, dans un instant. Du coup, on s'est saisi de ce sujet qui nous a semblé très important. Vous êtes à la retraite, vous voulez changer de mutuelle. On va vous dire comment ne pas se faire avoir. Et nous avons même une éminente collègue de chez 60 millions de consommateurs qui va nous épauler sur ce sujet. Appelez-nous ou laissez-nous un vocal sur notre WhatsApp, c'est gratuit. 0810 055 056, nous sommes là pour vous. Et puis laissez-nous aussi des messages vocaux comme l'a fait Julien d'ailleurs aujourd'hui.
8: Bonjour, c'est Julien. Je voudrais savoir ce que vous pensez des petits flyers qu'il y a collés au feu rouge avec un numéro d'épaviste.
3: Ah bah c'est vrai ça, qu'est-ce qu'on en pense? Ça c'est une question pour notre Aude Razo nationale.
4: Oui, parce que c'est un petit peu une arnaque. En tout cas, vous avez de grandes chances de tomber sur des épavistes. Alors ceux qui récupèrent votre vieille voiture, là,
7: c'est ça, moi j'avais même pas, j'avais pas compris ce que c'était.
4: Oui, en fait, c'est vous avez une petite affiche avec le numéro d'un épaviste qui récupère votre voiture. Je vous conseille de pas appeler.
3: On y répond dans une trentaine de minutes. 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Sur votre radio ici et on va démarrer avec vous, toute la bande, mais c'est vrai en particulier monsieur Valère Coréard qui a donc invité notre éminente collègue Adélaïde Robert de 60 millions de consommateurs. Bonjour Adélaïde, bienvenue.
9: Bonjour à tous.
3: Merci beaucoup de nous éclairer sur cet épineux sujet.
5: Alors un épineux sujet, une usine à gaz j'ai envie de dire, parce que quand on dit mutuelle ou complémentaire santé, on se dit tout de suite, bon elle n'est pas forcément bien calibrée, ça me coûte une fortune, mais j'aimerais changer, mais je ne sais pas comment faire, etc. Et c'est pour ça qu'on vous a effectivement invité Adélaïde, d'autant que dans votre dernier numéro là, de 60 millions de consommateurs, qui est en kiosque, instant pub, eh bien on parle
3: il fait
5: de
3: ça bien,
5: hein. Mutuelle. Voilà. Une fois qu'on a dit tout ça, toutes les questions arrivent et la première, quelle est Adélaïde la différence entre une mutuelle et une complémentaire santé? Parce qu'on entend les deux.
3: Ouais. En fait, j'ai dit vulgairement, pardon, mutuelle senior, je sais que c'est pas tellement le terme qu'il faut employer. Hein.
9: En fait, c'est un terme qui est effectivement plus connu que complémentaire santé, qui est trop long, mais c'est vrai qu'il y a trois acteurs qui proposent des contrats de complémentaire santé. Il y a des mutuelles qui sont à but non lucratif et qui du coup ont un système un peu différent, qui vont pas plafonner au niveau de l'âge, qui vont toujours, enfin plutôt jamais utiliser de questionnaire de santé. Il y a les assurances et il y a les institutions de prévoyance.
3: Ok.
5: Bon, au moins ça c'est clarifié. Les mutuelles, il y a quand même un peu une logique de solidarité, mutualiste, etc. On peut le préciser. Quel est le prix d'une bonne complémentaire santé quand on est à la retraite?
9: Alors c'est une question qui est difficile puisque ça va beaucoup dépendre des besoins. L'idée c'est de pas dépenser trop par rapport aux réels besoins qu'on peut avoir. Il y en a entre, ça peut aller d'une cinquantaine d'euros vraiment au plus bas à 150, 200, 250 euros. Ça va aussi dépendre des régions. Voilà, à Paris, en PACA, on a souvent des médecins avec des dépassements d'honoraires. Donc c'est vrai qu'il y a des gens qui peuvent avoir besoin de complémentaires plus couvrantes.
10: Alors je ne vais pas les défendre, mes collègues, c'est clair que les dépassements...
3: Mais un peu quand même, cher docteur.
10: Non, mais les dépassements d'honoraires, vous savez combien est payé, par exemple, l'ablation de l'appendicite, remboursé par la Sécu, le tarif de base, 170 euros. Okay. Avec ça, vous payez le chirurgien qui doit payer le matériel.

0: qui doit payer le bloc opératoire, etc. Donc, il est obligé de prendre ce qu'on appelle des dépassements d'honoraires. Mmh. Mais quand on est un chirurgien qui paye 170 euros remboursé par la Sécu, c'est pas du dépassement d'honoraires, c'est du rattrapage d'honoraires, j'allais dire, pour qu'il puisse gagner sa vie. Il est bac plus 14, il vous ouvre le ventre, enfin en tout cas, il a votre vie entre ses mains. Donc, on voit bien que le système des mutuelles, il est là justement pour compenser et un peu la variable d'ajustement. Et très souvent, les collègues d'ailleurs s'adaptent en disant quelle est votre mutuelle, etc., pour pouvoir adapter ses dépassements.
1: Valère Correa.
2: Bon, la variable d'ajustement, ce sont aussi nos cotisations, donc c'est ce qu'on va essayer de régler cette fois-ci ensemble. Est-ce qu'on peut changer de mutuelle, de complémentaire santé quand on veut, Adélaïde ?
3: Alors, depuis 2020, ce qui est super, c'est qu'effectivement, on peut changer au bout d'un an. Il faut attendre un an, mais au bout d'un an, on peut remettre en cause son contrat. Et c'est vraiment super parce que ça permet de s'adapter vraiment au fil de l'eau à ses nouveaux besoins et de pas trop les anticiper, en fait. Parce que les gens ont tendance à payer très cher en se disant, peut-être si j'ai plus d'une audioprothèse dans 5 ans. Non, en fait, il vaut mieux prendre vraiment au regard de ce dont on a besoin.
1: C'est ça, d'accord.
2: Oui, ça c'est important, on sort pas la boule de cristal, on va en parler tout à l'heure. Et d'ailleurs, je vois qu'il y a des messages qui commencent à arriver d'auditrices, d'auditeurs. On va aussi parler de celles et ceux qui sont pas à la retraite en deuxième partie.
1: Oui,
2: là.
1: Bien sûr.
2: Voilà, pour expliquer aussi comment mieux s'y retrouver. Quand on prend sa retraite, Adélaïde, on peut garder la complémentaire de son entreprise pendant 3 ans. Vous pouvez nous rappeler les règles?
3: Oui, c'est la loi E20 qui permet effectivement de maintenir, une fois qu'on a rompu son contrat, on part à la retraite, on peut garder son contrat la première année. Alors, avec la grosse différence, c'est qu'on va payer le double, en fait, au départ, parce qu'on va payer à la fois la part employeur, qui est en général de au moins 50%, et sa propre part. Et ensuite, la deuxième année, il y a une hausse, mais qui va être plafonnée à 25%. La troisième année, une hausse qui va être plafonnée à 50%. C'est très intéressant pour avoir le temps de, justement, faire des recherches, regarder, avoir un nouveau contrat. C'est pas forcément intéressant à long terme, parce que les contrats collectifs d'entreprise sont taillés pour des actifs, et donc ne correspondent pas, vont pas donner des garanties qui correspondent aux besoins des seniors.
1: Oui, Aude Razo.
4: Oui, et d'ailleurs, on a un message à ce sujet sur le WhatsApp du 0810 055 056. C'est Roselyne qui nous écrit depuis Nantes et qui nous dit il y a beaucoup de gens qui ne savent pas qu'on a le droit à la loi E20. C'est vrai, ça?
3: Alors, le problème, c'est que normalement, c'est une obligation. C'est-à-dire que c'est pas nous à le savoir. C'est que la complémentaire santé et l'employeur doivent alerter toute personne qui part à la retraite de ce droit-là.
1: D'accord. Continuez de réagir au 0810 055 056. Dans un instant, on va accueillir Monique. C'est grâce à Monique qu'on a décidé de vous parler mutuelle, notamment aujourd'hui. On sera toujours avec notre grande spécialiste Adélaïde Robert. On parlera aussi mutuelle au sens plus large. Et puis ne vous inquiétez pas, il y aura évidemment la chronique du docteur Kierzek. On parlera bronchiolite aujourd'hui, me semble-t-il.
0: Exactement, la grande campagne de vaccination et d'immunisation commence aujourd'hui.
1: Super, et avec Elsa Wolinski, on apprendra qu'après 50 ans, on peut toujours danser toute la nuit. On va d'ailleurs danser un petit peu sur Dalida pour leur Salma ya Salama, évidemment, sur votre radio ici. Dans On vous doit bien ça.

0: Oh, j'adore Dalida sur votre radio ici, on vous doit bien ça.
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0: Ah pardon, je me suis laissée emporter en ce lundi. Il est midi 16 sur votre radio ici. On est toujours en train de parler mutuelle avec toute l'équipe dont vous doit bien ça. Nous avons reçu à cet effet, enfin qui est toujours là d'ailleurs, Adélaïde Robert de chez 60 millions de consommateurs, parce que vous avez consacré un dossier sur les mutuelles, sur les complémentaires santé dans le mensuel de 60 millions de consommateurs. Et alors nous allons recevoir Monique. Et c'est grâce à Monique qu'on a décidé aussi de vous parler complémentaires santé aujourd'hui et de mutuelles. Bonjour Monique, bienvenue.
3: Oui, bonjour.
0: Comment allez-vous Monique?
3: Ça va, on fait aller.
0: Et alors, vous appelez d'où Monique?
3: Marseille.
0: D'accord, ah ben, on embrasse très très fort ici Provence. Alors vous, un petit coup de gueule quand même Monique, vous payez beaucoup trop cher votre mutuelle.
3: Je la paye cher et elle me coûte cher d'autant plus que ça fait 3 ans que je suis à la retraite.
0: Oui.
3: Et que je n'ai plus la part employeur alors que mes revenus ont nettement diminué. Et c'est le moment où on en a le plus besoin, où on va vers un âge vieillissant avec des problèmes qui vont aller grandissant, que il faudrait avoir une mutuelle plus complète, donc plus chère, et on n'est pas aidé en contrepartie. C'est le moment où on est lâché complètement.
0: Alors, Valère Correa.
4: Ouais, Monique, restez avec nous. Ce que je vous propose, c'est on va en discuter avec Adélaïde et je pense que ça va répondre à pas mal de vos questions et de cette interrogation.
0: Réagissez d'ailleurs, si ça vous concerne, 0810 055 056.
4: Évidemment, le sujet, c'est la mise en concurrence, puisque c'est un marché qui est concurrentiel, qui est hyper 400 opérateurs, je crois, j'ai lu dans votre...
5: 400 opérateurs et chacun a 3 formules différentes quasiment, donc ça fait vraiment beaucoup
4: 1200 possibilités, Donc, pour s'y retrouver, première question Adélaïde, très simple, est-ce que les comparateurs de complémentaires santé, c'est un bon plan pour nous faciliter la vie, gagner du temps?
5: Alors, on ne les conseille pas, nous. Pourquoi? Parce que d'abord, finalement, on a l'impression que ça va comparer vraiment beaucoup d'opérateurs. Alors, en réalité, c'est très restreint. Et il n'y a pas forcément, en réalité, les opérateurs qui seront les plus intéressants pour vous. Parce qu'en réalité, il n'y aura en général pas les mutuelles, par exemple, que peuvent proposer des régions ou des villes. Il n'y aura pas les mutuelles que les gens pourront, enfin, les complémentaires santé que les gens pourront avoir proches de chez eux. Or, il y a un moment donné où c'est vrai que ça peut être pratique d'avoir des opérateurs qui sont proches de sa région, de sa ville.
4: C'est ce que vous conseillez, c'est d'abord de voir un opérateur près de chez nous.
5: C'est de voir, en tout cas, plusieurs opérateurs différents, comparer des assurances, comparer des mutuelles, se renseigner de savoir si sa ville ou sa région propose une mutuelle. En fait, ce sont des contrats individuels, mais collectifs, en fait. Donc, ça peut être plus intéressant. Voilà, c'est tout ça qu'il faut prendre en compte. Et les comparateurs, le gros inconvénient, c'est quand même qu'on risque d'être rappelé et d'être harcelé au téléphone.
0: Ah oui, c'est ça, insupportable. Complètement.
4: Bon, premier élément, donc, Monique, on va pas sur les comparateurs et on va chercher un assureur, une mutuelle et on regarde peut-être localement, on essaye d'en faire 3, ça peut être pas mal. Dans les critères de choix, est-ce qu'il faut que ce soit une complémentaire dite responsable?
5: Alors, ça dépend. L'avantage de la complémentaire responsable, c'est qu'elle va faire le 100% santé. Responsable, c'est-à-dire qu'en gros, l'État leur donne une taxe un peu inférieure. En contrepartie, ils font pas de questionnaire de santé, ils remboursent le 100% santé et ils remboursent de manière à forcer les gens en fait à respecter le parcours de soins, par exemple. Bon, voilà. Donc ça, c'est l'essentiel, c'est l'énorme majorité.
4: Et le 100% santé, c'est des soins pour les dents, c'est des soins pour l'optique, c'est des appareils auditifs, sans reste à charge.
5: Lunettes, audio-prothèses, etc. Sauf que ça peut ne pas être intéressant pour certains. Voilà.
0: Ok, très bien. On va continuer de parler mutuelle avec vous, chère Adélaïde. Continuez à réagir au 0810 055 056. Si vous avez des questions, on est là pour y répondre. On va pour l'heure s'écouter une petite nouveauté. Teddy Swims, Mr. Know It All. Oh, quel accent anglais, mon Dieu. On vous doit bien ça sur votre radio ici. C'est votre nouveau rendez-vous quotidien. On est ensemble jusqu'à 13h.

0: Mr. Know-It-All, Teddy Swims sur votre radio ici.
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0: On vous doit bien ça. Mais personne ne relève mon accent ridicule.
2: Pas du tout.
3: Mais,
2: tout
3: non, magnifique,
0: mais pour qui
2: attends,
0: je me prends?
2: T'as une voix suave. Moi, c'est surtout ça que j'écoutais.
0: Mais pour qui je me prends? Suis-je londonienne? Pas du tout. Je suis bretonne. Bienvenue dans On vous doit bien ça, votre nouveau rendez-vous quotidien sur votre radio. Ici, on est ensemble jusqu'à 13h. On est encore au cœur d'un gros dossier sur la mutuelle. On a beaucoup de messages sur notre WhatsApp gratuit 0810 055 056. Aude.
2: Oui, on a Bertrand qui nous a contacté depuis le Nord et il nous dit qu'il est en affection longue durée. Ça, ça va parler à beaucoup de monde, les ALD. Mm-hmm. Il nous demande s'il y a des choses de prévues par les mutuelles, pour les ALD.
0: Alors, Adélaïde Robert, notre collègue de 60 millions de consommateurs.
4: Alors, ce qui est surtout prévu, c'est qu'il faut prendre une complémentaire. Il y a beaucoup trop de gens à nous qui nous écrivent, qui n'en prennent pas en pensant qu'ils sont pris en charge à 100%. Ils ne sont pris en charge à 100% que pour leur ALD, pardon. Donc, en cas d'hospitalisation pour n'importe quel motif, et ça a été le cas au niveau du Covid, ils seront pas pris en charge et ça va être une catastrophe s'ils n'ont pas de complémentaire santé. Par ailleurs, ils vont consommer beaucoup de soins avec l'âge, avec des dépassements d'honoraires qui eux non plus ne sont pas couverts. Donc oui, c'est utile. Au même titre que n'importe quel autre senior.
0: D'accord, Valère Coeur.
3: Oui, une question de Marie également sur le WhatsApp et elle nous rappelle qu'il y a aussi la complémentaire santé de la Sécu pour les petites retraites.
4: Oui, en fait, pour les gens qui ont relativement peu de moyens, il y a la complémentaire santé solidaire, la C2S. Mmh. Et effectivement, il faut avant d'aller chercher d'autres mutuelles, commencer par savoir si on y a droit ou pas.
0: Moi, j'ai une petite question. Bon, c'est quoi en gros la meilleure mutuelle quand on a, je sais pas, entre 30 et 55 ans?
4: Le truc, c'est que la plupart des gens entre 30 et 55 ans ont par bonheur un emploi et la plupart aujourd'hui des emplois privés et même maintenant beaucoup publics ont une complémentaire, un contrat collectif d'employeur. En fait, on n'a pas le choix dans ces cas-là, sauf si on a droit à la C2S.
3: Technique qui marche pour tous les indépendants, ceux qui sont à France Travail, ceux qui veulent changer aussi de la mutuelle de leur entreprise quand ils le peuvent. Et vous en parlez dans ce dossier qu'on retrouve, je le rappelle, dans le dernier numéro de 60 millions de consommateurs.
0: Très, très fort. C'est l'école
3: qui
0: américaine.
3: Qui est en kiosque. Non, c'est que mon patron m'a dit que je devais bien m'occuper de ce partenariat. Non, sérieusement, ce qui est important pour choisir une mutuelle, c'est de regarder nos besoins. Et pour regarder nos besoins, vous nous parlez d'une technique dans ce dossier.
4: Ouais. En réalité, il faut regarder son relevé Amélie. On a tout le décompte de remboursement et le décompte aussi fait par la complémentaire santé, souvent sur l'appli, c'est hyper bien fait. En fait, ça nous permet de prendre conscience de notre consommation de soins, qu'on finit par perdre de vue, et pour voir justement si on a beaucoup de dépassements d'honoraires ou pas, si on utilise réellement par exemple des médecines douces, sachant qu'il y a des gens qui prennent parfois des contrats avec pas mal de suppléments, un milieu de gamme pour en fait qui sera pas du tout rentabilisé parce que ça leur coûte plus cher. Et en fait, ils ont un forfait médecine douce qui est 75 euros par an.
0: Gérald,
4: pas forcément beaucoup d'intérêt.
5: Pour aider à choisir, et moi je l'ai fait à titre personnel, c'est de prendre un courtier aussi en assurance complémentaire.
0: Mais ça coûte des sous, ça, Gérald.
5: Non, il se rémunère sur les contrats, mais surtout il va étudier, en fait. Il fait un peu un check-up, comme un bilan assurantiel pour votre mutuelle, pour les assurances, etc. Et moi j'ai une très bonne courtière. Et franchement, j'ai gagné de l'argent.
0: Elle s'appelle Elsa Wolinski.
3: Je pense pas qu'elle soit d'accord, Adélaïde.
4: En fait, et notamment, on a eu le médiateur des assurances. En fait, les courtiers, il y a vraiment à boire et à manger.
5: Il y a tout, il y a à boire et à manger, bien sûr.
4: Il y a aussi énormément de problèmes avec les courtiers. Et donc, ce n'est pas du tout le premier message que j'aurais fait passer.
0: Très mauvais conseil.
5: Oui, sauf que moi, j'ai une courtière. Elle fait très bien son travail. Et ça n'empêche pas de vérifier les choses et de comparer.
4: Oui,
5: mais tout ce travail, il est quand même très compliqué, son relevé Amélie, etc. C'est complexe.
0: Un dernier conseil, Adélaïde Robert, pendant qu'on vous tient sur ces mutuelles, si vous avez vraiment une dernière chose à nous dire sur ce dossier. Faites attention.
4: Alors, faites attention, notamment aux petites garanties. Faites attention aux délais de carence, parce que quand on atteint un certain âge, ça va être important. Aux limites d'âge pour souscrire, parce que donc il y a des contrats qui empêchent de souscrire au-delà de 75 ans, par exemple. Donc, il faut arriver à temps. Mais vraiment mettre en concurrence régulièrement pour s'adapter au fil du temps à ses besoins en santé.
5: Et parlez-en à votre médecin en consultation. Non, mais c'est vrai, c'est important, c'est vrai. Sur les dépassements d'honoraires, bien sûr.
0: Merci pour ça, Gérald Kerzek. Merci infiniment, Adélaïde Robert. Je le rappelle, qui est journaliste à 60 millions de consommateurs. Il y a un très gros dossier, très complet, dans le mensuel. Le Valère vous l'a suffisamment dit, 60 millions de consommateurs. Continuez à réagir sur ce sujet, 0810 055 056. Mais pour l'heure, on va accueillir un gagnant. Parce que vous le savez, je booste votre pouvoir d'achat tout au long de l'année. Ces 200 euros, là, dans votre poche. Et c'est Eric qui s'est inscrit sur la page ici.fr. Bonjour Eric, bienvenue à vous.
6: Bonjour Imora, bonjour à toute l'équipe.
2: Bonjour.
0: Alors, Eric, vous habitez vous habitez où ? Bourg-de-Péage.
6: À Bourg-de-Péage.
0: On embrasse très fort ici Drôme Ardèche. Vous êtes retraité. Vous avez 5 enfants et 5 petits-enfants. Vous avez bien bossé.
6: D'accord, hein.
0: Et du coup, c'est gagné.
2: Bravo.
6: Super. Bravo.
0: Mais oui, on vous doit bien ça. C'est le titre du nouveau rendez-vous.
6: Vraiment, merci beaucoup. Hein.
0: C'est avec un grand plaisir, Eric. Vous écoutez l'émission avec passion, j'imagine.
6: Ah ben oui, avec passion et avec mon poste.
0: Très bien. Bon, je vous embrasse très très fort. Prenez soin de vous, cher Eric.
6: Encore un grand merci. Hein.
0: Mais je vous en prie, c'est bien parce que je ne l'ai pas du tout piégé, l'auditeur, c'était bien. Dans un instant, on va continuer à parler un peu mutuel et puis on va parler comment danser après 50 ans dans les boîtes de nuit, soyons fous ou folles, grâce à Elsa Wolinski. On va parler bronchiolite grâce à notre médecin, le docteur Kirzek. Et puis Aude répondra aussi à notre auditeur qui nous a laissé un message vocal tout à l'heure. Un programme encore très chargé. Mais pour l'heure, c'est l'actualité dans toutes vos régions grâce aux 44 locales de votre radio. Ici, à tout de suite.
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12: L'USVR Charlemagne Basketball organise deux portes ouvertes. Vous pouvez participer à une séance gratuitement ce mercredi et le mercredi suivant. Trois créneaux sont possibles de 16h30 à 17h30 pour les 6 à 8 ans, de 17h30 à 18h15 pour les 9-11 ans et de 18h15 à 19h pour les 12-17 ans. À Renazé, le centre social Douanier Rousseau propose aux parents d'enfants de 0 à 6 ans plusieurs rendez-vous gratuits autour de la découverte, du jeu et de l'éveil. La prochaine date, c'est ce mercredi avec un atelier parents-enfants autour de la médiation animale. Il permettra de découvrir la responsabilité, le respect, la compréhension des émotions avec un animal. Rendez-vous ce mercredi à 10h pour cet atelier. C'est gratuit, mais sur inscription. Et puis à Angers, au niveau du stade, une partie du halage est fermée jusqu'à vendredi. Des arbres doivent être abattus pour des raisons de sécurité. Les piétons et cyclistes doivent suivre un itinéraire de déviation.
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0: Midi 7h32 sur votre radio ici, bienvenue dans votre nouveau rendez-vous. Ici nous parlons bon plan, vie quotidienne, arnaque à éviter, santé. Nous sommes là pour vous rendre service parce qu'on vous doit bien ça, c'est le titre de ce nouveau rendez-vous quotidien. Nous sommes ensemble jusqu'à 13h, je suis Enora Malagré. Je suis avec Aude Razo, Valère Coréard, Gérald Kirzek qui nous parlera bronchiolite dans un moment et Elsa Wolinski qui libérera notre esprit. Oui, on peut sortir jusqu'au bout de la nuit après 50 ans.
2: Mais oui, bien sûr,
0: évidemment, mais pour l'heure, nous allons répondre au vocal laissé par notre auditrice ou notre auditeur, Julien, qui nous avait appelé au 0810 055 056.
13: Bonjour, c'est Julien de Saint-Raphaël. J'ai une voiture en fin de vie et je voudrais savoir ce que vous pensez des petits flyers qu'il y a collés au feu rouge en général. Avec un numéro d'épaviste. Ça, voilà, merci beaucoup.
0: Ça, c'est pour Audra. C'est une mission pour Aude Razo. Qu'est-ce qu'on en pense de ça, Audra?
2: Oui, qu'est-ce qu'on en pense, Julien? On n'en pense pas vraiment du bien. Je vais être tout à fait honnête. J'en ai vu en plus encore ce week-end, hein, sur le feu rouge, pas très loin de chez moi. En fait, pour ceux qui ne voient pas trop de quoi on parle,
4: moi, je ne vois pas du tout de quoi on parle.
2: Vous savez, vous êtes au feu rouge, vous êtes arrêté, et puis il y a une petite affichette comme ça, avec, en fait, c'est collé, c'est pas du tout quelque chose d'officiel, hein, c'est juste quelqu'un qui a collé ça. Et il vous dit, voilà, votre voiture, je peux la récupérer gratuitement, ou je vous donne 100 euros en échange de votre vieille voiture, je vous en débarrasse. Et appelez-moi, et vous avez généralement un numéro en 06 ou en 07, il y en a vraiment, vraiment beaucoup, et c'est vrai que je suis assez souvent questionnée sur ces questions. Alors je vous déconseille d'appeler, parce que derrière ces petites affiches, souvent il y a des épavistes non agréés, et il y a pas mal aussi de filières illégales. En fait, pour vous, le risque, c'est quoi, Julien? C'est que, en fait, la destruction de la voiture, puisque c'est ça l'idée, c'est qu'on veut s'en débarrasser, ne soit pas faite dans les règles. En fait, cette voiture que vous pensez détruire, que vous pensez détruite, ne le soit pas. Et que du coup, elle se retrouve ici ou là, se balader sur les routes, en train de se faire flasher par tous les radars possibles et imaginables. Parce qu'en fait,
4: là, vous
2: pas du
4: très
2: tout.
4: Mal,
2: et là, c'est vous qui prenez la prune, parce qu'officiellement, ce véhicule est toujours le vôtre. Donc, un épaviste agréé, c'est toujours ce que je vous conseille. Il doit vous fournir un certificat de destruction. C'est très réglementé, en fait, quand on se débarrasse d'une voiture. Il faut un certificat de destruction, la preuve que cette voiture n'est plus la vôtre et qu'elle n'existe plus. Voilà.
0: Là, c'est important. Les limites en colère. Là,
2: je suis un petit peu fâchée.
5: C'est comme quand on vend une voiture ou on barre la carte grise, c'est
2: voilà,
5: ça.
2: Voilà, exactement. En fait, l'élimination d'un véhicule, ça doit être effectué par une entreprise agréée. Vous avez, alors, souvent on me dit, mais comment on les trouve? Parce qu'évidemment, c'est plus facile d'appeler 06 qui est collé au feu rouge que de les trouver. Mais en fait, c'est pas difficile. Vous avez une liste sur le site de l'ANTS, l'Agence Nationale des Titres Sécurisés, où là, vous avez tous les centres de traitement des VHU, les véhicules hors d'usage. C'est gratuit. Il y a même aujourd'hui des filières pour assurer la collecte, le transport du véhicule jusqu'au centre. Et puis, donc faites-le, parce qu'en fait, c'est pas si difficile que ça, et ne cédez pas à la tentation, à la facilité du petit numéro de portable qui est collé au feu rouge.
0: Dernier
2: point important, et je vais m'énerver encore plus.
0: Oh là là.
2: La planète vous dira merci de ne pas appeler ces petits numéros, parce qu'en fait, il y a des règles environnementales quand on détruit une voiture, et si vous allez chez un épaviste non agréé, il y a toutes les chances qu'en fait, votre voiture se retrouve dans une casse à ciel ouvert, avec l'huile de vidange, ce qui s'écoule partout. C'est pas écolo du tout, c'est même très grave, c'est extrêmement polluant, donc ne faites pas ça, s'il vous plaît.
0: Merci Aude Razo. On va continuer de parler un peu mutuel juste après. Continuez à nous écrire 0810 055 056 ou bien nous appeler sur le WhatsApp, c'est gratuit. On va écouter Céline Dion et ce titre, je voudrais le dédicacer à Aude Razo parce qu'aujourd'hui, c'est son anniversaire.
2: Oui.
0: Et ce titre, c'est J'irai où tu iras, parce que oui, Aude, j'irai vraiment où tu iras. Bon anniversaire.
2: Merci.
0: Bon anniversaire.
2: Merci.

0: avec Jean-Jacques Goldman sur votre radio ici dans On vous doit bien ça.
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0: On est ensemble jusqu'à 13h, il est précisément midi 39. On a ouvert l'émission avec un gros sujet sur les mutuelles et vous êtes encore nombreux et nombreux à réagir au 0810 055 056 Valère.
3: Oui, une question de Marc qui cherche une mutuelle complémentaire avec notamment une grosse prise en charge sur l'hospitalisation. Mmh. En fait, il n'y a pas de nom à donner. Ce qu'il faut, c'est surtout dans les recherches vérifier le forfait hospitalisation et faire attention à une chose, c'est la durée du forfait. Parce que parfois, c'est très bien pris en charge, mais simplement une semaine. Et donc, si l'enjeu il est plus long, c'est ça qu'il faut regarder.
0: Merci Valeur. On va continuer de parler santé avec notre docteur Kirzek, puisque c'est le début de la campagne de prévention contre la bronchiolite.
4: Oui, la bronchiolite, chaque hiver, c'est la même rengaine, j'allais dire. Attention à la bronchiolite, mais généralement, on s'en aperçoit un peu tard, ou en tout cas, on voit les services d'urgence pédiatrique qui débordent, avec des gamins qui ont des difficultés respiratoires, parce que la bronchiolite, c'est une maladie respiratoire liée à un virus, c'est pas le virus de la grippe, c'est le VRS, le virus syncytial, qui attaque les petites bronches, ce qu'on appelle les bronchioles, d'où le terme bronchiolite, l'inflammation, l'infection des petites bronches, et donc ça donne une difficulté respiratoire, avec des enfants qui vont respirer très vite, qui vont avoir du mal à s'alimenter, qui vont avoir une respiration sifflante. C'est une véritable détresse respiratoire et ça concerne généralement les plus petits, c'est les moins de 2 ans. Et chaque année, c'est 500 000 nourrissons qui sont touchés chaque hiver. Vous imaginez, c'est quasiment un nourrisson sur 3 qui va être atteint par la bronchiolite.
0: Elsa Wolinski.
5: Moi, ça m'est arrivé et moi, le médecin m'a dit, vous avez 2 heures. Pour votre enfant, parce que ma fille avait moins de 2 ans, effectivement, donc il fallait que je trouve un kiné dans l'urgence. J'étais complètement paniquée, et là, on en a parlé avec le docteur qui disait que je suis tombée sur un kiné parce qu'en fait, aujourd'hui, vous me dites que c'est un peu...
4: Il fait du clapping, exactement.
5: Il fait du clapping, c'est ça, et en fait, pour la maman, c'est atroce, parce qu'on a l'impression que l'enfant va s'étouffer, en fait.
3: Et pour le papa aussi.
0: Bien sûr.
4: C'est une infection virale, ça veut dire virus, pas d'antibiotiques. Parfois, ça nécessite de l'oxygène. Parfois, les kinés, effectivement, ça peut aider. L'essentiel, c'est de diagnostiquer tôt et de ne pas attendre que la maladie, que l'enfant soit en détresse respiratoire. Mais surtout, pourquoi on en parle aujourd'hui? Parce que ça va arriver cet automne, voire cet hiver. On en parle aujourd'hui parce qu'aujourd'hui, c'est le début de la campagne d'immunisation et de vaccination. Mais c'est quoi ces termes immunisation et vaccination? C'est un vaccin? Non, l'immunisation, c'est qu'on donne aux nourrissons, dès la naissance, le fameux Befortus. On en a entendu parler ces dernières années. Ce sont des anticorps tout faits. C'est une protection en fait, qu'on va donner, toute faite, parce que le système immunitaire des enfants, il n'est pas capable de fabriquer encore des anticorps. Donc on va faire une injection et ça lui donne un bouclier un peu pour le protéger tout l'hiver.
0: Pas d'effet secondaire?
4: Alors, il y a toujours... vous savez, dès qu'on donne un médicament, il y a toujours une balance bénéfice-risque. Mais le bénéfice, il est indiscutable et surtout qu'il y a une nouvelle molécule maintenant, c'est la nouveauté 2026, il y a le Befortus, mais il y a le petit frère, c'est l'Enflonsia, E-N-F-L-O-N-S-I-A, mais là aussi c'est une immunisation passive, on va injecter au bébé et il y a une protection quasi immédiate, quelques jours, il y a la protection immédiate qui va durer toute la saison d'hiver. Donc ça, c'est pour protéger, c'est ce qu'on appelle l'immunisation. Les pédiatres le proposent, et il y a même des formes particulières pour les enfants, les prématurés qui sont beaucoup plus fragiles à l'hôpital, où on peut avoir quelque chose systématique et qui est une autre molécule. Ça, c'est les anticorps tout faits. Et puis la vaccination, c'est pour les femmes enceintes, entre la 32e et la 36e semaine. L'idée, c'est que la maman fabrique des anticorps et qu'elle les transmet au bébé par le placenta. Elle lui donne une protection, en fait, donc on vaccine la mère et elle va transférer au même titre que les nutriments, ce qui va permettre au bébé de vivre, et bien ça va lui donner ses propres défenses immunitaires.
0: Aude Razo a une question pour vous.
6: Je vous laissais finir, mais j'avais une question parce que j'ai vu que les seniors aussi pouvaient être concernés par la vaccination contre ce virus.
4: Exactement, parce que le VRS, on y pense pour les bébés, c'est vrai que ça provoque des détresses respiratoires, mais ce VRS, évidemment, il ne va pas sélectionner en fonction de la carte d'identité, de l'âge et tout ça, il va aller aussi chez les plus fragiles, les plus de 65 ans, les personnes fragiles, et là, l'idée, c'est de leur faire fabriquer une protection, un peu comme le vaccin antigrippal. D'accord. On va les vacciner, elles aussi, avec un vaccin qui est dédié et qui va leur permettre de cibler le VRS. Donc globalement, quand on a plus de 65 ans, on ne rappelle pas les vaccins obligatoires, DT polio, mais en plus la grippe, en plus le Zona, on en parlera dans cette émission. Et là, je vous rajoute le VRS, parce que c'est vrai, quand on est fragile et quand on arrive en épidémie, surtout si on a des petits-enfants, etc., bah, ils ont toujours le nez qui coule, ils ont toujours un peu un rhume. C'est peut-être le VRS, si vous l'attrapez et que vous êtes fragile, bah, c'est bien d'être protégé. Donc voilà, la campagne, elle démarre 14 septembre et elle va se terminer, allez, février-mars. La date officielle, c'est 28 février, mais comme chaque année, c'est un peu repoussé.
0: Merci docteur Kierzek, je pourrais l'écouter des heures.
6: Moi aussi.
0: Merci beaucoup. Dans un instant, Elsa nous dira que oui, on peut encore sortir, danser, hurler, chahuter après 50 ans. Et j'ai utilisé le mot chahuter. Vraiment, bonne année 1950. On va écouter Tracy Chapman, Talking About Revolution sur votre radio. Ici dans On vous doit bien ça, on est ensemble jusqu'à 13h.

0: l'inimitable Tracy Chapman sur votre radio, ici dans On vous doit bien ça.
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0: Midi 47, dans votre nouveau rendez-vous quotidien, on vous doit bien ça sur votre radio. Ici, on est ensemble jusqu'à 13h. C'est le moment du soleil de l'émission. Elsa Wojcinski qui est là, entre autres, pour nous décomplexer. Ça va être le cas aujourd'hui, encore une fois.
3: Mais oui, on a parlé bronchiolite, on a parlé mutuelle, et moi, je vais vous parler danse. Et pourquoi je vais vous parler danse? Pourquoi je vais vous dire que ce week-end,
0: c'est la
3: j'ai
0: meilleure
3: dansé
0: des mutuelles.
3: Mais oui, c'est ça. D'ailleurs, ma mutuelle m'adore parce que je suis très en forme. Et pourquoi je vous en parle? Parce qu'effectivement, continuer à sortir et à danser, ça devient presque un acte de résistance. Oh. Et d'ailleurs, Aude, effectivement, comme c'est votre anniversaire, 40 ans aujourd'hui, oh, eh bien, félicitations.
0: Merci.
3: Oui, parce que vous allez pouvoir continuer à danser. Figurez-vous qu'une étude de l'université de Leeds en Angleterre s'est intéressée aux femmes de 40 à 65 ans qui continuent même d'aller en rêve. Valère, je vous explique, parce que vous êtes un peu vieux jeu. Les rêves, vous savez, c'est les grandes fêtes.
4: Oui, j'en ai fait quelques-unes.
3: Ah, vous en avez fait,
4: bien sûr.
3: Une teuf, si on dirait vraiment le
0: teuf. Oui, il y a
3: avec Valère, il n'y a plus d'époque, de toute façon. Alors, vous savez ce qu'elle montre, cette étude? Restez concentrée, mon Enora. Cette étude, elle montre que danser, Gérald, écoutez bien, réduirait le stress, boosterait l'énergie, créerait du lien et ferait même du bien à notre santé mentale. C'est pour ça que je vais si bien, finalement, en fait. Donc la boîte de nuit, c'est presque du développement personnel. Et en France aussi, figurez-vous que ça bouge. À Toulouse, par exemple, 4 femmes ont créé Madame va danser. Des soirées de 20h à minuit pour pouvoir se lâcher, faire la fête sans avoir besoin de rentrer à 4h du matin.
0: Génial.
3: Parce que c'est ça qu'on veut, justement. À Strasbourg, il y a le clubbing des mamas. Même idée, on danse de 18h30 à 23h et hop, on va à la maison, on rentre se coucher. C'est pas que des soirées entre femmes. Gérard me regarde tout de suite en se disant, ça y est, il y a que les femmes qui s'amusent. Pas du tout. À Paris, par exemple, il y a des soirées électro mixtes pensées pour les plus de 40 ans qui commencent à 19h et se terminent à 23h30. Moi, vendredi, par exemple, je suis allée au Bus Palladium, j'ai pris un cours de danse de 20h à minuit.
0: Un cours de danse?
3: Mais ouais, et c'était génial.
0: Ça.
3: Alors, en fait, parce que, en fait, qu'est-ce qui est nouveau? Qu'est-ce qui est rigolo? C'est qu'évidemment, à 50 ans, on a envie de continuer à danser, mais on n'a pas non plus envie quand même de se coucher à 4h du matin. Donc moi, j'ai vraiment envie de continuer à m'amuser. À 20h, je suis Beyoncé. À 23h, je suis toujours Beyoncé. Mais à 1h du matin, Beyoncé, je suis au lit. En fait, voilà, c'est tout. Donc j'ai envie de dire à toutes les femmes de 40, 50, 60, 70 ans qui n'osent plus aller danser parce qu'elles ont peur de ne pas être à leur place. Allez-y, il y a des lieux, il y a des soirées qui sont faites pour ça. Vous n'êtes pas trop vieille, vous n'êtes pas ridicule. Les pistes de danse ne sont pas faites pour les jeunes, pas du tout. Alors c'est parti, on se donne rendez-vous, je vous attends,
0: oh,
3: retrouvez-moi, venez danser.
0: Bravo. Joyeux Gérald qui opinait du chef.
5: Mais non, ça vous être remboursé par la sécurité
0: sociale.
5: Vous guinchez
0: Gérald, pardon, c'est son double maléfique. Vous allez danser?
5: Ça devrait, je vais y aller, là, elle m'a convaincu.
3: Ouais.
5: Mais ça devrait être remboursé par la sécurité sociale, c'est bien pour le physique, pour le psychisme, pour les liens sociaux, bref, c'est que du plaisir.
6: Et on a un auditeur, une auditrice, je ne sais pas, qui commande, qui dit pas de soucis pour faire la fête toute la nuit, mais comparé à mes 20 ans, j'ai beaucoup plus de mal le lendemain matin.
3: Ah bah c'est oui, sûr. Ça c'est vrai. Ça c'est vrai. Moi je bois pas d'alcool, donc du coup elle doit boire.
0: L'abus d'alcool est dangereux pour la santé en plus, mais c'est bien, effectivement, il y a des depuis. Moi j'allais dire,
3: mais
0: ça à mon époque, mais en même temps j'ai pas non plus 120 ans, mais c'est vrai que ces nouvelles soirées pour les personnes de notre âge et un peu plus entre 20h et minuit, c'est quand même fantastique et il y en a partout en France. Renseignez-vous, puis c'est l'occasion de faire des belles rencontres. Si c'est pas des rencontres amoureuses, ça sera aussi des rencontres amicales.
3: Mais c'est ça justement. Mais bien sûr, moi j'ai plein de copines.
0: Sympa, mais oui, c'est pour ça que vous avez un carnet d'adresses tellement rempli. Merci beaucoup Elsa Wojcinski. Dans un instant, on continue de parler avec vous, chers auditeurs. Il reste quelques minutes d'émission jusqu'à 13h. Il y a énormément de messages au 0810 055 056. On a une auditrice qui a une question pour vous, Gérald Kierzek, sur le Zona. Il y a aussi des questions sur les mutuelles. Bref, continuez, c'est votre émission. Vous êtes ici chez vous. À tout de suite. Non, on vous doit bien ça.
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0: Encore quelques minutes à passer en votre bonne compagnie, chères auditrices, chers auditeurs. On vous doit bien ça, c'est le titre de votre nouveau rendez-vous sur votre radio ici. Et vous êtes très très nombreuses et très nombreux à appeler ou à nous laisser des messages au 0810 055 056 comme Colette. Elle est en ligne, je crois, Colette. Bonjour Colette.
11: Bonjour Enora et bonjour à tous.
0: Bonjour. Bonjour. Quelle jolie voix vous avez là, Colette. Bienvenue. Non mais c'est vrai. Vous aviez une question pour notre médecin, je crois, chère Colette.
11: Oui. Voilà, parce que j'ai eu... Bonjour. J'ai eu un zona il y a plus de 10 ans. Et puis vous parlez des vaccins. Alors est-ce que c'est utile que je me refasse vacciner ?
0: Très bonne question, chère Colette. Merci.
5: Oui, oui et oui, parce que alors, c'est votre médecin bien sûr qui le décide. Discutez-en avec lui. Mais le zona il y a plus de 10 ans, donc il y a plus de problème. Même vous auriez eu un zona il y a 1 ou 2 ans, la revaccination contre le zona est proposée. Il y a pas de problème parce qu'il peut se réactiver le virus. Et puis contre le VRS, la bronchiolite, pas de problème aussi.
0: D'accord.
5: Sauf autre contre-indication, mais là c'est votre médecin qui verra.
0: Merci, cher docteur. On vous embrasse très fort, chère Colette.
11: Eh ben, merci, au revoir.
0: Passez
11: au revoir.
0: Une jolie après-midi, chère Colette. On va essayer de répondre, pardonnez-moi, on va essayer d'aller vite sur... Parce qu'on a beaucoup, beaucoup de questions. On en a une pour vous, Audrazo, parce qu'on a eu un vocal tout à l'heure de notre cher Julien au 0810 055 056.
6: Oui, qui nous parlait de ces petits flyers, ces affichettes qu'on voit sur les feux rouges pour nous dire d'appeler un épaviste. Quand on veut se débarrasser de sa voiture, je vous conseillais de ne pas appeler les numéros que vous voyez s'afficher. Et Bruno, un auditeur qui a réagi sur le WhatsApp, au 0810 055 056 et il me dit oui, surtout qu'en fait ces noms, ces entreprises soi-disant qu'on voit sur les petites affichettes, il n'y a pas de nom d'entreprise, il n'y a pas de ciré aussi, donc ce sont des entreprises non agréées et ça c'est aussi quelque chose qu'il faut vérifier quand vous faites appel à une entreprise, est-ce que oui ou non, vous allez sur internet et vous regardez si c'est une entreprise agréée. Voilà, c'est le plus important, effectivement Bruno, ça confirme ce que je disais tout à fait.
0: Merci Audrazo et puis ça a beaucoup réagi tout au long de l'émission, parce qu'on a ouvert sur un gros dossier sur les complémentaires santé, sur les mutuelle d'ailleurs en général, et on a encore des questions. Valère.
12: Là, c'est Lorraine qui nous écoute sur ICI Champagne-Ardenne, qui nous dit certaines assurances affirment la possibilité de déduire les cotisations des revenus imposables. Alors, j'ai vérifié, non,
0: d'accord,
12: on ne peut pas déduire les cotisations d'une assurance des revenus imposables. Par contre, Aude peut vérifier qu'est-ce que font ces assureurs.
0: Merci de la patate.
12: Et de qui on parle. Donc moi, j'invite Lorraine à nous apporter des précisions. Où est-ce qu'elle a vu ça? Qu'est-ce que c'est? Parce qu'on pourrait peut-être partager ce conseil aux autres auditeurs. Et puis une question rapidement d'Elisabeth qui nous dit, mais enfin, les cotisations de mutuelles avaient été gelées pour 2026 et pourtant elles ont toutes augmenté.
0: C'est vrai.
12: C'est vrai. Et c'est assez insupportable.
6: Vraie question, ça.
12: Non, mais c'est une vraie question. Mmh. Ça fait un moment que je travaille là-dessus. Et en fait, les mutuelles disent, oui, mais la loi n'est pas stabilisée. Mmh. Non, mais la loi, c'est stabilisé. Hein. La loi, c'est la loi. Et pourtant, elles ont augmenté leurs cotisations sur plusieurs fondements. Donc, c'est assez insupportable.
0: Non, j'aime bien, il termine toujours par un petit coup de gueule, Valère. C'est ça que j'aime chez lui.
12: Ah, j'ai pas fait gaffe.
0: Non, si, mais c'est votre petite marque de fabrique. Et je veux vous dire, on vous aime pour ça. Gérald Kirzek, tiens, ça faisait longtemps qu'on l'avait pas entendu.
5: Il faut dire que c'est l'État qui se désengage aussi, qui rembourse de moins en moins, et donc, du coup, qui refile un peu la patate chaude. chaude aux mutuelles. Et les mutuelles, à un moment donné, elles ont un modèle économique, elles sont obligées d'augmenter les cotisations.
3: Elsa Wolinski. Non, je voulais juste dire que à moi aussi, vous pouvez poser des questions. Je suis un peu jalouse. Personne ne me pose des questions. J'existe.
0: En tout cas, on est là pour vous. On est là pour vous rendre service. C'est votre rendez-vous quotidien sur votre radio ici. Continuez. On fera aussi nos devoirs pour demain. On est là tous les jours. Ça tombe bien. Demain, on parlera shopping aussi. Comment dépenser moins, bien sûr. Hein, c'est le but de l'émission. Merci beaucoup. On va accueillir un auditeur parce que vous savez, je booste pendant toute l'année votre pouvoir d'achat, 200 euros à dépenser dans une grande enseigne. Et là, c'est Thierry qui s'est inscrit sur le site ici.fr. Il y a une page dédiée à cet effet. Vous allez voir, faites comme lui parce que ça marche. Thierry, bonjour. Vous habitez à Lille.
10: Oui, bonjour.
0: Comment allez-vous, cher Thierry ?
10: Ça va bien.
0: Bah, ça tombe bien, nous aussi. On embrasse très très fort ici Nord, qui fait un travail remarquable. Vous êtes vous étiez directeur de la Ligue régionale de football, dis donc.
10: Waouh. C'est bien ça.
0: C'est bien ça. Et vous vous êtes inscrit sur le site d'ici.fr et c'est gagné.
3: Bravo.
0: Oui. Bravo Thierry.
3: Oui,
10: merci beaucoup.
0: On est très très heureux de vous offrir ces 200 euros. Vous avez vu, c'est tout simple. Faites comme oui. Thierry. Bah oui, hein, Thierry, c'est tout facile. Hein.
10: Merci beaucoup.
0: Mais je vous en prie. Je ne sais pas pourquoi j'ai pris l'accent
10: bravo,
0: belge.
10: Bravo à ici Nord.
0: Bah, je suis bien d'accord. Bravo à ici Nord. On vous embrasse très très fort, là, tout le Nord. Merci beaucoup, cher Thierry. À tout bientôt. Quant à nous, chers amis, on va se retrouver évidemment demain. On parlera donc shopping. On continuera de répondre à vos nombreuses questions. Hein. Vous inquiétez pas, on est là pour ça. On vous doit bien ça. Un gros bisou à ma chère Céline, à la réalisation, à Emma, à la technique, à Sika au standard et à Gwenelle, à la préparation, au Drazo. Bon anniversaire.
6: Mais merci.
0: Bah oui. Bon anniversaire, c'est tout.
6: J'ai un petit message pour Elsa, l'auditeur ou auditrice qui disait que c'était compliqué les lendemains de fête. Ouais. Il s'appelle Rémi, il a 58 ans et donc visiblement lui aussi a envie de faire la fête comme vous.
0: On va vous donner le 06 d'Elsa en antenne. Je vois que les couples se forment. Merci en tout cas, on vous embrasse très fort. On vous dit à demain. Gros bisous. Ah, j'ai l'impression qu'il y a un petit bug.

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1: Demain, je vous l'ai dit, on parlera shopping. Mais pour l'heure, il est 13h, ça tombe bien. Merci de nous écouter. Et bonne journée à l'écoute de votre radio ici.
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1: Vous recherchez un emploi, une formation, des conseils pour avancer dans votre projet professionnel? Venez rencontrer les acteurs de l'emploi et des entreprises du territoire demain à Évron. Des offres d'emploi local vous seront présentées de 9h à 12h. Cette matinée de l'emploi, de l'insertion et formation se déroule salle du Trait d'Union. À Herné, demain de 10h à 16h, dans le cadre du contrat local de santé de l'Herné et du Bocage Mayennais, une journée promotion de la santé est organisée à la Maison de Santé d'Herné, 24 avenue de Paris. Cette journée est gratuite et l'occasion de rencontrer de nombreux professionnels du territoire. De nombreux sujets seront abordés, alimentation, addiction, activité physique adaptée, santé mentale, souffle, insuffisance cardiaque, bien-être. Un jeu sera organisé avec à la clé des lots à gagner. Et puis près de Renazé, la mairie de Saint-Martin-du-Limay sera exceptionnellement fermée demain et mercredi.
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Florent Pagny sur votre radio locale, ici Mayenne. Bonjour à tous, bienvenue, c'est Hugues Gébert au micro et c'est toujours un plaisir de vous accompagner cet après-midi. Au programme, vos musiques préférées, les tubes d'hier et d'aujourd'hui. Alors restez confortablement installés, on s'occupe de tout. Tiens, justement, on commence très fort avec le groupe originaire de Tarbes, Boulevard des Airs, en feat avec Carbone. C'est pas si facile. Bon début de semaine à tous. M'en allez quand...

0: John Travolta, Olivia Newton-John, Summer Night sur votre radio locale ici Mayenne. Il est temps de retrouver Claire. Martin, Claire, vous nous faites voyager à travers notre département pour découvrir de jolis endroits et même parfois au-delà des frontières.
1: Mais oui, comme à la Cité du Lait à Laval où s'est installée une exposition qui s'appelle « Aux quatre coins du lait ». C'est jusqu'au 2 janvier et vraiment on parcourt le monde pour découvrir l'utilisation du lait dans les différentes cultures. J'étais avec Chloé Bélanger, chargée de communication.
2: On a un point commun, tout être humain, c'est la consommation du lait, c'est le premier aliment. Et on trouve dans quasiment toute société, à 99%, des traditions laitières.
1: Vous nous donnez envie d'en savoir un petit peu plus, est-ce qu'on peut aller au cœur de l'exposition directement, Chloé ?
2: Allez, c'est parti.
3: Ça y est, on y est là ?
2: Nous arrivons au tout début de l'exposition, on a gardé ce bleu foncé et on découvre différents panneaux, différents mobiliers en rose qui mettent vraiment un grand contraste.
1: L'ambiance était tamisée, on arrive dans une grande salle où le but est vraiment de faire un tour à travers la planète. D'ailleurs, pour faire cette exposition, l'équipe s'est entourée de chercheurs, d'anthropologues, de photographes voyageurs, donc c'est très complet. Au mur, de grandes photos de chaque continent, au milieu, un podium central avec des objets d'époque et de lieux différents. Et puis, il y a un objet qui attire mon attention.
2: C'est un objet qui a été créé à partir de cuir. C'est un cuir moulé et découpé. Et si vous regardez, on voit un décor qui a été fait en peinture. Donc, il s'agit de mamelles qui ont été transformées en boîtes. Donc, on pense que c'est plutôt des mamelles de brebis. Il semblerait que ça vienne d'Algérie.
1: Et donc, cette boîte, elle servait à quoi en Algérie ?
2: Donc, c'est chez les peuples nomades, Touareg, qui sert à conserver soit des produits cosmétiques, des onguents, soit du beurre clarifié.
1: L'onguent, en fait, c'est une sorte de pommade. Et dans cette exposition, ce qui surprend le plus les visiteurs, c'est la diversité des mammifères.
2: Qu'on fabrique de l'alcool à partir de lait de jument, par exemple, comme ce qui existe aujourd'hui en Mongolie, c'est très surprenant. Moi, ce qui m'a vraiment touchée, c'est vraiment ce trait d'union, ce que je vous disais tout à l'heure, à travers tous les continents.
1: Et en parlant de continents, j'ai aperçu différentes pierres sous cloche. Je me suis demandé ce que c'était.
2: Ces différents fromages, qui sont des fromages séchés, qui sont extrêmement durs, c'est ça qu'on parle de pierres de fromage. Et on se rend compte qu'on soit en Arménie, ou en Iran, ou en Mongolie, on va trouver le même process. Que la personne qui soit en déplacement peut garder au fond de sa poche et consommer tout au long de la journée.
1: Mais alors là, c'est plus consommable tellement c'est dur comme de...
2: Et ça conserve, c'est intemporel.
1: Mais c'est-à-dire qu'il faut des bonnes dents.
2: Ouais, ou alors c'est trempé dans un liquide ou c'est mâchouillé.
1: Alors peut-être ne pas essayer ça avec vos fromages à la maison. Allez, pour terminer cette expo, je voudrais quand même revenir sur les photos qui sont absolument magnifiques en version XXL.
2: Les photos en fait sont celles de Emmanuel Mingançon et avec sa compagne Colette Dahan. Tous les deux ont traversé la planète à la rencontre en fait des transformateurs de l'air, que ce soit dans les laiteries ou surtout dans les maisons. Tous les deux ont rédigé deux ouvrages. Notre exposition s'est beaucoup appuyer sur leur travail, autant sur les photographies que sur les vidéos projetées, que sur même le travail de recherche.
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0: Dancing in the Dark, combien de fois l'avez-vous chanté celle-ci? On est en 1984, le King, Bruce Springsteen, rien que pour vous sur votre radio locale ici Mayenne. Et tout de suite retour en France avec Loane qui nous interprète Chien.
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0: Avant la sortie de leur album Calendula, le groupe Archimède dévoile un premier titre. Une nouveauté avec toujours la plume poétique et positive de Nico et les guitares de Fred auxquelles s'ajoute la douceur du violon. Ce nouvel album de 11 titres sortira le 27 novembre prochain. C'était Archimède avec un autre monde possible.
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2: Après les attentats de Trèbes et Carcassonne, trois proches du terroriste abattu par le GIGN à l'époque sont jugés devant la cour d'assises de Paris le 23 mars 2018. Ces attaques avaient fait 4 morts, dont le colonel Arnaud Beltrame. Après les propos racistes et sexistes d'un policier, une autre vidéo filmée à Carcassonne fait polémique aujourd'hui. On y voit un fonctionnaire de police jeté à terre, un jeune SDF. Une enquête est ouverte pour violence volontaire. Le sans-abri est décédé quelques jours après le 3 juillet. À ce jour, l'enquête n'a révélé aucun lien de cause à effet selon la procureure. La piste de l'acte malveillant privilégié par les enquêteurs après le déraillement du TER Rouen-Caen vendredi soir à Cléon en Seine-Maritime. Le procureur de la République de Rouen, invité d'ici Normandie ce matin, précise qu'un morceau de rail était disposé très légèrement en travers de la voie. 44 personnes sont blessées, dont une très gravement. Emmanuel Macron revient à la charge sur l'interdiction des réseaux sociaux au moins de 15 ans. Un mois après la censure du Conseil constitutionnel, le président espère avoir trouvé une voie de passage pour faire adopter cette loi dont une nouvelle version est présentée à Bruxelles. Il espère qu'une interdiction sera opérationnelle lorsqu'il quittera l'Élysée en mai prochain. La vasque olympique allumée à Paris ce matin pour lancer la deuxième édition de la fête du sport. Plus d'un millier d'animations sont prévues dans toute la France avec la volonté d'en faire un rendez-vous récurrent chaque 14 septembre, comme le 21 juin, les pour la fête de la musique.
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4: La météo en Mayenne pour cet après-midi. Le soleil va briller sans interruption. Le vent sera variable faible. Les températures maximales de 28 degrés du côté du Pays de Paille jusqu'à 32 degrés sur le sud Mayenne. Des températures qui se situent largement au-dessus des valeurs normalement observées. Profitez bien du soleil mayennais donc cet après-midi en écoutant Ici Mayenne et très bon après-midi.
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0: The Police Can't Stop Losing You sur votre radio locale ici Mayenne. Vous êtes toujours au cœur d'une après-midi musicale. Vos chansons préférées rassemblées pour bien commencer la semaine. Et à venir, trois chansons françaises à la suite. Daniel Lavoie, Il s'aime, Zazie avec Peu importe et Renaud, Dès que le vent soufflera. Bon après-midi à tous.
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1: Renaud, dès que le vent soufflera sur votre radio, ici Mayenne. Et tout de suite, on fait un point sur les infos pratiques à savoir dans le département.
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1: L'USVR Charlemagne Basketball organise deux portes ouvertes. Vous pouvez participer à une séance gratuitement ce mercredi et le mercredi suivant. Trois créneaux sont possibles, de 16h30 à 17h30 pour les 6 à 8 ans, de 17h30 à 18h15 pour les 9-11 ans et de 18h15 à 19h pour les 12-17 ans. À Renazé, le centre social Douanier-Rousseau propose aux parents d'enfants de 0 à 6 ans plusieurs rendez-vous gratuits autour de la découverte, du jeu et de l'éveil. La prochaine date, c'est ce mercredi avec un atelier parents-enfants autour de la médiation animale. Il permettra de découvrir la responsabilité, le respect, la compréhension des émotions avec un animal. Rendez-vous ce mercredi à 10h pour cet atelier. C'est gratuit, mais sur inscription. Et puis à Angers, au niveau du stade, une partie du halage est fermée jusqu'à vendredi. Des arbres doivent être abattus pour des raisons de sécurité. Les piétons et cyclistes doivent suivre un itinéraire de déviation.
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0: 1988, le groupe britannique Fine Young Cannibals, She Drives Me Crazy. 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Avant de retrouver toute l'info à 15h, on aura Elie Medeiros, Pierre de Maher et le mémorable duo Néné Chéri, Youssou N'Dour. Bon après-midi à tous.
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2: L'ouverture d'une enquête pour violence volontaire à Carcassonne après la diffusion d'une vidéo montrant un policier en train de jeter à terre un SDF. Intervention qui remonte au mois de juin. La diffusion de ces images sur les réseaux sociaux intervient juste après le scandale provoqué par un autre enregistrement dans lequel on voit des policiers municipaux, toujours de Carcassonne, tenir des propos racistes et complotistes. Les pêcheurs de la Méditerranée en ont ras-le-bol, ce sont leurs mots. Ils se mobilisent aujourd'hui pour réclamer des réponses concrètes de la part des pouvoirs publics face à la hausse des prix du gasoil notamment. Une vingtaine de bateaux de pêche venus de Bagnoul-sur-Mer, Argelès-Saint-Cyprien et du Barcarès bloqués ce matin le port de Port-Vendres dans les Pyrénées-Orientales. Le tribunal administratif de Lyon préconise d'annuler les élections municipales de Vénissieux et de Vaux-en-Velin dans la banlieue lyonnaise. Deux des conquêtes les plus emblématiques des Insoumis après Saint-Denis et Roubaix en cause des irrégularités sur d'autres listes. C'est aujourd'hui que débute la campagne de prévention contre la bronchiolite, cette maladie respiratoire qui touche près d'un nourrisson sur trois. Entre médicaments ou vaccins pour les femmes enceintes, il y a plusieurs possibilités. L'an dernier, cette campagne a permis de protéger plus de 450 000 nourrissons contre des formes graves de bronchiolite, selon les chiffres du ministère de la Santé. Le numéro 2 du comité d'organisation des JO 2030 dans les Alpes, Vincent Roberti, assure l'intérim désormais après la démission d'Edgar Gros-Piron la semaine dernière. Pas de date butoir pour le remplacer, selon le comité.
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4: La météo en Mayenne pour cet après-midi. Le soleil va briller sans interruption. Le vent sera variable, faible. Les températures maximales de 28 degrés du côté du Pays de Paille jusqu'à 32 degrés sur le sud Mayenne. Des températures qui se situent largement au-dessus des valeurs normalement observées. Profitez bien du soleil mayennais donc cet après-midi en écoutant Ici Mayenne et très bon après-midi.
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0: Tango et Yazoo sur votre radio locale ici Mayenne. Vous êtes au cœur d'une après-midi musicale pour bien commencer ce début de semaine. Tiens, j'ai trois chansons françaises à la suite à vous offrir. Axel Red avec Parce que c'est toi, Indochine, Le chant des cygnes et le King Michel Jonas, Les vacances au bord de mer.
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0: Les vacances au bord de mer. Michel Jonas sur votre radio locale ici Mayenne. Tout de suite, il est temps de retrouver vos infos pratiques dans le département.
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0: Vous recherchez un emploi, une formation, des conseils pour avancer dans votre projet professionnel? Venez rencontrer les acteurs de l'emploi et des entreprises du territoire demain à Évron. Des offres d'emploi local vous seront présentées de 9h à 12h. Cette matinée de l'emploi, de l'insertion et formation se déroule salle du Trait d'Union. À Herné, demain de 10h à 16h, dans le cadre du contrat local de santé de l'Herné et du Bocage Mayennais, une journée promotion de la santé est organisée à la Maison de Santé d'Herné, 24 avenue de Paris. Cette journée est gratuite et l'occasion de rencontrer de nombreux professionnels du territoire. De nombreux sujets seront abordés, alimentation, addiction, activité physique adaptée, santé mentale, souffle, insuffisance cardiaque, bien-être. Un jeu sera organisé avec à la clé des lots à gagner. Et puis près de Renazé, la mairie de Saint-Martin-du-Limay sera exceptionnellement fermée demain et mercredi.
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0: I Wanna Dance With Somebody Who Loves Me, Whitney Houston sur ICI Mayenne. Avant de retrouver toute l'info à 16h, une petite idée sortie si vous habitez Évron ou les alentours, pourquoi ne pas emmener vos enfants, petits-enfants au ciné goûter pour voir le film coréen Le Cygne et l'Enfant, film d'animation au cinéma Yves Robert, mercredi à 16h. Et tout de suite, ces idées-là du duo Bertignac, Les Visiteurs.
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2: Après les attentats de Trèbes et Carcassonne, trois proches du terroriste abattu par le GIGN à l'époque sont jugés devant la cour d'assises de Paris le 23 mars 2018. Ces attaques avaient fait quatre morts, dont le colonel Arnaud Beltrame. Emmanuel Macron revient sur l'interdiction des réseaux sociaux au moins de 15 ans. Un mois après la censure du Conseil constitutionnel, le président espère avoir trouvé, dit-il, une voie de passage pour faire adopter la loi, dont une nouvelle version est présentée à Bruxelles. Il espère qu'une interdiction sera opérationnelle lorsqu'il quittera l'Élysée en mai prochain. 100 chiens et 20 chats découverts dans une maison à Luc-sur-Boulogne, c'est en Vendée, après la mort de son propriétaire. La plupart d'entre eux étaient malades ou blessés. Après avoir vécu dans des conditions insalubres, les animaux sont accueillis dans des SPA répartis dans toute la France. C'était une figure de la lutte contre les violences faites aux animaux. Près de 300 objets du quotidien ayant appartenu à Brigitte Bardot sont exposés à partir de demain et pour une semaine à l'hôtel Drouot à Paris. Des bottes, un pendentif en or, des ustensiles de cuisine, une machine à écrire qui seront ensuite mises en vente aux enchères le 21 septembre. Et puis la vasque olympique allumée à Paris ce matin pour lancer la deuxième édition de la fête du sport. Plus d'un millier d'animations sont prévues dans toute la France avec la volonté d'en faire un rendez-vous récurrent chaque 14 septembre comme le 21 juin l'est pour la fête de la musique.
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4: La météo en Mayenne pour cet après-midi. Le soleil va briller sans interruption. Le vent sera variable, faible. Les températures maximales de 28 degrés du côté du Pays de Paille jusqu'à 32 degrés sur le sud Mayenne. Des températures qui se situent largement au-dessus des valeurs normalement observées. Profitez bien du soleil mayennais donc cet après-midi en écoutant Ici Mayenne et très bon après-midi.
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0: Le nouveau tube du duo Marc Lavoine, Patrick Fiori, occupé sur votre radio locale ici Mayenne. Vous êtes toujours au cœur d'une après-midi musicale, rien que pour vous, vos tubes d'hier et d'aujourd'hui. Allez, avant de retrouver le groupe Ince et Madonna, aujourd'hui, petite pause douceur avec les gens d'ici que rencontre Claire Martin. Claire, aujourd'hui, on s'arrête à Changer à l'entrée du parc des Ondines avec deux hommes amis de longue date.
1: C'est un partage d'amitié avec mon ami, là, Gilbert, voilà.
2: D'accord, et vous appelez comment?
1: Je m'appelle Alain.
3: On a travaillé pendant une vingtaine d'années ensemble, c'est pour ça. Alors on a gardé des contacts et puis comme on est en retraite tous les deux, on se voit une ou deux fois, on partage un café, voilà.
2: Ça fait combien de temps que vous vous connaissez?
3: Bon, il y a une trentaine d'années.
2: Et alors vous faisiez quoi, Alain?
1: Ah, moi j'étais dans la peinture, automobile.
2: C'est vous qui peignez les voitures?
1: Oui, un peu. Si on veut. J'étais dans un magasin, je m'occupais de la peinture. Voilà.
2: Ouais, vous faisiez quoi, vous?
3: J'étais au magasin de vente en pièces détachées automobiles.
2: Et ça aide, hein, quand on a la même passion d'être amis, forcément on se retrouve.
3: Ah bah oui, ouais. Puis surtout, il y a une question de caractère et tout ça. Alain, on est un peu pareil. Hein. On est des gens qui sont tranquilles, qui sont... voilà. On se prend pas le chou, on se prend pas la tête, on est simple, voilà.
2: Donc là, on est à Changer. C'est quoi votre programme? Vous étiez où? Vous allez faire quoi?
3: Oh bah aujourd'hui...
2: Non mais je vois Alain qui rigole, il me montre quelque chose. Allez, entre nous, on peut dire où vous étiez.
1: Bon café, ouais.
2: Et ben voilà, c'est très bien. Vous le disiez à l'instant, un petit café et puis c'est reparti. Bon écoutez, merci beaucoup en tout cas pour votre sourire. Je vous souhaite une belle journée, à bientôt.
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0: Like a Prayer, Madonna sur votre radio locale ici Mayenne. Allez, à venir sur la première radio du département. Avant de retrouver vos infos pratiques, on vous gâte avec Véronique Sanson et Besoin de Personne. Estelle, E-S-T-L, Te Rencontrer Encore. Et Eddie Mitchell, Cimetière des Éléphants. Bon après-midi à tous.
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0: Terre des éléphants et Dee Mitchell. Vous écoutez Ici Mayenne, il est 16h30.
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0: Bonjour à tous et à toutes, merci si vous venez de nous rejoindre. J'espère que vous êtes en pleine forme avec le soleil. Et puis aujourd'hui, c'est une journée pas tout à fait comme les autres, puisque aujourd'hui, en ce 14 septembre, c'est donc la journée du sport.
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0: La journée du sport, donc si vous êtes au boulot, vous faites des pompes. Et puis sinon, eh bien, vous rattraperez ce soir à la maison, évidemment. Info pratique tout de suite, c'est toutes les heures sur votre radio préférée. Si vous recherchez un emploi, une formation ou des conseils pour avancer dans votre projet professionnel, venez rencontrer les acteurs de l'emploi et des entreprises du territoire. Ça se passe demain à Évron. Des offres d'emploi locales vous seront présentées de 9h à midi. Cette matinée de l'emploi, de l'insertion et de la formation se déroule donc salle du Trait d'Union à Évron. Sinon, direction Ernée, demain de 10h à 16h, dans le cadre du contrat local de santé de l'Ernée et du Bocage Mayennais, une journée promotion de la santé est organisée à la maison de santé d'Ernée, 24 avenue de Paris. C'est une journée gratuite qui est l'occasion de rencontrer de nombreux professionnels du territoire. De nombreux sujets d'ailleurs seront abordés: alimentation, addiction, activité physique adaptée, santé mentale, souffle, insuffisance cardiaque ou bien encore bien-être. Un jeu sera également organisé avec à la clé des lots à gagner. C'est donc à Ernée. Et puis près de Renazé, la mairie de Saint-Martin-du-Limay sera exceptionnellement fermée demain et mercredi. Qu'on se le dise. D'autres infos pratiques dans une heure.
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0: Allez, je vous téléporte en 1986, Mylène Farmer, Maman a tort.

0: Wish you the best, Lewis Capaldi, 16h39 minutes. L'heure de vous installer confortablement et de vous détendre. Oui, vous savez quels sont les deux mots que l'on prononce le plus dans une vie? Eh bien, ce sont les mots oui et non. À part égale, normalement, mais dans l'humour en tube, Fred Ballard a remarqué que chez certaines personnes, la proportion de non était nettement plus faible que la proportion de oui.
1: En fait, je ne sais pas dire non. Ma psy me dit que c'est parce que j'ai la peur de décevoir. Bon, je pense pas que ce soit ça, mais je lui ai dit oui.
2: Oui, bah, du coup, ça démarre mal, hein, quand la peur de contredire se rajoute à la peur de décevoir qui se cumule à la peur de ne pas être aimé. Bah, faut surtout pas avoir peur d'en rire.
1: Par exemple, quand on me demande, dis Nico, tu veux bien, oui. Je dis oui. Excusez-moi, monsieur, vous voulez bien m'acheter, oui. Je vous en prends deux, oui. Pardonnez-moi, vous allez sur Moscou? Oui. J'y allais justement, oui. Vous êtes Xavier Dupont de Ligonnès? Oui, c'est moi. Pardon, je suis désolé.
2: Ah oui, faut faire gaffe, hein. Trop de oui tue le Nicolas Lacroix qui pourrait mal finir s'il continue comme ça. Un oui, c'est positif, c'est vrai, mais le non n'est pas que négatif, hein, pour Roman Frécinet.
3: J'ai découvert le pouvoir du mot non. Il est exceptionnel, ce mot. Il te permet de pas faire les trucs que t'as pas envie de faire. Mais moi, j'avais pas capté. Moi, je disais oui tout le temps. Oui, oui. Après, je me retrouvais dans des bourbiers de fous malades. Tu veux goûter ce plat? C'est à base de testicules de mouton. Oui, bah non, non.
2: Voilà, bah comme quoi, à force de dire oui, on n'avale pas que des couleuvres, hein. Et déjà, les couleuvres, c'était limite. Donc, avis aux gourmets, aux timides, aux gentils et aux bénis oui-oui. Un beau gros non vaut mieux que trois petits oui. C'est comme un gros fou rire. On le préfère à trois petits sourires.
0: Oui, merci beaucoup Fred Ballard. On vous retrouve évidemment demain, même lieu, même heure. On est à la bonne adresse. Le groupe Oasis, tout de suite pour le plaisir de nos oreilles, Don't Look Back in Anger, suivi de France Gall.

0: Musique, c'était France Gall juste avant Oasis. D'ici quelques 9 minutes, retour de toute l'actualité avec l'actu donc en 90 secondes. Et puis à venir également Maxime Le Forestier ou bien encore Benabar pour la musique.
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0: Ambalaba, c'était Maxime Le Forestier en 1988. Un point sur la météo chaude pour l'instant, dans quelques instants.
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0: 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Il est 17h. Retour de l'info. Bonjour Gilles Laminguiche.
2: Bonjour Florence, bonjour à tous.
0: L'info en 90 secondes en Mayenne et en France.
2: Comment peut-on laisser quelqu'un de dangereux en liberté? La question de la fille de Jean-Claude Avard, cet habitant de Chaillan, tué en 2023 par Stéphane Iganache. Le procès s'est ouvert ce matin devant la cour d'assises de Maine-et-Loire. Il doit durer jusqu'à vendredi. À Laval, des patrouilles de police vont continuer de surveiller le quartier Saint-Nicolas au cours des prochaines nuits. Dans la nuit de vendredi à samedi, des scènes de violence urbaine entre des habitants et des forces de l'ordre, plusieurs voitures incendiées, des dégradations sur des bâtiments. Comment faire pour interdire les réseaux sociaux aux moins de 15 ans? C'est la volonté du président Emmanuel Macron. Le chef de l'État espère avoir trouvé une voie de passage pour faire adopter cette mesure avant le printemps prochain. Il y a un mois, le texte avait été censuré par le Conseil constitutionnel. C'est la hantise des parents de jeunes enfants. La bronchiolite va revenir, comme chaque hiver. La campagne de prévention contre cette infection respiratoire aiguë débute aujourd'hui en France. Le vaccin possède cette année un nouvel anticorps. Ce soir, dernier match de la 6e journée en Ligue 2 de football. Le Red Star 9e accueille Metz 5e. En cas de succès, les Messins peuvent intégrer le top 3 au classement. Sur ici.fr, on vous explique en quoi la ronde mayonnaise disputée hier dans les communes de l'agglomération lavalloise a vécu un moment historique. C'est le Lavallois Florian Gaillard qui s'est imposé.
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2: Florence, une très très belle journée avec des températures largement au-dessus des normales de saison.
0: Absolument, de 29 à 32 degrés aujourd'hui, ça va durer. Cette nuit un petit peu plus frais, c'est bien normal, mais pas tellement si frais que ça, de 14 à 17 degrés, voire même 18 degrés sur le Haut-Maine-Paille. Pour demain, donc, on continue avec une matinée bien ensoleillée, ça se voilera un petit peu dans l'après-midi. Les températures vont être comprises entre 27 et 30 degrés demain encore, 27 degrés à Chantrigny, 28 à Loiron, 29 à Sainte-Suzanne ou bien encore quartier Grenou à Laval. Comptez 30 degrés si vous habitez Mêlée du Maine. Si vous aimez la chaleur, il faut en profiter. Ça va redescendre très brutalement. Dès mercredi, on ne sera plus qu'à 21-24 degrés. On vous en reparle. Évidemment, prochain rendez-vous avec l'info, ce sera maintenant à 18h et sera avec vous, Gilles Daminguy. À tout à l'heure.
2: À tout à l'heure.
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0: Don't leave me this way, les communards. Vous avez choisi la bonne adresse, ici Mayenne, sous le soleil exactement. Je ne sais pas si vous êtes dans le jardin en train de cueillir des pêches ou en train de travailler. Dans tous les cas, bel après-midi avec nous.

0: Leave Me This Way, c'était les Communards.
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0: Et avec Ici Mayenne, la première radio du département. Un film sur la vie de Johnny est en préparation, mais il est encore décalé. C'est ce que nous dira entre autres Émilie Mazoyer. On la retrouve tout à l'heure à 17h30 pour les potins et les chroniques donc musicales. Dans quelques instants, on va s'intéresser à un rendez-vous que vous ne pouvez pas rater. C'est la 25e édition déjà d'Industriel Attitude. Ça se passe du 5 au 24 octobre et on en parle dans quelques instants avec mes deux invités. Ne bougez pas d'un pouce, on se retrouve juste après le braquage des sentiments de Florent Pagny, tout simplement.

0: C'était le braquage des sentiments de Florent Pagny, 17h11 et je suis ravie de parler de cette 25e édition d'Industriel Attitude. Un quart de siècle quand même, c'est pas rien. Pour nous en parler, Nicolas Gical, bonjour.
1: Bonjour.
0: Vous êtes le directeur de Laval Tourisme et Adeline Garnier, bonjour également.
2: Bonjour Florence.
0: Merci beaucoup d'être là. Vous êtes la gérante de la miroiterie Schulz à Saint-Berthevin et que vous dirigez depuis
2: juillet 2024.
0: Et donc vous allez nous dire dans quelques instants pourquoi pour vous c'est important de participer à Industriel Attitude. D'abord j'aimerais bien Nicolas que vous nous racontiez un petit peu l'histoire et le pourquoi d'Industriel Attitude. Pourquoi Laval Tourisme s'est dit tiens il faut qu'on fasse ça.
1: Alors le tourisme industriel est de plus en plus important. Quelques chiffres rapidement. En 2024, il y avait 22 millions de Français à ouvrir les portes des entreprises. 22 millions et 4000 entreprises qui ont ouvert leurs portes au grand public.
0: Et c'est
1: assez énorme.
0: Et c'est augmentation, exponentiel, c'est ça que vous nous dites.
1: Une augmentation de 30% depuis 2019, donc en 5-6 ans. Et on voit qu'il y a un vrai engouement autour du tourisme industriel et de rentrer au sein des entreprises pour découvrir un peu les savoir-faire, le fabriquer français, et puis créer des vocations aussi pour les demandeurs d'emploi et les jeunes.
0: On a une petite idée du pourquoi c'est exponentiel. Est-ce que c'est une fierté nationale? Est-ce que c'est de la curiosité d'aller voir derrière dans les coulisses?
1: Ouais, je pense qu'il y a, plusieurs raisons. Les entreprises s'organisent aussi pour ouvrir leurs portes, et ce n'était pas le cas il y a une vingtaine d'années. Les structures institutionnelles comme les offices de tourisme le font aussi, communiquent sur ces ouvertures-là. Il y a aussi des réseaux spécifiques. Visiter nos entreprises en Pays de la Loire, par exemple, on adhère à ce réseau-là. Et puis, il y a également, et cette année, c'est le cas sur la Mayenne, des partenariats avec le MEDEF, avec France Travail, pour aider les demandeurs d'emploi à pousser les portes des entreprises et créer des vocations et pourquoi pas des embauches à la fin des visites. Et c'est arrivé... Ça arrive assez régulièrement.
0: Ouais, donc ça c'est chouette évidemment. Rien de tel que d'aller sur le terrain pour de vrai, pour comprendre effectivement à quoi ressemble une entreprise et ce qui s'y passe. Adeline Garnier, pourquoi est-ce que vous avez ouvert les portes de votre miroiterie à Saint-Berthevin ?
2: Alors déjà, on remercie Laval Industriel Attitude pour que l'on puisse justement ouvrir nos portes d'entreprise locale à toute personne pour faire concrètement découvrir nos métiers. Et c'est l'occasion aussi de valoriser nos équipes et de montrer la

0: diversité de nos réalisations.
1: Oui, c'est ça, pour qu'on sache vraiment, c'est vrai qu'on passe à Saint-Berthevent devant, on se dit, ah oui, tiens, il y a une miroiterie, voilà. Mais on ne sait pas forcément précisément ce que vous y faites.
0: Oui, et justement, c'est ce qu'on se rend compte, c'est qu'au bout des 1h30, les gens nous disent, ah, mais nous, on pensait que vous ne vendiez que du miroir.
1: Oui, c'est ça, j'aurais non, pas cru. Fait.
0: Voilà, ouais. C'est ça.
1: En 10 secondes, le panel de vos productions, en plus du miroir.
0: Ah oui, parce que, alors, on peut faire de la crédence de cuisine, salle de bain, paroi de douche sur mesure, des dalles de plancher, du garde-corps. Et j'en oublie tout le temps parce qu'on peut faire tellement de choses avec le verre. On fait du remplacement de casse également, du double vitrage, des verrières, des marquises. Voilà, c'est très très large.
1: C'est très très large, mais c'est peut-être aussi ce qui vous intéresse, le fait que ce soit varié.
0: Oui.
1: Et je suppose que les métiers à l'intérieur de votre entreprise sont variés aussi, puisque c'est aussi l'idée qu'on aille voir ce que vous faites et qu'on aille comprendre au niveau travail quels sont les besoins et les métiers existants.
0: Alors les métiers existants, on a le miroitier pur qui lui va vraiment travailler le verre, et puis à côté de ça, on a aussi les poseurs qui font aussi un travail assez particulier, parce qu'on a certaines normes à respecter. Et qu'il ne faut pas quand même jouer avec la sécurité des gens.
1: Il ne faut pas faire n'importe quoi, voilà. Évidemment, mais ce n'est pas le cas. On continue à découvrir donc ce rendez-vous qui nous est donné, je le disais, en Mayenne, à travers 48 entreprises, dont la vôtre, Adeline. Adeline et Nicolas, ne bougez pas, on revient dans quelques instants après Louise Attaque et ton invitation.

0: Louise Attaque, ton invitation, 17h18. Merci d'être avec nous sur Ici Mayenne. Aujourd'hui, on s'intéresse à la 25e édition d'Industriel Attitude. Ça va se passer donc du 5 au 24 octobre avec plus de 48 entreprises participantes en Mayenne. C'est beaucoup. Pour nous en parler, Nicolas Jiquel, directeur de Laval Tourisme, et Sylvia Guabo, donc vous participez, Adeline. On a changé le casting. Adeline Garnier, donc de la miroiterie Schultz, donc à Saint-Berthevin. Vous ouvrez vos portes à quelle date d'ailleurs ?
1: Alors, moi j'accueille les participants le 14, le 21, le 28 octobre à 14h.
0: Le 14, le 21 et le 28. Et le 28. Vous préparez des choses pour ces visites vous...
1: Ah oui, je prépare tout un support pour déjà expliquer comment est fabriqué le verre, même parce qu'il y a pas mal de gens qui ne le savent pas. Et par rapport à la visite aussi, il y a un sens de circulation et on découvre un peu tout de A à Z.
0: Et vous mettez en valeur vos équipes au travail. Et ça, c'est chouette. C'est toujours important de fédérer les équipes. On le disait, Industriel Attitude, donc c'est 48 entreprises mayonnaises qui vont dans plein de domaines extrêmement variés.
2: Oui, et c'est aussi ce qui est intéressant. On a des administrations, on a la sidérurgie, la métallurgie, on a des artisans, on a des fermes, des fromageries, etc. Et ça permet d'avoir une offre assez représentative. Des savoir-faire mayennais. Et cette année, on a 18 nouvelles entreprises qui rejoignent l'opération. Donc ça montre aussi un intérêt de la part des entreprises. Et ça nous conforte dans notre décision. Et ça montre que voilà, y a une demande. Et c'est très agréable aussi de voir qu'il y a une dynamique locale.
0: Voilà. Et que la Mayenne est une terre d'industrie. On a parfois tendance à l'oublier. On parle du bocage. Mais il se passe beaucoup de choses au niveau industriel en Mayenne. Je suis particulier, je me dis, ah oui, c'est vrai, j'ai envie de découvrir différentes entreprises. Quel est le plus simple pour avoir vraiment le programme, parce qu'il est très riche, hein. Donc je le disais, c'est du 5 au 24 octobre, il y a 48 entreprises, il y a beaucoup de choses à voir, ça va être un marathon.
2: Alors c'est un marathon et la billetterie est ouverte depuis vendredi dernier, ça marche fort, on a énormément de connexions et la billetterie est en ligne sur le site de Laval Tourisme. On a une rubrique acheter en ligne et toutes les visites guidées et toutes les entreprises qui ouvrent leurs portes dans ce cadre-là. Donc vous pouvez réserver en ligne et payer en ligne puisque ces visites guidées sont payantes pour le grand public.
0: Le tarif ?
2: Alors 6 euros pour le grand public et pour les demandeurs d'emploi, c'est France Travail qui prend en charge les visites guidées et pour le tarif.
0: Chouette.
2: Et puis pour les scolaires, c'est gratuit.
0: D'accord, très bien. Le fait, effectivement, c'est important que vous le disiez, que vous vous adressez au grand public, mais à tous les publics, des scolaires, aux personnes qui sont en recherche de formation ou d'emploi, ou le Kidam, comme moi, par exemple. Ça fait partie aussi de l'esprit d'Industriel Attitude, d'être très ouvert.
2: C'est tout à fait ça. Le grand public peut être aussi ambassadeur d'une entreprise, et on le voit aussi assez régulièrement, et prescripteur, et c'est vrai que le bouche à oreille, on sait très bien que pour trouver un poste, pour la communication au sens large, c'est sans doute la meilleure façon de communiquer positivement quand une visite guidée est bien menée.
0: C'est important. Donc, effectivement. Voilà, vous disiez que les places partent vite, je suppose qu'elles sont limitées, ça veut dire que si on est intéressé, il faut aller voir assez vite le menu et commander assez vite.
2: Voilà, c'est ça. Donc il y a des entreprises qui sont entre guillemets plus attractives, ça n'a rien à voir avec le savoir-faire, mais certains sont un petit peu différentes et attirent un petit peu plus de monde. Donc je ne peux que vous conseiller d'aller rapidement sur le site de Laval Tourisme pour réserver, et comme ça vous ne serez pas déçu et vous serez sûr d'avoir votre place.
0: Vous ne serez pas déçu. Industriel Attitude, pas facile à dire, du 5 au 24 octobre avec plus de 48 entreprises participantes en Mayenne, dont la miroiterie Schultz d'Adeline Garnier à Saint-Berthevin, qu'on vous recommande aux dates des 14, 21 et 18. Évidemment, allez-y. Et donc, vous l'avez compris, si vous voulez réserver vos places, ça se passe sur le site Laval Tourisme. Merci beaucoup, Nicolas et Adeline, d'être passés dans nos studios. Et puis, je conclurai avec le fait que c'est déjà la 25e édition, un quart de siècle. Quand ça dure, en général, c'est déjà une garantie de qualité.
2: Merci.
0: Merci beaucoup, Florence. À tous les deux. À bientôt.
1: Merci.
0: Et bonne industrielle attitude.
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0: Se marie, c'était Francis Cabrel, juste avant Shakira et Burna Boy pour Die Die. Vous rentrez du travail, bon bah ça y est, une journée de fête à cocher sur la case, mais vous êtes encore en voiture, alors soyez prudents et vigilants. Évidemment, si vous constatez des difficultés de circulation, vous nous appelez comme toujours au 02 43 67 11 11. Héloïse vous attend, on fait la route ensemble. À Laval, il y a déjà du rouge, bah évidemment, pas très loin de vos écoles, il y a du rouge, donc rue de Nantes, pas loin du lycée Ambroise-Pare. C'est rouge également sur le cours de la Résistance. Si vous voulez atteindre la place du 11 novembre ou le square de Boston, c'est compliqué. Même chose de l'autre côté de la rive, quai Béatrix de Gavre. C'est vraiment tout bouché. Difficulté également de circulation sur la rue de la Paix. Voilà. Et puis, difficulté également de circulation boulevard Félix Gras ainsi que la rue Victor Boissel. Si vous êtes rue de Paris également, c'est compliqué, avenue de Mayenne à la suite aussi. Patience donc si vous êtes dans ces difficultés de circulation autour du fameux rond-point de Bonchamp où il y a l'entreprise Ménard, donc la série Ménard, c'est compliqué aussi. Rouge du côté du Pré du Moulin si vous voulez rentrer ou sortir de Laval, orange si vous voulez aller vers le Zoom, du rouge aussi autour du fameux rond-point point du fameux pont de Pritz, pardon. C'est rouge des deux côtés également. Et puis, je vois également du rouge boulevard du Guesclin. Donc, prudence, patience. Et puis, écoutons de la bonne musique tous ensemble. Ça fait passer le temps.
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0: Hi Energy, Evelyne Thomas, merci d'avoir choisi ici Mayenne. Dans quelques instants, nous retrouverons Émilie Mazoyer avec les infos musicales.

0: Énergie, c'était Evelyne Thomas, c'était en 1984.
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0: Et on vient aux infos musicales, évidemment, avec Décibel et vous, Émilie Mazoyer. Bonsoir Émilie.
3: Salut tout le monde.
4: Émilie, au rapport pour votre dose quotidienne d'actualité musicale. C'est l'anniversaire du chanteur qui a donné à toute une génération l'envie folle de dire « je t'aime » en norvégien. Martin Arquette, le chanteur du groupe AA et sex symbole de l'année 1985, où ce tube « Take on me » a fait le tour du monde. Martin, le beau gosse du poster de votre chambre d'ado, a 67 ans aujourd'hui. Bon anniversaire et « Jeg elsker deg », ça veut dire « je t'aime » en norvégien. Si vous allez au concert de Céline Dion, je vous félicite. Mais bon, n'oubliez pas que vous n'êtes pas la majorité. Alors pendant que vous vous préparez à applaudir Céline, nous autres, les moldus qui n'avons pas de place, eh ben on va s'occuper en faisant les comptes.
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4: Juste pour les tickets achetés par les 780 000 spectateurs des 26 concerts de Céline, on rapporte 210 millions d'euros. Mais les retombées économiques de la résidence de Céline à Paris ne s'arrêtent pas là. C'est un vent de bénéf, une tempête de billets, un ouragan de pognon pour les hôtels, restaurants, SNCF, Air France, shopping et puis le tourisme, type Tour Eiffel, Versailles ou Disneyland. Le total est estimé par les experts à près de 2 milliards d'euros. Avec juste 26 concerts, elle rapporte 2 milliards. Imaginez si elle était là à l'année. Céline, présidente! La Starac 2026-2027 se dévoile, la 14e édition du télécrochet de TF1. Après le départ du directeur Michael Goldman et des coachs vocales Lucie Bernardoni et Marlène Schaff, suivi vers la sortie par Ladji, le prof de sport, et Papy, le prof de théâtre, c'était l'hécatombe, il était temps d'annoncer une arrivée, celle de Mossiman, artiste électro et chroniqueur radio, candidat gagnant de la Starac en 2008. Il a pris du galon, le nouveau directeur, c'est lui. On attendait le film sur la vie de Johnny Hallyday pour décembre 2027. Il est décalé à 2028 et pas mieux pour la comédie musicale Johnny qui va se faire attendre car le directeur artistique Thomas Joly vient de rendre son tablier. Les fans, faut pas être pressés.

Bon, ben on va attendre hein, ce film sur la vie de Johnny. Merci beaucoup, Émilie Mazoyer. On vous retrouve après l'info de 19h et vous serez en compagnie de Frédéric Adrien, qui est spécialiste de Stevie Wonder. Il se trouve que Stevie est de retour en France et ça, on en reparlera demain. Oh, DJ!

0: C'était Eurythmics.
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0: Vous avez des enfants ou des petits-enfants? 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On se retrouve après Jane Birkin, ex

0: Ex-fan des 60s, c'était Jane Birkin. Et je voulais féliciter Sylvie de Soulgé-sur-Ouette et lui dire que j'espère qu'elle va passer un bon moment avec ses enfants à la fête foraine de Laval, puisqu'elle repart donc avec ce pass VIP.
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0: Dans 6 minutes, retour de l'information, ce sera l'heure du journal de 18h. Avant tout ça, pour la musique, on peut compter sur Bruno Mars avec Own My Soul. Et puis tout de suite, vous les avez déjà reconnus, les Rita Mitsuko. C'est comme ça et c'est toujours aussi bon.

0: On My Soul, c'était Bruno Mars. Merci beaucoup d'avoir choisi la première radio du département.
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0: Merci de nous avoir choisi, il est 18h. Retour donc de l'information avec vous, Gilles Damagui, bonsoir.
2: Bonsoir Florence, bonsoir à tous.
0: Pourquoi Stéphane Inganache a tué Jean-Claude Havard à Chaillan en juin 2023 ?
2: C'est l'une des questions au procès de l'auteur présumé de deux meurtres. Procès qui s'est ouvert ce matin devant les assises de Maine-et-Loire à Angers. À l'époque, plusieurs jours de cavale, une chasse à l'homme en Mayenne et en Anjou. Dans le box des accusés aujourd'hui, barbe brune et cheveux hirsutes, Stéphane Inganache a répondu oui à chaque fois que le président de la cour lui demandait connaissez-vous ces faits à la lecture des crimes et délits ? Élodie Enfray est la fille de Jean-Claude Havard, cet ancien garagiste de la commune de Chaillan. Elle attend beaucoup de ce procès.
3: Ça nous fait plonger dans tout ce qui s'est passé. On vit tous les souvenirs depuis l'appel qu'on a eu pour nous dire qu'on a retrouvé la voiture incendiée. On replonge dans tout ça, quoi. On retourne 3 ans en arrière. C'est inimaginable de s'acharner sur quelqu'un comme ça, d'autant de coups de couteau, alors que mon papa était simplement en train de dormir pour des clés de voiture. C'est pas possible de pouvoir faire ça. On attend des réponses, même si, en le voyant, on pense qu'on n'en aura pas énormément. Et c'est vrai qu'on aimerait aussi voir s'il avait de l'empathie, hein, un minimum. Mais on voit qu'il n'y a rien, quoi, qui ressort. Et c'est vrai que nous, c'est dur. Et vraiment le voir, là, dire oui. On l'a tué quand il dit oui. C'est vrai que, voilà, ça fait tout remonter, quoi.
2: L'émotion de la fille de Jean-Claude Havard, tuée par Stéphane Inganache. Ici Mayenne suit le procès toute la semaine. Le verdict de la cour d'assises est attendu vendredi à Angers. À Laval, des patrouilles de police vont continuer de surveiller le quartier Saint-Nicolas au cours des prochaines nuits. Dans la nuit de vendredi à samedi dernier, des scènes de violence urbaine entre des habitants et des forces de l'ordre ont éclaté. Plusieurs voitures incendiées, des dégradations sur des bâtiments. Les gendarmes de la Mayenne ont effectué des contrôles de vitesse ce week-end sur les routes du département. 4 gros excès de vitesse relevés en 3 jours. À chaque fois, les conducteurs roulaient sur des routes départementales. Plus de 50 km/h au-dessus de la limite autorisée. Une moto a notamment été flashée à 164 km/h dans le sud Mayenne. Permis de conduire retiré pour les auteurs de ces infractions et véhicules mis en fourrière.
0: C'est la hantise chaque hiver des parents de jeunes enfants.
2: La bronchiolite va revenir dans les prochaines semaines. La campagne de prévention contre cette infection respiratoire aiguë débute aujourd'hui en France. Le vaccin possède cette année un nouvel anticorps. Après l'enfance vient l'âge de l'adolescence et la question de l'accès aux réseaux sociaux. Comment faire pour interdire cet accès aux moins de 15 ans ? Cheval de bataille du président Emmanuel Macron. Le chef de l'État espère avoir trouvé une voie de passage pour faire adopter cette mesure avant le printemps prochain. Il y a un mois, le texte avait été censuré par le Conseil constitutionnel. Ce soir, dernier match de la 6e journée en Ligue 2 de football. Le Red Star 9e accueille Metz 5e. En cas de succès, les Messins peuvent intégrer le top 3 au classement, bien loin du Stade Lavallois qui pointe en dernière position.
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2: J'ai l'impression que demain, c'est un copier-coller d'aujourd'hui.
0: Et oui, ça y ressemble avec des températures qui sont largement au-dessus des normales saisonnières. C'est très agréable, même si ça confirme l'état de sécheresse qui dure et perdure en Mayenne, comme ailleurs d'ailleurs. Aujourd'hui, on a eu de 29 à 32 degrés. Cette nuit, on aura de 14 à 18 degrés sur le Maine et Paille. Et puis, demain mardi, la matinée va être bien ensoleillée. Le ciel se voilera un petit peu dans l'après-midi, c'est le bémol, mais des températures toujours très estivale de 27 à 30 degrés. Si vous habitez Juvigny, vous aurez 27 degrés demain, 28 à Ambert ou à Cran, 29 à Laval, donc au jardin de la Périne, ou bien encore 30 degrés dans le sud du département, à Mélay-du-Maine par exemple. Ne vous y habituez pas, ça ne va pas durer. Mercredi, on aura de 21 à 24 degrés. Ce sera à peu près la même chose les jours suivants. Bonne soirée Gilles.
2: Bonne soirée Florence.
0: Merci pour tout. Au revoir.
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0: Retour de l'info, ce sera maintenant tout à l'heure à 19h. Voici Daniel Balavoine avec Sauver l'amour. Belle fin d'après-midi avec la première radio du département et merci encore de votre fidélité.

partie du menu jusqu'à 19h. Donc, vous l'avez compris, vous bougez pas d'un pouce, vous restez avec nous. Mona Lisa, le petit pêcheur.

0: Une jolie et fraîche philosophie de la vie, c'était Manon Lisa avec Le Petit Pêcheur. 18h12, moi je vous propose tout de suite de retrouver 100% sport avec vous, Franck Gotter. Bonsoir.
1: Bonsoir Florence, bonsoir à tous.
0: Merci d'être avec nous. Avec ce 100% sport, c'est l'heure de revenir donc sur le match de vendredi soir et sur cette nouvelle défaite des Tangos, la troisième défaite de suite à Dijon, donc chez un promu. Franck, c'est un revers de plus qui plonge les Lavallois dans une position plus que délicate au classement.
1: Oui, c'est le moins qu'on puisse dire. Si vous cherchiez le Stade Lavallois dans le classement de la Ligue 2, eh bien c'est malheureusement assez simple après cette dixième journée. En effet, les Tangos sont derniers. Les bonnes ou belles promesses du début de saison se sont quelque peu envolées. Après Grenoble et le Red Star à domicile, les Tangos sont encore tombés. Cette fois-ci à Dijon, un promu pourtant largement à leur portée. Avec 0 point pris sur 9 possibles, le compteur est resté bloqué à 4. Trop peu après 6 journées de championnat. Et pourtant, les Tangos avaient réellement les moyens de ramener quelque chose de Dijon, après avoir été capables notamment de recoller au score en seconde période. Au moins un point, à défaut de mieux. Mais comme les deux dernières rencontres, les Lavallois ont dû courir après le score. La faute, encore une fois, un manque de rigueur défensive. Avant ce match de Dijon, David Vigne, le coach Lavallois, avait dit « malheur au vaincu ». Et bien avec cette nouvelle défaite, les Tangos se sont mis un peu plus dans une situation délicate. La saison passée avait déjà été éprouvante. Pour mémoire, les Lavallois s'étaient retrouvés lanterne rouge à l'issue de la 23e journée et une défaite à Saint-Étienne. Là, ils y sont déjà, après seulement 6 journées. Il y a donc plus que jamais urgence à réagir, et vite, pour ne pas revivre une saison aussi galère que l'an passé.
0: Franck, il y a surtout urgence à retrouver une solidité défensive. Les Tangos prennent beaucoup trop de buts.
1: Oui, encore une fois, les Lavallois ont donné le bâton pour se faire battre vendredi soir à Dijon. Les Lavallois ont certes encore montré de bonnes choses offensivement, mais défensivement, ce fut plus compliqué. Beaucoup trop de cadeaux laissés à l'adversaire. Un but encaissé dès la 3e minute de jeu, suite à un mauvais renvoi de la tête. Et des Lavallois contraints d'entrer, de courir après le score.

0: 13 buts encaissés en 6 journées, soit plus de 2 par match, c'est trop. Beaucoup trop. S'il faut marquer au moins 3 buts par match pour l'emporter, ça devient vite compliqué. Cette équipe est malheureusement trop perméable. Des largesses défensives, de la fébrilité, des sautes de concentration, il faut vite régler tout ça. Est-ce mental ? On peut l'imaginer. La dynamique actuelle n'incite guère, il faut bien le reconnaître, à générer de la confiance. Alors oui, cette défense a été remodelée à l'intersaison, le système a évolué. Des réglages encore à peaufiner ou des associations à trouver, difficile à dire, mais le temps est déjà compté. Une saison, ça passe très vite. Quoi qu'il en soit, il est urgent de revenir sur des fondamentaux et de retrouver une rigueur défensive. Les Tangos n'ont pas le choix que de sortir le bleu de chauffe pour casser cette spirale, et notamment dès vendredi, à l'occasion de la venue de Sochaux à Le Basser. Impératif, d'autant que suivra derrière une trêve de 3 semaines. Et si les Tangos étaient toujours dans cette même position vendredi soir, aux alentours de 22h, nul doute que ça va gamberger dans les têtes, si ce n'est pas déjà le cas. Sur ce, belle semaine à tous. Et à Laval.
1: Et oui, effectivement, belle semaine à vous aussi, Franck. Et on vous retrouve évidemment pour le prochain match du Stade Lavallois, comme toujours en direct sur la première radio du département, ici Mayenne.

Machinery, c'était Propaganda en 1985. 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Ce sera à l'Arena du pays de Château-Gontier. Ce sera ce samedi 26 septembre. 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
0: Et deux passes VIP à gagner donc pour du handball. Ce sera le samedi 26 septembre à 20h30 à l'aréna du pays de Château-Gontier, l'Union Sud-Mayenne contre Rouen. Et peut-être que Johan y sera, je l'espère. Bonjour Johan.
4: Bonjour.
0: Vous nous appelez de Laval, c'est ça?
4: Oui, tout à fait.
0: Est-ce que vous êtes ce qu'on appelle un grand sportif, Johan?
4: Un grand sportif, mais en tant que supporter.
0: D'accord, ben c'est pas mal. Je serais assez du même côté de la barrière que vous, Johan. Je dis ça parce que déjà, aujourd'hui, c'est le 14 septembre et que c'est la journée nationale du sport. Donc, évidemment, dans nos deux cas, Johan, on se dit qu'il faudrait peut-être s'y mettre. Ça vous est déjà arrivé d'avoir des bonnes résolutions, de se dire, allez, je me mets à un sport, je vais essayer un truc ou l'autre?
4: Si, bien sûr, j'ai été pratiquant, mais en effet, il faudrait que je reprenne.
0: D'accord, bon, ben, c'est le moment. Il y a deux, trois personnes qui nous écoutent. Avec des témoins, souvent, c'est plus motivant. Si on dit, oui, je vais m'y mettre.
4: Oui, tout à fait.
0: Vous auriez envie de vous lancer dans quel sport?
4: C'est une bonne question. Pourquoi pas le canoë ou le canoë-kayak, je ne sais pas. Oui, pour un sport en plein air,
0: ouais,
4: de préférence.
0: Ouais. En plein air et sur l'eau, c'est vrai que c'est beau, c'est chouette. Eh bien, je vous le souhaite, Johan. Bonne chance. Tout est possible, il suffit de le décider. En attendant, revenons à nos moutons. Pour gagner donc ces deux passes VIP pour voir le hand samedi 26 septembre à l'aréna du pays de Château-Gontier, il va falloir choisir votre sport. Est-ce que vous voulez du judo ou du handball? Une question judo ou une question handball? À vous de voir, Johan, à vous de me dire.
4: Une question handball?
0: Allez, je m'en doutais un peu. Voici la question handball. Combien de temps un joueur peut-il garder le ballon à l'arrêt sans effectuer de dribble ou de passe? Est-ce que ça peut durer 3 secondes maximum ou 5 secondes maximum? À votre avis, Johan? Vous voulez que je vous répète la question peut-être? 3 secondes?
4: 3 secondes?
0: Eh ben, c'est gagné! Effectivement, 3 secondes, bravo, you are the best, Johan, et je suis ravie d'offrir donc ces deux passes accès VIP, donc pour le samedi 26 septembre à l'Union Mayenne, l'Union Sud-Mayenne, donc contre Rouen, à l'aréna du pays de Château-Gontier. Vous savez déjà avec qui vous allez pouvoir y aller?
4: Oui, j'ai une petite idée, un copain avec qui je vais régulièrement au hand également.
0: Oh ben super, et ben vous le saluez pour nous Johan, on vous souhaite une belle soirée, et puis une belle soirée samedi 26 septembre, et puis une belle soirée ce soir évidemment, en écoutant Ici Mayenne dans les oreilles. Bonne fin de journée, à bientôt.
4: Oui, merci.
0: Merci Johan, au revoir.
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0: Je pense à vous, c'était Pierre Demer. Si vous avez raté les passes VIP pour le Hand, pas de panique, hein, il y en aura d'autres à gagner demain à cette même heure.
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0: Eh oui, 18h31, un point donc sur vos conditions de circulation. Si vous constatez des soucis, vous nous passez un petit coup de fil au 02 43 67 11 11. Merci d'avance. À Laval, c'est rouge devant le Carrefour Market qui passe à côté du collège Pierre Dubois. Donc, difficulté de circulation à cet endroit, autour de l'Immaculée Conception également. Les axes sont rouges, notamment le quai Béatrix de Gavre, moins que tout à l'heure, mais tout de même, c'est compliqué, il faut prendre un petit peu son temps également si vous voulez aller du Square de Boston à la place du 11 novembre, donc la cour de la Résistance ça bouchonne également. N'hésitez pas vous non plus à nous dire si vous constatez des difficultés de circulation. Le boulevard Francis Lebasseur est également pour une part embouteillé. Voilà, si vous êtes dans les bouchons, patience, je sais que vous êtes prudent au volant et qu'en plus vous êtes fair play, c'est tant mieux. Et puis surtout, n'oubliez pas, ça y est, vous êtes presque arrivé à la maison. La route est bientôt finie, vous tenez le bon bout.
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0: Et pour la musique, voici Jerry Rafferty avec Baker Street.

0: C'était Vita, ça fait mal. 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Il faut y aller avec votre pièce d'identité et évidemment, il faut d'abord prendre rendez-vous sur dondusang.efs.santé.fr. On compte sur vous.
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0: Télé ou pas télé? C'est la question qu'on se pose à 18h40. Et aujourd'hui, Patrice Gascoigne, vous nous avez rejoint pour nous parler du final de la série de... Aujourd'hui, Patrice, vous voulez faire un gros plan donc sur cette série que lance ce soir France 2. Ça s'appelle La mère et l'assassin. Et vous en parlez donc avec son héroïne, la comédienne Hélène de Fougerolles.
3: J'ai une question à vous poser. Jusqu'où peut aller une mère pour retrouver sa fille?
4: Si elle avait juste fugué, on l'aurait déjà retrouvée. Là, c'est comme si elle s'était volatilisée.
3: Voilà, juste pour vous mettre dans l'ambiance de l'excellente mini-série en 4 épisodes, La mère et l'assassin, lancée ce soir sur France 2, avec une héroïne, Morgane, jouée par Hélène de Fougerolles. Morgane est mariée à un restaurateur, Florent père. Ensemble, ils ont eu 2 enfants, 2 adolescentes. Tout semble aller pour le mieux jusqu'au jour où l'aînée de leur fille, Océane, 17 ans, disparaît après une soirée où elle a surpris sa mère dans une situation compromettante. Morgane, rongée par la culpabilité, se lance alors à corps perdu dans la recherche de sa fille. Ce rôle a été fort en émotion pour Hélène de Fougerolles. Et justement, dès la scène d'ouverture, on voit la comédienne en larmes. A-t-elle été tournée en premier, cette scène difficile? Écoutez la réponse d'Hélène de Fougerolles.
5: Eh bien, non, elle n'a pas du tout été tournée au début. Cette scène d'ouverture, elle était très dure à trouver pour moi parce qu'il fallait que j'arrive à trouver la sincérité. J'ai eu du mal. Il fallait vraiment que je me mette la tête à l'envers pour essayer d'être sincère en demandant « Elle est où ma fille? Qu'est-ce que tu as fait de ma fille ?» En étant à un bon niveau d'angoisse et de stress et de larmes et qui me déborde complètement. Donc voilà, c'était... pas du tout là au début. Toutes les scènes du début ont été tournées dans la maison parce qu'aujourd'hui, quand on tourne, c'est par rapport au décor. Donc en fait, on a vécu les deux premières semaines, on a déroulé tout le film avec tous les moments de la maison.
3: Est-ce qu'on peut dire qu'après, sans trop spoiler, elle bascule un peu en mère courage?
5: Je crois qu'elle a pas trop le choix. Vu qu'elle cherche sa fille, elle ne peut pas s'effondrer. Culpabilité à 100%. Mère courage, je ne sais pas si c'est du courage, je crois que c'est de la survie plutôt. Hein.
3: Et en même temps, personne ne la croit.
5: Elle ne fait que des décisions pourries. C'est-à-dire que vraiment, dès qu'elle prend une décision, ce n'est pas la bonne. Elle fait n'importe quoi. Est-ce que dans ces cas-là, on n'est pas un peu perdu et on va dans tous les sens comme un poulet sans tête? Mais vraiment, elle fait des décisions qu'elle paye très cher. Mais c'est ça qui est sympa.
3: Vous savez comment a été tournée cette très forte scène d'ouverture avec les explications d'Hélène de Fougerolles, La mère et l'assassin, ce soir sur France 2.
0: Merci beaucoup Patrice Gascoigne. Donc La mère et l'assassin, c'est ce soir sur France 2. Patrice, on vous donne rendez-vous demain à cette même heure. Et après un Patrice, c'est un Patrick Juvet avec Lady Night. Merci beaucoup d'être avec nous. Dans quelques instants, nous retrouverons Claire Martin pour ses Clairement Mayennais. Et ça sent bon le lait.

0: écoute Patrick Juvet à 18h48. Je vous le disais, c'est l'heure de Clermont-Mayennais. On vous retrouve donc Claire Martin, grâce à vous. On voyage très souvent aux quatre coins du département. On vous suit, souvent dans des jolis endroits d'ailleurs. Et même parfois au-delà des frontières.
1: Mais oui, comme à la Cité du Lait à Laval où s'est installée une exposition qui s'appelle « Aux quatre coins du lait ». C'est jusqu'au 2 janvier et vraiment on parcourt le monde pour découvrir l'utilisation du lait dans les différentes cultures. J'étais avec Chloé Bélanger, chargée de communication.
2: On a un point commun, tout être humain, c'est la consommation du lait, c'est le premier aliment. Et on trouve dans quasiment toute société, à 99%, des traditions laitières.
1: Vous nous donnez envie d'en savoir un petit peu plus. Est-ce qu'on peut aller au cœur de l'exposition directement, Chloé?
2: Allez, c'est parti.
3: Ça y est, on y est là.
2: Nous arrivons au tout début de l'exposition, on a gardé ce bleu foncé et on découvre différents panneaux, différents mobiliers en rose qui mettent vraiment un grand contraste.
1: L'ambiance était tamisée, on arrive dans une grande salle où le but est vraiment de faire un tour à travers la planète. D'ailleurs, pour faire cette exposition, l'équipe s'est entourée de chercheurs, d'anthropologues, de photographes voyageurs, donc c'est très complet. Au mur, de grandes photos de chaque continent, au milieu, un podium central avec des objets d'époque et de lieux différents. Et puis, il y a un objet qui attire mon attention.
2: C'est un objet qui a été créé à partir de cuir. C'est un cuir moulé et découpé. Et si vous regardez, on voit un décor qui a été fait en peinture. Donc, il s'agit de mamelles qui ont été transformées en boîtes. Donc, on pense que c'est plutôt des mamelles de brebis. Il semblerait que ça vienne d'Algérie.
1: Et donc, cette boîte, elle servait à quoi en Algérie?
2: Donc, c'est chez les peuples nomades, Touareg, qui sert à conserver soit des produits cosmétiques, des onguents, soit du beurre clarifié.
1: L'onguent, en fait, c'est une sorte de pommade. Et dans cette exposition, ce qui surprend le plus les visiteurs, c'est la diversité des mammifères.
2: Qu'on fabrique de l'alcool à partir de lait de jument, par exemple, comme ce qui existe aujourd'hui en Mongolie, c'est très surprenant. Moi, ce qui m'a vraiment touchée, c'est vraiment ce trait d'union, ce que je vous disais tout à l'heure, à travers tous les continents.
1: Et en parlant de continents, j'ai aperçu différentes pierres sous cloche. Je me suis demandé ce que c'était.
2: C'est différents fromages qui sont des fromages séchés, qui sont extrêmement durs, c'est ça qu'on parle de pierres de fromage. Et on se rend compte qu'on soit en Arménie ou en Iran ou en Mongolie, on va trouver le même process que la personne qui soit en déplacement peut garder au fond de sa poche et consommer tout au long de la journée.
1: Mais alors là, c'est plus consommable tellement c'est dur comme de...
2: Et ça conserve, c'est intemporel.
1: Mais c'est-à-dire qu'il faut des bonnes dents?
2: Ouais, ou alors c'est trempé dans un liquide ou c'est mâchouillé.
1: Alors peut-être ne pas essayer ça avec vos fromages à la maison. Allez, pour terminer cette expo, je voudrais quand même revenir sur les photos qui sont absolument magnifiques en version XXL.
2: Les photos en fait sont celles de Emmanuel Minganson et avec sa compagne Colette Dahan, tous les deux ont traversé la planète à la rencontre en fait des transformateurs de l'air, que ce soit dans les laiteries ou surtout dans les maisons. Tous les deux ont rédigé deux ouvrages. Notre exposition s'est beaucoup appuyée sur leur travail, autant sur les photographies que sur les vidéos projetées, que sur même le travail de recherche.
0: Exposition détonnante, donc aux quatre coins du lait, l'exposition à la Cité du Lait, c'est jusqu'au 2 janvier si vous êtes tenté. Et Claire Martin aux quatre coins de la Mayenne, c'est tous les jours, on la retrouve donc demain pour de nouvelles aventures. Tout de suite, c'est le petit dernier de Benjamin Biolay, Écran total. Belle fin d'après-midi, début de soirée avec ici Mayenne.

0: 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Grand total, ça sentait quand même les vacances avec ce titre de Benjamin Biolay. Dans quelques minutes, 5, retour de l'info, donc à 19h, suivi bien sûr du grand retour d'Émilie Mazoyer, qui vous attend avec un invité de taille que l'on vous recommande. Ce sera Frédéric Adrien, spécialiste de Stevie Wonder, qui revient en France.
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0: Avicii Waiting, c'était Richard Marx. Merci beaucoup d'être fidèle à Ici Mayenne. Je vous souhaite une très jolie soirée en douceur, quasiment une soirée d'été. Et puis je vous retrouve demain avec grand plaisir. Merci de votre fidélité.
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0: Et il est 19h sur la première radio du département. 19h, l'heure de retrouver bien sûr l'information avec le journal et vous, Marine Le Génie. Bonsoir.
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2: Vous recherchez un emploi, une formation, des conseils pour avancer dans votre projet professionnel? Venez rencontrer les acteurs de l'emploi et des entreprises du territoire demain à Évron. Des offres d'emploi local vous seront présentées de 9h à 12h. Cette matinée de l'emploi, de l'insertion et formation se déroule salle du Trait d'Union. À Ernée, demain de 10h à 16h dans le cadre du contrat local de santé de l'Ernée et du Bocage Mayennais. Une journée promotion de la santé est organisée à la maison de santé d'Ernée, 24 avenue Paris. Cette journée est gratuite et l'occasion de rencontrer de nombreux professionnels du territoire. De nombreux sujets seront abordés: alimentation, addiction, activité physique adaptée, santé mentale, souffle, insuffisance cardiaque, bien-être. Un jeu sera organisé avec à la clé des lots à gagner. Et puis près de Renazé, la mairie de Saint-Martin-du-Limay sera exceptionnellement fermée demain et mercredi.
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3: Et dans Décibel, ce soir, on parle de Stevie Wonder, des 50 ans de son album Songs in the Key of Life et de sa venue à Paris le mois prochain pour un concert à l'Accor Arena. On espère que ça se transformera en deux concerts. Notre expert ce soir, l'auteur Frédéric Adrian, qui avait sorti aux éditions du Castor Astral une très belle bio de Stevie Wonder, nous dit qu'il y a de la place dans l'emploi du temps de Stevie et il y a de la place à l'Accor Arena aussi pour doubler le concert. Donc voilà, voilà, on espère. En attendant, est-ce que ça vous étonne, Frédéric, qu'il remplisse comme ça un Accor Arena sans véritable actualité? Ça fait 20 ans qu'il n'a pas sorti d'album.
4: Il y a juste eu à faire une annonce. Enfin, il y avait une petite image qui a circulé sur les réseaux et tout de suite, tout le monde a bloqué son créneau pour gérer les réservations. Ça fait vraiment longtemps qu'il n'est pas venu. Son influence n'a pas diminué.
3: C'est fou.
4: Il y a d'autres personnes qui n'ont pas fait de 10 depuis longtemps et qui auront... Il aurait peut-être un peu besoin de relancer le truc s'il voulait, revenir.
3: Lui,
4: il y a une évidence, tout le monde veut aller l'écouter.
3: Mais pourquoi? C'est quoi ce truc entre Stevie et la France? En plus, on comprend pas ce qu'il dit, parce que le public français on le sait, est pas forcément attaché aux paroles des artistes anglo-saxons parce qu'on n'est pas tous bilingues. Il y a un truc dans sa voix, c'est quoi? Il y a un lien quand même, très fort.
4: Il y a la puissance d'une série de tubes qui est vraiment hors du commun. Enfin, si on regarde, il y a une période entre, on va dire, 72-73 et justement Songs in the Key of Life, où il sort une série de disques absolument incroyables. Il y en a encore après, ça continue,
3: et puis,
4: ça enchaîne.
3: Ouais.
4: Il y en avait eu avant, mais il est au sommet de la création pendant finalement très très longtemps.
3: Ouais.
4: Et puis ça n'a pas vieilli. Enfin, là, on vient d'entendre Pastime Paradise, qui date de 76. Est-ce que le son est différent du morceau de Coolio des années 90? Bien sûr que non. Ouais. C'est exactement le même truc. Il y a des choses qui ont vieilli. Les premiers trucs Motown, les tubes, là,
3: Oui, mais c'est joli. Voilà. C'est joli.
4: C'est vintage, c'est nostalgie. Ouais. Mais Songs in the Key of Life, c'est pas vintage.
3: Non.
4: C'est complètement vivant. En plus, les chansons, elles sont reprises régulièrement, elles sont chantées. Enfin, c'est de la musique. Il a réussi à faire sans lui participer beaucoup parce qu'il tourne pas tant que ça.
3: Non.
4: Donc il fait pas de 10 depuis très longtemps. Il a réussi à faire que sa musique reste vivante sans même qu'il le fasse lui, quoi.
3: Et puis si c'est pas Stevie qui chante du Stevie, on appelle Eddie.
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3: Sur son album Ketchup Électrique, sorti quelques temps après Songs in the Key of Life, notre bon vieux Eddie Mitchell qui reprend Superstition.
4: Il y a un truc de Dalida aussi qui reprend I Just Called to Say I Love You.
3: Oh là là.
4: Mais on peut l'écouter en privé, pas obligatoirement la radio.
3: Pas obligatoirement la radio, ok. Bon, je l'écouterai dans l'intimité de ma chambre. Merci Frédéric. Il n'a pas sorti d'album depuis 20 ans, mais il sort de sa réserve de temps en temps, Stevie. Est-ce qu'il y a uniquement, j'ai l'impression aujourd'hui, la politique qui l'anime?
4: Alors je pense que la musique ne l'intéresse plus beaucoup.
3: Ouais.
4: Ça fait partie des choses que je lui demandais justement.
3: À l'âge de 11 ans.
4: Je pense qu'il a fait le tour depuis un certain temps, que venir rechanter ses vieilles chansons, il y trouve un certain plaisir. Mais par exemple, son directeur musical, qui est le bassiste qu'on voit sur scène avec lui, c'est lui qui dirige maintenant. Ça se voit. Alors qu'avant, c'était lui qui dirigeait son orchestre. Là, je pense qu'il arrive. Alors, c'est toujours lui qui décide ce qu'il fait. Ça, je pense que quand il était venu au Zénith en 2008, non, à Bercy déjà en 2008, à un moment, il a décidé de se lancer dans Free, la chanson d'une banque.
3: I'm free.
4: Voilà. Et c'était clairement pas prévu. Et les musiciens étaient en galère. On voyait le bassiste derrière qui disait toi tu joues ça. Enfin, il est vraiment extrêmement libre. Après, je pense que la musique, il a fait probablement un peu le tour, que probablement la montagne derrière lui fait une ombre un peu forte pour qu'il ait envie de faire des choses nouvelles aujourd'hui. On sait bien qu'il ne va pas refaire Song in the Key of Life. Enfin, donc autant qu'il vienne chanter Song in the Key of Life.
3: Allez, et puis nous, on va écouter une chanson qui ne passe jamais à la radio. Et j'avais envie de changer ça. C'était en 1962, il ne s'appelait pas encore Stevie Wonder, il s'appelait Little Stevie Wonder. Frédéric nous en parlait tout à l'heure. Un album tribute à Ray Charles et la chanson s'appelle Hallelujah! I love her so! Stevie Wonder, à l'honneur dans Décibels!

0: Plus tard, Stevie Wonder a annoncé qu'il allait venir jouer à Paris pour célébrer les 50 ans de son album Songs in the Key of Life. Et on en parle ce soir dans Décibel avec mon invité, l'auteur Frédéric Adrian. Quand vous avez écrit votre biographie sur Stevie Wonder, c'était compliqué d'avoir des sources directes. Les gens autour de lui ne parlent pas des masses.
1: Ah, moi, de toute façon, je fais très peu de témoignages puisque les témoins dans ce genre de domaine sont souvent très, très menteurs. Donc, je prends pas le risque. Il a beaucoup été suivi par la presse, donc il y a beaucoup de récits, presque au quotidien. Il n'y a pas beaucoup d'interviews de lui, parce que je pense qu'il n'aime pas trop ça. Par contre, il y a beaucoup de sources, il est suivi très très... C'est tellement vite une vedette que on tombe sur des articles sur bah tiens il était voir tel spectacle, j'avais été tombé sur un truc, il a emmené ses enfants au cirque
0: et je crois que je l'ai pas mis
1: dans le livre. J'espère que je l'ai pas mis dans le livre. Il a toujours été dans l'œil du public, donc il y a beaucoup de choses. On connaît bien son parcours.
0: On dit qu'il a vendu 100 millions d'albums, mais bon, si on compte toutes les cassettes qu'on a repiquées dans les années 80. Voilà, sa musique est absolument partout
1: dans le
0: monde.
1: Dans les films, dans les pubs, dans les...
0: Ouais. C'est un artiste absolument global et incontournable. En ce qui concerne la politique américaine, après de belles années quand Barack Obama était président,
1: c'était l'artiste officiel
0: de la Maison Blanche.
1: C'est l'artiste officiel de la Maison Blanche. C'est encore un peu l'artiste officiel des démocrates, même s'il n'a pas beaucoup participé à la dernière campagne par rapport à d'autres fois. Il a toujours été dans ce camp politique. Il a toujours soutenu les démocrates. Et puis, c'est surtout beaucoup investi sur les droits civiques très très tôt à de nombreuses reprises. Contre l'apartheid, ce qu'on oublie un petit peu parce que c'est plus obligatoirement des sujets majeurs du moment, mais il a toujours été très très impliqué.
0: Il a écrit en 2020, au moment de Black Lives Matter, une chanson qui s'appelle Can't Put It in the Hands of Faith, contre les violences policières, le racisme institutionnel. Voilà le genre de moment qui fait sortir Stevie de sa réserve.

0: On peut pas s'en remettre au destin. On, nous, sous-entendu, nous, les Noirs américains, ou les Américains, oui, démocrates en tout cas.
1: C'était juste avant les élections, donc vraiment, le message était très clair.
0: Et puis en 2024, sa chanson anti-Trump, vraiment avant l'élection, We can fix our nation's broken heart, on peut réparer le cœur brisé de notre nation, chantait-il.

0: Trump a été élu.
1: Ça n'a pas marché deux fois de suite.
0: Ouais, voilà. Est-ce que ça explique aussi peut-être que Stevie ressorte vraiment de sa réserve et refasse un tour du monde? Il a envie de gagner en influence, en poids politique. Vous pensez que c'est possible, ça?
1: Ah, je pense pas qu'il réfléchisse comme ça. D'abord, il sait, il a juste à parler. Il est très actif d'ailleurs sur les réseaux sociaux, pas à poster des choses tous les jours, etc. Mais très régulièrement, il poste des vidéos très simples, face caméra, souvent avec son petit synthé où il chante et où il parle. En particulier quand il y avait Black Lives Matter, il était très actif. Et très régulièrement, il fait soit des hommages pour les personnalités décédées, en particulier les grandes personnalités de la lutte pour les droits civiques, soit pour un événement, soit des choses comme ça.
0: D'accord. Donc il est toujours sur le coup.
1: Oui, et puis je pense qu'il sait pas trop. Enfin. Il entend parler de ce qui se passe autour de lui, mais il est vraiment dans un monde à part. Il est vraiment dans une bulle absolument invraisemblable.
0: Qu'il vit quoi, comme un milliardaire, un peu. Il doit être milliardaire.
1: Ah, il est probablement très largement milliardaire.
0: Qu'il est auteur, compositeur, interprète, producteur de tout.
1: Il est propriétaire de, je pense, d'une bonne partie de ses bandes en plus. Ouais. Le jour où il voudra vraiment gagner beaucoup d'argent, il sortira des trucs d'archives, ce qu'il a toujours refusé de faire. Donc il a en plus un. Le jour où il vend ses droits, par exemple, il ferait probablement un des grands records du truc.
0: Eh ben, il rachètera l'Amérique. C'est peut-être ça la solution. Allez, en attendant, s'il accorde une interview, j'espère que ce sera à vous, parce que vous le connaissez bien, vous parlez bien de lui, Frédéric Adrian. Merci beaucoup d'être venu nous
1: voir. Merci bien.
0: Et je rappelle que donc le mois prochain, vous sortirez aux éditions Le Mot et le Reste, une biographie de James Brown. Ce sera les 20 ans de la mort de James Brown en décembre, alors vous reviendrez nous voir pour en
1: parler.
0: Avec
1: grand plaisir.
0: Merci beaucoup Frédéric.
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7: Vous écoutez Quand je creuse par le groupe Volcaillou.
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7: Volcaillou, un duo formé par Simon et Timothée. Originaire du Sud Ardèche, ils se rencontrent à l'âge de 12 ans au conservatoire et commencent à écrire et composer pendant leurs années lycée.
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7: Aujourd'hui, le duo est un ovni, un alliage entre musique électronique et chanson française.
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0: Caillou avec Quand je creuse, un coup de cœur ici de Romardèche.
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2: 19h45, mais que va-t-il se passer mes amis? Eh bien, dans le dernier quart d'heure de Décibel, on célébrera un anniversaire, celui de la naissance de la regrettée Amy Winehouse. Et puis on va jouer au Blind Test aussi avec Patricia. Bonsoir Patricia.
3: Oui, bonsoir Émilie.
2: Bienvenue Patricia, comment ça va?
3: Merci, ça va, très bien.
2: Bon, le cadeau est joli. Ah, merci, oui. Merci Patricia. Oui, alors le cadeau est très cool aujourd'hui puisque c'est deux albums, un chacun quoi, un pour Patricia et oui. Un pour son concurrent Romain, de Gaëtan Roussel, le fameux Marjolaine, le dernier super. Album solo de Gaëtan. Et alors il se trouve qu'on a des versions extrêmement jolies et de 1 et dédicacées par Gaëtan qui était notre invité la semaine dernière. Donc voilà, ça fait un joli cadeau. Si on
3: oui, en plus super.
2: Bah oui, bah oui.
3: Oui, alors, oui.
2: Patricia, on va jouer aussi avec Romain. Bonsoir Romain.
4: Oui, bonsoir Émilie, bonsoir Patricia.
2: Bonsoir, comment ça va Romain?
4: Eh ben, je suis bien content que l'émission soit de retour après les vacances.
2: Ah bien bah content. Oui.
4: Et puis je voulais remercier aussi toute ton équipe, Alexandra, tout le monde à la réalisation standard, ils sont vraiment sympas aussi.
2: C'est vrai, t'as oui. raison, ils sont sympas. Il y a Emma à la technique ce soir, il y a Alexandra au standard, tu l'as dit. Il y a Iris à la réalisation, il y a Mélodie qui programme tout, il y a Thierry et Thomas à la musique. Enfin, il y a du monde, hein. Il y a du monde.
4: Oui.
2: Bah oui, Romain, mais c'est pour ça qu'on est bien accueillis.
4: Tout le monde est super gentil.
2: C'est vrai, c'est vrai. On est tous très moches, mais très sympas. C'est pour ça qu'on fait de la radio. Si on était beaux,
3: on est très bien accueillis.
2: On serait méchants et on ferait de la télé. Et voilà. Non, mais ça fait trop plaisir de vous retrouver. Et c'est vrai, Romain, que c'était bien long ce break des grandes vacances. Donc voilà, ça fait plaisir.
4: Oui.
2: Effectivement. Alors, Romain et Patricia, le thème du Blind Test ce soir. Les bisous, les baisers en chanson, on va s'embrasser et il va falloir retrouver donc le plus rapidement possible le nom des interprètes des chansons qu'on vous passe. À la fin, tout le monde gagne, vous l'avez compris, j'en ai deux des albums dédicacés de Gaëtan Roussel, donc vous en avez à chacun, quoi qu'il arrive, Patricia et Romain. Donc maintenant, on peut jouer à la cool. Voilà, juste bonjour. Avec la musique, on cherche les interprètes de ces chansons pleines de bisous.
5: Je chante un baiser.
4: Romain.
2: Romain.
4: Je chante un baiser. Alain Souchon.
2: Oui, bravo.

0: le baiser d'Alain Souchon. Bravo Romain. Quelle rapidité.
1: Bravo, il a été rapide.
0: Patricia, on est d'accord, on ne pouvait rien faire contre lui. Il était inarrêtable.
1: Oui.
0: On continue avec une deuxième chanson, toujours sur le thème du baiser. Dites-moi, qui chantait ça dans les années 70? Romain.
1: Le big bisou.
0: Comment il s'appelle?
1: Carlos.
0: Oui. C'est Carlos.
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0: Embrassez-vous. Mon Dieu, c'était mon tube de boom, ça, pour essayer de galocher un peu les garçons. Bah oui.
1: C'était dans toutes les fêtes.
0: Évidemment.
1: Les mariages et tout.
0: Ah, big bisous, ça nous aura sauvé quelques moments. Patricia a retrouvé Carlos. Romain, lui, a trouvé Alain Souchon. Je vous propose une petite dernière pour la route et pour le plaisir, parce que décidément, les baisers en chanson, c'est magnifique. Qui est-ce ?

0: doit. Des tubes, comme j'ai demandé à la lune.
1: Ah, Indochine, Patricia.
0: Oui.
1: Indochine.
0: Bravo. Le baiser Indochine. Patricia et Romain ont tous les deux décollé en même temps quand j'ai demandé à la lune. Et n'oubliez pas que très bientôt, le 20 novembre prochain, sortira l'Arena Tour, le film donc de la dernière tournée d'Indochine qui a suivi la sortie de l'album Babel, Babel, une tournée qui avait réuni 1 200 000 spectateurs. Donc le film promet d'être spectaculaire. Romain et Patricia, bravo, vous avez été des candidats merveilleux.
1: Bravo, merci à vous. Ah ouais, oui, vraiment. Bravo Romain.
0: Je vous félicite tous les deux, c'était un très bon moment. Je vous envoie donc l'album dédicacé de Gaëtan Roussel et je vous propose de continuer à faire des bisous en bonne compagnie. Voici Julien Doré sur son deuxième album Bichon, Kiss Me Forever.

0: Me Forever. Ah, j'adore cette chanson de Julien Doré qui date de son deuxième album Bichon. Julien Doré qui vient de terminer son énorme tournée de festival, mais qui demeure dans l'actualité via sa guerre de courgettes avec David Beckham. Oui, je vous jure que c'est vrai. David Beckham pose sur Instagram avec une courgette géante de son jardin. Julien lui a donc fait un petit message, réponse du berger à la bergère, enfin de la maxi courgette à la mini courgette. Vous verrez ça. Franchement, rien que pour ça, ça vaut le coup de s'abonner à Instagram si c'est pas déjà fait chez vous, mesdames, messieurs. Croyez-moi, c'est magnifique cette guerre de courgettes. Évidemment, la France va gagner. On est avec Juju Doré.
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0: Allez, on laisse le jardinage pour le moment anniversaire de l'émission. Souvenons-nous de la grande, de la merveilleuse et de la fragile Amy Winehouse. Elle était née le 14 septembre 83. Elle aurait donc eu 43 ans aujourd'hui, mais voilà, elle nous a quittés il y a 15 ans, au cœur de l'été, en juillet 2011. Des suites de trop d'alcool, trop de choses, trop de larmes aussi, sans doute trop de peine, et puis trop d'hommes vraiment pas fiables dans sa vie. Vous le savez si vous avez lu sa biographie ou si vous avez vu le film qui lui était consacré au cinéma. Heureusement, Amy Winehouse, elle avait des chansons qui l'ont suivi toute sa vie, et notamment les grandes chansons soul américaines des années 50, des années 60. On parlait de Stevie Wonder tout à l'heure avec Frédéric Adrian. Il y a une chanson qu'elle a décidé de reprendre et qui s'appelle « Will you still love me tomorrow ?» Et ça la rendait très heureuse de chanter cette chanson. Voici Amy Winehouse. «

0: Carole King, créée en 1960 par les Shirelles, reprise ensuite par Leslie Gore en 66, les Four Seasons en 68. Bref, elle est vraiment dans sa zone d'amour quand elle chante ça. Amy Winehouse, alors pour son anniversaire, je pensais que c'était une bonne façon de la célébrer.
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0: Merci d'avoir écouté Décibel. À suivre à 20h sur votre radio ici. Éric Bastien, il n'y a pas que Paris dans la vie.
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3: Bonsoir, bonsoir à tous et bienvenue ce soir encore sur votre radio ici. Et merci d'être nombreux d'ailleurs à découvrir ce nouveau rendez-vous. Depuis quelques jours maintenant, depuis la rentrée, entre 20h et 21h, c'est une heure pour mettre en relief la vie, le parcours, la personnalité d'un invité, à des personnalités médiatiques, des chefs d'entreprise ou encore des parcours issus de la société civile. C'est tout l'enjeu de ce voyage. On ira se balader aussi un petit peu partout en France avec Robin Bernot qui met en avant les bonnes initiatives en vous donnant la parole. Catherine Quicandon s'intéresse aux gens qui ont décidé d'entreprendre en France et ça marche. Enfin, Benoît Prospero, lui, s'intéressera à la nature et à l'environnement avec sa revue des merveilles. Ce soir, je reçois un chef d'entreprise utile et pratique pour beaucoup d'entre nous. La société Ulysse a pour mission de simplifier la mobilité. Cela concerne à la fois le télépéage, les parkings, la recharge électrique. Améliorant en tous les cas votre quotidien, il en a fait son sacerdoce. Je reçois ce soir Damien Johannes. Il est directeur général d'Ulysse depuis quelques années et il est votre invité dans Il n'y a pas que Paris dans la vie. Bienvenue. Bonsoir Damien Johannes.
4: Bonsoir Eric.
3: Comment ça va?
4: Ben ça va, merci. Et vous? Merci de l'invitation.
3: Moi ça va très bien. Alors cette émission est nouvelle, je le disais, mais vous avez eu l'occasion de l'écouter. Alors Johnny, il est peut-être déjà un peu au courant, il sait qu'on va se balader dans sa vie, dans les lieux qui ont pu vous marquer. Est-ce que ce type de balade, c'est quelque chose qui vous plaît? Est-ce que vous feuilletez les albums photos ou est-ce que au contraire Damien est toujours de l'avance en regardant un peu dans le rétro?
4: Non, alors moi je ne fais que ça. Je regarde constamment les photos de mon passé. Je regarde les photos justement de tous les endroits sur lesquels je suis passé, des enfants, de ma famille, de moi-même, etc. Et ça m'amuse beaucoup et je le fais quasi quotidiennement.
3: Merci en tous les cas encore une fois d'être avec nous. Peut-être un mot, alors on aura l'occasion d'en reparler d'ici 21h. Pour ceux qui ne connaissent pas, Ulysse, c'est quoi?
4: Ulysse, c'est le leader du télépéage en France. La vocation d'Ulysse, c'est de simplifier la mobilité de ses utilisateurs en simplifiant notamment les trajets autoroutiers, mais pas que, puisque avec le compte Ulysse, vous pouvez aussi utiliser les parkings et recharger votre véhicule électrique si vous avez un véhicule électrique à recharger, évidemment.
3: On parlera évidemment de tout ça tout à l'heure, de la mobilité, des trajets que vous nous facilitez sur l'ensemble du territoire. Ça veut dire que vous connaissez par cœur la France, du coup? Je me dis que vous la connaissez bien.
4: Par cœur, non, mais effectivement, je la connais un petit peu, oui.
3: Alors cette France, on va justement la traverser à travers votre histoire, Damien Johannes, et pour un petit peu mieux comprendre. Bon, ça commence à Aubervilliers pour vous, en région parisienne?
4: Oui, je suis né à Aubervilliers, en 1983, en région parisienne.
3: Seine-Saint-Denis.
4: Là où mes parents avaient posé leurs valises dans leur jeunesse, justement, quand ils sont arrivés en banlieue parisienne après avoir quitté leur ville natale, qui est Baccarat.
3: Alors j'allais vous poser la question, ils venaient tous les deux de Baccarat?
4: Voilà, ils venaient tous les deux de Baccarat, d'accord. Effectivement, en Meurthe-et-Moselle, la ville qui est quasiment mondialement connue pour son cristal, hein, toujours. Hein, d'ailleurs, mes deux grands-pères travaillaient à la cristallerie, c'était vraiment un employeur très important dans la ville et dans la région. Donc mes parents viennent de Baccarat, ils se rencontrent, et au moment des études supérieures de mon père, ils décident de partir à Paris, en région parisienne, et posent leur valise à Aubervilliers.
3: Et vous allez rester combien de temps, Aubervilliers? Parce qu'on va le découvrir, hein. Vous avez beaucoup, beaucoup voyagé. Mais Aubervilliers, c'est combien de temps?
4: Ah bah c'est très peu, puisque dès ma naissance, en fait, on a déménagé dans les Yvelines, à côté, toujours en région parisienne, mais à Sartrouville.
3: Ouais, c'est ça. Voilà, combien de temps vous allez rester à Sartrouville?
4: Alors Sartrouville, là, j'y reste de 1983 à 91, donc à 8 ans.
3: Donc j'ai quand même une bonne partie de votre enfance, début de l'adolescence.
4: Oui, oui, absolument, absolument. J'en ai des souvenirs.
3: Ma première image qui vous vient important. De Sartrouville.
4: Oh, Sartrouville. Alors on habitait dans une résidence de Sartrouville, qui était une résidence qui était quasiment entièrement piétonne. Ouais. Ça veut dire en gros qu'il y avait beaucoup de familles. Je me souviens beaucoup d'enfants qui sortaient de chez eux, allaient jouer. Je me souviens de ce bac à sable au milieu de cette
3: résidence. Tout suant, un bac à sable, évidemment.
4: Les vélos, ce joyeux bazar, en fait, qui était caractéristique de cet endroit, de cette résidence.
3: Alors, pourquoi il n'y a pas de problème de mobilité?
4: Ah, bah non, là, pour le coup, là, oui, il y avait beaucoup moins de voitures, en tout cas pour les enfants, ouais. Pour l'enfant que j'étais. En revanche, ce qui est certain, c'est que pour sortir de cette résidence, pour aller travailler, comme la plupart des parents faisaient, là, pour le coup, il y avait un certain nombre de problèmes de mobilité et nécessité de voiture.
3: Ce sont de belles années, vous diriez, vous parlez de ce bac à ça. Enfin, voilà, j'imagine, j'ai l'impression que vous avez de bons souvenirs de Sartrouville et de cette période et de cette enfance.
4: Oui, bah, en fait, j'avais effectivement des copains d'enfance qui étaient mes voisins, avec lesquels j'allais à l'école du coin. Donc, on avait.
3: Comment elle s'appelait l'école, vous vous souvenez?
4: L'école Paul Bert.
3: Ouais. Oh, bon, il y en a plein d'écoles Paul Bert en France, évidemment.
4: J'imagine. Ouais. Voilà.
3: Avec une personne qui vous a marqué, je sais pas, un instituteur, souvent quelqu'un qui nous est resté en mémoire.
4: Alors mon institutrice de CP s'appelait Madame Fornero.
3: Voilà.
4: Je me rappelle encore.
3: Et pourquoi elle? Qu'est-ce qui fait qu'elle vous a marqué?
4: Ah ben bah, j'en sais rien. En tout cas, je m'en rappelle. Effectivement, Madame Fornero, mon institutrice de CP.
3: Ouais. Voilà. Alors les origines de votre famille, Damien, on l'a dit, nous emmène aussi à Baccarat, en Lorraine, un autre endroit. Votre grand-mère avait une maison là-bas.
4: Oui. Alors moi, je n'y ai jamais habité. En revanche, j'ai beaucoup de souvenirs de regroupements familiaux. Effectivement, bien que j'ai beaucoup bougé en France et à l'étranger, on avait la chance en fait de se retrouver justement à Baccarat pendant les vacances Noël ou même parfois les vacances d'été et le point d'entrée était les grands-parents. Effectivement, on se retrouvait autour de mes grands-parents, de ma grand-mère qui habitait à Baccarat, dans cette maison qui était une maison qui datait de très longtemps, sur lequel c'était une maison par exemple où les toilettes avaient été rajoutées dehors, puisque en fait la maison n'en comptait pas au moment où elle a été construite. Donc voilà, beaucoup de souvenirs justement.
3: Elle existe toujours cette maison?
4: Non, elle n'existe plus. Au décès de ma grand-mère, cette maison a été complètement détruite, abandonnée pour être reconstruite.
3: Ouais. Bon, une petite pensée donc aux habitants de Baccarat. Hein, on l'a dit, c'est le nord-est de la France, c'est la Meurthe-et-Moselle. On sait à quel point c'est important pour vous. J'ai vu qu'il y avait plein de chapelles là-bas. Je ne sais pas si vous vous souvenez. Il y avait la chapelle Sainte-Anne des Cristalleries. Mais alors, c'est plein de chapelles.
4: Ah bah oui. Ah bah oui.
3: C'est un lieu qui est renommé mondial, ça, vous l'avez dit. Votre enfance se fait donc entre Baccarat et Sartrouville. Et puis, petit à petit, ben voilà, vous allez partir à nouveau vers un ailleurs. Après Sartrouville, vous allez où?
4: Alors, je vais à Salon de Provence. Mon papa, qui est ingénieur en aéronautique, a cherché du travail et on l'a trouvé à Marignane. Toute la famille a déménagé en 1991, donc à mes 8 ans, et on s'est retrouvé à Salon de Provence, petite ville du sud de la France, dans les Bouches-du-Rhône, une cinquantaine de milliers d'habitants, donc petite ville quand même assez structurée. Et là, j'y passe 5 ans. 5 belles années où justement je fréquente une école, c'est l'école de la gare.
3: N'en dites pas plus, on va se retrouver dans un instant à Salon de Provence. On a plein de choses à découvrir, on va comprendre aussi tout ce que vous avez vécu là-bas, Damien Johannes, dans le sud, et puis ce déracinement, parce que voilà, quitter la région parisienne à 8 ans, c'est aussi quitter des copains pour aller en découvrir peut-être d'autres dans le sud. Je vous propose de retrouver Benoît Prospero et de parler du monde des vivants avec une nouvelle fois la revue des merveilles. Et aujourd'hui, Damien Johannes, on va s'intéresser à un mot, écoutez, c'est symbiose.
5: Symbiose, c'est beau comme mot, hein. Quand on dit vivre en symbiose, c'est même presque de la poésie. Mais ça veut dire quoi vivre en symbiose? Direction Clermont-Ferrand, on part à la rencontre de Catherine Laine, très grande biologiste au laboratoire Piaf de l'université Clermont-Auvergne et autrice d'ailleurs de plusieurs ouvrages sur la vie des arbres parus chez Belin. Avec ICI Pays d'Auvergne, on lui a donc demandé ce qu'est la symbiose. On est dans la forêt de Cessa, au cœur de la chaîne des puits. Et donc d'abord, définition.
6: Symbiose, la biose c'est la vie, sain ça veut dire à deux, ensemble. La vie ensemble, la symbiose, c'est joli comme mot.
5: Et ici quand on parle de symbiose, on parle de quoi?
6: Et donc ça évoque ce mot, le fait que vous avez deux êtres associés, qui vivent associés, étroitement et de manière permanente, pour que chacun puisse se nourrir et survivre dans cette forêt.
5: Et quand on parle de deux êtres et qu'on est en forêt, on parle de qui?
6: Donc l'arbre et les champignons du sol.
5: Avec une idée précise quand il s'agit de symbiose.
6: C'est que chacun apporte un bénéfice à l'autre. C'est-à-dire c'est dans une vie ensemble, dans un couple, il y a une complémentarité des deux personnes et chacun y trouve son compte, si j'ose dire.
5: Et donc d'abord, que fait l'arbre pour le champignon?
6: Donc l'arbre, en fait, va fournir au champignon les sucres qu'il fabrique par sa photosynthèse, au niveau de ses feuilles, de ses aiguilles ou de ses feuilles si c'est un feuillu, ces sucres circulent du haut de l'arbre vers le bas, vers ses racines, et il nourrit donc ses alliés, ses champignons, qui emballent ses racines. Il peut donner jusqu'à 30% de sa production photosynthétique en une saison. C'est énorme. Un tiers de ce qu'il fabrique en sucre sert à nourrir ses alliés.
5: Et de l'autre côté, que fait le champignon pour l'arbre ?
6: Le champignon va être le garant d'une bonne nutrition minérale. C'est lui qui va explorer le sol pour l'arbre, qui va aller chercher l'eau et les éléments minéraux qu'il va puiser dans le sol, qu'il va même mobiliser dans le sol, et chose que ne sait pas faire l'arbre. Et il va donc nourrir cet arbre en nutrition minérale, c'est-à-dire eau et éléments minéraux.
5: C'est beau, hein ? Et cette symbiose, eh ben, elle a lieu tous les jours, partout autour de nous, entre les arbres et les champignons, mais aussi entre de très nombreux êtres vivants. Et ça, c'est une merveille. Merci ici Pays d'Auvergne, et merci Catherine Laine, biologiste au laboratoire Piaf de l'Université Clermont-Auvergne et autrice de plusieurs ouvrages sur la vie des arbres. C'est paru aux

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2: Bon, j'espère vous passer une belle soirée. Hein. Depuis 20h, la société qu'il dirige, on la découvre. 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C'est au cœur de notre existence, hein, de toute façon, la mobilité à travers nos déplacements. Il y a plus de 6 à 8 millions d'utilisateurs qui ont recours à Ulysse. Vous me confirmez, Damien?
3: 7,5 millions aujourd'hui.
2: Ouais, c'est ça, j'étais pas loin. Damien Johannes, notre invité, directeur général d'Ulysse, est avec nous jusqu'à 21h et on retrace les lieux de votre vie. Alors, pour ceux qui nous rejoignent, on a été au Aubervilliers où vous êtes né, on s'est arrêté à Sartrouville, vous avez vécu une partie de votre enfance, la maison familiale à Baccarat, en Lorraine, dans le 54. Et puis vous arrivez, vous l'avez dit, à Salon de Provence, c'était lié au métier de votre papa essentiellement.
3: Oui, certes. Mon papa, qui du coup travaillait en banlieue parisienne, a changé

0: l'extérieur. On a trouvé un à Marignane, justement, dans le sud. Donc, on était très contents de faire nos valises et de déménager dans le sud.
1: Il était ingénieur aéronautique.
0: Hein. Ingénieur aéronautique, absolument. Et on a atterri, si je puis dire, à Salon de Provence. Donc, magnifique ville du sud de la France, qui compte environ 50 000 habitants dans les Bouches-du-Rhône, dans laquelle j'ai passé à peu près 5 ans.
1: Et puis, à la base, la fameuse base 701, qui est à Salon-de-Provence, qui est la base de l'armée de l'air.
0: Exactement. Exactement, la base de l'armée de l'air. D'ailleurs, pour la petite anecdote, mon collège, qui était le collège Lurion à l'époque, je ne sais pas si ça a changé de nom, en fait, était vraiment juste à côté de cette base. Mmh. Et du coup, je me souviens très bien des profs qui devaient parfois juste se taire pendant quelques secondes, voire quelques minutes, parce qu'un avion passait.
1: Ils avaient des essais. Ils savaient à quelle heure il allait passer exactement.
0: Non, justement, c'était assez erratique. Ouais. Soit on fermait les fenêtres pour continuer le cours, soit on attendait un petit peu que ça se passe. Mmh. Mais effectivement, un avion qui passe juste au-dessus des salles de classe, ça faisait beaucoup de bruit et on était obligé d'un peu d'interrompre le cours.
1: Déracinement. Île-de-France, région PACA, vous y voyez un intérêt sympathique, le soleil, j'imagine. Une autre ambiance, une autre culture que vous découvrez.
0: Ouais, complètement. L'art de vivre dans le sud, je le découvre. Une autre culture, des autres copains. Hein. J'arrive à peu près à 8 ou 9 ans à Salon de Provence. Donc, effectivement, des relations à reconstruire. Je faisais beaucoup de sport.
1: Vous faisiez ça. On est d'accord. Un petit AK, là.
0: Exactement. Alors, je ne sais pas si je faisais ça à l'âge où j'ai commencé le rugby. Mais effectivement, c'était mes idoles. J'ai commencé le rugby, du coup, à Salon de Provence, dans ce stade de la ville, hein, où tout était regroupé, le tennis, le foot, le rugby.
1: Alors, est-ce que c'est le stade Marcel Rouston?
0: Absolument.
1: Parce que j'y regarde, figurez-vous, je ne connais pas les stades de Salon de Provence. Vous savez combien il y en a de stade à Salon de Provence?
0: Non.
1: Il y en a 8. Et effectivement, le principal, j'ai vu que c'était Marcel Rouston, je me suis demandé si c'était là.
0: C'est donc le stade Marcel Rouston, effectivement. Là où est encore le club de rugby de Salon de Provence, avec mon éducateur, qui était aussi l'éducateur que j'avais à l'école de sport, qui s'appelait Monsieur Colomba. Je m'en souviens encore.
1: Capitaine Guibert.
0: Absolument, c'est ça. Et là, vous y retrouvez toutes les installations. Maintenant, je crois qu'à la place du terrain, il y avait un petit terrain de foot sur lequel on se retrouvait aussi à côté avec les gamins du quartier, qui aujourd'hui est devenu un terrain de basket.
1: Ouais.
0: Voilà, mais le stade Marcel Rouston, exactement.
1: Il y a aussi celui, alors, je l'ai noté, un Carnoug. Ou le stade de Mikou Coulier, ça vous parle, ça?
0: Alors non, ça me parle pas, pour le coup.
1: Bon, ça doit être pas très loin, en tous les cas. Vous intégrez l'équipe locale, c'est quoi? C'est les mercredis, c'est les samedis, c'est ça, hein?
0: C'est les mercredis. C'était un grand club avec beaucoup, beaucoup d'enfants, toutes les catégories représentées à l'école de rugby. Alors moi, j'ai commencé dans la catégorie qui a un joli petit nom, c'est la catégorie des mini-poussins. C'était l'âge.
1: Ouais, bien sûr.
0: Voilà, exactement. Alors maintenant, on compte en âge.
1: Poussins, les mini.
0: Voilà, c'est ça, exactement. Et ensuite, tournoi le samedi, tournoi le dimanche dans la région avec.
1: Évidemment.
0: Les papas et les mamans qui nous amenaient.
1: L'époque d'une petite école. L'école de la gare.
0: Alors voilà, ouais, elle avait un nom magnifique, cette école. Elle a changé de nom maintenant, mais alors dans notre cœur d'enfant, elle restera toujours l'école de la gare, hein, quoi qu'il arrive. Mais cette école de la gare, effectivement, elle était, comme son nom l'indique, pas loin de la gare. Petite école de quartier, effectivement, avec des classes qui étaient tout autour d'une cour intérieure fermée dans laquelle on retrouvait des grands arbres, des platanes, et où les élèves peu nombreux, puisqu'on était à peu près une à deux classes par niveau, si je me souviens bien, se retrouvaient dans cette cour, justement, où tout le monde se connaissait, puisque on venait tous à pied, et puis on habitait tout autour de
1: l'école. Vous êtes retourné?
0: Non, alors j'y suis retourné, oui, puisque mes parents aujourd'hui habitent à Salon-de-Provence, donc j'y suis retourné, mais jamais à l'intérieur.
1: Je crois que vous avez eu, vous êtes resté quand même plusieurs années, hein, sur Salon-de-Provence, c'est toujours le même instituteur, de niveau en niveau.
0: Ah bah oui, alors non, les instituteurs changeaient,
1: ça changeait
0: plusieurs instituteurs, mais en revanche, effectivement, on retrouvait parfois les instituteurs d'une classe à l'autre quand ils changeaient de niveau, effectivement, c'était vraiment une petite école.
1: Vous revoyez en train de jouer à l'épervier?
0: Oui. Oui, c'est vrai.
1: L'épervier part en chasse.
0: Effectivement.
1: De vous presse.
0: Effectivement, là, il y avait tous les élèves, tous les gamins de tous les âges, de tous les niveaux qui se retrouvaient pour jouer à l'épervier. Et c'est vrai que c'était de bons souvenirs.
1: Quels souvenirs vous gardez d'une manière générale du Sud? Parce que j'imagine que, ok, il y a Salon de Provence, mais peut-être que vous avez découvert, je sais pas, moi, Pélissin, la Barbène, enfin voilà, tous les endroits que Vénergue, qui sont autour. Vous avez peut-être un petit peu bougé quand même.
0: Oui, oui, oui. Et puis, alors, en fait, la bonne nouvelle, c'est qu'aujourd'hui, je suis basé à côté d'Avignon, Villeneuve-les-Avignon. J'ai retrouvé le Sud dans lequel j'avais habité.
1: Il n'y a pas de hasard.
0: Exactement. C'était une très belle coïncidence, effectivement, en rejoignant Ulysse en 2021. Mais oui, autour de Salon de Provence, la région est absolument magnifique. Salon elle-même est une ville historique, ville de Nostradamus, hein, avec un des plus beaux châteaux forts de la région, le château de Lampéry. Ouais. Autour de ça, vous avez effectivement des villages qui sont absolument très beaux. Vous avez Grance, Lançon, Pélissane, etc., comme vous l'avez dit. Et ça, c'est autant de souvenirs.
1: Il y en a un qui sort du lot pour vous, dans lequel vraiment vous vous sentez bien et vous aimez y aller avec votre famille, vos enfants, parce que vous avez plusieurs enfants.
0: Ouais, alors j'ai 4 enfants qui ont entre 4 et 12 ans. Ouais.
1: Aujourd'hui, vous êtes un jeune papa, hein, vous avez tout juste 40 ans. Hein.
0: C'est ça, ouais,
1: 43.
0: Alors 43, ouais, effectivement.
1: 43, c'est tout juste 40 ans. Quoi.
0: Oui, voilà, c'est pas très loin, plus ou moins 10%, effectivement.
1: C'est de courtoisie. Mais vous les emmenez dans le sud, parce qu'on a compris, vous vivez dans le sud, on parlera de votre quotidien, mais ouais. Vous les emmenez justement découvrir un peu cette région que vous avez découvert, vous, gamin.
0: Oui, bien sûr. Bah, en fait, déjà, on va visiter mes parents, leurs grands-parents, autour de Salon, et puis effectivement, on va visiter, on en profite pour aller visiter les villages. Ouais. Vous parliez de Pélissane, au plus autour de chez nous. En fait, il y a un village que j'aime beaucoup, dans lequel je me suis marié d'ailleurs, qui s'appelle Maussan-les-Alpilles. Donc là, on change un petit peu. On n'est pas exactement autour de Salon de Provence, quoique. Mais ce sont des villages qui sont magnifiques, qui sont restés figés un petit peu dans cette culture provençale, avec la place, effectivement, l'église, les cafés, etc., où il y a une douceur de vivre qu'on arrive à ressentir, même pendant des courts passages.
1: Et puis vous quittez la France, et on va en parler dans quelques minutes. Nouveau départ, alors là, vous allez loin, hein, puisque je dis vous quittez la France. Encore sans doute lié aux mutations de vos parents, de votre papa. Vous allez partir en Australie, à Sydney. On parlera, puisque vous avez passé votre bac aussi à l'étranger, et puis de votre retour en France, puisque vous êtes forcément revenu à un moment donné. On va en France, vous en parlez très bien, évidemment, hein, depuis 20h, Damien Johannès. On retourne en France avec le plaisir d'entreprendre. Vous travaillez pour la mobilité, on va en parler. Parce que pour se déplacer, il y a la voiture, il y a le scooter, il y a le vélo, il y a les patins à roulettes et le skateboard. Vous êtes sportif, vous avez déjà fait du skateboard ?
0: Oui, bon, j'en ai fait.
1: Ah ben voilà. Eh bien le skateboard, c'est pas qu'une planche et quatre roues, enfin pas seulement. Surtout si, comme Catherine Quicandon, vous le choisissez dans le sud-ouest.
2: À Mézos, dans les Landes, à moins de 50 km au nord de Dax, ça glisse, enfin plutôt ça roule.
3: Évidemment ça roule, Brèche, mais pourquoi ça roulerait pas ?
2: Bah je ne sais pas, surtout si vous êtes sur un parabolique skateboard. Mais qu'est-ce donc ? C'est un skateboard fabriqué par Benoît et Mazabal. Pour la planche, il utilise du pin maritime des Landes, ce grand conifère au tronc rectiligne et à l'écorce brun, rouge, très fissuré, qui peut atteindre les 20 à 30 mètres de hauteur. Et à cela, il rajoute une petite spécificité.
4: La planche se tord sous les pieds, en fait. Il y a un système de flex, qui est un mouvement de torsion de la planche qui n'existait pas et que j'ai créé du coup avec ce que j'avais sur place. Donc en fait, ça donne un skate qui est très intuitif, très facile à skater. Ça envoie beaucoup plus de performance.
2: Tout est fait localement entre Mézos et Bias, sauf les matériaux complémentaires comme les roues et les trucks que Benoît achète aux États-Unis à défaut d'en trouver en France. Les skates sont complètement éco-responsables et pensés comme tel.
4: Quand je fabrique une pièce neuve, j'ai déjà prévu son recyclage et son recyclage. Et en fait, c'est quelque chose qui ira jamais à la poubelle, qui sera toujours utilisable ou réutilisable. Le bois, c'est transformable à volonté. Quand j'utilise pas de produits toxiques qui tuent la matière, je pourrais toujours la retravailler derrière et en refaire d'autres choses.
2: Malin le lynx. Parabolic Skateboard est en fait né d'une double passion, le skate et la montagne. Il y a quelques années, Benoît le montagnard déménage et devient Benoît le Landais. Les sensations de glisse lui manquent, alors il décide de résoudre le problème en créant une planche pour les retrouver. Initialement pensé pour l'entraînement des snowboarders en période estivale, Parabolic Skateboard peut être utilisé par qui veut. Benoît ne viendra pas vérifier, je vous le promets. Il existe plusieurs modèles. Cela démarre à 150 euros s'il y a juste le plateau et cela monte en fonction des options et de la taille de la planche. Vous pouvez les acheter dans une cinquantaine de boutiques en France, dont une vingtaine sur la côte, oui, c'est logique, et sur le site internet parabolic.fr avec un K à la fin. Merci à Carl Da Silva d'ici Gascogne pour cette idée qui roule. Ici, ça entreprend Parabolic Skateboard pour une planche landaise avec un air de montagne.
1: Eh ben, merci beaucoup à ici Gascogne et à Catherine Quicandon. Ça doit vous plaire parce que vous êtes un vrai sportif. Damien, enfin, un vrai sportif. Vous êtes sportif, je ne sais pas pourquoi je dis un vrai sportif. On a parlé de rugby tout à l'heure. Le skateboard, vous l'avez dit, vous connaissez. Puis la mobilité, ben, pour le coup, le skateboard, je ne sais pas, vous voulez pas faire quelque chose avec Ulysse autour du skateboard.
0: Il faudrait qu'on réfléchisse un petit peu. Mais effectivement, pour les parkings et l'autoroute, ça risque d'être un peu limité quand même. Hein.
1: On va quitter Salon de Provence où vous avez vécu de très belles années. même si vous vivez dans le sud aujourd'hui, on comprendra que vous êtes revenu en France, mais je l'évoquais il y a un instant, il y a un départ pour Sydney en Australie, vous allez vivre bien des choses et c'est le début aussi de votre cursus professionnel, votre parcours d'étudiant et l'entrée dans la vie active. Le parcours aujourd'hui de notre invité Damien Johannès est jusqu'à 21h sur Ici.
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1: Le prochain rêve, il est signé Grand Corps Malade qui a eu la bonne idée de s'associer à la voix de Stilto sur Ici.

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2: L'USVR Charlemagne Basketball organise deux portes ouvertes. Vous pouvez participer à une séance gratuitement ce mercredi et le mercredi suivant. Trois créneaux sont possibles, de 16h30 à 17h30 pour les 6 à 8 ans, de 17h30 à 18h15 pour les 9-11 ans et de 18h15 à 19h pour les 12-17 ans. À Renazé, le centre social Douanier Rousseau propose aux parents d'enfants de 0 à 6 ans plusieurs rendez-vous gratuits autour de la découverte, du jeu et de l'éveil. La prochaine date, c'est ce mercredi avec un atelier parents-enfants autour de la médiation animale. Il permettra de découvrir la responsabilité, le respect, la compréhension des émotions avec un animal. Rendez-vous ce mercredi à 10h pour cet atelier. C'est gratuit, mais sur inscription. Et puis à Angers, au niveau du stade, une partie du halage est fermée jusqu'à vendredi. Des arbres doivent être abattus pour des raisons de sécurité. Les piétons et cyclistes doivent suivre un itinéraire de déviation.
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5: Et de son enfance en Île-de-France à ses souvenirs lorrains, de Salon de Provence à l'Australie, bah, il n'y a qu'un pas. C'est le voyage que nous raconte ce soir notre invité. Il est avec vous depuis 20h, Damien Johannes, directeur général de Ulysse, filiale de Vinci Autoroute, je ne me trompe pas.
6: Exactement.
5: Et on va en parler avant 21h, qui a pour objectif de simplifier les mobilités au quotidien, mobilité routière. Damien Johannes, votre invité, jusqu'à 21h. Alors, il n'y a pas que Paris dans la vie, il n'y a pas que la France non plus, il y a l'Australie. Vous partez, vous avez quel âge quand vous partez à Sydney ?
6: J'ai 12 ans.
5: Assez jeune, hein ?
6: Oui, ben, j'étais au collège, en fin de 5e. Mon papa rentre à la maison et nous annonce, avec la grande éloquence qui le caractérise, on va partir en Australie.
5: Et comment vous réagissez ?
6: Ben, on est content. On est content parce que pour nous, l'Australie, c'est l'aventure.
5: C'est le bout du monde.
6: C'est le bout du monde.
5: Vous ne connaissiez pas forcément, peut-être à travers les livres ou...
6: Pas du tout, oui, c'est ça. Hein. À l'époque, il n'y avait pas Internet. Hein. On avait la télé, la radio, les livres, la bibliothèque pour aller s'informer sur les choses, et notamment les pays. Donc l'Australie, on ne connaît pas. Sydney, on ne connaît pas. Et là, ben, écoutez, on rend l'appartement, on vend les meubles. On a eu cette envie, je me souviens, cet enthousiasme.
5: Et quand vous dites bon, si vous étiez combien à la maison ?
6: On était 4, mes parents, ma grande sœur et moi. Donc là, on part en famille. On avait le droit à une grosse valise chacun, je me souviens, parce qu'on avait un surplus de bagages autorisé dans l'avion.
5: Tu m'étonnes, l'Australie quand même. Hein.
6: Voilà, c'est ça. Et on arrive.
5: Pas revenir rapidement si on oubliait quelque chose.
6: Non.
5: Généralement,
6: non. Voilà, non. Ça prend du temps. Ou alors, il faut vraiment que ça vaille le coup.
5: Vous allez à l'école française là-bas ?
6: Ouais. Je vais à l'école française de Sydney, qui était une école qui est dédiée à l'apprentissage pour les familles françaises qui veulent continuer le cursus français. Mmh. Et la particularité de cette école à l'époque, c'est qu'il y avait très peu d'élèves.
5: En fait, trois.
6: Effectivement, j'ai fini en terminale à 3. J'ai passé,
5: pas le droit
6: j'ai
5: d'erreur,
6: passé
5: là.
6: Ma terminale et mon bac par correspondance au CNED.
5: Ouais.
6: Et à l'époque, effectivement, la digitalisation n'était pas encore passée par là. On faisait les devoirs sur table à l'école. Et ces devoirs-là, on les envoyait en France pour qu'ils soient corrigés par la poste. Et on revenait corriger 15 jours plus tard, parce que ça mettait une bonne semaine à arriver.
5: Et votre bac, c'est à Singapour où vous le passez ?
6: Alors le bac, je le passe à Singapour. En fait, pourquoi ?
5: Parce que c'est la classe quand même de dire dans la vie, moi mon bac, je l'ai passé à Singapour.
6: Ah, dis donc, c'est pas commun, effectivement. Bah, oui. Alors le bac, je le passe à Singapour, pourquoi ? Parce que le centre d'examen unique de cette région du monde-là était l'école française de Singapour. Donc on s'est retrouvés à 80 bacheliers qui venaient des écoles françaises de toute cette région du monde, c'est-à-dire il y avait Canberra, Sydney, Jakarta, et d'autres villes en Asie et en Océanie. Et on a fait 10 jours d'hôtel et on a passé le bac.
5: Alors je vais retourner en France, hein, je vais laisser cette parenthèse, même si vous allez y vivre combien de temps du coup en Australie ?
6: 7 ans.
5: C'est quand même une parenthèse qui est assez longue et c'est une période de votre vie plutôt préadolescence et adolescence, donc c'est aussi des lieux peut-être des premiers amours pour vous.
6: Ah oui, bien sûr.
5: Voilà, et bien d'autres choses. 2 ans de prépa en école de commerce, et là vous partez, vous revenez en France pour le coup, et vous allez à Lyon.
6: et je vais à Lyon et je me retrouve à la Croix-Rousse, ce magnifique quartier de Lyon en fait qui a vraiment une vie à part entière, une vie de village comme les Lyonnais aiment à dire, hein, les personnes qui vivaient à la Croix-Rousse. Et là je me retrouve tout seul à 18 ans dans mon appartement puisque mes parents sont repartis en expatriation et ma sœur elle est partie en Afrique du Sud cette fois-ci.
7: C'est dur, je trouve encore là vous retrouvez seul à 18 ans.
6: Et là je me retrouve seul à 18 ans. Alors en revanche c'était l'indépendance, c'était la belle vie là. Ça y est,
7: tu m'étonnes à 18 ans.
6: Effectivement.
7: Boîtes lyonnaises se souviennent de vous.
6: Oui, peut-être. Sûrement, peut-être. Même si c'était une période de ma vie où j'ai quand même beaucoup travaillé. Parce que les classes prépa, effectivement, il y a un rythme un peu intense. Et je passe 2 ans à Lyon.
7: Alors, il y a 2 étapes, en tous les cas, 2 lieux qui comptent à ce moment-là, pendant ces études d'école de commerce. C'est Londres. Vous allez faire un stage, il me semble, où vous allez y rester quelques temps.
6: Ouais, c'est ça. Alors, après 2 ans en classe prépa, j'intègre mon école de commerce à Paris, le SCP. Et donc, je déménage à Paris en 2004. Et après 2 ans, dans les écoles, on fait une année de ce qu'on appelle une année de césure. Et pendant cette année de césure, on va travailler en stage pendant 1 an, 12 mois, au cours duquel vous avez la possibilité de faire un stage de 12 mois ou alors 2 stages de 6 mois. Et le premier stage que je fais, je le fais à Londres, dans une grande banque française, dans une salle des marchés, avec des traders et des vendeurs de dérivés actions.
7: Je pense que le deuxième stage est plus intéressant et on retourne à quelque chose dont nous avons déjà parlé. Vous allez faire un stage au Stade Français.
6: Alors je fais un stage
7: génial.
6: Au Stade Français.
7: Vous qui adorez le rugby.
6: Dis donc, incroyable. C'était en 2007. Donc là, je suis à Londres. Et là, je dis non, il va falloir que je fasse autre chose pendant cette année de césure. Et je me mets dans la tête de revenir et de travailler dans le rugby. C'était l'époque où il y avait la Coupe du Monde de rugby en France également. Et donc j'avais postulé, en tout cas cherché à y contribuer, à y travailler dans cette Coupe du Monde de rugby. Et ne trouvant pas l'opportunité ni le poste qui allait bien, j'ai commencé à chercher un club à Paris, donc le Stade Français, où j'ai travaillé pendant 6 mois en tant que stagiaire. C'était génial.
7: Un fan de rugby qui avait découvert ça, notamment à Salon de Provence.
6: Marcel Roustan, ouais, c'est ça.
7: Bon, mais alors vous installez où? Vous êtes à Boulogne-Billancourt là, à ce moment-là?
6: Non, je suis dans Paris.
7: Vous êtes dans Paris?
6: Je suis dans Paris, dans le 11e.
7: Mais Boulogne, ça compte? Je ne sais pas, vous êtes passé par Boulogne-Billancourt.
6: Alors j'y suis passé pour le stage au Stade Français, effectivement.
7: Voilà, c'est ça.
6: Et
7: un autre quartier, tiens, à Paris qui vous marque, c'est la Défense. Alors sur le papier, c'est pas extraordinaire parce que bon, c'est un quartier d'affaires, hein, c'est des affaires, c'est des grands immeubles un peu futuristes, hein, à l'époque, ils ont été construits pour ça, c'est des bureaux. Mais c'est un lieu qui marque votre vie pour d'autres raisons, Damien Johannes.
6: Bah, un petit peu, puisque effectivement, fin de
7: vous
6: stage.
7: Vous comprenez pas ce que vous allez dire. On vous écoute.
6: Fin de stage, je termine ma scolarité en école de commerce et là, je commence à travailler. Donc, mon premier emploi a été dans un grand cabinet d'audit qui était basé à la Défense. Et donc là, j'intègre ce cabinet d'audit.
7: Surtout, vous rencontrez quelqu'un qui compte pour vous.
6: Je rencontre ma femme dans ce cabinet d'audit.
7: Là,
6: dans,
7: vous en venir.
6: Dans les toutes premières semaines, justement, de ma carrière professionnelle, j'y rencontre ma femme, effectivement.
7: Quatre enfants, hein, c'est ça.
6: Quatre enfants.
7: Avec votre épouse. Du coup, vous êtes marié, vous nous l'avez dit, mais c'est pas du tout ici, hein, que vous êtes marié. Vous avez évoqué le lieu de votre mariage, d'ailleurs, tout à l'heure.
6: Mossan et Zalpi, dans le sud.
7: Zalpi, rien à voir. Alors, vous faites pas mal de missions chez les clients, un peu partout en France. C'est encore une belle occasion pour vous de vous déplacer. J'évoque comme ça quelques noms. Je sais où vous y êtes rendu. Dites-moi ce que ça vous évoque ou ce que vous avez pu y vivre. Marignane, on en a déjà un peu parlé. Il y a Valenciennes aussi.
6: Ah, Valenciennes, ouais. J'y ai passé du temps mon rôle consistait à auditer les directions financières de grandes entreprises industrielles comme Alstom, comme la DCNS, comme Airbus. Et à Valenciennes, j'y suis allé un certain nombre de semaines justement dans le cadre de mes missions pour Alstom Transport. Et donc Valenciennes, ouais, j'y ai passé sur 2 ans, j'ai dû y passer cumulé au moins une bonne dizaine de semaines. Hein, donc j'ai eu l'occasion de visiter les restos, les bons hôtels, effectivement.
7: Alors on va continuer d'en parler parce que ça c'est clair, que les bons restos, c'est ce qui vous a marqué à Cherbourg, à Marseille, que vous allez aussi découvrir. C'est aussi le point commun de toutes ces villes, c'est qu'on y mange bien.
6: Exactement.
7: C'est la suite de votre voyage, Damien Johannes, que l'on découvre ce soir sur ICI. Alors ça marche, qu'en pensez-vous? On entend votre parcours, ça marche. Autour de vous, vous connaissez forcément quelqu'un qui s'est mis à courir il n'y a pas très longtemps, et vous dites, pourquoi pas moi? Vous, je ne vous pose pas la question, j'imagine que voilà, vous êtes affûté, vous êtes sportif, vous courez.
6: Un petit peu, oui.
7: Un petit peu. Depuis plusieurs mois partout en France, les running clubs se multiplient. Vous savez, c'est ces groupes ou ces associations de coureurs qui se retrouvent régulièrement pour courir ensemble. Dans le Grand Est, c'est là où on va se rendre. L'un d'entre eux bat même des records de fréquentation. Voici le reportage de Robin Bernot avec Mohan Chibani.
6: À Nancy, plus précisément sur la place Stanislas, chaque semaine des centaines d'inconnus se retrouvent pour courir ensemble.
8: C'est un truc de fou, c'est en train de se développer d'une manière, les gens adorent.
6: Lui, c'est Valentin Bourrel, il vient tout juste de finir ses études de kiné et il y a quelques mois, il a eu une idée que je trouve juste géniale. Il a créé le Blabla Run. Le principe est hyper simple, tous les mardis soirs à Nancy, ils sont des centaines à courir ensemble 6 km. Alors il y a des jeunes, des moins jeunes, des étudiants, des salariés, des garçons, des filles, tous ont un seul et même objectif, faire un petit peu de sport, se retrouver pour un moment convivial et surtout pas de compétition. Notre reporter Mohan Chibani est allé rencontrer Valentin, le créateur du Blabla Run.
8: L'idée de départ, c'est de faire en sorte que les gens bougent leur corps, c'est d'inciter les gens à bouger, à se rassembler, à partager des choses ensemble autour du sport, qui est une bonne cause, parce que c'est aussi bien pour la santé mentale que la santé physique. Il y a des couples même qui se sont créés, donc ça c'est assez rigolo.
6: Lors des premiers rendez-vous donnés via le compte Instagram Blabla Run Club, une quarantaine de participants avaient répondu à l'appel. Aujourd'hui, ils sont plus de 700 à venir courir chaque semaine.
9: On vient assez souvent. On vient pas toutes les semaines, mais deux fois par mois minimum. Et si on vient pas, on essaye d'aller courir par nos propres moyens, mais c'est grâce à ça qu'on s'y est mis sérieusement.
6: Alors ici à Nancy, ça marche, mais vous, qu'en pensez-vous ? Emma, par exemple, elle adore l'idée.
10: Moi, je trouve ça très cool parce que j'avoue que j'ai été aussi un peu dans cette situation, à avoir peur de me lancer dans le sport, etc. Pas forcément la course à pied, mais c'est vrai que ça peut faire peur et en vrai, c'est cool de pouvoir commencer en groupe et tout, donc je trouve ça bien.
6: Pour Hugo, ce running club est avant tout un véritable lieu de rencontre où la course devient un prétexte finalement pour créer du lien.
11: Pour moi, c'est une bonne initiative. Ça permet aux gens qui sont éloignés, tout seuls chez eux, ça permet déjà de s'ouvrir principalement et pousser à faire du sport. Je sais que moi, par exemple, au début, j'ai commencé seul et j'avoue que c'était un peu compliqué. Et là, le fait de le faire en groupe, je trouve que c'est porteur, c'est une bonne initiative. Puis après, de s'ouvrir socialement. Et là aussi, c'est important. Je pense que les jeunes, ils demandent ça.
6: Même si vous n'êtes pas nancéen, je vous conseille vraiment d'aller suivre Valentin Bourrel sur les réseaux sociaux. Bourrel, B-O-U-2-R-E-L. Son contenu, il est vraiment canon. Récemment, il a par exemple donné un conseil par jour pendant un mois pour bouger, pour entretenir son corps. Le tout depuis chez soi.
7: Merci beaucoup Robin Bernot, mon invité, votre invité Damien Joannès, directeur général de Ulysse. Je ne me souviens même plus le nombre de villes qu'on a évoquées compte tenu de son parcours. On est passé il n'y a pas longtemps par Lyon, par la région parisienne. On parlera de Cherbourg, de Marseille, d'Avignon, du Sud. C'est pas fini, on a encore un beau voyage qui continue jusqu'à 21h sur votre radio ici.
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7: J'adore ce morceau, vous aussi, je suis sur Live and Let Die. C'est signé Paul McCartney sur ICI.

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2: Et Damien Joannès, le directeur général de Ulysse, connecté à près de 8 millions d'automobilistes européens sur les réseaux pour faciliter vos trajets, mobilité fluide, durable. Il est notre invité jusqu'à 21h. Alors, on a évoqué ces villes où vous êtes passé dans votre parcours. J'ai évoqué Cherbourg, Marseille, ça aussi, ce sont des souvenirs qui ont compté pour vous, Damien, parce que c'est des passages.
3: Oui, ce sont autant de passages dans lesquels j'ai passé des semaines justement à y travailler avec ma petite bande de collègues. Cherbourg, magnifique ville effectivement où j'allais travailler à la DCNS justement auprès de l'entreprise qui produit les sous-marins nucléaires. Donc très intéressant, la ville magnifique effectivement avec beaucoup de souvenirs.
2: Marseille, la Méditerranée. Vous allez en Méditerranée quand vous partez en vacances, vous n'êtes pas très loin, vous habitez dans le sud aujourd'hui. Quand vous partez en vacances, vous allez où avec vos enfants?
3: On va dans différents endroits. Alors on va à la montagne, on va au ski en famille. Ça c'est la première destination. On va à Megève, une station dans laquelle on va assez régulièrement d'année en année depuis que les enfants sont petits. Donc ça c'est la station où on va. Non, sinon on va dans le Lot-et-Garonne aussi l'été, puisque on a l'habitude depuis quelques années de se retrouver avec notre bande de copains d'école, justement des couples qui ont année après année de plus en plus d'enfants.
2: C'est à Lauzin.
3: À Lauzin, exactement.
2: Au château de Lauzin.
3: Au château de la Loquerie, exactement, et qui est un magnifique château médiéval qui, dont les propriétaires sont Mireille et Marc, qui nous accueillent tous les ans.
2: On le salue.
3: Exactement. Je vous salue, Mireille et Marc, et merci beaucoup puisqu'il y a quelques semaines on était encore chez eux.
2: Vous allez avec vos potes de fac, vos potes d'études.
3: Voilà, c'est ça, potes d'école. Cette année, on était une quarantaine quand même. On était 8 familles, 16 adultes et 24 enfants. Chacun des couples a au moins 2, 3, voire 4 enfants. Et on fait ça depuis une dizaine d'années. Ouais. Et depuis une dizaine d'années, justement, on va à Lauzin, dans ce magnifique château de la Loquerie, accueilli par Mireille et Marc.
2: Alors, comme vous savez, la bougeotte, il y aura Milan aussi dans votre vie, qui est peut-être un lieu aussi de réussite. Vous aviez mis en place une plateforme, je crois, aussi à ce moment-là. Vous vouliez partir à l'île Maurice. Ça fait partie de vos projets, de vos opportunités professionnelles. Mais il y a tout un contexte aussi qui s'est joué et qui fait que, presque en un coup de tête, grâce à un chasseur de tête,
3: c'est ça.
2: Vous partez à Avignon.
3: C'est ça. À Milan, on y part en 2013. Pareil, sur un coup de tête, on prend un camion.
2: Très coup de tête, vous.
3: Oui, on est très coup de tête. On est comme ça. Effectivement, on y part avec mon épouse. On devait y rester un petit moment, en tout cas un moment limité. Finalement, 8 ans après, on rentre à Avignon en 2021. À Avignon, en tout cas, un petit à côté, puisqu'on habite à Villeneuve-les-Avignon, dans le Gard.
2: Un tout petit peu au-dessus de
3: Un tout petit peu au-dessus, de l'autre côté du Rhône, effectivement.
2: Exactement, ouais, je vois très bien.
3: Le Rhône qui délimite la frontière entre la région PACA et la région Occitanie.
2: Et c'est là où il y a le pont Saint-Bénezé.
3: Exactement.
2: Qui n'est autre que le pont d'Avignon.
3: Le pont d'Avignon, effectivement. Et alors, quand les touristes le découvrent, sans le connaître, il est coupé au milieu, en fait, ils sont assez étonnés. Mais voilà, donc on arrive en 2021 à Villeneuve-les-Avignon pour prendre cette opportunité professionnelle qui est Ulysse, puisque les bureaux, le siège est à Nanterre, mais on a de très grands bureaux dans lesquels il y a beaucoup de monde.
2: Sur Avedène, les bureaux.
3: À Avedène, exactement, dans une ville qui est à côté d'Avignon, à la barrière de péage, Avignon-Nord. Voilà.
2: Du coup, c'est aujourd'hui votre quotidien, cette région-là. Du coup, il y a le Gard qui n'est pas loin, il y a la Camargue qui n'est pas très loin. Je sais que ce sont des repères et des marqueurs pour vous. Le Gros du Roi, par exemple.
3: Oui, bien sûr. En fait, la région est magnifique. On est très heureux. Effectivement, vous avez le Gardon qui n'est pas très loin, sur lequel vous pouvez passer des après-midi sur les plages de Galet au bord de la rivière. Le Gros du Roi avec ses plages. La Camargue avec ses balades à cheval. C'est une région dans laquelle, effectivement, il fait très bon vivre avec une vraie belle culture locale. Et des paysages qui sont absolument magnifiques.
2: C'est vrai que cette région, vous connaissiez, vous y aviez fait du hockey sur glace plus petit.
3: Oui, à Avignon, effectivement. Ça, c'était mon sport après le rugby.
2: J'ai cru que vous étiez très rugby, là, vous me décevez presque.
3: J'ai changé à un moment donné. J'ai changé pour revenir ensuite au rugby, mais effectivement, j'ai joué au hockey sur glace à Avignon, à la patinoire.
2: Attendez, le rugby fait à nouveau partie de votre vie. Décidément, c'est quelque chose qui nous suit. Parce que vous jouez aujourd'hui au touch rugby,
3: c'est ça. Ouais. Je joue au rugby, mais sans plaquage. C'est-à-dire que.
2: D'accord.
3: On joue au rugby.
2: Aux angles.
3: Aux angles. Au RCAGR, exactement. Et là, on a une équipe qui est tout à fait sérieuse, avec des tournois, des licences, etc. De touch rugby. Donc, c'est un rugby qui se joue à 5. Et on ne plaque pas. En revanche, on se touche. Et quand le joueur est touché, le ballon s'arrête. Et il y a une remise en jeu.
2: Mais ça s'enseigne, ça ? Vous aimeriez pas, être entraîneur ? Parce que vous avez un tel parcours avec le rugby aujourd'hui.
3: Pour être entraîneur, il faut un peu de temps quand même. Il faut être dispo les mercredis, les week-ends. C'est assez incompatible avec ma vie d'aujourd'hui, malheureusement.
2: Est-ce que vous retournez à Fréjus de temps en temps ?
3: Alors non, mais en revanche, Fréjus, j'y ai passé beaucoup de temps quand j'étais plus jeune. Et bien parce que quand on habitait en région parisienne, à Sartrouville, notre lieu de vacances dans lequel on allait très régulièrement et plusieurs fois par an était Fréjus, dans une résidence qui avait été nouvellement construite, dans lequel on avait un tout petit appartement. Alors je me souviens, à l'époque, on n'avait pas le téléphone. On y allait en voiture depuis Sartrouville. Et là, c'était justement l'aventure, c'était le voyage. Mmh. Il y avait une très grande piscine au milieu de cette résidence, la plage pas très loin, et on y allait. Donc c'était vraiment les vacances d'enfance, en famille, avec les copains qu'on retrouvait d'année en année. J'en ai beaucoup de très bons souvenirs.
2: Alors vous allez peut-être me répondre dessus, mais de tous ces lieux, et depuis 20 heures, il y en a un qui sort du lot. Si vous étiez une carte, vous voyez, de France, oublions Sydney, Milan, quel serait le point central ?
3: Ah, le point central, c'est le sud. C'est Salon de Provence, c'est Avignon, c'est la région Provence. Enfin, c'est cette région-là en tant que telle. Aujourd'hui, notre base familiale est là, et je dois dire qu'effectivement,
2: c'est
3: là où on se sent le mieux. Ouais.
2: Damien Joannès, directeur général du lycée, votre invité sur ICI. Parlez-moi d'Ulysse. 7,5 millions d'utilisateurs. Vous êtes le leader du télépéage en France.
3: Exactement. Alors, on est le service qui a pour vocation de faciliter la mobilité des Français. Alors, c'est une marque grand public qui est très connue. Et on rentre dans le quotidien des Français. Ce qu'il faut savoir, en fait, c'est que en dehors des villes, l'outil principal de mobilité des Français, c'est la voiture. On a besoin de la voiture. La voiture est indispensable. Et Ulysse a pour vocation de lever tous les petits irritants de cette mobilité, donc le paiement de l'autoroute, du parking, la recharge électrique, la recherche du prix des carburants, etc. etc.
2: C'est une question importante, le prix des carburants, dans l'actualité cette année.
3: Effectivement.
2: Il a gonflé, et puis bon, voilà.
3: Effectivement. Et du coup, en fait, on a cette grande responsabilité, justement, d'accompagner les Français dans leur mobilité, quelle qu'elle soit. C'est-à-dire qu'on a des utilisateurs, des clients qui l'utilisent tous les jours pour aller travailler, comme des clients qui l'utilisent seulement pour partir en week-end, pour partir en vacances.
2: Et vous adaptez justement par rapport à la consommation qu'on a chacun de la mobilité.
3: Exactement, les offres sont adaptées à tous usages, puisque la souscription aux offres est totalement gratuite. Vous recevez votre badge en 48 heures et déjà activé. Vous pouvez l'utiliser.
2: C'est le pass, quoi.
3: Voilà, c'est le pass. C'est le petit boîtier que vous allez coller à votre pare-brise et qui vous permet au péage de passer sans encombre jusqu'à 30 km à l'heure dans les voies dédiées. Ça vous évite d'ouvrir la fenêtre, d'avoir froid l'hiver, de réveiller les enfants quand ils font la sieste dans la voiture sur la route des vacances.
2: Mais pensez à tout,
3: ça, c'est du vécu. De vous contorsionner, d'aller chercher votre carte bancaire. Ouais. Là, ça fait bip et on vous enlève toute la charge mentale qui est liée à ce genre de déplacement.
2: Alors, les trois axes, on l'a dit, on va les rappeler, c'est les autoroutes, c'est les parkings, c'est la recharge aussi des véhicules électriques. Du coup, le Pass Ulysse, il comporte aussi, il y a une application mobile, gratuite d'ailleurs, qui va avec.
3: Oui, bien sûr, gratuite. En fait, quand vous regardez aujourd'hui la mobilité des Français, de quoi ont besoin les utilisateurs ? Ils ont besoin de préparer leur voyage, ils ont besoin d'effectuer leur voyage et de voir quel est l'itinéraire, quels sont les services sur la route qui sont le plus adaptés aux différents besoins, les services sur les aires d'autoroute, les services sur l'infotrafic, etc. etc.
2: Il y a de l'infotrafic sur votre application.
3: Absolument, ouais, exactement. Et en fait, on se rend compte qu'avec la complexification de ces voyages, notamment dû à l'électrique, parce qu'aujourd'hui, quand vous avez une voiture électrique et vous faites de longs trajets pour partir en vacances, vous êtes obligé de planifier un minimum votre trajet. Ulysse apporte de la simplicité. C'est-à-dire, on va vous donner à nos utilisateurs la possibilité, via les dispositifs que vous allez avoir pour payer les infrastructures de recharge électrique, des autoroutes et des parkings, y compris avec l'application qui vous permet de préparer votre voyage et de gérer au mieux pendant le voyage, la possibilité justement de vous enlever toutes ces frictions.
2: Comment on fait concrètement, Damien Joannès, si on veut bénéficier de tout ça, avoir ce pass, on doit télécharger l'application? Comment on fait pour s'inscrire, pour bénéficier de tout ça?
3: Alors c'est très très simple, vous vous rendez sur ulysse.com, en quelques clics public, vous allez pouvoir remplir les informations qui sont requises, recevoir votre badge quelques jours plus tard, et ensuite, tout simplement, coller votre badge comme il faut au pare-brise de votre véhicule et ne plus penser à rien.
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2: C'est bien noté.
3: Exactement.
2: Un dernier mot avant de vous quitter, Damien Johannes, directeur général d'Ulysse, on le rappelle. Est-ce qu'il y a une région, un lieu que vous ne connaissez pas encore, ou alors très peu en France, et que vous aimeriez découvrir demain? Vous dites, jamais eu l'occasion, je ne me suis jamais arrêté.
3: Alors c'est la Corse. C'est la Corse. Alors moi j'ai fait, pourquoi la Corse? Moi j'ai fait le tour du monde, je suis allé très loin, mais en fait en regardant, on se rend compte que dans nos régions françaises, on a vraiment des endroits absolument magnifiques, des endroits qui présentent des paysages magnifiques, très beaux, et un des endroits que j'aimerais bien découvrir pour toutes ces raisons-là, c'est la Corse.
2: Merci beaucoup, je vous le souhaite, hein, bon voyage en Corse, prochainement peut-être Damien Johannes, notre invité aujourd'hui, bon retour dans le sud de la France.
3: Merci.
2: Ulysse.com pour en savoir davantage autour de ce passé, de cette utilité autour de la mobilité. Directeur général du Lys, Damien Johannes, c'était notre invité à retrouver sur ici.fr. À très bientôt. Plein de bonnes choses à vous. On se retrouve avec plaisir et bien demain sur ici. Vous pouvez réécouter l'émission sur ici.fr. Portez-vous bien et bon voyage en France.
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2: Tiens, et depuis une dizaine de jours, depuis le début de cette émission, on n'a pas encore été à Bruxelles. Ça arrivera peut-être un jour. Voici Boulevard des Airs avec le titre du même nom sur ici.

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1: Passez une excellente soirée, merci d'écouter ici les 21h. Années 80 de la bonne musique, c'est tout de suite avec Laurent Petit-Guillaume.
2: Bonsoir à tous et très heureux de vous retrouver pour un petit séjour dans ma collection de tubes des années 80. Allez, soyez les bienvenus. Ce soir, ça commence comme ça.

0: Imagination, c'était Just an Illusion.
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0: En 1982, le disco commence à déserter les hit-parades, mais Imagination n'a pas dit son dernier mot. Enfin, n'a pas composé son dernier tube surtout. Ce trio anglais a très envie de continuer à faire danser la planète, et ce sera le cas grâce à Just an Illusion, qui se retrouve au top des tops dans plus de 20 pays. Et pourtant, en ce début des années 80, c'est plutôt le punk rock qui a la cote. Et parmi quelques groupes éphémères sans intérêt, surgit les meilleurs Clash de Magnificent Seven.

Les Blues Brothers avec Everybody Needs Somebody to Love. Et voilà un titre qui peut se vanter de figurer dans la liste des 500 plus grandes chansons de tous les temps. Enfin, ça, c'est pour le magazine Rolling Stone. Et puisqu'on en parle, c'est aussi un titre qui a été repris par les Rolling Stones, le groupe, hein, bien sûr, sur l'album numéro 2. Ça, c'était en 1965. Et comme vous le savez, parce que je suis sûr que vous l'avez vu, Blues Brothers, c'est aussi un film génial sorti en 80, un chef-d'œuvre. On va pas s'arrêter là en termes de chef-d'œuvre. Voici un autre, dans la langue de Molière, enfin, dans celle de Renaud, Morgane de Toi, tout de suite dans 100% années 80.

0: c'était Teardrops, Womack & Womack. Le couple Cécile et Linda Womack qui a inscrit son nom dans la légende des années 80 avec juste un titre, hein, ce Teardrops, qui fut un énorme succès en 88. Et pour l'anecdote, aujourd'hui, ce sont leurs trois filles qui perpétuent la passion de la soul music. Elles s'appellent les Womack Sisters et elles viennent de sortir un album que franchement, je vous recommande. Dans un instant, direction Belle-Île-en-Mer, Laurent Voulzy arrive.
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0: Michel Berger, c'était celui qui chante.
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0: En 1980, si vous allumiez la radio, il n'y en avait pas beaucoup à l'époque, vous étiez à peu près sûr de tomber sur ce titre. Diffusion massive pour celui qui chante, le véritable hymne à la musique et aux artistes, qui s'élève au-dessus de tout quand il chante. Bon, c'est un effet qu'on peut nous aussi ressentir. Quand on reprend à tue-tête ce genre de tube, même encore aujourd'hui, hein, essayez, vous verrez, c'est efficace. Et si vous avez envie d'un petit pas de danse en plus, n'hésitez pas. Voici Billie Jean, Michael Jackson.

Diana Ross, c'était Chain Reaction. Les Bee Gees qui ont composé ce titre ont hésité avant de le proposer à Diana. Ils pensaient que ça sonnait trop années 60, époque Supremes pour elle. Quelle erreur, c'est justement cet hommage à ses débuts qui l'a convaincue. Et elle a même accepté de tourner le clip en noir et blanc, justement look Supremes. C'est devenu un tube en 86. Même année que Julie Pietri, qui est numéro 1 cette année-là avec Eve, lève-toi. Oh.

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1: Merci d'avoir suivi notre balade dans les années 80. Dans un instant, place à 100% chansons françaises. Belle fin de journée et à demain. 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
3: 1997, les radios diffusent de la techno et de la dance. Pourtant, quatre garçons débarquent avec un instrument totalement improbable, un violon. Leur nom, Louise Attaque.
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3: Leur arme s'appelle Ton Invitation. À l'époque, personne n'aurait misé un centime sur ce rock acoustique un peu brut, porté par la voix traînante de Gaëtan Roussel. Et pourtant, la magie du bouche à oreille opère. Le public s'identifie immédiatement à ce texte sur l'hésitation et à cette question qu'on s'est tous posée. Est-ce qu'on doit accepter l'invitation ?
4: J'ai

0: reste à savoir.
1: Sans gros moyens, Louise Attaque va vendre près de 3 millions d'albums, un record historique.
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Alexis Sanchez.

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2: C'est l'hymne de tous ceux qui ont passé un jour un été loin des parents. En 1966, Pierre Perret sort Les Jolies Colonies de Vacances.
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2: À l'origine, c'est une simple lettre d'enfant qui raconte son quotidien entre les poux, les douches froides et les bêtises dans le dortoir. Mais à l'époque, ce portrait un peu trop réaliste ne plaît pas à tout le monde. La chanson est jugée provocatrice et finit carrément censurée par les radios et la télé. Le crime de Pierre Perret, avoir osé dire que les enfants ne se lavaient pas les pieds tous les jours. Mais le public, lui,

0: puisque s'arrache et devient alors le symbole d'une France qui s'amuse et qui s'émancipe.
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3: Et Olivier, ce matin, on retourne à l'école primaire aujourd'hui.
2: Eh oui, et pour y trouver du gaga. Mais blé, je voudrais aujourd'hui vous parler du mémoire de Judith Boucher, réalisé l'an dernier à l'Université Jean Monnet de Saint-Étienne, et qui s'intéresse à une question rarement étudiée. Comment le parler stéphanois, le gaga, circule encore aujourd'hui dans les écoles primaires, et dans quelle mesure le parler des enseignants influence le parler des élèves? Son travail porte sur toutes les classes de l'école primaire, en milieu urbain comme en milieu rural. Judith a formulé trois hypothèses. Premièrement, le gaga serait peu utilisé par les enseignants en situation d'enseignement. Deuxièmement, lorsque les enseignants l'utilisent, les élèves auraient tendance à le reprendre. Et troisièmement, le gaga serait plus présent dans les écoles rurales que dans les écoles urbaines. Pour répondre à ces questions, elle a observé des classes, mené des entretiens avec les enseignants et avec les élèves, et elle a mené des observations dans les temps informels à l'école. Son analyse porte à la fois sur le vocabulaire gaga et sur des structures spécifiques comme le pronom neutre Y, employé comme complément direct, j'y ai fait, l'inversion des pronoms personnels après un impératif, donne-moi-le au lieu de donne-le-moi, ce qui nous vient du patois, hein, puisque Pierre Duplet écrivait déjà en 1896, à l'inverse du français, quand un verbe à l'impératif a deux pronoms pour complément, l'un direct, l'autre indirect, c'est ce dernier qui s'énonce en premier. Exemple en patois, by my loo. Et puis aussi la formation d'adjectifs à partir de participes passés. Il est trempe de chaud, ses joussons enflent, la reloge est arrête. Donc qu'en est-il des résultats du travail de Judith? Les observations révèlent une situation un peu plus nuancée que ce qu'elle attendait. Très surprenant, 54% des enseignants utilisent au moins une fois un régionalisme en cours au cours des séances observées. Un élève sur six emploie spontanément un mot ou une expression gaga lors des entretiens. Et dans les classes, un régionalisme apparaît dans 20% des situations que Judith observe. Il semblerait donc que le gaga soit encore bien présent dans nos écoles. Mais quels sont les mots, les expressions, les tournures qui ressortent le plus, ou plutôt qui ressortent le mieux? Un peu de patience les amis, la suite c'est pour bientôt.
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4: Sur l'avenue Charles de Gaulle à Guéret, vous êtes sans doute déjà passé devant la quincaillerie. Mais c'était quoi avant ce tiers-lieu?
5: Baptiste Ridoux, coordinateur et concierge de la quincaillerie.
6: Nathalie Parineau, directrice de cabinet de l'agglo du Grand Guéret.
5: Ça a été un magasin Intersport, il me semble, avant d'être un magasin Noz. Et puis après, c'est devenu une friche commerciale pendant 2-3 ans, où là, il ne se passait rien. Et c'est à ce moment-là où nous, quincaillerie, donc service de l'agglomération, on avait besoin d'un plus grand local, parce qu'on était installé aussi rue Maurice-Rollinat, où il y a maintenant la boutique des copains et des copines de Recyclabule. Et on est arrivé dans ce lieu qui était un bâtiment, un cube métallique, à l'abandon depuis 3 ans. L'agglo a racheté et a fait des travaux, qui sont des travaux en plus en éco-rénovation, parce qu'on a utilisé du bois local en essayant d'être le plus vertueux possible.
6: Le lieu de la rue Molina, qui était effectivement à l'origine une vraie quincaillerie. Ben, finalement, ça correspond pas mal au type de service, hein, parce que c'est un peu un couteau suisse, finalement, la quincaillerie. Donc, on offre tout un tas de services.
4: Là, qu'est-ce qu'on voit?
5: Un grand espace commun, accessible à tout le monde. C'est libre, c'est gratuit. Vous avez à disposition des ordinateurs. Vous avez un bar associatif, un mur d'expo où on fait des expositions à peu près tous les 2 mois. Un tiers-lieu, ça va surtout être un lieu où vont se croiser des personnes qui n'auraient pas vocation à se croiser. Ça va être un lieu ressource, en fait, où on peut venir ici pour travailler. On peut venir parce qu'on fait partie d'une association, on peut venir parce qu'on a un besoin. Ici, vous pouvez venir travailler à la demi-journée, à la journée, dans des espaces ouverts, autour d'une grande table avec d'autres, ou dans des espaces un peu plus privatifs. On a au bout de ce grand mur un Fab Lab, donc un laboratoire de fabrication, où là on va avoir des imprimantes 3D, une découpeuse laser, on a une salle de spectacle aussi, et on a les studios à la fois de Radio Pays de Guéret et de Télé Guéret Vision.
6: Des fois ça m'arrive de venir déjeuner ici, parce que je peux pas rentrer chez moi pour déjeuner, donc en général j'amène ma tambouille ou je vais me chercher un truc à manger, puis je reviens, je mange ici. C'est un endroit où on sait qu'on sera pas seul, on rencontrera toujours quelqu'un, et puis petit à petit on se fait un réseau, donc on finit par connaître plein de monde, de plein d'univers différents, de plein de gens qui font des trucs complètement incroyables qu'on n'aurait même pas imaginé. Pour les personnes un peu éloignées du numérique, ça peut être utile aussi de se dire, je peux être accompagnée aussi dans l'accès aux services publics en ligne, parce que maintenant tout se fait en ligne et il y a des gens pour qui c'est pas évident.
5: Et puis aussi, c'est un lieu accessible, comme je disais, gratuitement à tout le monde, et ça devrait être la définition même d'un service public. On a un accès à personnes à mobilité réduite, et en plus on est le siège d'APF, donc l'assaut des paralysés de France à la quincaillerie.
4: N'hésitez pas à passer la porte de la quincaillerie, avenue Charles de Gaulle à Guéret, même pour déjeuner.
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7: Elle est picarde, elle est romancière et elle donne son billet d'humeur tous les jours sur l'antenne Ici Picardie du lundi au vendredi. Karen Ponte s'éparpille. Bonjour Karen.
8: Bonjour. Quand on vieillit, on repense souvent avec nostalgie à nos années d'adolescence, à la limite de lancer à la cantonade cette fameuse phrase « c'était quand même mieux avant ».
7: Ah.
8: C'est étrange quand même cette affirmation, parce que quand on y réfléchit un peu, tout n'était quand même pas au top hein, avant. Prenons par exemple le cas des moyens de télécommunication avant l'avènement des téléphones portables. En ce qui me concerne, j'ai connu les tatous, ces petits boîtiers noirs qui nous permettaient hein, de savoir que tel numéro cherchait à nous joindre et bah, c'est tout en fait. Hein, parce qu'il fallait alors trouver une cabine téléphonique, espérer avoir encore des unités sur sa carte téléphonique pour rappeler la personne. À l'époque, le must, c'était ceux qui avaient des tam-tams. Et là, il y avait comble du luxe. Un message qui s'affichait sur l'écran. Bon, on ne pouvait toujours pas répondre. Hein. Pour cela, il fallait trouver une cabine, espérer avoir des unités sur sa carte, dicter son message à une opératrice qui, elle, l'envoyait sur le tam-tam de l'émetteur. Je ne suis pas certaine hein, du « c'était quand même mieux avant » dans ces conditions. Et je crois qu'on pourrait multiplier ce genre d'exemple. C'est ce qu'on va faire toute l'année, la suite donc aux prochains épisodes. Je vous dis à demain et d'ici là, rappelez-vous qu'être focus, c'est bien, mais qu'être éparpillé, c'est encore mieux.
7: Karen Ponte, romancière picarde, donc à retrouver évidemment sur notre site ici.fr.

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1: Salut Brice Hizel.
2: Pouvez-vous nous dire votre nom, âge, profession ?
1: Alors, je m'appelle Théo, j'ai 27 ans et je suis animateur en environnement dans les écoles.
3: Pourquoi t'as pas été à l'école aujourd'hui, hein ? Pourquoi t'y es pas allé ? Où t'as été encore traîné ?
1: Je suis dans les petits bonheurs.
4: Puis en même temps, c'est les vacances.
5: Ouais, c'est pas faux.
6: Tu habites où en ce moment ?
1: Je viens de Quimper, mais j'habite à Rennes.
7: Qu'est-ce que tu préfères ?
1: Je préfère Rennes, mais Quimper, c'est ma petite île de cœur où je suis né, donc j'aime bien retourner. C'est un bel atout l'été. L'hiver, ça m'intéresse moins, mais l'été, je regrette de ne pas être à Quimper.
8: On est bien ici. On est en vacances, les amis.
9: Pas pour tout le monde.
10: On se baladera dans la région.
1: Mon coin préféré quand je me balade, la baie des Trépassés, c'est la plage entre les deux pointes, qu'on voit bien les deux pointes, et il y a des super vagues. C'est magnifique parce qu'on peut voir des super couchers de soleil, et avec les vagues, les surfeurs, ça rend super bien.
11: Les surfeurs, hey, c'est pour ça que t'as un air comme ça, un air antipathique.
12: Moi, si je pouvais coller mes fesses sur une île déserte, je n'hésiterais pas une seconde.
1: Si je vais finir mes vieux jours sur l'île bretonne, ce serait sur l'île de Watt.
10: What? What the fuck?
1: Parce que on fait tout à pied là-bas. Il y a plein de gens très sympas.
13: Un autre, hein?
1: Beaucoup d'alcool, mais il y a de la voile à faire, il y a plein de pêche à faire. On y vit bien, je pense.
14: Ça vous dérange pas, vous, de pêcher avec cette odeur de vase?
15: Non. C'est bien, ça. J'en ouvre une autre.
16: Je crois que ça va aller, non?
17: Il était bon, ce premier baiser.
1: Mon premier flirt, premier bisou. Je crois que j'étais au collège, je l'avais ramené chez elle et après il y avait des petites marches à côté de chez elle avant qu'elle rentre parce qu'on se cachait un peu et on s'était fait un bisou avant qu'elle rentre.
10: Et bouche ouverte ? C'est dégueulasse !
1: Après, c'était pas un bisou de fou quoi, c'était un petit bisou, un petit smack.
10: Smack ? J'ai pas entendu ce mot-là depuis l'adolescence.
1: Mais c'était beaucoup pour l'époque.
18: Jeune homme, quelle époque parlez-vous ?
19: Mais de celle-ci ?
18: Bah c'est 1900 que vous appelez une belle époque avec tout ce qui se passe. Des crimes, des impôts nouveaux, des bruits de guerre, c'est tout. Quelle sale époque.
1: Allez, salut.
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0: Et de l'émission de radio Bande à part que Lina a archivé.
1: Quand la roue a explosé, l'arrière s'est présenté vers l'avant et la gauche de la voiture se soulevait pour culbuter les tonneaux. Je me suis donc retrouvé de face à l'autoroute, donc de nouveau, et là j'ai re-ralenti. Dès que c'est représenté de nouveau en tonneau, j'ai re-accéléré ainsi de suite jusqu'à peut-être 100-110 à l'heure. Alors mes bras étaient mous pour conduire la voiture et j'ai... Elle s'est arrêtée net, le retour m'a projeté la tête dans le volant.
0: Sa voiture traverse les quatre voies de l'autoroute et finit sa course dans un fossé de l'autre côté de l'autoroute A7. Conscient mais sonné, l'artiste est un miraculé. Nous sommes alors 8 ans avant l'épisode de la baignoire fatale. Il n'aura qu'un nez cassé, nécessitant par la suite une rhinoplastie.
1: C'est pas le cartilage qui s'est cassé, mais l'os entre les deux yeux. Alors là, quand j'ai vu ça, j'ai donné un coup de poing dans le miroir, j'ai donné des coups de poing partout, j'ai piqué ma crise de... J'ai pas de chance.
0: Claude François sortira 2 ans plus tard, le lundi au soleil.

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1: Et pour cette nouvelle saison, au parc Argonne Découverte où nous sommes aujourd'hui, quatre grands prédateurs présents naturellement dans la région sont mis à l'honneur. Bonjour Nicolas Villerette.
2: Bonjour Olivier.
1: Responsable zoologique et directeur adjoint du parc Argonne Découverte, quels sont ces quatre grands prédateurs?
2: Le loup gris d'Europe, le pigargue à queue blanche, le hibou grand-duc d'Europe et le lynx. Pourquoi ces quatre-là on les met à l'honneur? C'est parce qu'ils font leur grand retour dans notre secteur et que quand un prédateur fait un retour dans un endroit, souvent ça peut faire peur.
1: On parle de retour à l'état sauvage.
2: On parle de retour à l'état sauvage. Nous, ceux qu'on présente, ils sont en captivité, en volière ou en enclos, et ils resteront en captivité. Mais naturellement, ils font leur retour ici. Et nous, notre objectif, c'est de sensibiliser les gens, de présenter ces espèces parce qu'on a moins peur de ce qu'on connaît.
1: Donc, on peut déjà voir ici au parc Argonne Découverte des grands ducs d'Europe, des pigargues à queue blanche ou encore des loups. Le lynx, lui, arrivera plus tard, même s'il est déjà présent à l'état sauvage dans la région. Parlez-nous un peu du lynx, justement.
2: Alors, effectivement, ici au parc Argonne Découverte, nous n'avons pas encore de lynx, mais on y travaille. Le lynx est un animal très discret. Alors, c'est un bon prédateur, notamment de chevreuils. C'est un animal forestier, un peu comme les loups. Mais autant les loups, quand ils font leur retour dans un secteur, c'est compliqué parce que c'est un animal qui va, quand il s'approche des fermes, poser des problèmes au niveau des troupeaux de moutons, au niveau des veaux, par exemple. Autant le lynx, ça reste un animal très discret qui va chasser des proies comme le chevreuil, qui va en plus manger sa proie jusqu'à la dernière bouchée. Et vraiment un animal solitaire, contrairement aux loups qui vont vivre en meute, donc on peut les repérer plus facilement. Dans les Ardennes, il y a eu quelques lynx observés, mais pour autant, nous, on veut quand même sensibiliser au fait que les gens, potentiellement, en rentrant d'une soirée, vont, pourquoi pas, croiser un lynx un de ces jours. C'est tout à fait possible.
1: Le lynx, c'est un félin, un gros chat. Décrivez-nous, pour ceux qui sont présents dans les Ardennes à l'état sauvage, à quoi il ressemble?
2: Alors, c'est un animal qui a les oreilles pointues, avec un petit pinceau noir au bout des oreilles. Vraiment, on va dire, un chat haut sur pattes. Alors, quand même de couleur marron, avec des petits spots de taches plus foncées, qui va faire 20-25 kilos. Et c'est un animal qui va volontiers en fait se cacher, se poser, laisser les gens passer. Même parfois lorsqu'il y a des chasses, il va pas forcément s'enfuir, c'est pour ça qu'il est difficile à voir. Il va aller se cacher contre un arbre, attendre que la battue passe et sortir ensuite.
1: D'autant plus que des fois pour dormir, il peut se mettre en hauteur.
2: Ah oui, c'est, on va dire qu'on en parlait, c'est un gros chat, on va dire ça comme ça. Donc il a
1: un gros arbre à chat avec un gros arbre du coup.
2: Exactement, c'est ça. Donc un arbre accessible dans lequel il va pouvoir trouver refuge. Et après, il va pas se réfugier uniquement dans les arbres, c'est un animal qui va volontiers aller se cacher. Un arbre tombé, une souche qui a soulevé un peu de terre, de roche, il va aller se mettre là-dessus. Surtout les femelles, quand elles ont des jeunes, elles vont aller trouver ce genre de petite caverne pour aller y mettre leurs jeunes en sécurité.
1: Une population qui avait totalement disparu, qui est en train de revenir. Pourquoi elle avait disparu?
2: Il y a une centaine d'années, les empoisonnements ont fait beaucoup de dégâts sur ces derniers maillons de la chaîne alimentaire. Les empoisonnements maintenant qui ont beaucoup, beaucoup moins lieu qu'avant. Et donc du coup, petit à petit, ils commencent à regagner du terrain. Un animal discret, forestier, et donc les forêts des Ardennes s'y prêtent très bien pour son retour.
1: Et là où il y a de la forêt, les lynx sont de retour en Champagne-Ardenne. Merci Nicolas Villerette, responsable.

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1: J'ai vu un magicien au plus grand cabaret du monde de Patrick Sébastien.
2: À la télé, donc.
1: À la télé. Je sais que j'ai dit à mes parents, je veux venir magicien. Et le surlendemain, le lundi, quand je suis rentré de l'école, j'avais une boîte de magie qui m'attendait.
2: Oh, ils vous ont suivi.
1: Voilà, ma maman m'avait acheté une boîte de magie et ça a été le déclic. Moi, j'étais pas trop scolaire, mais j'ai été plongé dans ce fascicule de magie qui était en noir et blanc avec des images, du texte. Pendant des jours et des jours, et tous les soirs, je faisais des nouveaux tours de magie à mes parents, à mes camarades de classe, à mes professeurs. Et depuis, j'ai jamais arrêté. Mon premier magicien, on va dire, c'était Sylvain Mirouf. Dans les années 90, il a participé à pas mal d'émissions de Michel Drucker, entre autres. Et il a sorti des fascicules de magie en 2000-2001, que j'ai ici dans ma pièce magie.
2: Ils sont où ?
1: Ils sont là, on a même les VHS.
2: On peut les sortir.
1: Les toutes premières VHS. Vraiment, je m'y suis mis en 2000 grâce...
2: À lui.
1: Ah, exactement.
2: Il faut du talent.
1: Un certain talent, mais surtout, il faut de la pratique. Mmh. Persévérer, il faut de la patience, beaucoup, parce que la magie, c'est beaucoup de patience. Parce qu'il y a des heures d'entraînement.
2: Ouais.
1: Parce que faire un tour de magie devant quelqu'un, ça paraît tellement simple. Mmh. Mais alors que derrière, il y a des heures et des heures et des heures d'entraînement.
2: Donc, école de magie et tout, comme Harry Potter ?
1: Ouais, un petit peu comme Poudlard, sauf que c'était contre Aix-et-Ville. Alors, ma première école de magie, c'était Outillot. J'ai eu un professeur qui s'appelait Henri Lacaze. Je devais avoir 12 ans, 11-12 ans à peu près. Et quand il a arrêté, il y a une autre école de magie qui était sur contre Aix-et-Ville, qui était dirigée par Pierre Fay, qui était un agent et un magicien. Et ils organisaient un festival de magie dont on voit l'affiche, là, juste en face de vous. Il y a beaucoup d'affiches. Moi, j'aime bien exposer les affiches auxquelles j'ai participé ou organisé.
2: Dans tous les petits recoins de France, il y a une école de magie, parce que vous me parlez du TIO. C'est pas très grand, le TIO, une école de magie. Et contre Aix-et-Ville.
1: Alors, c'est pas des, quand je dis école, c'est plutôt des clubs de magie. On va dire, c'est extrascolaire, c'est comme le foot. Sauf que là, c'est la magie. Et contre Aix-et-Ville, ouais, j'y suis allé jusqu'à mes 20 ans. Donc, en gros, de mes 10 ans jusqu'à mes 20 ans, je suis allé dans des clubs toutes les semaines. Mes parents m'amenaient, hein, parce que j'avais pas le permis à l'époque,
2: ouais.
1: À part à 18 ans. Mais sinon, mes parents, toutes les semaines, m'amenaient. On faisait la route rup sur Moselle contre Aix-et-Ville, ou le TIO au début. Voilà.
2: Ouais, c'est ça. Il y en a qui font du foot, du judo, de la danse. Vous faisiez de la magie.
1: Exactement, ouais. Hein, c'est voilà. Pas commun. Vous voulez que je montre un tour avec le chien ? Je fais de la magie avec le chien.
2: C'est vrai ?
1: Ouais. Fais-toi assis. Pas bouger. Touche le cas. Touche.
2: Non.
1: Celle-là ? T'es sûr ? C'était quoi la carte ?
2: 8 de carreau. Il sera un jour sur scène avec vous ?
1: J'espère.
2: Ça se fait ?
1: J'en ai jamais vu.
2: Ouais.
1: Moi, je me dis que ça pourrait être une première.
2: On va un petit peu fouiller vos étagères. Vous avez, je ne sais pas combien de jeux de cartes. Beaucoup, en tout cas.
1: Oui, mais il y en a une centaine, là. Alors, on n'a que des jeux de cartes ici.
2: D'accord.
1: On n'a que des jeux de cartes ici.
2: Ouais.
1: Et ainsi de suite, on a...
2: C'est pourquoi ? C'est pour en avoir des neufs ?
1: Ouais, exactement. C'est-à-dire, à chaque prestation, j'utilise toujours un jeu neuf.
2: Ah oui ?
1: Oui. Oui, parce qu'elles glissent très très bien, c'est des bicycles, c'est les marques standards utilisées par la plupart des magiciens.
2: Qu'est-ce que c'est ça ? Ah ! Ça vous dérange si je dis ? Parce que ça, c'est...
1: On peut pas dire. On signe, bien sûr, une charte de déontologie, comme quoi il faut pas révéler le secret. Voilà, je m'engage à ne divulguer aucun des secrets qui sont...
2: Sur le patrimoine des illusionnistes, et je m'interdis toute utilisation... Ah, de l'art magique à des fins malhonnêtes. Mais j'avais même pas pensé. Des fins malhonnêtes, c'est quoi ?
1: Dans l'univers de la magie, il y a le pickpocket. On pourrait imaginer certains qui utiliseraient cet art pour voler les gens.
2: Alors, vous venez ici tous les jours ?
1: Ben oui, comme c'est chez moi, je viens ici très très souvent, oui, pour rechercher quelques idées de tours dans certains livres. Tout mon matériel est ici, donc à chaque prestation, donc c'est-à-dire j'en ai quasiment toutes les semaines.
2: C'est un entraînement quotidien ?
1: Non, beaucoup moins.
2: Ah oui.
1: Beaucoup moins qu'avant. Au début, c'est comme le vélo, une fois que vous savez en faire.
2: C'est gagné.
1: Voilà, c'est gagné. Même si après, faut se renouveler, faut apprendre de nouveaux tours, donc faut s'entraîner. Et puis, l'avantage, c'est comme je donne des cours de magie tous les samedis, matin, du coup, je suis obligé d'apprendre des tours nouveaux pour mes élèves.
2: Et aussi, vos élèves, ils ont signé le papier, alors?
1: Alors, ils ont signé un papier, c'est-à-dire, avec notre association, en effet, lors de l'inscription début septembre. Il y a quand même les règles du magicien, dont ne jamais révéler le secret.
2: Ouais. C'est, ça,
1: c'est très important, c'est le béaba.
2: Oui, c'est le béaba parce qu'il ne faut pas casser la magie.
1: Non, il ne faut pas casser la magie, non.
2: Bah oui.
1: Je sais qu'on a envie. Même moi, quand je vois des tours dont je ne connais pas le secret, j'ai envie de savoir,
2: ouais.
1: Bien sûr. Mais comme je suis magicien, je peux savoir.
2: Oui, c'est ça. Vous arrivez à décortiquer ?
1: Non, pas toujours. J'aime me faire bluffer. Je trouve ça génial. Et généralement, quand je me fais avoir, et je me dis, mais comment il a fait? Et ben, je fais en sorte de me procurer le tour pour l'ajouter, on va dire, à ma panoplie.
2: Mais bon, vous, si vous allez le voir, il va vous le dire, le truc.
1: Ah, ça dépend. Mmh. Il y a des magiciens qui gardent leurs secrets, qui, comme je vous ai dit, ont créé leurs tours, leurs effets, mais ne divulguent pas. Mmh. Ou le feront dans quelques années, peut-être.
2: Mmh. Bon, je dois repartir avec une photo, donc, dans cette pièce magique. Bon, donc, voilà. Bon, c'est une vie cool, quand même, une vie de magicien, ou c'est un peu stressant?
1: Les deux. À l'approche de grands événements comme les festivals, c'est beaucoup de stress.
2: Ouais.
1: Oui, moi je suis un bileux, donc je stresse énormément. Uh-huh. À vrai dire, du moment où la billetterie ouvre pour le festival, donc c'est-à-dire que là c'est ouvert depuis quelques jours, uh-huh. je vais pas dormir jusque mars. ça va être stressant.
2: Merci beaucoup Clément en tout cas. Bon, j'aurais rien appris de plus que je ne devrais pas savoir. Voilà, c'est très bien. Au revoir.
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3: Et adieu, mieux adieu, Kushiba. Vous allez bien, France?
4: Très, très bien. J'ai une pêche aujourd'hui.
3: Bon, mais tant mieux. Bon, je ne sais pas, je n'ai pas bien dormi la nuit dernière. Et il passe plat dormite là, l'année passée. Vous savez pourquoi?
4: Ben non.
3: Ben à cause de mes voisins.
4: Ah.
3: Ils m'ont empêché de dormir. Alors, bête. À quoi arrive au paga et les gringau perieu? Alors, heureusement pour moi, grand gauch perieu, ça n'arrive pas souvent. Mais quand même, quel sagan que mes voisins ont fait la nuit dernière.
4: Quel sagan? Alors, je connais pas. Qu'est-ce que ça veut dire, ça?
3: Mais qu'est-ce que le sagan? C'est le bruit. Le sagan, c'est le vacarme, le tapage. Vous voyez le genre de nuit que j'ai passé.
4: Oh là là, oui.
3: Alors, faire du sagan, faire des sagans, c'est faire du bruit. Chez nous, en français régional, en francitan, vous pouvez entendre quel sagan est qu'une sagan, un sagan du diable, une sagan del diable, en version originale. Le sagan, c'est aussi le tapage consécutif à une querelle. Quel sagan!
4: C'est marrant parce que sagan, moi, ça me fait penser à
5: Françoise Sagan.
3: Ah, c'est vrai, vous avez tout à fait raison. Mais oui, Françoise Sagan, effectivement, une femme de lettres française. Ben, Noscudo, en Corsia, Cazar, en 1935, née dans le Quercy et dans le Lot, à Cajar, en 1935, et décédée en 2004. Alors, une précisionnette, elle passe au nom officiel. En réalité, Sagan n'était pas son véritable nom. Elle s'appelait Françoise Quarez. Fifinalo, la question que nous pouvons poser à Franz. On peut se poser cette question. Pourquoi avait-elle choisi ce pseudonyme Sagan? Ben, peut-être espérait-elle que son nom fasse du bruit.
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2: Minute Papillon ce matin avec vous Thierry. Le train entre en gare de Dijpourin aujourd'hui.
3: La vieille gare de Dijpourin retrouve une seconde vie grâce à Nadia et Stéphane Gauthier. Les fondateurs de la miellerie des glycines de Dij l'ont racheté en 2024. Un achat coup de cœur devant le cachet de ce bâtiment emblématique fermé depuis plus de 70 ans. L'idée, en l'achetant, c'était de le sauver et de le restaurer.
4: Ah ouais, ça c'est une bonne idée.
3: Oui, c'est une bonne idée. La gare, transformée en maison dans les années 60, avait été un peu laissée à l'abandon. Depuis un an, la famille mène un important chantier de nettoyage et de rénovation. En explorant les lieux, elle a retrouvé plusieurs vestiges du passé ferroviaire de ce lieu. Des pavés, des anciennes voies, la pancarte Dijpourin ou l'altitude gravée sur la façade.
5: La nostalgie des origines.
3: La passion des objets qui ont une histoire aussi sûrement. La famille souhaite maintenant réhabiliter le quai de chargement pour le transformer en salle de réception, aménager la gare en gîte et installer leur miellerie dans l'ancienne salle d'attente. Pour retracer son histoire, la famille a lancé un appel à témoignages sur sa page Facebook et sur le groupe « Ça se passe dans Lyon ». Un appel très vite suivi de nombreux commentaires d'internautes. Des riverains et anciens voyageurs partagent leurs photos, leurs cartes postales ou leurs anecdotes comme l'histoire d'un iconé né dans la gare. La gare qui a fonctionné de 1885 à 1952, elle servait notamment au transport de marchandises comme l'ocre, les légumes ou les animaux. Une mémoire que les Gauthier souhaitent elle aussi restaurer. Et il y en a des histoires à raconter sur les gares.
6: Qu'est-ce qu'on peut pleurer dans les gares ? Qu'est-ce que c'est mauvais pour les yeux ? Qu'est-ce qu'on peut flinguer comme mouchoir dans une gare quand on se dit adieu ? Oh, à la gare du Nord !
3: Ah, c'est vrai qu'on peut pleurer aussi dans les gares, on peut sourire.
7: C'est pour ça que les réseaux sociaux aussi sont formidables. On peut aussi trouver de bonnes archives comme ça.
3: Et si vous avez des histoires à raconter sur cette gare de Dijpourin, bah vous pouvez aller sur la page Facebook de cette miellerie ou de Ça se passe dans Lyon.
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1: En Pays de Savoie, la place du village, c'est d'abord une émission de télé, c'est une grande communauté sur les réseaux sociaux et c'est aussi un rendez-vous quotidien sur votre radio ici Pays de Savoie avec Jean-Noël et Philippe de Paris. C'est l'heure d'une nouvelle histoire, quelque part en Savoie, avec vous Philippe, bonjour.
2: Bonjour Laurent, bonjour à toutes et à tous.
1: Ah, parmi vos rencontres, là vous êtes allé dans une étonnante série de Montémont.
2: Eh oui, on est allé à Montémont, c'est la direction de la Maurienne. Et on s'arrête justement dans le hameau de la Scie, au-dessus du beau village. Village de Montémont à 1300 mètres d'altitude. Et là, on rencontre Joël Gontier dans une scierie, mais pas n'importe quelle scierie, une scierie complètement dans son jus, une scierie d'époque. Et Joël nous dit, c'est une scierie qui a été mise en place par mon grand-père et je tenais absolument à la remettre en route. Elle a commencé à fonctionner en 1905. Elle a été créée de manière assez curieuse lorsqu'un village d'à côté a brûlé et comme on ne pouvait pas tout refaire tous les toits avant l'hiver, il a fallu créer la scierie justement, pour faire le bois, pour faire les chalets du village qui avait brûlé, vous avez compris.
1: D'accord.
2: Un bel exemple de solidarité à l'époque.
1: Et puisqu'il manque, il a été fidèle à la scie. Combien de temps il a mis pour la refaire?
2: Il a mis 4 ans pour la refaire de A à Z, un énorme travail. Aujourd'hui, cette scierie à l'ancienne marche parfaitement. C'est un véritable plaisir d'avoir fonctionné. Elle fonctionnait autrefois à l'eau avec un petit barrage en amont, comme toutes les scieries, avec une conduite forcée, bien sûr. Au bout de la conduite, il y avait une roue à aube, hein, comme autrefois d'ailleurs. Il fallait 12 heures pour remplir la retenue d'eau. Et à l'époque, on sciait, nous dit-il, tous les jours, y compris le dimanche, dès qu'il y avait de l'eau, on skiait. Et le torrent sur lequel se trouve la scierie a une particularité. Il ne gèle pas en hiver. Je rappelle qu'on est à 1300 mètres d'altitude, c'est-à-dire qu'on peut travailler toute l'année.
1: Est-ce que cette scierie fonctionne encore aujourd'hui?
2: Absolument, Laurent, elle fonctionne toujours. Et si quelqu'un a besoin de couper un sapin pour faire quelques planches, aucun problème. Il nous dit aussi, Joël, qu'on fait des chevrons avec la charpente, et tout ceci se fait dans la plus grande convivialité. Or, c'est pas industriel, attention. Et Joël nous précise que c'est justement la scierie qui a donné le nom du village. La scie, mais ça, on s'en est
1: douté. Oui. Et est-ce qu'on peut la visiter?
2: Oui, on peut la visiter. Il y a même des touristes qui viennent la visiter, cette scierie, par l'intermédiaire de l'Office du tourisme de la grande station d'à côté. C'est Saint-François-Longchamp,
1: que oui,
2: vous
1: ne
2: connaissez
1: sûr.
2: Pas très bien. Et ça se fait durant l'hiver, un jour par semaine. Il y a même des touristes qui veulent repartir avec une planche, nous dit Joël. Joël qui montre aussi ses outils hein, pour aller chercher le bois, pour descendre dans la scierie à tous ces touristes. Et si vous passez un jour par Montémont, n'hésitez pas à vous arrêter. Demandez à Joël, il se fera un grand plaisir de vous montrer sa scierie à l'ancienne. Il est intarissable, il est passionné et passionnant.
1: Et toutes les rencontres des frères de Paris dans la place du village sont à lire et écouter sur ici.fr.
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3: Bonjour, je m'appelle Vincent Charbonnier. Je viens d'écrire un livre qui s'appelle Anémenas de la Galbure en gascon et en français. C'est un livre bilingue. C'est à leurs enfants de la garbure. Je suis d'Acoa à l'origine, donc forcément gascon capetout, comme on dit. Et je vous remercie de me passer le micro.
4: Vincent, parlez-moi de la période de l'enfance, de l'adolescence. C'était comment ici?
3: Effectivement, dans mon livre, je relate beaucoup de souvenirs de jeunesse. Il y avait beaucoup plus de sociabilité, je dirais. Les gens sortaient plus, on se voyait plus. Je suis né au Cassourat, à Dax, mais j'ai passé mon enfance au quartier du Gon. Et au quartier du Gon, il y avait au mois de mai des fêtes qui valaient bien des fêtes le village. Toutes les maisons étaient pleines d'invités. Et il y avait une spécialité, c'était les escargots. Il y avait 3 auberges dans le quartier. On servait des escargots en mode brasserie, du matin au soir. Les gens se déplaçaient de tout le département pour manger ces escargots. En Gascogne, la gastronomie, c'est un des piliers de notre culture. Je me rappelle, ma grand-mère, elle venait les jeudis. Le jeudi, c'était le jour où il n'y avait pas école, c'était le mercredi de maintenant. Elle venait avec son vélo moteur, elle venait faire la cuisine rien que pour son petit-fils. Je mangeais des choses incroyables, je n'osais même pas en parler, des petits oiseaux, des bécasses, de la lose, et elle faisait aussi beaucoup de soupe. Alors malheureusement, la garbure, pour la plupart des gens maintenant, ça signifie une espèce de potée au chou dans laquelle on vit du confit. Et ce n'est pas ça. La garbure, déjà le mot garbure, galbure en gascon, ça vient de galbe. Galbe qui s'écrit G-A-R-B-A, et ça veut dire gerbe. Donc la garbure, c'est le chou qui pousse en gerbe. C'est le chou cavalier, le chou qu'on donne au lapin. Et il faut le hacher assez menu de façon à pouvoir le manger parce qu'autrement il est trop dur. Donc ici, on fait de la soupe de garbure et on la distingue de la soupe de chou. Et souvent, maintenant, dans les restaurants, on appelle garbure quelque chose qui n'est qu'une simple soupe de chou. Je m'élève un petit peu contre ça, parce qu'on oublie nos traditions et surtout, on oublie un plat qui est extraordinaire. La garbure, c'est le goût est différent de celui du chou paumé. La garbure a un côté plutôt amer, alors que le chou tend plutôt vers le sucré.
4: Alors vous, ça vous ramène justement au souvenir de votre grand-mère. Est-ce que vous vous souvenez de la toute première fois où vous avez découvert la garbure quand elle l'a préparé?
3: Vous savez, vous parlez d'une époque où on mangeait. C'était surtout une alimentation carnée, très peu de légumes. Par contre, on mangeait la soupe à tous les repas. Donc les légumes, on les prenait avant, en quelque sorte. Elle faisait des soupes de toutes sortes. De la soupe d'épinards, de la soupe de citrouille, de la soupe de garbure, de la soupe de choux, etc., etc. J'ai une formule qui dit qu'en Gascogne, on aime bien associer à l'accord des mets la saveur des mots, parce que autour de la table, les plats, ils se chargent d'histoire. Donc voilà, ce livre, c'est une liaison de tout ça. Notre presque seul et unique devoir, c'est de transmettre. Donc, c'était ma façon à moi de transmettre ce que je suis en partie.
4: Vincent Charbonnier, auteur du livre, donc, Allons enfants de la garbure. Vincent, je ne vais pas quitter votre cocon de Sognac et Cormoran sans que vous me disiez tout de même quelle est la radio qui vous a passé le micro.
3: La radio qui m'a passé le micro, c'est ici Gascogne.
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5: C'est quoi la confiance en soi?
6: Bah, si t'as pas confiance en toi, c'est tu dis je fais mal mes trucs alors que bah faut se dire j'ai confiance en moi, je vais réussir mon truc et tout.
7: La confiance en soi, c'est pas forcément bah se dire je vais réussir forcément, mais se dire bah si je réussis pas c'est pas grave, mais si je réussis c'est bien, il faut que je fasse de mon mieux.
8: Avoir confiance en soi, c'est par exemple on sait qu'on sait faire cette chose, mais on a peur on va pas réussir en fait. Et après il y a des gens la confiance c'est une émotion en fait. La confiance en toi, par exemple, tu peux sauter à l'élastique d'un immeuble.
9: C'est avoir une confiance dans ton corps et te dire tu vas le faire et si tu n'y arrives pas, c'est pas grave, tu recommenceras si tu veux. Par exemple, tu dire bah, j'aime bien ce pantalon, si on se moque de moi, c'est pas grave, je m'en fiche, je l'aime bien. Enfin, moi, c'est tout l'inverse, quoi.
5: T'as pas confiance?
9: Non, quand j'étais plus petite, j'avais pas très confiance en moi.
10: Pour moi, la confiance en soi, bah, tu t'en fiches du jugement des autres, parce que les autres, ils peuvent te décourager, mais toi, tu es défini parce que tu veux être, c'est pas les autres qui vont te définir. Exemple, hein, si tu veux devenir médecin et que les autres ils disent que tu pourras jamais y arriver, c'est, si tu te décourages par les autres, bah, tu vas pas pouvoir devenir médecin, même si je le voulais, mais c'est seulement si tu crois en toi que tu pourras y arriver. Mais les autres, ils vont te décourager, ils vont faire tout leur possible, mais toi, tu vas réussir.

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1: Pluie, neige, canicule, brouillard, la météo décide si on va râler ou si on va râler autrement, si vous voyez ce que je veux dire. Mais dans le fond, qui décide des prévisions météo? Qui observe? Qui calcule? Qui c'est qui tranche à la fin? Et surtout, pourquoi ils disent qu'il va y avoir du soleil alors qu'on se prend une rincée? Eh bien, réponse tout de suite dans les coulisses de Météo France Alsace que je teste pour vous aujourd'hui. Je suis à Ilkirch-Grafenstaden. Ici, on estime, on calcule le temps qu'il fera demain. Et à côté de moi, voici Simon. Simon, c'est le technicien météo. C'est lui qui surveille des capteurs, des antennes, des machines qui parlent. Bref, tout le langage, c'est des chiffres. Entre le vent, la pression, l'humidité, tout est mesuré en continu avec des stations météo basées un peu partout en Alsace, à des endroits stratégiques, en altitude, dans les vallées, en plaine ou encore en ville, au nord, au sud, bref, un peu partout. Et à cela, on peut ajouter aussi d'autres outils comme les radars, les satellites. Et chaque jour, c'est des millions d'observations qui arrivent dans les ordinateurs de Météo France Alsace. Et avec des équations très, très, très complexes. Et cette complexité est en lien avec notre prochaine découverte. Direction, le bureau des modèles météo. Ça, c'est avec Théo. Théo, il est météorologiste et il m'explique qu'on ne prédit pas le futur. Mais en revanche, on calcule des scénarios et leurs probabilités. Certains modèles, par exemple, simulent l'atmosphère avec comme résultat, écoutez bien, 350 prévisions possibles chaque jour. Ah bah oui, hein, la machine, elle calcule tout ce qui est possible. Et c'est l'humain, enfin, qui va trancher. Parce que oui, la météo, en bout de ligne, c'est pas juste une machine. C'est aussi un cerveau. Il y a un cerveau qui tranche. Et en parlant de cerveau, en voici un autre bien rempli. C'est celui de Cédric. Il est climatologue. Et Cédric, lui, va nous emmener littéralement dans un autre monde. Parce qu'avec ses analyses à Cédric, on ne regarde pas demain. Non, on va regarder 100 ans en arrière. Car Météo France, conserve en quelque sorte la mémoire du climat depuis plus de 150 ans. Parce que le passé, il nous permet quoi? De comprendre l'avenir. Surtout avec les notions du dérèglement climatique qui nécessite une véritable expertise. Alors, après ce dévoilage d'outils, de calculs, d'équations et d'expertises en tout genre, comment se fait-il qu'en 2026, on puisse encore se tromper dans les prévisions? J'ai posé la question et la réponse de mes spécialistes est claire. Prévoir la météo, c'est comme essayer de prédire la forme exacte des vagues dans une soupe qu'on remue en permanence, sauf que la casserole fait la taille de la planète et que la cuillère tourne toute seule. Et en plus de ça, il y a quelqu'un qui joue avec le feu. On continue. Bref, vous l'avez compris, impossible d'être parfait, seulement de se rapprocher de probabilités, mais avant tout, le rôle de Météo France Alsace, c'est d'anticiper au maximum les risques.
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2: Wikizef, petit guide à l'usage des étrangers du sud du péage d'Arras en vacances dans notre belle région.
3: Vous avez décidé de vous promener en famille dans notre belle région. Quand il fait beau, ils vont en profiter. Alors toute la petite famille se prépare, on attend les cousins qui tardent un peu. Et quand tout le monde est enfin réuni, au moment de sortir, il se met à drager. Alors votre premier réflexe est de dire « Oh, c'est pas grave, on remet ça demain ». Et ça, votre cousin répond « Oh, oh, ça va, on n'est pas en chuc !»
4: Ne paniquez pas, Wikizef est là pour vous aider.
3: Je comprends votre inquiétude et avant que vous ne vérifiez si vos enfants sont bien faits de la matière prévue pour construire un enfant, rassurez-vous, ils ne sont pas en sucre comme les petits Jésus roses qu'on avait à Noël. Ça, c'était bon. On n'est pas en chuc.
2: Traduction.
3: On n'est pas en sucre. Il suffit de voir la réaction d'un morceau de sucre trempé dans le café, sous un robinet ou dans la cuillère au-dessus d'un verre d'absinthe, avant de composer des poèmes qui parlent de femmes avec des ailes de papillon et qui forniquent avec des licornes. Que fait le sucre? Il fond, il disparaît, il se dissout. Et par expérience, le ch'ti ne se dissout déjà pas dans la bière, je vois pas ce que l'eau pourrait bien lui faire. Donc ça signifie que ce n'est pas parce qu'il pleut qu'on ne va pas sortir. Tout ce qu'on risque, c'est quoi? D'être mouillé. Et contrairement à ce que pensent les étrangers du sud du péage d'Arras, c'est pas grave d'être mouillé. Et puis c'est pas contagieux. Et ceci dit en passant, on n'est pas en chuc, c'est quand même plus sympa que l'adage breton, il ne pleut que sur les cons.
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5: Prévu de faire des crêpes 100% Lorraine. Jérôme Prodhomme vous prouve que quand c'est Lorrain, c'est Fabien. On va parfois chercher ailleurs ce qu'on a sous les yeux. Et ça marche aussi pour la bouffe. Regardez les voûtes, par exemple. C'est quand même autre chose que les crêpes rachitiques qu'on nous sert ailleurs, que ces blinis tout petits, là, qu'on achète en paquet avant de les tartiner avec je ne sais quoi. Non, les voûtes, c'est la Lorraine comme on l'aime, gourmande, généreuse. Avec peu de choses, finalement, on se fait plaisir. On peut même y ajouter sa pâte. Alors pour les nouveaux Lorrains qui m'écoutent, les voûtes, ce sont des crêpes typiquement lorraines, épaisses d'un bon centimètre, dont la tradition se perd un peu d'ailleurs, mais dont le simple mot rappelle à pas mal de Lorrains les soirées chez mes mères, avec la pluie dehors et la famille bien au chaud, une bonne odeur aussi. On peut les tartiner, on peut même les garnir dans la version sucrée en ajoutant des fruits, par exemple quand on fait couler la pâte dans la poêle, des brimbelles, des mirabelles qu'on a sorties du congélateur où elles ont été précieusement déposées cet été. La recette des vôtres, elle est tellement simple que je pourrais m'y mettre aussi. Alors il faut 200 g de farine, plutôt de la T55, 300 ml de lait, 50 g de maïzena, 2 gros œufs ou 2 œufs moyens et un jaune, 35 g de sucre vanillé, ça fait 2 grosses cuillères à soupe, un demi sachet de levure, une pincée de sel et puis de l'huile pour les cuire. Alors certains mettent aussi dans la pâte un peu de goutte, genre de la mirabelle ou du kirsch. Ensuite, c'est pas compliqué, on mélange la farine, la pointe de sel, le sucre vanillé, la levure, la maïzena, on tamise pour éviter les grumeaux, on ajoute le lait puis les œufs, on mélange évidemment puis on laisse reposer 2 heures avant de se lancer dans la cuisson à l'huile. Des voûtes chaudes, servies minutes sur l'assiette quand tout le monde parle fort, ça, c'est un plaisir typiquement lorrain et c'est fin bien. Et la recette est sur ici.fr.
4: Et vous savez quoi? Moi, j'ai envie de me régaler avec vos recettes. N'hésitez pas à nous envoyer votre recette de vôtre sur les réseaux sociaux. Ici Lorraine, il est 6h42. Vous écoutez Ici Matin Lorraine avec Noël qui approche. Vous avez peut-être envie de faire plaisir à votre chien. Qu'est-ce que vous pourriez lui offrir? Réponse dans un instant avec Pierre Fabin.
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2: Bonjour à toutes et tous, bienvenue dans Affaires classées, le podcast. Nous sommes en mai 2005, un procès défraie la chronique. Un curé palois est en effet accusé de viol par un jeune séminariste. L'ecclésiastique proteste, mais l'affaire vire au scandale.
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2: Sébastien a choisi de dédier sa vie au service de Dieu. Né en 1976 dans une famille catholique très pratiquante, ce jeune palois éprouve très tôt la vocation. Et il ne s'en cache pas. L'image du prêtre incarne, selon lui, la perfection, une sorte d'idéal à atteindre. Pourtant, ce mercredi 13 février 2002, il va faire une croix définitive sur ses projets à cause d'un vieux et douloureux secret. Transi d'angoisse, seul, Sébastien pousse la porte du commissariat. Au fonctionnaire qui le reçoit, il glisse quelques mots. C'est pour une plainte. J'ai été violé. On le fait asseoir en attendant qu'un officier de la brigade des mineurs descende s'occuper de lui. C'est le capitaine de police Marc Rochet qui s'y colle. L'enquêteur de permanence ce matin a du métier. Mais le dossier qu'il s'apprête à ouvrir restera gravé dans sa mémoire. L'audition débute. Sébastien retrace rapidement les dates clés de sa vie. Sa naissance en Australie, l'enfance à Naï, la scolarité à Notre-Dame de Bétaram et surtout sa vocation religieuse. Élève brillant, Sébastien est en classe de seconde quand il prend attache avec le diocèse de Bayonne afin de s'informer et préparer son entrée au séminaire. Nous sommes en 1992. Sébastien rencontre Dominique Spina, un prêtre trentenaire qui le reçoit à son bureau à la paroisse de Jurançon. Un entretien dont il se souvient à la minute près. Pour attester de sa foi et de sa vocation religieuse, Sébastien devra participer à un long parcours d'intégration fait d'entretiens et d'activités collectives. Une aubaine pour le jeune homme qui découvre ainsi de nouveaux repères, de nouveaux amis. À la maison, ses parents divorcent et dorénavant c'est chez Marie-Thérèse, sa mère, qu'il réside. Deux années durant, le père Spina va prendre de plus en plus de place dans la vie de Sébastien. Il téléphone chaque soir, se renseignant sur ses faits et gestes. Que fait-il? Qui voit-il? A-t-il des relations féminines? Une curiosité envahissante, malsaine même. Mais Sébastien voue une grande admiration pour son mentor.
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2: Sébastien se souvient d'un pèlerinage à Rome, en car, au milieu d'une dizaine d'autres garçons. 10 jours durant, le jeune palois a la fâcheuse impression que le père Spina se rapproche beaucoup de lui, beaucoup trop. Attention particulière, questions intimes intrusives, sèche remontrance quand Sébastien parle avec une fille, tout est prétexte à recommandations, voire critique de la part de celui qui s'autoproclame son accompagnateur spirituel. Sébastien étouffe, mais c'est ainsi. Il lui faut réussir son parcours de vocation, coûte que coûte. Plusieurs choses vont l'inquiéter. Un dimanche, le père Spina vient visiter Sébastien à son domicile. Il profite de la porte de sa chambre fermée à clé pour l'embrasser longuement sur les joues. Il caresse ensuite ses parties intimes avant de se ressaisir. Est-ce parce que Sébastien n'a osé le repousser ou qu'il n'a rien révélé à ses proches. Le père Spina va régulièrement reproduire ses gestes obscènes, passant des attouchements au viol. Sébastien a 17 ans, à peine, quand l'homme d'église décuple les gestes criminels sur son corps. Spina le surnomme « mon amour, mon trésor », l'enjoignant de l'appeler de même. À l'été 1994, le jeune Palois décroche haut la main son baccalauréat. Pourtant, personne n'imagine que sa joie de jeune diplômé dissimule un lourd secret. En septembre suivant, Sébastien aurait pu intégrer le séminaire, comme il le rêvait, mais son mentor le décrète encore trop jeune à son goût. Obéissant, il va donc s'inscrire en fac d'histoire, en attendant que Dominique Spina donne son feu vert. Déçu de ne pouvoir réaliser son rêve, Sébastien entre discrètement en contact avec une communauté religieuse basée à Namur, en Belgique, laquelle accepte de l'accueillir en formation. Quand il apprend cette cachotterie, le père Spina explose de colère. Il inflige à son protégé une scène de jalousie. Il fait intervenir sa mère pour le raisonner, dit-il. Furieux, Dominique Spina va tout faire pour empêcher le départ de Sébastien à Namur.
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2: Le père supérieur de la congrégation belge est littéralement harcelé par Dominique Spina qui l'exhorte à refuser l'admission de Sébastien au prix d'énormes critiques. Le curé palois accuse son ex-protégé d'être indigne de la vocation, d'entretenir une relation amoureuse avec une fille, voire d'être porteur du sida. Des accusations mensongères, bien évidemment, mais pour le jeune palois, le message est clair. Il doit renoncer à son projet et rentrer en Béarn. Où qu'il aille, le père Spina fera tout pour ruiner ses espoirs de devenir un jour prêtre. Or, Sébastien ne renonce pas. Il intègre le séminaire de Bayonne en septembre 96 et pour 2 années. Il tente, à plusieurs reprises, de se libérer de son lourd secret, mais le père supérieur l'envoie balader. Lorsqu'il révèle les viols et agressions sexuelles que Sébastien reproche à Dominique Spina, le chef du séminaire ne paraît pas surpris outre mesure. Mais le confesseur élude le problème en renvoyant Sébastien à son sort. Sébastien, ne porterais-tu pas une part de responsabilité dans ce qui t'est arrivé ? Sébastien ne tourne peut-être pas rond, selon le supérieur. Mieux vaudrait qu'il consulte un psychiatre. Avec pareil fardeau, le jeune Palois n'est guère surpris d'apprendre, 2 ans plus tard, que le conseil des pères le juge inapte à rester parmi eux. Fin d'un rêve. Pour avoir dénoncé les crimes sexuels commis par son accompagnateur spirituel, le séminariste Palois est mis à la porte. Il reprend ses études d'histoire, mais il ne renonce pas à son combat pour la vérité. Sébastien tente, en 2001, d'alerter le vicaire général par écrit. Aucune réponse. À l'évêché de Bayonne, il n'y a aucune affaire Spina. Et puisque l'Église refuse de faire le ménage parmi les siens, Sébastien va suivre les conseils de sa psychothérapeute. Il dépose plainte pour viol et agression sexuelle. Une semaine plus tard, le père Spina est arrêté et placé en garde à vue. Il avoue, certes, des baisers, des attouchements sur le corps de Sébastien, mais attention, un fort sentiment amoureux les unissait, dit-il. Il n'a jamais contraint Sébastien ni abusé de son autorité.
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2: Les explications tortueuses du père Spina ne convainquent guère le juge palois Christian Mirande en charge du dossier. La perquisition de son domicile au presbytère de l'église Saint-Jacques qui est, situé par le plus grand des hasards, sous les fenêtres du juge d'instruction, a de quoi intriguer. Les policiers de la Sûreté paloise découvrent plusieurs connexions sur des sites de rencontres homosexuels depuis son ordinateur personnel. Ils ont aussi mis la main sur de nombreuses lettres échangées entre Spina et son jeune disciple. Des missives qui témoignent d'une relation très forte, mais que chacun analyse à sa manière. Des viols et agressions sexuelles sous emprise, selon Sébastien. Une relation amoureuse, selon le curé de la paroisse Saint-Jacques. À l'issue de sa garde à vue, le père Spina est mis en examen pour viol et agression sexuelle aggravée. Il est laissé libre, sous contrôle judiciaire, mais il devra éviter tout contact avec les jeunes. Le lendemain, l'affaire fait les gros titres de la presse locale. Une longue instruction criminelle débute. Les policiers enquêtent au sein des aumôneries où le père Spina est passé au fil de sa carrière. Aucun parent n'évoque un quelconque soupçon de pédophilie. Quant à l'évêché de Bayonne, c'est silence dans les rangs. Le père Marchal, auquel Sébastien s'était confié lors de son passage au séminaire, oppose le secret de la confession pour refuser de répondre aux questions des policiers. Quant aux ecclésiastiques qui avaient renvoyé Sébastien du séminaire, ne leur demandez surtout pas s'il s'agissait d'une mesure de rétorsion à ces accusations contre le père Spina. Ils auraient perdu la mémoire à les écouter. L'évêque bayonnais, Mgr Moller, n'en dira pas davantage. Il dit n'avoir pas été mis au courant de cette histoire et de toute façon, des rumeurs ne font pas des preuves, dit-il. Entre perte de mémoire et réflexe protectionniste, l'Église donne la fâcheuse impression de ne rien livrer qui pourrait accabler le père Spina. Son procès aux assises s'ouvre à Pau en mai 2005.
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2: Un procès qui aurait pu se tenir à huis clos, loin du public et de la presse venue en nombre, vu l'âge de la victime, mineur à l'époque des faits. Or, Sébastien et son avocat, le bâtonnier Yves Darmandraille, veulent une audience publique afin que chacun sache la vérité des agissements du père Spina. La salle d'audience est comble, certes, mais ce sont surtout les amis, les paroissiens de l'accusé qui font acte de présence. Sébastien est seul. Il s'avance courageusement à la barre pour témoigner. Il livre ce lourd fardeau des années 93-94 alors qu'il n'était qu'un lycéen. Jeune homme naïf, exalté, fragilisé par un contexte familial, il a sans doute cherché auprès de ce prêtre qu'il vénérait un substitut à ce père géniteur qui le rejetait, le méprisait. Paralysé par les assauts sexuels du père Spina, Sébastien a subi l'impensable sans se défendre de celui qui incarnait à ses yeux un rêve, un idéal de vie. Surpris, contraint, l'adolescent misait sur son appui pour intégrer le séminaire de Bayonne. Comment dénoncer celui qui a droit de vie et de mort sur vos projets ?

0: de cet ex-guide spirituel, Sébastien souhaite que justice passe pour retrouver sa dignité perdue. Alors, qui ment ? Au terme de deux procès, à Pau en 2005, puis à Tarbes un an plus tard, c'est le prêtre qui a franchi la ligne jaune. Pour ses crimes diaboliques, Dominique Spina écope de 5 années de prison, dont une assortie d'un sursis. 2 décennies plus tard, l'ex-prêtre violeur est pardonné. À l'été 2025, il est promu chancelier du diocèse de Toulouse.
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0: Sur le passé, c'était le retour de cette affaire extrêmement médiatique, extrêmement vive à l'époque, en 2005. Je vous retrouve dans un prochain numéro d'Affaires classées et à l'occasion de ce podcast, nous irons prendre l'air du côté de Cibourg à la rencontre d'un musicien né en 1875, Maurice Ravel, l'auteur du célèbre boléro. Pourquoi ? Vous le saurez dans ce prochain rendez-vous. À bientôt.
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3: Des figuiers de barbarie surplombant le golfe de Calvi. Annalie Viafanou qui les a plantés en 2019 sur des terres familiales.
4: Alors, j'ai choisi cette plante sur plusieurs critères. En fait, déjà, je cherchais une plante qui soit déjà implantée en Corse. Je cherchais une plante aussi résistante à la sécheresse, puisque on annonce des changements climatiques dans les années à venir, donc je voulais vraiment prendre ça en compte. Une plante qui n'ait pas besoin de beaucoup d'eau et qui est une richesse à apporter dans sa transformation. Donc le figuier de Barbarie, ça a été pour moi une évidence.
3: Anna Livia les a plantés progressivement.
4: J'ai procédé par bouture, en fait, donc j'ai pris des raquettes qui existaient déjà, qui étaient déjà dans la nature, et je les ai bouturées, tout simplement. Et j'ai planté, après, au fil des années, j'ai un petit peu augmenté les plantations. Alors, moi, j'ai commencé avec l'huile de graine de figue de Barbarie. Donc, c'est la graine qui est dans le fruit et qui est donc une huile végétale. Donc, je presse les graines pour obtenir cette huile. Donc, c'est une huile cosmétique qui est très rare et qui a beaucoup de propriétés, qui est très, très intéressante dans sa composition naturellement. Donc en fait, c'est une huile qui agit sur les cellules, qui va régénérer, réparer les cellules. Donc tout ce qui est les rides, les cicatrices, voilà, c'est vraiment une huile réparatrice et très intéressante dans sa composition.
3: Ensuite, la jeune femme a travaillé des produits issus de la transformation.
4: Par exemple, quand je presse les graines, j'ai ce qu'on appelle le tourteau, c'est le reste de la graine. Et ça, on peut s'en servir comme exfoliant naturel, bien sûr. Donc ça, je l'ai mis dans des savons pour faire un savon exfoliant. Je la vends aussi brute. J'utilise aussi le jus dans des savons. Voilà, j'essaie d'utiliser toute la plante. La raquette aussi a un intérêt, donc la feuille. Ça aussi, je suis en réflexion pour des produits avec la raquette. Donc voilà, petit à petit, j'essaye un petit peu de valoriser la plante dans son entièreté.
3: Changer le regard sur la figue de Barbarie, reconnaître ses ressources afin de la valoriser, développer son activité, les enjeux sont nombreux pour Annalie Viafanou qui, pour les années futures.
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1: Aujourd'hui, je suis devant un musée, l'un des musées les plus connus de Châteauroux. Je suis devant le musée Bertrand. Mais avant ce musée, eh bien, c'était autre chose. Mais c'était quoi avant ce musée Bertrand? Eh bien, vous allez le savoir maintenant.
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1: Et donc, pour vous présenter ce que c'était avant le musée Bertrand, je suis avec Amélie Bourmeau-Binard. Elle est guide conférencière à l'Office de tourisme de Châteauroux. Alors, lieu magnifique.
4: Ouais, effectivement, un lieu magnifique aujourd'hui, musée. Alors, c'est un musée municipal, donc c'est-à-dire qu'on peut retrouver plein de choses dedans. Aujourd'hui, c'est un musée, mais autrefois, c'était un hôtel particulier, une maison privée, quoi.
1: Et pourquoi ça a changé maintenant?
4: L'histoire, c'est que, alors, cette maison, elle a été construite par un certain Martin Bouchet, qui était ingénieur des Turcis et Levées. Turcis et Levées, en fait, c'est l'ancien nom des ponts et chaussées. En fait, Martin Bouchet, il était ingénieur royal, donc niveau puissance et richesse. On dit qu'un hôtel particulier, plus le grand est bien décoré, plus ça veut dire que la famille était riche et puissante.
1: Pas mal.
4: Voilà, voilà la richesse et la puissance de la famille.
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4: L'hôtel, pourtant, ne s'appelle pas Hôtel Bouchet, comme c'est la tradition un peu à Châteauroux d'avoir des hôtels particuliers qui prennent le nom du commanditaire. Non, on l'appelle l'hôtel Bertrand, encore aujourd'hui, hein, même si ce n'est plus un hôtel particulier, parce qu'en fait, le petit-fils de Martin Bouchet, un peu plus célèbre que lui, c'est le général Bertrand, Henri Gatien Bertrand de son nom complet, qui était un général de Napoléon, le fidèle parmi les fidèles de Napoléon. Le général Bertrand, c'était sa demeure de famille, donc il en avait hérité, et il y est retourné assez régulièrement à son retour de Sainte-Hélène à la mort de Napoléon. Et en 1921, donc pour les 100 ans de la mort de Napoléon, eh bien, cet hôtel particulier qui avait plus vraiment de propriétaires, et aujourd'hui, il y a toute une collection liée au général Bertrand, à Napoléon lui-même. Il y a même le célèbre sabre d'Aboukir, une pièce absolument incroyable, c'est juste dingue qu'elle soit dans ce musée. Et puis, vous avez même la tenue de grand maréchal du palais, plein de choses super sympas à voir.

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1: Aujourd'hui, j'ai testé le musée de bonbons Haribo à Uzès. Je vous emmène dans un lieu où le sourire avant même d'avoir commencé la visite. Une sortie gourmande, colorée, joyeuse. Un ami aventurier de Koh-Lanta est venu me rendre visite et on s'est dit, bon, après la survie, les épreuves, la faim, les îles désertes, et si on testait un endroit un peu plus doux et surtout beaucoup plus gourmand ? Dès l'arrivée au musée, on est happé par les couleurs, des bonbons géants, des vitrines pleines de formes et de couleurs, une ambiance ultra joyeuse. Et cette odeur sucrée dans l'air, juste incroyable, impossible de pas retomber en enfance. La visite est vraiment ludique et interactive. On avance de salle en salle, on découvre l'histoire Haribo, les premières fabriques, les anciennes machines, les affiches publicitaires vintage.
2: Un bonbon Haribo.
1: Et ça, c'est juste magique. Et là, un moment plus drôle, mon ami, habitué à compter les grains de riz sur l'île déserte, s'amuse à reconnaître les bonbons, les yeux fermés, juste à l'odeur. On touche, on observe, on compare. Chacun défend son bonbon préféré comme un vrai débat sérieux, ou presque. Et puis, on arrive sur le moment préféré de tout le monde. Bien évidemment, la dégustation. Les fraises Tagada, Dragibus, Ourson, Chamallow, Réglisse, les yeux brillent, le sourire s'installe. On goûte, on commente, on rigole et on se replonge dans les souvenirs d'enfance. Ce que j'ai adoré, c'est cette ambiance simple, joyeuse, sans pression.
3: Je vous ai apporté des bonbons.
1: On ressort détendu, plein de bonheur, une bonne humeur, avec la sensation d'avoir fait une vraie pause, avec beaucoup de nostalgie, des bonbons qui nous ont accompagnés depuis plein d'années. Ce n'est pas juste un musée classique, c'est une expérience vivante, pleine de couleurs, de bonne humeur, et ça fait clairement du bien au moral. Le musée de bonbons Haribo se trouve à Uzès, dans le Gard, à environ 30 minutes de Nîmes. Il est ouvert presque toute l'année, du mardi au dimanche. L'entrée est aux alentours de 12 euros pour les adultes et un tarif réduit pour les enfants. C'est une sortie parfaite en famille, entre amis, ou même pour des aventuriers en reconversion gourmande. J'ai testé, j'ai adoré le musée de bonbons Haribo. C'était Béatrice et on se dit à très vite pour une nouvelle chronique pleine de joie, de découvertes et de bonne humeur.
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3: Ce petit village était bien plus qu'un lieu de résidence pour le général de Gaulle. Colombey les deux églises, c'était son refuge, son havre de paix. Il le découvre en 1934 et tombe immédiatement sous le charme de ces paysages calmes, loin de l'agitation parisienne. Il y achète une maison, la Boisserie, où il vient se ressourcer avec sa famille. Pour de Gaulle, Colombey représente la France profonde, celle des clochers, des champs et du silence. C'est là qu'il médite, qu'il écrit ses mémoires et qu'il puise la force de ses grandes décisions. Pendant la guerre, il pense souvent à ce village comme au symbole d'une France éternelle qu'il veut libérer. Après son retrait du pouvoir en 1969, c'est encore à Colombey qu'il choisit de vivre ses derniers jours dans la simplicité. Et c'est naturellement là qu'il repose depuis le 12 novembre 1970. Trois jours après la mort du général, la France rend hommage à celui qui fut son chef pendant la Résistance et le fondateur de la Ve République. Ce 12 novembre, de très nombreuses messes sont données un peu partout en France. À Notre-Dame de Paris, ce sont 80 souverains, chefs d'État et de gouvernement qui sont présents, venus du monde entier, pour saluer la mémoire du libérateur de la France. Et en début d'après-midi, dans le petit cimetière de Colombey les deux églises, la cérémonie est simple, à l'image de l'homme. À Colombey, les routes sont noirs de monde. Et le contraste est saisissant. Une petite église de campagne et plusieurs dizaines de milliers de personnes. On parle de 40 à 50 000 personnes dans ce village de Haute-Marne. Le cercueil, recouvert du drapeau français, est posé sur un véhicule militaire. Il quitte le parc de la Boisserie, à quelques centaines de mètres de là, l'église. Le cercueil est porté par 12 jeunes habitants de Colombey. L'église ne peut contenir que 400 personnes. Ils sont des milliers à l'extérieur à écouter la cérémonie religieuse grâce à des haut-parleurs. Dans la foule, 350 compagnons de la libération. Dans le cimetière, sur la tombe familiale, une croix de Lorraine est gravée aux côtés de la mention sobre Charles de Gaulle, 1890-1970. Ce 12 novembre 1970, dans le froid de l'automne, à Colombey les deux églises, la France pleure celui qui incarna pour beaucoup la dignité, la grandeur et l'indépendance nationale. Et c'est l'un des trésors de Champagne-Ardenne.
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1: Savez-vous qu'il existe un champ d'olivier italien de taille modeste sur la commune de Malissard? C'est une idée de Claudine, une envie forte de retrouver ses racines, un véritable challenge car elle a tout laissé tomber pour à terme produire une huile d'olive gourmande au goût fruité vert et intense.
2: Pour moi, c'est un petit rêve que j'avais en tête. Je souhaitais implanter une oliveraie sur Malissard, mais arriver à la retraite tranquille, faire quelque chose de pour moi, simplement. Et en fait, le travail que je... Enfin, voilà, j'étais salariée et la vie en a décidé autrement. J'ai quitté mon emploi et j'ai décidé, du coup, de me lancer dans l'activité tout de suite.
1: Parce que cette variété d'olives a marqué ton enfance ?
2: Tout à fait. Le village familial... Mes parents ont grandi dans un village au sud de Rome, entre Rome et Naples, en Italie. Ce village qui s'appelle Itri, où est cultivée l'olive Itrana, la variété Itrana, et qui donne une qualité extraordinaire d'huile d'olive, avec beaucoup de polyphénols, antioxydants, des vitamines. Enfin, c'est vraiment une merveille.
1: C'est une petite Madeleine de Proust, ce goût.
2: Oui, tout à fait, ça a béni mon enfance. Donc moi, la première fois que je suis allée en Italie, j'avais 2 mois, et après j'y suis allée tous les étés. Donc c'était les vacances, les congés de papa, et on allait tous les étés là-bas. Donc j'ai baigné là-dedans depuis toujours, en fait. Et arrivé à un moment, j'ai décidé de me lancer et de développer ici cette huile d'olive. Donc, pour l'instant, les oliviers sont tout jeunes. Ils ont été plantés en mars de cette année. D'ici 2-3 ans, je pense que j'aurai un début de production.
1: Et là, ça y est, on est au milieu du champ, on est au milieu d'un rêve qui se concrétise.
2: Ouais, tout à fait. C'était un gros travail quand même, hein, l'installation de ces oliviers. Ça s'est pas fait comme ça. Hein. Donc, la plantation, préparation du sol, trouver le terrain déjà à l'origine, mais ça, c'était vraiment compliqué. Hein. Mais j'y suis allée petit à petit, même si ça s'est fait quand même rapidement, hein, parce que ça fait une année que je suis vraiment sur ce projet et le concrétiser. Et en fait, je pense que les gens me disaient, ouais, c'est chouette. Mais en fait, je suis pas sûre qu'ils y croyaient vraiment. Mais gentiment, ils trouvaient ça joli. Même ma maman qui me disait, mais toi, t'es toujours avec tes olives. Enfin, elle pensait pas. J'étais quand même dans une activité salariée, voilà. Et en fait, moi, je suis en train de vivre une aventure extraordinaire. Je suis vraiment heureuse de faire ça. Et là, je vois toute la fierté dans les yeux de mes parents maintenant, aujourd'hui.
1: Ce qui t'anime, au fond, c'est plus l'envie de partager que d'en vivre, on est d'accord?
2: Oui, tout à fait, parce que c'est une petite production, en fait, que je mets en place. Financièrement, je ne pourrais pas me sortir un salaire avec cette production. Après, il faudrait que je puisse planter d'autres oliviers, une quantité plus importante, m'équiper en matériel agricole, tout ça. C'est, pour l'instant, j'y suis pas. Je fais intervenir les exploitants agricoles pour m'aider sur le travail du sol, voilà. Par contre, les oliviers, c'est moi qui m'en occupe.
1: On s'en doutait un tout petit peu. Pour le moment, Claudine se forme et transforme ses fameuses olives Itrana directement en Italie auprès d'un oléiculteur du village de sa maman. Elle a rapporté quelques bouteilles qu'elle a appelées Nostrolio, qui signifie notre table, que vous pouvez découvrir sur le marché de Malissard, entre autres.
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3: Prononcer correctement les choses, c'est bien, c'est mieux même. Donc je vais vous aider un petit peu pour la prononciation de quelques mots en breton aujourd'hui. Et puis ensuite, nous irons à la campagne.
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3: L'écriture moderne en langue bretonne, je sais, peut parfois poser des difficultés aux non-initiés. Donc je vais essayer de vous aider un petit peu avec cette chronique pour au moins une seule terminaison. Ce sera « en » à la fin des mots. Que ce soit pour les mots, donc, mais les noms de lieux, les noms de famille, eh bien, en breton, EN, ça se dit toujours N. D'ailleurs, parfois, vous le faites naturellement. Vous dites Gwen, la couleur blanche, Gwen, le prénom, personne n'aurait l'idée de dire Gouin ou Gouan, ça ferait bizarre. Eh bien, si on le fait pour Gwen, autant bien le faire pour tout. Kerguelen. On connaît tous les îles Kerguelen. Alors, pourquoi on entend parfois parler de Ké Kerguelen, comme avec un père, par exemple? Non, c'est Ké Kerguelen. Et puis, il y a un autre mot, par contre, qui lui n'est jamais bien prononcé, c'est Mérienne. Mérienne, comme ça ne vous parle pas. Mais si je dis Mérien, oui, vous allez reconnaître le nom de famille, Kermérien, le nom de lieu. Eh ben non, tout ça, c'est faux. C'est Mérienne, Kermérienne. Et au passage, Mérienne, ce sont des fourmis. Donc, Ker Mérienne, bah, c'est un endroit où il y avait beaucoup de fourmis. Bon, une petite explication utile à retenir. Et en breton, rappelez-vous, si c'est EN sans tilde, eh bien, on prononce N.
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3: Et le nom de lieu du jour va être simple. Je suis sympa le mercredi, nous allons à la campagne. Var ar mez. Vous avez déjà entendu, je pense, ce mot, vous avez au moins entendu mez. C'est un mot qui sert souvent. Ar mez, c'est la campagne, mais par contre, er mez, c'est l'extérieur ou le dehors. Et on peut l'utiliser différemment. Si vous dites maison en er mez, ça veut dire que je vais dehors, mais dites er mez à quelqu'un, là, ça sert à chasser un indésirable. Er mez. Mais pour revenir à la campagne, eh bien, il faut dire var ar mez. On comprend que l'on est sur l'extérieur, sur le dehors. Voilà un mot qui sert de non-lieu, mais aussi de situation géographique. Puendi de mon Hermès, hein ? Bah, il est temps que je sorte, que je quitte le studio. Et je vous dis à demain, même heure. Ken Varhoas, ma peu se rendre juste.
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6: Bonjour Nicolas Pettini.
7: Bonjour Angélique.
6: Vous êtes chargé de communication au Conservatoire d'Espaces Naturels de Franche-Comté. Qu'est-ce que c'est que ce conservatoire ?
7: Alors le Conservatoire d'Espaces Naturels de Franche-Comté est une association, loi 1901, qui a été créée en 1991. Donc on fête cette année nos 35 ans, et dont la mission est de préserver les espaces naturels du territoire franc-comtois.
6: Vous avez un programme qui s'appelle Sylvae. En quoi consiste-t-il ?
7: Ce programme vise à préserver les vieilles forêts de Bourgogne-Franche-Comté, dites à la fois anciennes et matures, donc qui ont plus de 200 ans d'existence et qui présentent des arbres qui sont à la fois vieux, gros, avec pas mal de bois morts.
6: Comment est-ce que vous faites justement pour les identifier et ensuite pour les préserver ?
7: En fait, on a des massifs forestiers qui sont repérés sur la région Bourgogne-Franche-Comté. Et ensuite, on va aller en fait faire des repérages sur carte photographie aérienne. Et on va aller sur le terrain vérifier que ces forêts sont bien à la fois anciennes et matures pour rentrer dans le cadre de ce programme-là.
6: Mais ce sont des forêts qui appartiennent au parc privé ?
7: Non, on se positionne oui sur des forêts qui sont privées. Quand il y a des opportunités, des ventes qui se font, en fait, on va se positionner pour acquérir ces forêts et les préserver sur le long terme. Donc en fait, on va laisser ces forêts en libre évolution. On va pas intervenir sur la végétation. Il y aura pas de coupe. Le seul type de coupe qui peut éventuellement être fait, ça va être des coupes de sécurisation s'il y a des axes, des routes qui passent à côté. Donc là, l'objectif, c'est vraiment libre évolution.
6: Je crois d'ailleurs que la plus grande forêt que vous possédez dans ce programme national se trouve dans le territoire de Belfort.
7: C'est un site qui fait 110 hectares. Mais qu'on a acquis l'année dernière, qui se trouve sur la commune de Le Puy, donc tout près du Ballon d'Alsace, qui s'appelle la forêt du Lys. Un nom assez sympa, avec des peuplements mixtes, feuillus, résineux, beaucoup de gros bois, beaucoup de bois morts, des enjeux importants en termes de conservation d'espèces. On a des espèces d'oiseaux notamment qui sont en jeu là-bas.
6: Vous avez lancé l'année dernière, à l'occasion de la Journée internationale des forêts, en mars 2025, un appel aux dons. Est-ce que ce programme est toujours d'actualité ?
7: C'est une souscription qui est permanente, en fait, un appel aux don qui va durer plusieurs années et dont l'objectif est de récolter un maximum de dons des citoyens qui veulent rejoindre le programme et prendre une part active dans la préservation des vieilles forêts de territoire.
6: Et justement, si on veut suivre tout ce programme et puis s'informer sur l'avancée de vos travaux, comment est-ce qu'on peut faire ?
7: Alors vous pouvez vous inscrire à notre newsletter. Donc en allant directement sur notre site internet cen-franchecomté.org.
6: Et si on veut rencontrer vos bénévoles, est-ce que c'est possible ?
7: Alors, c'est possible de nous rencontrer à Seloncourt. On a une antenne là-bas.
6: Merci beaucoup, Nicolas Pettini.
7: De rien, avec plaisir.

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1: Bonjour Louise, bonjour à tous.
2: Le foot féminin a décidément conquis la Suisse.
1: À ça, depuis qu'ils ont accueilli l'Euro cet été, on a l'impression que c'est eux qui ont inventé le foot féminin. Hein. En tout cas, ils se sont sérieusement penchés sur ce phénomène étrange, à savoir des humains de sexe non masculin qui courent après une baballe en essayant de marquer des buts. Pour eux, ça semble tellement extraordinaire qu'ils en ont profité pour mener une expérience. Faire réaliser aux hommes la performance des footballeuses. On dit comme ça, je sais, ça peut paraître étrange, oui. Vu que le foot masculin existe depuis bien plus longtemps, et que les mâles sont quand même des pionniers dans ce sport.
2: En fait, il est question d'égalité homme-femme dans cette expérience.
1: Eh ben oui. Vous aurez remarqué que ces dames jouent sur le même terrain que les hommes. Eh ben ça épate les Suisses. Faire jouer les filles sur des terrains aux mêmes dimensions que les garçons sans tenir compte des différences anthropométriques et physiologiques des deux sexes, non mais ça va ou bien? Alors, ils ont sorti leurs scientifiques de leurs vacances pour nous dire que les femmes sont généralement plus petites et ont moins de masse musculaire. Donc, sur un terrain aux mêmes dimensions que les hommes, les femmes doivent courir davantage et fournir plus d'efforts.
2: Ils ont donc voulu rétablir l'égalité ou au moins la vérité, quoi.
1: Eh oui. Alors, leur idée, c'est faire jouer les hommes sur un terrain 20% plus grand et avec un ballon plus lourd. C'est un ballon l'équivalent du poids d'un ballon de basket et aussi des buts plus grands. Voilà comment les Suisses veulent rétablir l'égalité autour du ballon rond. Alors, dans ces conditions, les hommes ont fini épuisés avec l'impression de jouer au ralenti. Tout ça a donc permis aux Suisses de montrer que l'égalité des sexes, ok, mais question ballon, c'est pas possible. Ils viennent donc peut-être, malgré eux, de donner raison à ceux qui voient le foot féminin comme une version light du foot tout court.
2: Des drôles d'expériences hein, quand même qui sont menées en Suisse, mais peut-être pour la bonne cause ensuite. Merci David, à demain.
1: À demain.
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3: Bonjour Lucie.
4: Bonjour Julie.
3: Vous allez nous parler du plus petit monument historique de France qui est en Vendée.
4: Oui, et plus précisément sur la commune de Sainte-Florence, juste à côté des Essarts en Bocage.
3: Vous avez éveillé ma curiosité Lucie, je veux absolument savoir quel est ce monument.
4: Des toilettes.
3: Quoi ?
4: Ouais, je sais, c'est surprenant. Pour comprendre pourquoi, oui. Il faut se pencher sur l'histoire d'un artiste, Gaston Chessac, un dessinateur, peintre, écrivain et poète du XXe siècle qui reste aujourd'hui un artiste majeur de sa génération. Son art est inclassable. Et je vous invite, si vous ne l'avez pas déjà étudié à l'école ou si vous n'avez pas encore croisé ses œuvres dans les musées vendéens, à tapoter son nom sur Internet pour découvrir son style.
3: Alors, mais je vois pas le rapport avec les toilettes, Lucie.
4: Bon, il se trouve que Gaston Chessac, même s'il n'était pas vendéen, il a épousé une institutrice vendéenne qui a été nommée à l'école primaire publique de Sainte-Florence en 1948. Gaston Chessac et sa famille ont donc vécu dans l'enceinte de l'école pendant 13 ans. Et c'est en arrivant dans l'école primaire que Gaston Chessac a décidé de peindre les latrines. Il a dessiné des petits bonhommes sur les murs des toilettes pour les rendre plus vivantes.
3: Moment qui a d'ailleurs été immortalisé, je crois, par un photographe. Hein.
4: Ouais, bah attention, pas n'importe quel photographe. Robert Doisneau, s'il vous plaît, que l'on connaît entre autres pour sa photo légendaire du baiser de l'hôtel de ville. Doisneau était un ami de Chessac et il l'a donc photographié en train de peindre les toilettes de l'école publique de Sainte-Florence. C'est quand même dingue, non ?
3: Bah c'est totalement dingue.
4: Bah oui. Alors, même s'il était plutôt incompris à l'époque où il vivait en Vendée parce que, bah, plutôt marginal, les œuvres de Gaston Chessac ont bel et bien laissé leur empreinte dans le monde artistique. Et c'est pour ça que même après la fermeture de l'école primaire publique de Sainte-Florence, les toilettes ont échappé à la destruction avant d'être classées monument historique en 1998. Aujourd'hui, l'école s'est transformée en un centre d'interprétation de l'artiste, l'espace Gaston Chessac. Et on peut aussi admirer une partie des œuvres de Chessac au Sable d'Olonne, au musée de l'abbaye de Sainte-Croix.
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5: Elles sont sympas ces boîtes. Bonjour Claude Grimbert.
6: Bonjour.
5: Vous êtes dans un magasin de jouets qui existe ici à Auch depuis combien de temps ?
6: Depuis des années, depuis 1960.
5: Et alors il appartenait à qui ce magasin ?
6: À mon père. qui a créé ce magasin en 1960. Il a pris. C'était un marchand de tissus. Il vendait du tissu au mètre.
5: Ici, dans ces mêmes locaux.
6: Dans ces mêmes locaux, il vendait du tissu au mètre et les robes et la façon se faisaient au fond du magasin.
5: Incroyable. Donc ces locaux, vous les connaissiez quand vous étiez tout petit.
6: Depuis trop de temps.
5: Et donc vous êtes passionné de jouets et c'est vous qui avez transformé le magasin en magasin de jouets ?
6: Non, c'est mon père qui a commencé, qui est passé du vélo au jouet en 1960, ouais. Des vélos moto, du jouet. Et moi j'ai vendu avec lui et après j'ai pris la suite.
5: Pourquoi le jouet ?
6: Parce que tous les marchands de vélos et de motos à l'époque se reconvertissaient aussi un peu dans le jouet, ils avaient un peu de jouet. Donc ils ont abandonné la moto et le vélo pour passer au jouet.
5: Et vous, quand vous étiez petit, c'était quoi votre jouet préféré ?
6: Un camion qui portait des petites voitures, qui plaît encore aux enfants actuels.
5: Ouais. C'est quoi le jouet emblématique de votre boutique ? Celui qui est là depuis des années et des années, ou alors qui s'est renouvelé, mais qui existait déjà à l'époque ?
6: Et ce camion, déjà, la panoplie de D'Artagnan, par exemple.
5: Là, vous me faisiez écouter une petite boîte à meux. Ça aussi, ça existait ?
6: La boîte à meux, ça existait. Ouais. Le moulin à musique qui faisait cring-cring aussi existait.
5: Combien d'enfants sont passés par là ?
6: 5 ou 6 générations.
5: Que vous avez vu grandir et qui reviennent chez vous, adultes, et qui eux-mêmes ont eu des enfants, peut-être alors ?
6: Exact, vous avez bien décrit la chose.
5: Qu'est-ce que ça vous apporte de tenir un magasin de jouets, au-delà du commerce ?
6: Ben, la clientèle, elle est vachement sympa, quoi. Vous venez acheter des jouets pour vos enfants. Vous venez pas faire les courses. Vous venez faire plaisir à quelqu'un, à vous ou à vos enfants. C'est pas pareil. Le contact n'est pas pareil.
5: Ouais. Étant dans les mêmes locaux que là où travaille votre papa, vous y pensez tous les jours à votre papa ? Il est là avec vous ?
6: Oh, il passe souvent à lui, oui. Et puis les clients m'en parlent aussi. Donc, effectivement, il est là quelque part, oui.
5: La maison Grimbert.
6: La maison Grimbert.
5: Il paraît que vous êtes une institution ici. Hein.
6: Il paraît. Il paraît. Mais bon.
5: Et après vous ?
6: Il y aura marchand de jouets, mais il n'y aura certainement pas un Grimbert.
5: Merci Claude.
6: Plaisir. Au revoir.
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